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2: C'est la Camille Minute, votre chronique de la joie et de la bonne humeur. Aujourd'hui, on va parler des red flags. Alors c'est quoi un red flag? Un red flag, c'est littéralement un drapeau rouge. Dans la vraie vie, ça veut dire attention, danger, fuis, cours, ne réponds pas à ce message. Le red flag, c'est le petit signal que ton cerveau voit mais que ton cœur ignore, en disant « non mais ça va, je gère, on va gérer ». Le red flag, c'est pas encore une catastrophe, c'est l'annonce de la catastrophe. C'est le teaser du film d'horreur. Il dit « je suis pas jaloux ». Par exemple, si le mec il dit « je suis pas jaloux », mais il connaît l'heure de ta dernière connexion avant tout le monde, il est jaloux, ok? Si elle te dit « ah mais moi je suis très cool », mais qu'elle fouille dans ton téléphone, même quand il est éteint, elle est pas cool. Un red flag, c'est pas un défaut, c'est un avant-goût du problème. C'est quand quelqu'un te dit « ah, moi je suis comme ça » et que toi, au lieu de partir, tu réponds « ah, bah parfait ah, !»« Non, fuis, cours !» Bref, les red flags, c'est simple. Si tu te dis « ça va sûrement passer », eh ben ça passera pas. Voilà, c'est aussi simple que ça. Alors maintenant, ce que je vais faire, c'est que je vais vous lister, parce que l'être humain va toujours trop loin, des red flags vraiment exagérés, des red flags qu'on voit sur les réseaux sociaux qui sont vraiment... ça va beaucoup trop loin. Une fois, j'ai vu une vidéo, il y a une nana, elle a sorti « moi, j'ai un red flag. Mon red flag, c'est les mecs qui tiennent la barre du métro dans le métro. » Donc maintenant, en fait, faut choisir entre tomber par terre ou être célibataire. Il y a un mec, il a dit, une fille qui finit son assiette, c'est un red flag. Frérot, elle a juste faim. Hein. C'est pas toxique, c'est la dalle, ça s'appelle. Après, il y a des red flags. Il y a quelqu'un qui dit, moi, mon red flag, c'est quelqu'un qui met son réveil à 6h du matin, même le week-end. Excuse-le d'être pauvre, hein, il veut bosser, ce monsieur-là. Il y a quelqu'un qui a dit, voilà, moi, mon red flag, une personne qui aime l'eau plate. Donc en fait, si t'aimes pas les bulles, t'es toxique, quoi, t'es dangereux. J'ai vu aussi, mon red flag, c'est quelqu'un qui répond trop vite au message, ou trop lentement. Le bon timing, c'est jamais bon, quoi. Il y a un mec qui l'a dit, moi, mon red flag, c'est une fille qui dit, on verra. C'est pas un red flag, ça. C'est une promesse honnête. Et j'espère qu'elle le verra pas, le mec. Hein. À ce rythme-là, respirer va devenir un red flag. Bientôt, il aspire par le nez, c'est un red flag. Les gens, ils veulent plus une relation, ils veulent un CV sans défaut. Et même là, ils trouvent un red flag dans la photo. Avant, on cherchait l'amour. Maintenant, on cherche la faute. C'est bien ça, le problème.
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3: L'auteur du livre que je vous présente aujourd'hui dans Toujours à la page les a tous interrogés. Ce père de famille qui, après avoir tué femme et enfant, s'inquiète du sort de sa chienne. Ce japonais cannibale interpellé au bois de Boulogne ou encore ce membre de la Société de protection des oiseaux soupçonné d'être un tueur en série. Jacques Poinaz fut commissaire de police, chef adjoint de la brigade criminelle de la police judiciaire de Paris, également chef de l'unité de coordination de lutte antiterroriste. Cet Ardéchois de naissance témoigne de sa carrière dans « Le temps des aveux, le réfrigérateur du japonais cannibale et autres récits de la brigade criminelle », un livre paru chez Mareuil Éditions. Le retour sur 13 des enquêtes les plus marquantes de sa carrière avec, en ligne de mire, à une époque où l'ADN n'était pas encore la reine des preuves, l'obtention des sacro-saints aveux. Des aveux qui viennent ou non, et qui dissimule parfois une partie de la réalité, qui laisse aussi souvent l'enquêteur avec un sentiment de frustration. Jacques Poinaz.
4: Oui, de la frustration parce que les aveux ne sont pas toujours totalement sincères ou complets ou indiscutables. Il y a souvent une fragilité de l'aveu puisque lorsqu'on a des aveux, on se projette déjà dans le procès et la preuve devant les assises pour les homicides. Mais c'est l'histoire, c'est aussi ce basculement de la personne qui avoue et souvent... même si le policier avant tout est content d'avoir résolu une affaire, parce qu'une affaire criminelle est toujours un poids pour les policiers, mais il y a également parfois un peu de, sinon de pitié, du moins de tristesse de voir un homme qui parfois avait une vie jusque-là normale et qui bascule dans le monde de la prison pour une longue peine.
3: Mais quelle perception vous avez de ça quand vous êtes face à quelqu'un qui n'est pas un criminel aguerri et qui bascule pour des raisons qui paraissent en fait futiles, si on y pense bien?
4: Alors, je crois que ça reste un mystère de l'homme, un mystère de l'humanité. Comment comprendre que quelqu'un qui a jusque-là eu une vie parfaitement banale, d'un seul coup, pour des raisons difficiles à imaginer, passe à des actes terribles?
3: On voit la grande diversité des affaires que vous avez traitées. C'est d'autant plus agréable à lire qu'effectivement, on ne sait jamais où vous allez nous emmener à chacune des histoires. Comment vous avez fait la sélection ?
4: J'ai pris celles qui sont restées dans ma mémoire, je dirais, qui m'ont laissé un sentiment, soit de satisfaction, soit d'échec, ou comme celles qui se passent en Ardèche, où je reviens pratiquement dans mon village natal pour enquêter sur une affaire d'explosifs dans la communauté de l'ex-tueur de l'Ardèche, Pierre Conti. Mais souvent aussi parce que ce sont des affaires qui ont quelque chose de particulier, parfois de presque burlesque, parfois de troublant, comme ces adolescents qui, pour donner un alibi à leur ami, inventent un stratagème un peu diabolique. J'ai essayé de montrer que la réalité est souvent plus surprenante que la fiction même.
3: Et c'est sans doute ce qui est le plus fascinant dans chacune des histoires que nous confie Jacques Poinaz. Et ce qui est captivant, c'est ce récit au plus proche du travail de l'enquête et les impressions, les réflexions que partage l'auteur avec nous au fil de chacune. Alors si vous êtes fan de faits divers, jetez-vous sur Le Temps des aveux de Jacques Poinaz, paru aux éditions Mareuil.
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5: Ah, quel enfant n'a pas rêvé un jour de devenir pompier. Enfant, adolescente, Gaëlle Hérault est adjudante, les gens d'ici.
6: Bonjour, je suis l'adjudante Gaëlle Hérault, je suis pompier professionnel depuis 23 ans et j'occupe le poste de chef de salle opérationnelle adjointe au CODIS de la Sarthe. Mon histoire, j'ai découvert l'univers pompier en classe de 4e lors du stage de découverte et donc j'ai dû intégrer la section des jeunes sapeurs-pompiers donc au centre de la Ferté-Bernard. Par la suite, donc rentrée pompier volontaire. Après le bac, je suis rentrée militaire technicienne de l'air en tant que pompier. Donc le déclic et puis l'ambiance caserne, alliée du sport, travail d'équipe et puis de passer les différentes formations, ça a concrétisé et aujourd'hui je regrette pas et je continue dans ce métier avec passion.
7: Un incendie s'est déclaré.
6: Alors la fameuse question, quand on est femme, est-ce facile de progresser ou d'être pompier ? Comme tout métier, lorsqu'on l'exerce avec passion, conviction et beaucoup de sérieux, je pense que tout le monde a sa place. Et la Sarthe représente bien ce corps-là, féminisé au maximum. Chaque pompier se doit de répondre à ses missions. Et là, il n'est plus question de femme ou d'homme. Au moment de partir en intervention, il y a toujours cette phase de gestion du stress, l'adrénaline. On aime cette phase-là, en fait, qui nous porte et puis qui nous galvanise pour la mission à venir. Voilà, au fur et à mesure des années, l'expérience font que ce stress, on le dompte, on le familiarise et puis grâce aux formations, on en fait une clé de réussite en fait. Mmh. Et on a tous besoin de ce stress-là et de cette adrénaline pour continuer à exercer ce métier. Et toujours cette fameuse question, est-ce que la tenue de pompier peut faire fantasmer ? Je suis désolée, alors soit parce que je la vois depuis trop longtemps, pour moi elle s'apparente à mon métier, ma passion, et forcément certains la portent tout de même mieux que d'autres, faut être honnête. Mais après voilà, je suis pas du tout dans le mythe de l'uniforme, peut-être parce que ça fait trop d'années que je le porte. Mais c'est valable aussi pour les autres corporations, hein, gendarmes ou autres. Donc voilà, désolée de mon côté, je rentre pas dans le mythe du pompier en tenue.
8: Un pompier doit toujours être prêt à intervenir.
6: Voilà, c'était l'adjudante Gaëlle Hérault. Merci de m'avoir écouté et gardez en tête, toujours réserver un meilleur accueil possible pour les pompiers qui, sachez-le, au téléphone ou en mission, font le maximum pour vous aider.
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1: Et voici Patrick Citeau pour Nom de Nom, aujourd'hui direction Montmorillon, dans la Vienne. Un musée du macaron y raconte l'histoire de cette petite pâtisserie ronde.
2: Situé boulevard de Strasbourg, ce musée ouvert en 2003 par la maison Ranou-Métivier rend ainsi hommage aux générations d'artisans qui ont bâti la renommée de Montmorillon. Ce musée de l'amande et du macaron vous dévoile ainsi l'histoire et les coulisses de la fabrication de ce célèbre et délicieux biscuit aux amandes. La recette du macaron a a priori été rapportée par Catherine de Médicis au XVIe siècle. À partir de cette époque, ce biscuit fait d'amandes, de sucre et de blanc d'œuf s'est répandu dans de nombreuses villes. On le retrouve ainsi progressivement à Nancy, Amiens ou Saint-Émilion. Il faut remonter au XVIIe siècle pour trouver les premiers macarons sur les étals des marchands de Montmorillon. Le petit biscuit au cœur tendre d'amande est ensuite devenu la spécialité incontournable de Montmorillon. Aujourd'hui, la maison Ranou-Métivier perpétue cette tradition culinaire. C'est la plus ancienne fabrique de macarons de Montmorillon. Les savoir-faire se transmettent en effet dans cette famille depuis 5 générations. La recette traditionnelle des macarons demeure ainsi inchangée depuis ses débuts.
1: Et notre musée du macaron, c'est l'occasion de nous plonger au cœur de l'histoire de cette spécialité culinaire fierté de la région.
2: Une spécialité qui doit tout à l'amandier. L'histoire de cet arbre fruitier à travers les continents et les siècles est ainsi une des thématiques proposées. Les défis environnementaux liés à la production de l'amande sont aussi au programme de la visite. L'histoire et la fabrication du macaron a bien entendu toute sa place au cœur de l'espace d'exposition. Les gestes et les outils du biscuitier font également partie de cette immersion au pays du macaron. Un parcours ludique et gourmand qui fera le bonheur des enfants comme des plus grands. Concernant les origines du nom de la commune de Montmorillon, on peut s'appuyer sur une théorie ancienne. Elle précise que la bourgade, située sur une colline, aurait été investie par des Maures en 732, avant ou juste après la fameuse bataille de Poitiers. D'où la déclinaison en Mont de Morillo ou Colline du Mort. Mais le nom d'un des premiers barons de la ville a tout aussi bien pu inspirer cette dénomination. Hugo Banse se fait ainsi appeler Moro Loco, qui dictour Morillo, ou seigneur de la localité mauresque qui se nomme Morillo. Toujours est-il que de Montmorillo au XIe siècle, puis Montmorlhomme au siècle suivant, la bourgade endosse finalement son nom actuel au XVe siècle.
1: Et alors ça c'est quand même fou parce qu'on remonte le temps grâce à Patrick Citeau qui nous apprend toujours des détails qu'on ignore souvent d'ailleurs sur le nom de nos rues, de nos communes également. 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
3: Wikizef, petit guide à l'usage des étrangers du sud du péage d'Arras en vacances dans notre belle région.
4: Je ne vais pas vous apprendre que la vie est injuste. Ne vous inquiétez pas, je vais bien, mais force est de constater que la vie est injuste. Prenez par exemple la silhouette des gens. Il y en a de toutes sortes, des petits, des grands, des roux, des blonds, des crépus, courts, longs, carrés, minces, gros ou ronds. Viens avec nous chez les barbapapas. Mais pour certains, la vie est plus dure que d'autres. L'exemple le plus frappant que la vie est injuste, c'est quand ma grand-mère disait en parlant d'une de mes matantes qui essayait à toute fin de maigrir, mais sans succès, quel malheur. Elle peut faire ce qu'elle veut, mais chez elle, tout fait penche. Ne paniquez pas, Wikizef est là pour vous aider. Tout fait penche. Rassurez-vous, il n'y a rien qui penche et qui va peut-être caire. Non, tout fait penche.
3: Traduction.
4: Tout fait ventre. Ventre, une panse, un penche. Pour illustrer ce que c'est qu'un penche, il suffirait que je me mette de profil. Et vous verrez que là, il n'y a pas que pour ma tante que tout fait penche.
3: Définition.
4: Tout lui fait penche, tout lui profite. C'est le malheur des bons vivants. Quel rapport avec la justice de la vie? Il y en a des. Ils peuvent manger ce qu'ils veulent et ils grossissent pas. Je n'ai même vu manger des tartes aux chucs à longueur de journée. Elles et Thomas, elles pouvaient passer derrière une affiche à la décollée du mur. Et d'autres, ils regardent la vitrine du pâtissier, ils prennent un kilo. Alors, je vous dis pas si on en mange. Le pire, c'est que dans mes prises de sang, les triglycérides, impeccable, c'est le seul truc qui est pas en gras. Alors, je sais pas ce que je range là-dedans, moi. Mais ce qu'il y a de plus sûr, c'est qu'il y a plein de trucs. Un penche, c'est un logement social. C'est en cela que la vie est injuste. Et en même temps, il peut y avoir une sorte de résignation. à la question « T'aurais pas un peu grossi ?» c'est mieux de répondre « Qu'est-ce que tu veux ?» chez Mie, tout fait penche, que de se vexer.
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5: À la base, le chemin de Saint-Jacques, c'est vrai que ça, c'est plus ou moins spirituel, quand même. Il ne faut pas se leurrer.
6: Spirituel, parce que spirituel.
5: Oui, spirituel. Pardon. Excusez-moi, spirituel. Spirituel, excusez-moi. Vous n'avez pas enregistré, c'est bon.
7: Virginie et vous.
8: Virginie, on vous attend à 13h ce dimanche, Ville-la-Plaisance, dans le centre-ville de Lodève. Signé Bruno et Lily. Le couple héberge des marcheurs du chemin de Saint-Jacques-de-Compostelle. Et ce dimanche, ils ont invité une trentaine d'hébergeurs héroltais à une journée de rencontre. Avec Théo, le technicien du son, on arrive pendant l'apéro. Dans la cour de leur maison vide, des tables hautes ont été installées. Tout le monde se parle avec le sourire, un verre ou un toast à la main. Quand je suis partie faire ce reportage, je pensais aborder l'hébergement des marcheurs. Pourquoi on héberge, comment? Mais très vite, un autre sujet s'est imposé, la marche. Car s'ils sont devenus hébergeurs, c'est parce qu'ils ont été hébergés et que cette rencontre a changé quelque chose en eux pour toujours. Exemple avec Miguel qui accueille les gens sur l'UNAS depuis 2016.
5: J'étais marcheur avant d'être hébergeur. Je fais les deux parce que je continue de marcher. C'est un manque qu'on a dans le cœur que à un moment donné, je disais, ça me manque, c'est un besoin qu'il nous faut combler.
8: C'est-à-dire que tous les ans, vous partez pour marcher?
5: Oui, moi, tous les ans, je fais un chemin ou l'autre. Cette année, j'ai fait le chemin de Saint-Guyen. J'ai fait une partie du chemin de Saint-Guyen. Et bon, l'an dernier, il y a deux ans, j'ai fait le Camino Primitivo en Espagne.
8: Aussi,
5: qui était magnifique, qui est très beau.
8: Qu'est-ce qui fait qu'à un moment donné, vous vous dites, Miguel, je vais accueillir des gens?
5: Grâce à une pèlerine. Et qui avait eu un souci et qui était tombée. Et je n'avais pas encore le gîte ouvert. Et que grâce à elle, par rapport à ce qu'elle a vécu, ce qu'elle était tombée, tout ça, elle est sortie d'une séparation, d'une maladie. Et je l'ai accueilli, on l'a accueilli ce jour-là. Et donc, ça fait que le déclenchement de pouvoir entamer le gîte.
9: Il n'y a pas de hasard, en fait.
8: Albine, marcheuse et accompagnatrice sur le chemin.
9: Le chemin vient nous chercher et ne nous lâche pas, en fait. Et donc après, même après avoir cheminé, il va encore créer des choses pour nous. Et...
8: C'est drôle, vous dites, c'est le chemin qui vient nous chercher.
9: Vraiment.
8: C'est-à-dire que quand on a l'idée, parce que moi, ça m'a déjà traversé, je peux me dire, tiens, je vais faire un bout du chemin de Saint-Jacques-de-Compostelle. Pour vous, c'est pas moi qui décide, c'est le chemin qui vient m'appeler.
9: Totalement.
8: Ça, c'est hyper religieux et mystique, votre truc.
9: Pas du tout, non.
5: Non, pas spécialement.
9: Vraiment...
5: Non, pas spécialement pour moi. Comme on dit, chacun trouve midi à sa porte.
9: Oui, c'est la foi. Et la foi n'est pas forcément religieuse.
8: Mmh. Si après tu deviens toi-même hébergeur, c'est parce que tu n'as pas envie de quitter ce truc-là, tu as envie de continuer.
5: C'est un peu ça, c'est-à-dire retracer la convivialité, tout l'accueil que j'ai eu.
8: Alors voilà. Ça veut dire que vous transformez votre maison à ce moment-là? Comment ça
5: pas
8: se passe?
5: Pas spécialement. Mais oui, mais moi j'ai la chance que je suis dans une villa et que j'ai le rez-de-chaussée à disposition.
8: Ben, est-ce que c'est payant ou pas?
9: Oui, mais alors oui. C'est
8: dérisoire.
5: Oui, c'est-à-dire on fait des sommes en s'adaptant au pèlerin.
9: De toute façon, c'est ça le chemin. C'est vraiment l'idée, je pense, comme tu le disais tout à l'heure, c'est de rendre ce qu'on a reçu. De continuer en fait le chemin d'une autre façon.
8: Miguel me dit qu'il y a une grande différence entre randonner et marcher. Quand je lui demande laquelle, il me répond « Il faut le vivre pour le comprendre ».
5: C'est ça.
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1: Il est un beau voyage qu'on peut faire pas très loin de chez soi. Un voyage dans le Saintois. Une demi-heure d'Épinal, la même chose de Nancy, c'est pas bien compliqué. Hein. Une terre qui tourne autour d'un lieu riche en énergie et en histoire, la colline de Sion. Elle en est le phare et le cœur battant, elle qu'on aperçoit si facilement au détour d'un virage émergeant d'un champ de mirabelliers en fleurs au printemps ou fendant le flot vert des haies, des bois, des plateaux, quand on la distingue au loin, au moment de traverser ce Saintois, à travers sa Via Appia moderne, la Nationale 57. Que voilà un vieux pays dont le nom se perd dans la nuit des temps au point que personne n'est parvenu vraiment à en donner une origine ou une explication. Ben oui, Sion est Sion depuis toujours et tout autour, le Saintois est toujours là. Il a ses hauts lieux, la colline inspirée.

0: Pour rappeler quelle force est la sienne. Torre Lyautey et sa mosquée intérieure, qui rappelle qu'on peut avoir ses racines à un endroit, sa vie à un autre, qu'on peut partir et revenir, comme l'a fait le maréchal Lyautey, des ruelles de Nancy à la place Jamal Afna de Marrakech, avant de se poser ici, sur les rives de la colline de Sion. Je n'oublie ni Aboncourt, ni Vandelesville. Dans le Saint-Ouen, il y a les Halles de Vézelise, qui sont de ces monuments qui peuvent témoigner de l'immense variété des envies, des amours, des destins humains, elles qui en ont vu tant passer. Il y a Gélocourt et ses fleurs, il y a le petit détour bucolique par Vaudeville, mais j'aurais pu citer tant d'autres villages, si Lorrain, ces villages, rues, qui se laissent traverser par celui qui ne voit rien, mais qui se laissent admirer par celui qui voit tout. Telle grange aux murs sculptés, telle pierre de grès autour des fenêtres, de telle vieille église. Le Saint-Ouen, c'est un voyage au cœur de la Lorraine de toujours, d'un pays plus vieux qu'elle encore. C'est une sensation d'éternité.
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2: Je rêvais d'avoir une maison à la campagne. Cette maison, c'est comme si j'y étais née. C'est ma maison de famille.
3: Ma maison s'appelle l'Ostao de la Mar.
4: C'est une maison un peu envoûtante.
5: Eh bien, vous voyez, des livres et trois fenêtres qui me donnent le paysage du pays, comme si c'était trois tableaux.
6: Ils ont vécu ici.
7: Thibaut Gaudry.
8: Ah, je m'appelle Nina Simone.
6: L'histoire de Nina Simone, c'est celle d'une petite fille amoureuse de Jean-Sébastien Bach qui rêvait de devenir la première pianiste concertiste noire américaine. Mais qui grandit dans l'Amérique profonde des années 30 et 40, où la ségrégation raciale est de mise.
9: I put a smell on you. J'ai commencé à étudier le classique à 5 ans.
10: Et vous avez continué, vous avez eu vos diplômes.
9: Et après, j'ai obtenu le doctorat de musique de Amherst University.
6: Élève studieuse, oreille absolue et jeune prodige, elle ne parvient pas à intégrer l'école de musique dont elle rêvait, brisant la carrière à laquelle elle aspirait. Et elle emportera le regret et la douleur toute sa vie.
9: I'm sorry that I didn't become the world's first black classic pianist. Oh yeah, I think I would have been happier. I'm not very happy now. Oh yeah.
6: Finalement, c'est par le jazz qu'elle connaît la gloire. Nina Simone devient aussi l'une des voix de la lutte pour les droits civiques des Noirs. Mais avec une sensibilité à fleur de peau, des douleurs de l'enfance qui ne sont jamais loin, sans compter des troubles bipolaires et des phases de dépression, elle finit par quitter les États-Unis, voyage beaucoup, et c'est naturellement en France qu'elle trouve refuge dans les années 80. Elle, la francophile, qui a connu le succès en reprenant « Ne me quitte pas » de Jacques Brel, et qui a choisi son nom de scène après avoir vu « Casque d'or » avec Simone Signoret.
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12: Pour Nina Simone, comme beaucoup d'artistes noirs de cette époque, la France est un pays très très important, parce qu'on a cette image réelle, à l'époque, d'un pays ouvert. Par exemple, prendre un bus ou un métro à Paris, ben, on prend le métro et le bus avec les Blancs. On n'est pas dans des compartiments séparés. Et la France est une terre d'asile.
6: Elle vit 2 ans à Paris, enregistre quelques chansons et fait quelques concerts, puis en repart, avant de revenir une dizaine d'années plus tard. En 1992, elle s'installe à côté d'Aix-en-Provence, à Bouc-Bel-Air. C'est là qu'un après-midi de juillet 95, excédé par le bruit que font 2 adolescents jouant autour de la piscine de la villa voisine, elle tire un coup de pistolet à grenaille et blesse légèrement l'un d'eux. Elle écopera de 8 mois de prison avec sursis et une obligation de soins. En 1998, elle déménage à quelques kilomètres, à Carry-le-Rouet, où elle s'éteint le 21 avril 2003. Lors de ses funérailles, à l'église de Carry, une sono joue « Ne me quitte pas ». Sa grande amie, la chanteuse Myriam Makeba, est là. Elton John a fait envoyer des roses jaunes, avec un petit mot. « Tu étais la plus grande, et je t'aime ». Sa fille, Lisa, prend la parole, pour rappeler combien Nina aimait la France, et demande de ne pas laisser son souvenir s'éteindre. Son souvenir et sa voix sont toujours là. Elle ne nous a jamais vraiment quittés.

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1: Je vous emmène à Gergovie et je vous promets d'avoir un petit peu de vent dans la crinière puisque nous allons faire la connaissance d'une association très utile, SOS Cheval. Mireille Vore qui nous accueille ici à SOS Cheval. On est dans un petit mobil-home sur le terrain, en pleine nature. Là, on s'occupe des chevaux, Mireille. SOS Cheval, vous nous en dites quelques mots ?
2: Oui, bien sûr. Bonjour Patricia.
3: Bonjour.
2: On recueille les chevaux retraités ou réformés de centres équestres, de courses, de laboratoires, des anciennes poulinières, des équidés maltraités, abandonnés, divagants, chacun a sa propre histoire.
1: C'est votre cheval de bataille, si je puis dire, mais vous n'êtes pas toute seule, évidemment, parce que là, il faut plein de bénévoles pour s'occuper de tous ces chevaux.
2: Absolument. Nous ne sommes que des bénévoles, 60 bénévoles, tous complètement investis et ne ménageant ni leur temps, ni leur peine.
1: Une petite dame à côté, là.
3: Denise. Bénévole du lundi matin depuis, 6, 7, 8 ans. Notre mission, c'est de nourrir, vérifier que les chevaux n'aient pas de blessures, regarder si le foin est bien à disposition, de l'eau, et tout va bien.
1: Allez, on y va. On était dans le mobil-home, là, parce qu'il y a un petit peu de vent. Donc, du coup, on s'était mis un peu à l'abri. Bonjour, Sandrine.
4: Bonjour.
1: Vous aussi, alors je vous vois affairée avec des carottes et des pommes.
4: Oui. C'est parce que quand je vais voir nos petits protégés, ben, des fois, on leur fait quelques petites gâteries comme ça pour les amadouer, pour leur donner confiance, pour ça sert à tout, les carottes, pour les soins.
1: Combien il y a de surface là à peu près ?
2: 16 hectares.
4: Alors lui, c'est le plus jeune de ce pré-là. Et il est très jaloux si on s'occupe des autres. C'est un réformé de course. Il vient de Normandie. Et lui, il a eu une fracture au niveau de l'épaule, de la clavicule. Donc il est réformé. Mais il est très, très, très demandeur et très jaloux aussi. Voilà, il supporte pas que Nolo s'approche de nous parce qu'il veut qu'on s'occupe que de lui.
1: On n'a pas l'impression de parler d'humain un peu parfois.
4: Ah si, totalement. Si, si. Avec beaucoup plus de sensibilité. Là, c'est Cheyenne. Une petite jument aussi qui est en retraite. On en a beaucoup, beaucoup qui viennent finir leur vie chez nous. Et comme ça, ils ont une jolie fin de vie.
1: Avec des gens qui, manifestement, sont particulièrement bienveillants.
4: Ah, c'est le mot sacré, respect et bienveillance. Oui, sinon, il ne faut pas venir.
2: Viens voir, bébé.
4: Kira, on a été appelé par les gendarmes. Une famille qui avait beaucoup d'animaux. Et ces personnes, quand elles ont su que les gendarmes arrivaient, elles s'en sont pris aux animaux. Et elle a eu 5 coups de couteau dans le poitrail.
1: J'en emmènerais bien à la maison, mais je manque un peu de place.
2: Quand on ne peut pas devenir famille d'accueil parce qu'on n'a pas de terrain, on peut devenir famille de cœur et parrainer un équidé.
3: Alors ma belle, tu veux que je sois ta tata ?
2: Ça serait une très gentille filleule.
4: Oui.
2: Ils ont travaillé toute leur vie au service de l'homme, et ça serait quand même profondément injuste qu'ils partent à l'abattoir. Donc nous, on est là pour eux.
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1: Quel cocktail américain, c'est quoi?
2: C'est un cocktail grillé avec une sauce américaine, tomate, échalote, une pointe de cognac, du vin blanc. C'est un peu relevé.
3: Un décarin.
4: Pâté, jambon, c'est du pain, gruyère, chantal, rôti, jambon de pays.
5: Eh ben tout ça, ça va aller dans la blanquette.
2: Bon appétit.
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10: Quand on passe le rideau, ça sent le pop-corn, il y a de la lumière qui clignote de partout. Et les gens, ils retombent en enfance et ils s'attendent vraiment pas à trouver ça dans une maison.
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12: Lui a troqué tout simplement des cartons de souvenirs pour un musée privé de 45 mètres carrés dédié à la piste étoilée. C'est Thomas Joly. Thomas, d'où vous vient cet amour pour la piste étoilée et pour le cirque?
10: Alors que c'est une passion qui me suit depuis que j'ai à peu près 6 ans. Ça a commencé bêtement par une visite à des animaux dans un cirque qui passait à Mèche. Et c'est là que l'amour pour le cirque a commencé. Depuis de nombreuses années, je collectionne pas mal d'objets et de documents concernant le cirque. Et en fait, tous ces objets, ils étaient enfermés dans des cartons. Et donc, j'ai décidé de leur laisser la place qu'ils méritent et de les mettre en lumière et en valeur.
12: Mais alors, du coup, comment on organise sa maison? Parce que j'imagine que plein d'objets, il faut donner des sortes de fonctionnalités, trouver la bonne place. J'imagine que ça se met pas en place du jour au lendemain, Thomas Joly.
10: Non, pas du tout. En fait, quand on a construit notre maison, on a tout aménagé le dessus du garage. Donc, on a rehaussé le dessus du garage. Et ça m'a permis de récupérer une pièce de 45 mètres carrés qui est aménagée du sol au plafond, 100% cirque.
12: Le Thomas Joly qui était en train de mettre en place, en tout cas ce cirque à la maison, de mettre en place ces objets, c'était quoi ? C'était Thomas Joly adulte ou c'était l'enfant qui a eu ce choc psychologique qui a mis en place tout ça ?
10: On va dire un peu les deux. On va dire le Thomas petit parce que j'ai retrouvé beaucoup de choses que je gardais depuis tout petit. Et le Thomas adulte qui a pris soin de tout bien exposer, de tout mettre en lumière, de tout dépoussiérer, de tout mettre en place pour que ça soit vraiment un vrai musée privé.
12: Est-ce que il y a une pièce, quelque chose en particulier dont vous êtes le plus fier, ou alors peut-être une pièce, un objet que vous aimeriez ou rêveriez d'avoir chez vous?
10: En pièce que j'ai récupérée récemment chez un monsieur qui liquidait son musée. J'ai récupéré une très vieille affiche du Cirque Pinder qui date de 1930. Donc il y a une affiche en papier journal écrit avec de l'encre très bien écrit, qui est vraiment jolie. Et en plus récent, j'ai récupéré deux blasons en métal, pareil du Cirque Pinder, qui étaient édités en très peu d'exemplaires. Et il en reste très peu dans toute l'Europe en état exceptionnel comme je les ai aujourd'hui.
12: Quand des amis, des proches à vous poussent ou ont poussé pour la première fois la porte de ce bel endroit, ça a été quoi les réactions ?
10: Les gens ils disent que je suis fou. Quand en fait vous rentrez par la porte et il y a un petit sas avec des rideaux en velours, vraiment comme dans un cirque, on a vraiment l'impression de rentrer dans un cirque. Et quand on passe le rideau, ça sent le pop-corn, il y a de la lumière qui clignote de partout. Et les gens, ils retombent en enfance et ils s'attendent vraiment pas à trouver ça dans une maison.
12: À vous, Jocourt. Thomas Joly a réalisé son rêve d'enfant en transformant une partie de sa maison en un véritable musée du cirque. Une immersion sensorielle unique entre des rideaux de velours, de pop-corn. 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
3: Désolé de vous décevoir, si des Marseillais écoutent la radio, vous avez le droit de rester. Voilà, Jules Pernaut, ce nom ne vous dit sans doute pas grand-chose, vous explique. Nous sommes en 1915, dans le quartier de la rue des Teinturiers, à Avignon. Jules-François Pernaut, 89 ans, est furax. L'État vient de publier une loi interdisant l'absinthe. Problème, l'usine de Jules-François Pernaut produit une liqueur qui a justement un succès fou à base d'absinthe. Le fiston Jules-Félix Pernaut, où ils ont quasiment le même nom, âgé lui de 43 ans, décide alors de contourner cette loi et de lancer une nouvelle boisson, l'anis Pernaut. Nous sommes en 1918. Une boisson constituée à partir d'une essence proche de l'absinthe, sauf que là, c'est de l'anis. 6 ans plus tard, le succès est fou. Il est tellement important que les usines déménagent à Montfavet et puis la firme quitte le Vaucluse pour la région parisienne. Alors jusque-là, tout allait bien pour les Pernaut, mais Paul Ricard est arrivé. En 1932, le Marseillais Ricard fait son entrée sur le marché et obtient le droit de vendre sa boisson, anisée à 40 degrés, soit 10 degrés de plus que la bouteille Pernaut. Et puis le génie de Paul Ricard, c'est aussi le marketing. Hein. Le nom générique à sa boisson sera Pastis, tiré de pastisson. Voilà, ça veut dire mélange en provençal. Et puis il y rajoutera aussi une promesse inédite, le vrai pastis de Marseille. C'est pour ça qu'on pense en fait que le pastis vient de Marseille. Bref, c'est une boisson qui fait penser au sud, aux vacances et à la Provence. Alors je vous passe des années et des années de guerre. Il faudra attendre 1975 pour justement enterrer l'âge de guerre entre Pernaut et Ricard, avec la fusion et la création du Pernaut Ricard, aujourd'hui leader mondial dans les spiritueux. Allez, sans rancune, c'est bien connu, l'apéro rassemble. Je compte sur vous, hein, avec modération.
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13: Relife PC, c'est une entreprise qui répare les PC grâce au reconditionnement. Areski Machou, le responsable.
14: On récupère tous les parcs informatiques professionnels qu'on va reconditionner, regarantir 2 ans et redistribuer ça beaucoup aux particuliers ou à d'autres petites structures, avec la spécificité d'être spécialiste Mac sur la région.
13: Alors il dit, je pense, mais quand on voit l'évolution de la boîte, on peut l'affirmer.
14: On a commencé à la Chapelle Craonnaise en 2022, sortie de Covid, dans un cabanon. Aujourd'hui, on est est sur un local avec 300 mètres carrés d'atelier et de surface de vente. Donc, on recrute aussi régulièrement.
13: Et oui, parce que le nombre de clients augmente tous les mois sur Laval.
14: Que ce soit en particulier ou en professionnel. Après, nous, on est plus axé sur du réemploi. Donc, on parle plus souvent de tonnage que de PC. On est à 6,8 tonnes l'année dernière de matériel informatique réemployé sur le département. Donc, c'est plutôt pas mal.
13: Et pour récupérer du matériel informatique, il s'associe avec différentes entreprises lavalloises et même certaines du Mans.
14: On met des bacs à disposition, nous, chez eux. Donc, ils remplissent le bac de matériel informatique qui peut encore resservir et nous on fait un enlèvement chez eux où eux nous le livrent suivant les conventions qu'on signe avec eux. Et du coup nous de ce matériel là en fait on est fait un tri chez nous où on va reconditionner tout ce qui est possible de reconditionner, envoyer dans les bonnes filières tout ce qui ne peut pas l'être, redistribuer ça sur le marché pour une seconde vie.
13: Et si vous avez un doute concernant la fiabilité de l'ordinateur réparé, je peux vous dire que c'est ultra contrôlé.
14: Sur un ordinateur portable, on est à peu près à 46 points de contrôle avant de le remettre sur le marché.
13: Et si on a encore un doute, Areski ne passe pas par quatre chemins.
14: Moi, c'est ce que je leur dis souvent. J'ai pas forcément envie que vous reveniez tous les trois semaines m'engueuler. On n'est pas sur des marques tête de gondole. Donc, du coup, le matériel est beaucoup plus robuste, beaucoup plus performant et adapté à un usage professionnel. Quand il est remis sur du particulier, il peut faire des années avant d'avoir la moindre panne.
13: Et côté prix alors ?
14: C'est forcément moins cher par rapport au prix d'origine de l'ordinateur. Après, c'est vrai qu'on a quand même des ordinateurs qui peuvent monter sur du 550€.
13: C'est ça, parce que les PC à l'origine valent souvent plus cher qu'un PC neuf dans un magasin électroménager high-tech, par exemple. Bon, sinon, chérie Life PC, vous vendre un ordinateur, c'est comme une adoption avec un animal.
14: On essaye de faire repartir le bon PC avec le bon client. C'est toujours une question de budget, une question de durabilité. On ne va pas réparer un ordinateur qui ne sera plus à jour dans un an et demi.
13: Areski Machou a encore plein de beaux projets sur le feu avec Relife PC. Il va notamment s'associer avec Maïa, une entreprise d'IA locale et souveraine. Mais ça, c'est une autre histoire.
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15: Bonjour, je m'appelle Jérémy Ferrier, j'ai 40 ans, je vis à Port-Camargue et je suis soigneur animalier à l'Institut Sicorium du Rôle du Roi depuis 15 ans.
16: Comment on se dit, petit, je veux faire ça comme métier? Vous vous rappelez du moment qui a été le déclic?
15: Ouais, je pense que c'est une vocation et je me rappelle très bien du moment. À l'époque, j'étais au CP et j'ai reçu un papier du Marineland où j'ai vu tous les mammifères marins et je sais qu'à ce moment-là, je me suis dit, c'est ça que je veux faire plus grand.
16: Est-ce que c'était compliqué à atteindre votre rêve? Les profs vous ont soutenu dans le projet?
15: On va dire qu'il y a maintenant plus de 20 ans que je fais ce métier. Du coup, à l'époque, le métier était moins connu que maintenant. Et quand j'ai demandé pour m'orienter, on m'a dit... Tu veux être éleveur, c'est ça? De chiens, de chats? J'ai dit non, je veux travailler en parc zoologique ou en aquarium. Et du coup, ils m'ont dit, mais il faut être vétérinaire pour ça. Ce qui était totalement faux. Du coup, au début, oui, j'ai dû galérer, enfin, m'orienter vers un schéma plus classique. Et enfin, j'ai pu faire un stage au Sicorium où j'ai rencontré les soigneurs et eux m'ont dit quelle formation fallait faire pour devenir soigneur.
16: Vous dites quoi le matin en vous réveillant?
15: Le matin, quand on arrive, on se dit qu'on a de la chance d'être là déjà, de travailler avec des animaux sauvages. C'est quand même une chance. Surtout, la première chose que je me dis, c'est est-ce que tout le monde va bien?
16: C'est quoi le meilleur souvenir que vous avez eu avec les animaux où on se trouve là au Sicorium? Il y a des otaries, il y a des phoques. Vous avez forcément un souvenir inattendu avec eux?
15: Oui, il y a un souvenir plutôt marquant qui c'était avec mes otaries. Il y avait le mâle dominant et deux femelles. Il y a une femelle qui commençait à être un peu agacée. Du coup, elle n'écoutait plus trop et j'ai eu le mâle dominant qui s'est mis entre elle et moi pour pouvoir recadrer la femelle et la session s'est très bien terminée.
16: C'est quoi le message que vous avez envie de faire passer à la radio?
15: Le message que j'ai envie de faire passer, c'est qu'il faut respecter la vie animale, végétale, que les aquariums et les parcs zoologiques servent à sensibiliser les gens à cette vie-là et à pouvoir les voir en vrai. Je pense que c'est notre rôle d'éducation.
16: C'est quoi qui vous impressionne le plus chez ces animaux?
15: C'est déjà leur adaptation à l'eau. Ils ont des capacités exceptionnelles de nage. La proximité qu'on peut avoir avec eux, quand on les connaît bien et qu'on passe beaucoup de temps avec eux, la confiance qu'ils peuvent nous donner.
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8: Ah, faudra attendre la Saint-Paul pour savoir qui sera le cognon.
11: Berrichon dans le texte.
8: Cognon, à rapprocher de quignon, désigne un morceau de pain. Dans le temps, à la messe, on partageait un pain béni qui était offert à tour de rôle par une famille de la paroisse. Celle qui venait d'offrir le pain allait emporter un morceau, le cognon, à celle dont ce serait le tour le dimanche suivant. À Mentoux-Salon et dans les villages voisins, les vignerons n'ont pas choisi Saint-Vincent comme patron, mais Saint-Paul, célébré le 25 janvier. Eh oui, l'hiver, les gens de la terre ont un peu moins de travail, les jours sont courts et on peut faire la fête. À Mentoux, le cognon, c'est celui qui succède au bâtonnier. Dans les années 2000, la fête de Saint-Paul a failli disparaître. Et il a fallu toute la ténacité de Paul Gilbert, qui avait fondé la confrérie en 1950, pour lui redonner de la vigueur. Traditionnellement, Paul Gilbert entonnait la chanson de Mentoux à la fin du repas. En 2007, il nous a exprimé sa joie de voir revivre la Saint-Paul, a entonné la chanson, mais il l'a jamais terminée, vu qu'il est passé de vie à trépas en chantant le refrain. Voici les paroles de cette chanson, qui se chante sur l'air de la Charibiaude, dont les paroles sont de Jean-Baptiste Magnon, et qu'on chante encore à la Saint-Paul.
11: En périchon dans le texte.
8: Dans notre pays, sans fait de manière, on poste notre vie ben honnêtement. 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Que ça soit chez Pierre, ou ben chez Paul, ou Bourdin ou ben d'en bas, chez le Turé ou chez le maître d'école, en vrais amis, trinquons les gars. C'est qu'à Mentoux, une autre bonne terre, chant heureux tout en travaillant. J'en ai des filles, qu'à son genre, t'es fier. 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Si vous passez par Mentoux, venez donc me voir, je vous la chanterai.

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2: Oh, qu'est-ce que je suis contente de vous retrouver, Laurent. Ça fait trop longtemps que je ne vous ai pas vu.
3: C'est très gentil. Ah oui. C'est réciproque.
2: Ah, merci beaucoup. J'ai essayé de vous courir après, mais alors de cathédrale, en concert, en festival, en studio, c'était impossible de vous attraper.
3: Mais je suis là.
2: Oui, vous êtes là. Alors, vous avez une triple actualité entre votre tournée 21 souvenirs, donc qui sort vendredi, et puis collection que j'ai beaucoup aimé, vos inédits et vos raretés qui sont réunis sur un opus assez exceptionnel, je dois dire. Mais avant tout ça, il faut qu'on parle de l'album de rap le plus chaud de l'hiver sur lequel vous figurez. C'est l'album de This Is. Le titre le plus cool de l'album s'appelle Surfer et This Is a invité Laurent Voulzy.

0: temps à vous aimer, Laurent Voulzy, et vous réussissez encore à nous surprendre. Racontez-moi cette aventure avec This Is.
1: Écoutez, je chantais c'était au cours de la tournée des cathédrales.
0: Ouais.
1: Donc je chantais dans une grande église à Paris. Et il est venu me voir à la fin du concert. Et puis il m'a envoyé un petit mot très gentil. Et il m'a fait savoir qu'il aimerait bien qu'on se rencontre et peut-être, pourquoi pas, essayer de collaborer ensemble. Et j'ai trouvé que c'était super sympa, que son courrier était sympa, sa visite était sympa. Et donc, je suis allé le retrouver en studio trois fois, une fois à Paris, une fois à Bruxelles et une fois dans le Sud. Et puis, on s'est mis à faire cette chanson ensemble. Et puis, je la trouve très jolie. Voilà.
0: Elle est très belle, très très belle, très réussie.
1: Voilà, surfeur. Ouais. J'avais déjà entendu, hein, ils avaient déjà fait une belle ébauche au studio que j'avais adoré. Et donc j'ai mis ma patte dessus un petit peu, quoi. J'ai beaucoup aimé cette expérience, voilà.
0: 21 souvenirs sort vendredi. C'est la première fois que vous avez un best-of qui sort en double vinyle, puisque, alors évidemment, vos albums étaient sortis en vinyle à l'époque, et puis après, il n'y avait plus de vinyle, et puis finalement, c'est le retour du vinyle. Est-ce que ça vous réjouit, ça, vous qui êtes fan de musique et oreille très sûre?
1: Oui, oreille très sûre, je ne sais pas, enfin...
0: Oh bah quand même, le son de vos albums, c'est quelque chose.
1: Oui, je mets du temps pour faire mes albums, et je suis beaucoup moins difficile avec les albums des... Si je rentre dans un magasin puis que j'entends dans un haut-parleur une chanson qui me plaît, j'ai envie de l'écouter plus, et j'ai envie éventuellement d'acheter l'album ou je sais pas. Voilà, c'est comme moi je fais mes disques, alors je suis casse-pied, mais je crois que je suis comme quelqu'un qui serait heureux d'aller manger chez des gens, même si le plat n'est pas révolutionnaire. Par contre, la personne qui fait la cuisine elle-même, elle a peur, elle a envie que son repas soit réussi, quelle que soit la sophistication. Alors, pour en revenir à...
0: Au retour du vinyle.
1: Le retour du vinyle, alors. J'étais content. Alors, j'avais dans l'idée, je me disais, je vais faire... Ce serait bien. Il y a des gens autour de moi qui m'ont dit non, on a deux de tes albums, on n'a pas tout. Mais pourquoi tu fais pas? Quelques personnes m'ont dit, Laurent, ce serait bien que tu ressortes. Ça fait 40 ans ou 30 ans que t'as pas fait un album complet avec que des chansons que les gens connaissent et tout ça.
0: Ouais.
1: Alors il y a eu ça. En plus, j'en parle un peu à la maison de disques. La maison de disques dit, c'est marrant que tu parles de ça parce que on y avait pensé. Ce serait bien de le faire. Et en plus, on pourrait le sortir en vinyle. Et là, j'ai dit, OK. Ah bah oui. Non, parce que bon, c'est l'époque des vinyles qui m'a donné envie de faire de la musique.
0: Oui.
1: Voilà, donc je sortais des 45 tours.
0: Ouais, on va en parler, parce que vous avez sorti d'ailleurs un 45 tours pour fêter ça. Alors pour ceux qui ont gardé une platine CD, ça sort aussi en CD, bien sûr, c'est 21 chansons, donc 21 souvenirs. On pourrait aussi l'appeler 21 tubes, ce serait moins joli que le mot souvenir, mais c'est vrai, et c'est dingue de se rendre compte, en regardant la liste des chansons, Les Nuits Sans Qui Mouaillent, Le Soleil Donne, Le Cœur Grenadine, Le Pouvoir des Fleurs, Paradoxal Système, toutes ces chansons de toutes ces époques différentes, on les connaît par cœur, on ne sait plus nos tables de multiplication, mais vos chansons, elles sont collées à nous. Est-ce que vous pensez que vous avez la recette de la potion magique?
1: Non.
0: Alors vous l'avez eue au moins 21 fois.
1: Non mais je crois pas qu'il y ait de recette en fait.
0: C'est vrai.
1: Ou il y en a une très mystérieuse que je ne connais pas, qu'on m'a glissée en douce, mais je la vois pas, je la trouve pas dans mes poches. Non, il n'y a pas de... Franchement, je trouve pas qu'il y ait... Je trouve que j'ai de la chance. Des fois, il y a des gens qui me disent « t'as pas de chance, t'as travaillé pour... » Mais non, mais j'ai aussi de la chance. J'ai de la chance d'avoir rencontré Alain Souchon. J'ai de la chance d'être comme je suis, c'est-à-dire de ne jamais être content tout de suite de ce que je fais. Alors, quand j'ai trouvé une musique, deux jours après, je l'écoute le matin, ou je sais pas quand, l'après-midi, et avec le recul, comme si c'était une chanson d'un autre, et là, je me fais pas de cadeau. Je me dis, non, là, on est à côté. Par contre, quand ça me fait une émotion, à ce moment-là, oui, oui.
0: Il y a énormément d'émotions, c'est vrai, dans ces chansons, et à les réécouter, bien sûr. Il y en a une qui est étudiée dans les écoles, tellement elle est pleine d'émotions, tellement elle disait des choses quand elle est sortie au milieu des années 80, et elle continue à en dire aujourd'hui au milieu des années 2020. C'est Belle-Île en mer, Marie Galante. Est-ce qu'elle a une place à part dans votre cœur? Elle me semble très intime.
1: Oui. Elle a une place à part dans mon cœur, je crois. C'est peut-être, je dirais peut-être, une des premières chansons dont le texte raconte étant à une double teinte. Mm-hmm. Il y a une surface, puis quand on gratte un peu, c'est un peu une chanson sur la différence qu'on peut avoir avec ça me rappelle des souvenirs d'enfance où ma couleur était différente, où je me sentais différent des autres, où certaines personnes, des enfants quelquefois, parce que les enfants sont toujours parfois cruels sans le savoir avec les gens qui sont différents, que ce soit à cause de la couleur, du poids, des taches de rousseur,
0: on trouve toujours un truc,
1: d'une infirmité, et aussi certains adultes me faisaient remarquer ma différence, pas tous, hein. Dieu soit loué, j'ai eu un entourage très bien, mais de temps en temps on vous fait des remarques. Donc c'est des choses qui m'ont marqué, Alain le savait, et qui m'ont écorché un peu. Et donc, dans cette chanson, Belle-Île en mer, Marie Galante, il y a ça. Et en plus, le résultat est que elle a un peu changé ma vie aussi, en profondeur, comme Rock Collection l'a fait. C'est des chansons qui ont tellement une marque forte, c'est le hasard qui a voulu ça, et donc ça a changé ma vie. C'était une reconnaissance, par exemple, pour mon pays d'origine, mon île d'origine, la Guadeloupe. Les gens ont dit, ils étaient fiers que je revendique ça. Ça raconte ma vie, ça me raconte que ça le dit pas vraiment, mais j'étais fabriqué en Guadeloupe, et ma mère, pour des raisons familiales, non mariée, parce que du coup mon père ne s'est pas marié avec elle, alors on a dit, dans ma notre famille, il faut mieux que tu accouches pas ici.
0: Donc je suis né dans le gris par accident,
1: ouais. Traversé la mer dans un bateau dans le ventre de ma mère, et je suis né à Paris. Et après, j'ai connu, par exemple, les premières vacances ont été en France, sur le continent européen, ont été en Bretagne. Donc, et notamment à Belle-Île, qui est une île où j'allais une fois par an, un jour par an. Donc, Marie-Galante est une île dans laquelle ma mère a habité quand elle était petite. À un moment, elle est en Guadeloupe, mais un petit peu, elle est allée un peu au sud à Marie-Galante à un moment. Donc, quand on a fait, Alain a écrit Belle-Île en mer. Quand j'ai fait écouter la musique, il a écrit Belle-Île en mer, et je ne sais pas pourquoi. Peut-être parce que, sans doute parce que il avait écrit le nom d'une île. J'ai écrit Marie Galante. Et lui, le génie d'Alain, il a pris Belle-Île en mer, Marie Galante, et il a fait un peu un schéma de ma vie, quoi. Voilà. Géographique de chaque côté de l'Atlantique. Voilà, et ça raconte tout ça. Donc ça fait un petit peu air de vacances, ce qui est très bien. Et ça fait un petit peu un peu plus profond aussi, voilà.
0: Laurent Voulzy, vous avez sorti l'album Collection, je le disais tout à l'heure, des inédits, des raretés dessus. Il y a une chanson qui est sortie un an avant Rock Collection. C'est les radios qui chantent, et je trouve que c'est bien d'en passer un extrait maintenant, parce que voilà, quand on a grandi en écoutant de la musique à la radio, en découvrant grâce à la radio, forcément ça nous parle et ça nous touche le cœur. Hein. Lorsque je...

0: alors, vous écoutiez la radio tous les soirs, Radio One, les radios anglaises?
1: Et bien sûr, j'étais en pension dans un lycée, j'étais interne à Vitry, et on n'avait pas le droit d'écouter, évidemment, une fois qu'on était couché. Après le réfectoire, on avait une récréation, ensuite on rentrait en études, donc à partir de 8h30, il fallait plus dire un mot jusqu'au lendemain matin. Donc, alors là, on était en études, ensuite on allait au ciroir pour cirer nos chaussures.
0: Incroyable.
1: Après, on montait dans les dortoirs, bien en ordre. Ensuite, on allait à la toilette et ensuite, on se couchait. Il fallait absolument pas avoir de radio, de transistor et tout. Alors moi, j'avais amené un petit transistor. Je le mettais sous mon oreille et au-dessus de ma tête, je mettais mon polochon. Donc, je pouvais écouter Radio 1, Radio 2 et tout. Alors, j'écoutais les radios. J'écoutais beaucoup les radios anglaises. Ouais. J'écoutais aussi un peu les radios françaises. Et ça m'a fait rêver. La radio m'a donné envie. Je commençais à gratter la guitare. Je me dis, mon rêve, c'est un jour de m'entendre à la radio, quoi.
0: Bah oui. Ouais. Et alors là, pour le coup, le rêve est réalisé. Est-ce que votre vie d'artiste est aussi belle que la vie rêvée dans la chambre du pensionnat?
1: Non. La vie d'artiste. Ah, vous m'avez dit la vie d'artiste.
0: Ouais. Votre vie d'artiste.
1: Alors ma vie d'artiste. Alors c'est ce que vous me dites. Eh bien, ma vie d'artiste. Oui, je trouve que j'ai réalisé des choses qui sont un rêve de ce que je voulais. Après, dans la vie, vous savez, je m'étais dit dans la tête, le bonheur, c'est d'avoir un tube. Depuis l'âge de 17 ans, 18 ans, 19 ans, 20 ans, 21 ans, 22 ans, tout ce temps-là, je me disais, plus ça allait, plus je le pensais, et plus ça me grattait. Le bonheur, c'est d'avoir un tube. Et en fait, non.
0: C'est Rock Collection qui est votre premier tube en 77.
1: Ah oui, oui.
0: C'est pas le bonheur.
1: Si, ça c'est le bonheur. Mais en fait, le bonheur, c'est un truc global. En fait, en dehors de la musique, il y a la vie, l'autre vie. Et j'ai passé des moments, j'ai eu à ce moment-là, au moment de Rock Collection, j'avais des tourments dans ma vie sentimentale. Et
0: des problèmes de filles.
1: Des problèmes d'amour et tout ça. Et donc, on s'aperçoit en fait qu'il y a d'autres choses. En fait, réussir à avoir le tube, c'est génial. D'ailleurs, avant, j'avais un peu connu ça par procuration, puisque j'avais fait un peu avant une chanson avec Alain qui s'appelait J'ai 10 ans. Ouais. Et ensuite, l'année d'après, Je suis bidon et tout. J'avais fait avec lui.
0: Et tube de Souchon. Ouais.
1: C'est lui qui chantait. Et j'étais tellement fier et content. Donc, j'ai l'impression que c'était un peu moi quand même. Mais mon rêve, c'était d'entendre ma voix. Et quand il y a eu Recollection, il y avait ma voix. Et c'était génial. Et en même temps, le bonheur global, c'est pas tout à fait ça. Voilà, c'est ça que je voulais dire. Mais j'ai quand même eu cette chance d'avoir quand même des choses belles dans ma vie, quand même.
0: Bon, et pas que des problèmes avec les filles, puisque vous avez quand même quatre beaux garçons.
1: Oui, oui, oui.
0: Qui sont avec vous.
1: Oui, oui, c'était pas forcément des problèmes. Il y a eu des très jolis moments dans ma vie sentimentale, mais j'ai quatre beaux garçons. Oui. Voilà.
0: Voilà, qui sont avec vous sur la nouvelle version de la chanson Le Soleil Donne. Il y a donc Cliff Schneider, Julien Voulzy, Lieutenant Nicholson et Quentin Voulzy. Et vous, alors sur la pochette du 45 tours de cette nouvelle version, c'est génial. Vous êtes une belle brochette comme ça, tous les cinq. Vous êtes fiers, non, d'être avec vos quatre garçons sur
1: cette
0: chanson?
1: C'est émouvant.
0: Ouais.
1: Fier, je sais pas, c'est très émouvant. Quand c'est une émission de télé, hein, c'est Michel Drucker qui m'appelle et qui me dit Laurent, j'aimerais que je vais faire une émission sur la transmission. Est-ce que tu veux? Est-ce que ça te dit de participer à ça? Est-ce que tu as une idée de ce que tu pourrais faire? Sur le coup, j'étais pas très chaud, en même temps j'aime bien Michel et Drucker et tout ça. Et puis finalement j'ai dit allez, pourquoi pas. J'ai appelé mes quatre garçons, je leur ai dit un par un, je leur ai dit ça vous dirait qu'on chante une chanson ensemble. Parce qu'en fait, j'aurais pas transmis, mais ils se sont transmis tout seuls.
0: Ouais.
1: Mais en fait, par ma présence, et par ce que je faisais, il y a une transmission. Je les ai jamais poussés à faire de la musique. Et ils m'ont dit d'accord. Alors j'ai choisi Le Soleil Donne. Et on s'est retrouvés chez moi. Et on s'est mis à chanter à chercher des voix sur Le Soleil Donne. Et là, c'était émouvant parce que c'est la première fois de notre vie qu'on était réunis tous les cinq pour faire de la musique ensemble. Jamais c'était arrivé. Alors c'était un moment très émouvant. Voilà. Donc c'est une très très forte expérience. Très belle.
0: C'est sur collection inédite et rareté de Laurent Voulzy, une collection dans laquelle vous retrouvez aussi Corazón Granadino.

0: C'est quoi cette petite passion espagnole, Laurent Voulzy?
1: Bah, j'ai fait de l'espagnol à l'école avec Madame Herrera, qui était qui était ma professeure d'espagnol. Et en fait, quand on a il se trouve, coup de chance, Rock Collection est devenu numéro 1 en Amérique du Sud. Et donc, ils m'ont appelé tout de suite, ils ont appelé à la maison de disques en disant, il faut aussi une version espagnole et une version anglaise.
0: Ouais.
1: Donc on a fait un maxi 45 tours avec la version espagnole et sur l'autre face la version anglaise. Ouais.
0: Bah c'est chouette de partager ces raretés avec nous parce que c'est là ces versions-là, moi je les connais pas.
1: Il y a pas beaucoup de gens qui la connaissent sauf ceux qui l'ont entendu quand ils étaient en Amérique du Sud.
0: Laurent, vous sortez en plus des albums live depuis le milieu des années 90. Donc ça c'est chouette parce que ça permet de suivre votre évolution. Alors petit florilège, le Woolsey Tour de 94.

0: la nature.
1: On dit souvent que les artistes sont soit complètement heureux en studio, soit complètement heureux sur scène, mais jamais les deux. Et vous alors ?
2: Les deux.
1: Ah, c'est vous la licorne.
2: C'est
1: vous
2: licorne.
1: L'exception.
2: Non, j'aime beaucoup. C'est deux mondes différents dans lesquels j'aime bien me promener. Il y a quelque chose évidemment d'instantané sur scène, d'exaltant, de fulgurant, et il y a quelque chose de plus méditatif en studio, de recherche, plus alchimique, et qui me passionne aussi.
1: Alors ça paraît presque antinomique parce que on vous sent très perfectionniste en studio. Or la scène, c'est forcément l'endroit de l'accident, l'endroit de la petite fausse note, et ça ne vous dérange pas?
2: Ah ben non, parce que c'est un autre monde, c'est que c'est... Ouais.
1: On cherche autre chose quand on est sur scène.
2: Je suis quand même, en répétition, je suis un tout petit peu casse-pied. Donc j'essaie que ce soit le mieux possible. Ouais. Puis après, on est en scène et c'est jamais pareil. Aucune salle n'est la même, aucune acoustique n'est la même. Alors on joue avec les éléments. Et évidemment, quand je dis des accidents, oui, il y a des accidents heureux.
1: Ouais.
2: Il peut y avoir parfois un accident malheureux. C'est jamais pareil. Alors c'est un jeu. C'est une façon de faire, on essaie de faire le mieux possible en même temps avec des parties improvisées. Non, c'est une autre façon, mais j'essaie quand même que ce soit beau. Mais en même temps, il y a le côté, par moment, on improvise des choses, on dit des choses qu'on n'a pas dit la veille, on peut changer un ordre de chanson, on peut varier, il y a des variations. J'aime bien les deux. J'aime bien le... Et puis il y a aussi la composition. Là, c'est encore une autre activité.
1: Ça, c'est pas en studio, c'est où pour vous la composition ?
2: N'importe où. Si vous me laissez ici avec une guitare, je vais essayer de faire une chanson. Mais il faut que je sois en général plutôt tout seul. Ou avec Alain, si on essaie de faire paroles et musique ensemble. Ça peut être n'importe où. Alors évidemment, on essaie de trouver des endroits où quand on sort, c'est agréable.
1: Oui, un peu au bord de la mer.
2: Ça peut. Mais ça peut être à la campagne ou au bord de la mer ou ailleurs, hein. Mais en même temps, il faut trouver juste un endroit pour être isolé avec un instrument de musique, un clavier ou une guitare. Et puis c'est une autre activité qui est plus solitaire.
1: Ouais.
2: Le studio, c'est différent, et la scène, c'est encore différent.
1: Alors là, il va vous falloir beaucoup de solitude parce que je sais que vous préparez de nouvelles chansons et aussi une pièce sur Jeanne d'Arc.
2: Ah oui. Voilà, et puis j'ai un projet aussi d'un site qui va s'appeler Rêveur Dream. J'ai une passion pour les rêves, j'écris mes rêves depuis 1980. Donc j'ai décidé de faire un site où les gens peuvent écrire leurs rêves, une banque de rêves.
1: Il n'y a que vous pour penser à ça ?
2: Ben oui. Et enfin, je sais pas.
1: Mais enfin, sur Internet, les gens, ils écrivent, Laurent, pardon, des horreurs, des insultes, ça se lance des guerres. Et vous vous êtes dit, mais non, sur Internet, on va écrire nos rêves.
2: Oui.
1: Mais je vous aime tellement, vous êtes le meilleur.
2: Non, mais je trouve ça joli, quoi. On n'analyse pas.
1: Non.
2: Mais en même temps, par exemple, il y a un côté ludique, c'est-à-dire, si vous faites un rêve et que vous êtes à Paris, alors sur la carte, on voit un petit point, c'est que le rêve que vous venez de mettre. Mais si quelqu'un à Munich a fait le même rêve que vous, pof, on voit
1: qu'on a des âmes sœurs.
2: Exactement.
1: Ou cousines.
2: Ça, et puis ce qui m'intéresse aussi, c'est de savoir si à telle période de l'année, à telle lune, nouvelle lune, pleine lune, il y a des rêves communs, il y a une tendance commune dans les rêves. Savoir si éventuellement il n'y a pas des rêves prémonitoires. Est-ce qu'il n'y a pas 1000 ou 2000 ou 3000 personnes qui ont rêvé du tsunami quand il y en a eu un, avant que ça arrive, ou des gens qui ont rêvé que des tours s'écroulaient à New York ou quelque part. Et donc, il n'y a qu'en mettant en notant les rêves qu'on peut savoir s'il y a 200, 300, 4000, 10000 personnes qui ont rêvé de ça. Donc, voilà, ça me passionne. Voilà.
1: Ben maintenant, moi aussi, on va suivre ça de très près. Donc ça va être lancé dans les mois qui viennent.
2: On est en train de fignoler le, de fignoler l'étude. On travaille avec des gens qui sont des ingénieurs et des informaticiens. Ouais. Et c'est passionnant.
1: Formidable. Bon, avec tout ça, je pense qu'on va se revoir bientôt.
2: Merci beaucoup. Ça y est, c'est fini.
1: Ça y est, c'est fini.
2: Oh, mais c'était sympa. Vraiment, merci beaucoup.
1: Merci.
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1: Bonsoir Antoine.

0: ça devient quand même super sérieux. Est-ce que vous avez longtemps hésité? Parce que j'imagine que ça fait longtemps qu'on vous sollicite, Antoine Decaux.
1: Oui, alors j'ai hésité parce que je trouve ça tellement vaniteux d'avoir un doc consacré à sa pomme.
0: Ouais.
1: Voilà, ça me dépasse encore. Mais en fait, ce qui s'est passé, c'est que j'ai travaillé avec les deux jeunes gens qui avaient fabriqué d'abord un documentaire sur Albert Uderzo, ouais, auquel j'avais participé. J'avais été le narrateur dans cette histoire. Et j'avais été assez bluffé par le résultat, ce qu'ils avaient réussi à faire, qui était un exercice de haute voltige, parce que Uderzo, c'est un dossier assez compliqué.
0: Oui.
1: Et voilà, on avait bien travaillé ensemble, bien collaboré. Et à la fin de cette collaboration, ils m'ont dit, mais en fait, c'est toi qui dois être le sujet d'un, parce que t'as, ouais, une histoire qui traverse 40 années de télé, de radio, de tout ce qu'on veut. Et en fait, pris sous ce prisme-là, c'est-à-dire, ouais, à travers ma petite personne, bah, raconter une époque et les changements d'une époque, oui, ouais, ça devenait intéressant.
0: C'est ça. Vous avez trouvé le moyen, en fait, dans un docu qui porte votre nom, Antoine Decaune, La vie rêvée d'un enfant du rock, vous avez trouvé le moyen de parler des autres.
1: D'autres choses.
0: Ouais. Il est très fort. On embrasse, hein, les deux réalisateurs, Bernard de Choisy et Yannick Saillet.
1: Exactement.
0: Voilà. Alors, qui est Antoine Decaune? Bah, à vous de voir.
2: Bonsoir, moi c'est Ouin Ouin. Mais dans ma meute, tout le monde m'appelle Pine d'huître. Rapport à mon totem. L'huître.
0: Mais selon l'humeur...
3: Salut les tapettes. Mais c'est l'embrouille, Didier l'embrouille.
0: Ou encore...
4: Je me présente. Raoul Bite en bois. Taureau macho.
0: Ou enfin, un de mes préférés.
5: Je me présente à nouveau... Gérard, langue de pute, chroniqueur à bien pensant hebdo.
0: Voilà, ça c'est un tout petit florilège des nombreux personnages que vous avez incarnés pendant vos 7 années à Nulle part ailleurs, avec des fous rires sur le plateau absolument incroyables. Et en regardant le documentaire, je me suis rendu compte qu'ils vous avaient aussi apporté des soucis, ces personnages-là. Il y a votre père déjà, Georges Decaune, qui trouvait que vous étiez la honte de la famille, surtout avec Raoul Bitenbois. Il assumait moyen. Et puis le monde du cinéma aussi, qui vous a pris moyennement au sérieux au début, quand vous avez débarqué, un peu à cause de ces personnages. Est-ce que vous les avez quand même aimés?
1: Ah ben je les ai aimés passionnément et je continue à les aimer et, ouais, et à les assumer de A à Z. Et puis bon, là vous en avez passé 4, mais je suis un, ouais, mélange de tout ça en fait.
0: Ah, c'est un peu de vous à chaque fois.
1: J'ai un tout petit penchant marqué pour Didier, parce que Didier c'est une espèce de double karmique.
0: Ouais.
1: C'est un garçon qui comme moi s'emporte assez facilement, qui est assez pur dans le fond, mais qui n'a pas les moyens de sa violence.
0: Ouais.
1: On a tout ça en commun tous les deux. Lui, il s'en prend plein la gueule à longueur de journée. Moi, j'arrive à esquiver parce que je suis plus souple.
0: Oui, c'est ça.
1: Moins frontal.
0: Moins d'heures à l'hôpital que ce pauvre Didier Lambrou.
1: Absolument.
0: Ça, c'est sûr. Alors, dans le documentaire, ce qui est absolument incroyable, c'est de voir la liste des personnes, des personnalités qui viennent parler de vous. En fait, c'est le meilleur de chaque monde, hein, pour la musique notamment, parce que c'est le sujet qui nous intéresse ici. Iggy Pop, c'est quand même lui qui...
1: Bah, mon petit Iggy, voilà, mon vieil Iggy.
0: Il ouvre, ouais, le docu, il vous interviewe. Il y a Bruce Springsteen, les gars de Gorillaz, ceux du Clash, Stéphane Echer, et puis Aubert et Colinka de Téléphone, eux aussi. On les voit très tôt dans le doc parce qu'on apprend qu'en fait vous étiez proche très jeune.
1: On avait, on est la même génération et on habitait le même quartier, Neuilly-sur-Seine.
0: Oui. Mais c'était pas si bourge, dit Jean-Louis Aubert.
1: Non, c'était pas si bourge que ça. Nous, c'était on était dans un Neuilly qui était pas le côté Saint-James. Aristo, on était dans un... Moi, j'habitais dans une rue, par exemple, on était dans une petite maison qui jouxtait une usine de batterie automobile.
0: Ah oui.
1: Vitric,
0: oui,
1: qui ronronnait nuit et jour. Et en face, il y avait un terrain vague et au coin de la rue, il y avait un manège de chevaux. Donc, il y avait du crottin de cheval sur les pavés dans la rue. Enfin, c'était super folklore, juste à côté du vieux cimetière. Donc, c'était un quartier assez marrant, avec des gens rigolos et on... Comme le dit très bien Jean-Louis, ça jouxtait le Valois et le Valois... Il y avait toutes les petites racailles de Levallois qui venaient se mélanger à nous.
0: François Hollande.
1: Ben oui. Et on jouait, oui. Alors moi, j'avais un groupe, Jean-Louis aussi. Alors Jean-Louis a persévéré dans la musique, contrairement à moi. Et on se mélangeait, on faisait des bœufs. Il y avait Olive de Lily Drop aussi. Enfin,
0: ouais,
1: on a grandi ensemble.
0: Et alors, début peut-être de votre ressemblance avec le personnage de Didier Lambrouille. Je ne vais pas révéler toutes les anecdotes du docu, évidemment, vous irez le voir sur Canal. Mais Jean-Louis Aubert révèle que pour faire peur aux gens, vous éteigniez votre clope dans le réservoir
1: mais
0: de votre mobilette.
1: Mais non, il fabule. C'est cinglé, mais pas à ce point-là. Enfin, on n'éteint pas une cigarette sur un réservoir de mob.
0: Normalement pas, mais bon. Didier Lambrouille, je me dis, pourquoi pas.
1: En revanche, j'avais une petite mob un peu customisée, là, avec la tête de tigre.

0: À la place des poignets, ouais, c'est, on avait ça chez Esso à l'époque. Et je frimais beaucoup parce que j'avais une mob avec un phare de cross.
1: Ouais.
0: La petite grille devant là, donc ça avec le pot d'échappement
1: ça
0: un peu relevé.
1: Ça fait dangereux ça. Un peu.
0: Voilà, ça fait dangereux. Ouais. Et je suivais pour impressionner les filles. Je faisais des virages très couchés.
1: À Bagatelle au terminal des bus.
0: Non, ça s'est très mal fini, évidemment. Plus d'une fois.
1: N'essayez pas ça à la maison, les amis, les ouais. virages couchés.
0: Non, je couchais la bombe, mais pas les filles.
1: Antoine de Caunes à la télé, des Enfants du Rock à Nulle Part Ailleurs, à l'émission d'Antoine, à la radio sur France Inter, avec Pop Pop Pop, avec l'excellente Charline Auroux. La presse écrite, oui, c'est possible aussi. Vieux, le magazine qu'on finira tous par lire. La pub, oui, il n'y a pas écrit La Poste, là. Ça, c'était Antoine de Caunes. Une BD également sur les aventures incroyables de son père, Georges, parti s'isoler sur une île déserte alors qu'il n'avait que 8 ans. Antoine, hein, pas Georges, évidemment. Tout ça, c'est vous, et vous n'auriez pas été l'homme que vous êtes sans l'influence et l'amour de l'Angleterre. Ça, c'est ce qu'on apprend dans le docu. Mm-hmm. L'Angleterre, c'est primordial pour vous. Est-ce que vous pouvez nous expliquer ?
0: Oui, alors j'avais une mère qui était très anglophile, génération de l'après-guerre, donc on a été très contents avec les Anglais et les Américains
1: oui.
0: sont venus nous filer un coup de main
1: c'était
0: pour,
1: le bon moment,
0: pour botter
1: oui.
0: le cul des nazis. Donc élevé avec dans l'amour de ce pays et par une mère qui était très très sensible à l'humour anglais, à l'understatement anglais. Et en même temps, elle était extrêmement française, mais oui. c'était pas incompatible. Et donc, j'ai grandi avec ça. Et comme elle produisait des émissions de musique, elle recevait les 45 tours. Et un jour est arrivé Love Me Do, le premier 45 tours des Beatles. Et on a écouté ça, elle et moi, ensemble, en prenant tous les deux le même plaisir.
1: Ah bah tenez, on va faire ça, nous aussi. Love, love on y est, là.
0: Oh, alors ça, c'est dingue. Ça, c'est fou, vous l'aviez sous la main.
1: On l'avait, parce qu'on est très pointu en musique, et on avait cette petite chanson des Beatles.
0: Ben voilà, on est tombés tous les deux en adoration devant cette chanson-là, parce qu'elle était tellement joyeuse, c'était tellement énergique, positif, puis ça changeait un peu de la variétoche de l'époque, hein, qui sévissait sur des ondes. Donc ça a commencé comme ça, et puis après, le hasard a voulu que je me retrouvasse au concert.
1: Oh là là, je suis fan.
0: Au concert des Beatles, enfin, quand ils partageaient l'affiche avec Sylvie Vartan, c'est Pierre Vassiliou, Trini Lopez, emmené là-bas par la fille du meilleur ami de mon père qui, elle, aimait Sylvie Vartan.
1: Et vous pensiez vous taper le concert de Sylvie Vartan?
0: Oui.
1: Et vous avez vu les Beatles?
0: Et je suis ressorti, alors c'était Saint-Paul sur le chemin de Damas, là. je suis sorti, j'ai vu les lumières. Ouais. I saw the light in morning light. J'étais métamorphosé. Ouais. Et ça m'a vraiment ouvert les oreilles dans tous les sens du terme.
1: La musique anglaise, l'humour anglais aussi.
0: L'humour anglais, évidemment. Bah, Peter Sellers, Monty ouais. Python, enfin, non, tout. Les satiristes anglais, Swift, on peut y passer des heures sur ouais. l'Angleterre. Mais j'ai grandi et il se trouve que musicalement c'était une ébullition totale, hein, les années 60, deuxième partie des années 60, début ouais. des années 70, donc c'était dingue ce qui se passait en Angleterre et j'ai grandi avec ça.
1: Et puis ensuite dans votre carrière, quand vous avez eu ce rôle incroyable de passeur, ça c'est au début à la télé, quand vous aviez ce pouvoir, hein, vous parlez de ça dans le documentaire, de faire découvrir à la télévision des musiciens, notamment anglais, qui cartonnaient à Londres et dont on n'entendait absolument pas parler en France. Et vous avez réalisé ce truc super grisant, c'est que vous pouviez vraiment avoir un effet sur leur carrière. C'est ce qu'il y a eu avec Dire Straits.
0: Bravo.
1: Il me dit bravo comme si j'allais mettre Bruel à la place.
0: Non, pitié.
1: Vous n'avez eu aucune incidence sur la carrière de Patrick Bruel, mais d'ailleurs Stress, racontez-moi.
0: D'ailleurs Stress, en fait, ce qui est marrant, ce qu'on raconte dans le doc, c'est que quand l'album est sorti en France, il est sorti en import.
1: Ouais.
0: En import. Et la maison de disques française, Phonogram, ne voulait pas le presser, disant ça ne marchera jamais, ça n'intéresse personne. Ouais. Et bon, il faut dire que c'était plutôt l'époque de Clash, des Pistols, l'après-Pistols, de Police, de Yann Dury.
1: Les trucs plus punk.
0: Costello qui démarrait, ouais. donc ouais, les trucs un peu. Ou les Ramones, voilà. Et donc c'est vrai que Dire Straits, au milieu de tout ça, c'était le cheveu sur la soupe. Mais j'adorais ce cheveu. Et je ne m'en lassais pas, j'écoutais ça en boucle. Et on a monté tout un échafaudage pour réussir à les faire venir à Paris, le groupe, parce que la maison de disques ne voulait pas payer pour eux.
1: Ah oui, il fallait payer le bateau et tout, quoi.
0: Ça coûtait 800 livres, hein, c'était pas très cher, mais. Dans leur petite cabinette, là, avec leurs trois pauvres amplis. Et donc, ils sont venus, on a fait l'émission, et juste après la diffusion de l'émission, il y a eu une demande phénoménale. Ils ont été obligés de rouvrir les usines la nuit pour presser faire le disque en français.
1: Mais waouh !
2: Bah waouh !
1: Ça vous
2: waouh.
1: Non mais ça fait des émotions,
0: oui,
1: ça.
0: Ben oui, parce qu'en fait, moi, mon métier, c'est ça, en fait, la base. Notre métier, Émilie. On est des passeurs, on est là pour aider, pour filer un coup de main, pour... Il n'y a rien de plus gratifiant que de sentir que ça sert à quelque chose, quoi.
1: Ouais.
0: Et comme cette émission, à l'époque, c'était une mission autant qu'une émission, c'était une poche de résistance, ça faisait plaisir quand il y avait un écho, quoi. Boop. Avec le micro, là.
1: Et d'ailleurs, je vous recommande, ça c'est dans le premier épisode des 4 de La vie rêvée d'un enfant du rock, ce docu canal sur Antoine Decaune. On découvre les coulisses de ces émissions rock'n'roll qui trouvaient leur place dans la grille télé, quelque part dans le moment de Jacques Martin. On vous voit aussi lancé par...
0: Entre présence du Seigneur et l'école des fans. Ouais.
1: Et on voit Léon Zitrone qui vous fait un lancement magnifique.
0: Ah, ça, aussi, aux enfants du rock.
1: C'est quand même...
0: Avec une petite moumoute.
1: Assez dingue, effectivement. Alors, dans le documentaire, on rencontre vos trois sœurs. Mmh. Car dans la vie, vous avez trois sœurs. Et on rencontre vos frères choisis. Parce que il y a toujours un frangin quelque part avec vous. Alors à la télé, il y a Jackie au début. Il parle pas, mais il est là, ça vous rassure. Il y a José Garcia dans Nulle part ailleurs. Il y a Jean-Paul Gaultier dans Eurotrash, le programme qui vous fait cartonner en Angleterre.
0: Il y a Laurent Chalumeau.
1: Et il y a Laurent Chalumeau ou encore Peter Stuart, qui eux sont des auteurs, donc qui sont des frères de l'ombre, mais des frères quand même. Ça, c'est vraiment quelque chose qui est récurrent. Tout seul, vous voulez rien faire.
0: Tout seul, je ne veux rien du tout, moi. Je marche bien en binôme, je marche bien en équipe, ou alors je peux écrire tout seul dans mon coin, mais ça m'arrive. Mais j'ai jamais autant de plaisir que quand je travaille au ping-pong avec un pote. Ça devient toujours des potes. Hein.
1: Ouais.
0: C'est
1: ça qui est fou. Ça fait des amitiés, des frères, vraiment.
0: Oui, oui, très rapidement la frontière entre le partenaire de travail et l'ami s'estompe.
1: Ouais.
0: Et vraiment, c'est des potes, c'est des gens qui comptent pour moi, qui sont toujours mes amis aujourd'hui, même si on travaille moins ou plus ensemble. Et non, c'est des rencontres capitales, ça.
1: Alors, il y a les frères avec qui vous travaillez, ceux qui vous stimulent, ceux qui vous donnent la bonne idée au bon moment, le bon coup de fil à passer pour, après avoir été viré. Parce que vous êtes fait pas mal virer. On apprend ça aussi dans le dossier.
0: Je suis constante, je me suis fait beaucoup lourder.
1: Je suis beaucoup lourder, Antoine Decaune.
0: Ne vous inquiétez pas, on se fait lourder et puis on revient.
1: Donc, ceux qui sont là aussi dans ces moments-là. Et puis, il y a celui qui vous fait pleurer. Pendant un concert où il rejoue pour vous la musique qu'il avait composée pour le film que vous avez réalisé, Monsieur N, le film sur Napoléon, c'est Stéphane Escher. Ben alors lui, j'ai l'impression qu'il a une place à part et vraiment, il vous ouvre le cœur.
0: Ben oui, d'abord Stéphane vient de sortir un des plus beaux albums de l'année, Poussière d'or, c'est juste une splendeur ce disque. Je dis pas ça parce que c'est un pote, vraiment, c'est un disque que j'ai écouté beaucoup cet été, parce que je devais écrire un petit truc sur lui, donc je l'ai écouté en boucle au mois d'août et ça a accompagné ma vie et ça l'accompagne encore aujourd'hui, 6 mois après, ce qui est toujours bon signe. Et Stéphane, oui, c'est quelqu'un dont j'ai toujours suivi le parcours avec passion, parce qu'il est passé de Gros Zones, de sa musique avec les machines.
1: Extrême.
0: Jusqu'à aujourd'hui. Et puis quand j'ai eu ce film sur Napoléon, ça s'est imposé à moi. C'était lui qui devait faire la musique et personne d'autre. Ouais. J'aime bien travailler avec des gens qui sont pas déjà rompus à l'exercice, qui n'ont pas trop de tics, qui fonctionnent pas en automatisme, qui arrivent très très frais. Et à qui on dit généralement, mais c'est pas possible, tu as jamais fait.
1: Et il l'a fait.
0: Ah bah moi, pour moi, c'est le bon argument. Tu l'as jamais fait, donc tu vas faire des étincelles.
1: Vous êtes un homme de cœur et vous êtes un parrain engagé pour Solidarité Sida.
0: Un président d'honneur.
1: Président d'honneur de Solidarité Sida.
0: Et je donne. En tant que président.
1: Ben oui, bravo, je vous félicite.
0: Je donne, et pas que des leçons.
1: Oui. Président d'honneur, donc.
0: Oui.
1: Solidarité Sida, qui est une magnifique fondation qui va aider les associations de terrain pour lutter contre le sida, mais aussi pour aider celles et ceux qui sont malades, encore aujourd'hui.
0: Et puis raviver un message de prévention qui s'est totalement dilué avec le temps.
1: Ah mais oui, les gens ne savent plus, capote.
0: Non, on ne sait plus. On ne sait plus. Il y a 40%, je crois, des adolescents aujourd'hui qui sont séropositifs. C'est complètement fou. Complètement fou.
1: 40% des adolescents
0: 40%, qui sont contaminés.
1: Mais dans le monde ?
0: Non, ici, chez nous. D'ailleurs, plus personne ne fait attention à rien, et on ne met plus de préservatifs.
1: Alors, on mettait des préservatifs.
0: Donc, il y a un taux de contamination qui a bondi littéralement ces derniers mois.
1: Ah, plus 40%, et Solidays.
0: Ouais, et c'est pas anodin, et c'est un truc dont on meurt encore. Certes, il y a des trithérapies, il y a des barrages thérapeutiques, évidemment, mais c'est une catastrophe. Donc, on est là pour répéter à satiété ce message, protégez-vous.
1: Et la tête de proue de l'engagement de solidarité SIDA, c'est un grand festival qui a lieu tous les ans au début de l'été à côté de Paris, à l'hippodrome de Longchamp. Ça s'appelle Solidays. Ça fait du bien, ça, quand on fréquente des milieux aussi chouettes, mais aussi parfois superficiels que la musique, la télé, le cinéma, d'aller se frotter aux associations.
0: Ah, bah oui, oui. Moi, c'est un petit bonheur tous les ans, à chaque fois que je me promène sur le site de Solidays. Je passe du temps au village associatif. On invite tous les ans une cinquantaine d'associations, si c'est pas plus d'ailleurs, qui travaillent sur le terrain de la solidarité au sens large, le SIDA évidemment, mais pas que. C'est totalement revigorant de voir l'engagement de tous ces jeunes gens, le temps qui passe, l'énergie qu'ils mettent. Même à commencer par les bénévoles qui nous aident. Il y a 3000 bénévoles qui nous aident à construire ce site barnumesque tous les ans, et voilà, on n'existerait pas sans eux. Donc je suis très pour un vieillard chenu comme moi, c'est très très revigorant. Et gratifiant.
1: Un vieillard. Il y a des mamies de Trouville dans le documentaire, elles disent que vous n'êtes pas un vrai vieux. Alors, moi je crois toujours les grand-mères.
0: Faut toujours croire les grand-mères.
1: Antoine Decaune, il y a en tout cas de très belles images de Solidays dans ce docu La vie rêvée d'un enfant du rock qui est dispo sur Canal, les 4 épisodes. Et puisqu'on parlait d'activités revigorantes, je crois que vous, c'est rencontrer à intervalles le plus régulier possible un certain Bruce Springsteen. C'est une passion qui vous prend à la fin des années 70 et qui ne vous a pas quitté.
0: Au milieu des années 70, en fait, quand je suis tombé sur Born to Run, 75, à un moment où le rock m'ennuyait. Il était devenu un peu pompeux, post-néo-symphonique, enfin, je prenais au sérieux quoi, le rock progressif, tout ça. Je m'intéressais d'ailleurs autant au jazz, au mélange jazz et rock, parce qu'il y avait des nouvelles pistes là, qui s'ouvraient avec Miles Davis et toute la bande. Mais il y a cet album, en 75, Born to Run, qui est une illumination, vraiment. Et je suis revenu un peu en arrière après en écoutant le premier album Greetings from Ashbury Park, et puis le second The Wild, The Innocent and The History Shuffle qui sont aussi vachement bien.
1: Et pas facile à prononcer.
0: Non, pas facile à prononcer.
1: Mais bravo.
0: Et je me suis beaucoup entraîné. et à partir de là, ça a été, j'ai aimé passionnément cet artiste-là. Ouais. Alors avant de le rencontrer dans des circonstances les plus favorables possibles.
1: Et dans sa loge en plus. Génial, après un concert
0: présenté par un ami commun. Donc voilà, on a eu une relation qui est partie sur les bonnes bases.
1: Il vous trouve charming.
0: Charming, yes.
1: Un charming Frenchman, elegant. Charming, elegant Frenchman.
0: Vous avez l'air d'en douter, Émilie.
1: Mais non, mais moi je suis d'accord avec Bruce. Je suis souvent d'accord avec Bruce.
0: C'est vrai.
1: Ceci dit,
0: c'est
1: bien.
0: C'est bien.
1: Et vous, dans le quatrième épisode du docu qui s'appelle Fendre l'armure, ou quelque chose comme ça, pardon, je ne l'ai pas de tête, si on fendait l'armure, quelque chose comme ça. Si on attaquait l'armure, c'est dire à quel point c'est une forteresse imprenable, le cœur d'Antoine Decaune, vous dites que oui, par exemple, les histoires de figures paternelles, avec Bruce, vous pouvez en parler.
0: Oui, parce que, souvent les garçons ont des relations complexes avec leur père.
1: Oui. Hein.
0: On n'est pas des cas isolés.
1: Ils ont des relations aussi complexes avec leurs sentiments, pour les exprimer.
0: Oui, bien sûr. Alors, moi j'ai eu un père assez absent, qui partait vivre des aventures extraordinaires à l'autre bout de la terre. Enfin, l'absence, ça veut dire qu'il n'était pas là. Et lui, Bruce, il avait un père présent, mais qui était un homme malheureux, qui était un prolo, qui avait perdu son boulot, qui avait tendance à picoler, qui était un père difficile pour lui, quoi. Donc oui, ça a été un sujet de conversation. D'abord, il en a magnifiquement parlé dans son livre de mémoire, Born to Run, qui s'appelle aussi Born to Run.
1: Qui s'appelle La Bible, chez Antoine.
0: Non, qui est vraiment un très beau livre que je conseille. Ouais. Essayez de le lire en anglais, si vous lisez bien l'anglais, parce qu'il y a vraiment toute la scansion springsteenienne dedans. Dans la traduction française, on y perd un peu. Mais c'est un très très beau livre, parce que c'est un livre d'une franchise, d'une honnêteté incroyable. Il parle de ça, il parle de cette relation difficile avec son père, il parle de la dépression qui l'a frappé de plein fouet quand il avait 30 ans, au moment du succès phénoménal de The River. Voilà, ça s'est arrivé. Enfin, c'était même au moment de Born in the USA.
1: Ouais.
0: Et il s'est pris ça en pleine gueule. Il a fait cet album Nebraska qui a donné lieu à un film là, qui est sorti
1: très récemment.
0: Il y a peu de temps, voilà. Donc c'est un type passionnant. C'est un artiste que j'aime, que je vénère, mais je suis pas un idolâtre. Je suis pas là à genoux devant Springsteen en disant tout ce qu'il fait est formidable et tout. C'est juste que humainement, c'est un modèle. Voilà.
1: Et est-ce qu'il pourrait vous inspirer, parce que j'ai fait le compte tout à l'heure, entre la télé, la radio, le magazine du vieux, donc votre entrée en presse écrite, la pub, la BD, vous lui écririez une chanson?
0: Moi?
1: Ouais.
0: Oh,
1: c'est un truc que vous n'avez pas encore
0: alors,
1: fait.
0: Non, mais il a besoin de personne pour écrire des chansons.
1: Hein. Je sais bien, mais...
0: Il écrit lui-même de magnifiques textes. Oui. Parce que c'est un auteur aussi, Bruce. Hein, c'est pas juste un... Non, j'irai. Alors, je pousserai pas l'outrecuidant jusque-là.
1: Non.
0: Non.
1: Alors, c'est quoi votre prochain terrain de jeu auquel on ne s'attend pas? Vous avez tout fait quasiment.
0: Bah, oui, alors j'ai un projet de série en tête.
1: Ah.
0: Voilà. Sur lequel je suis en train de travailler. Et que j'espère pouvoir faire aboutir dans les 2-3 ans qui viennent.
1: Bon.
0: Voilà.
1: Ça, c'est une très bonne nouvelle. J'avais envie, puisqu'on arrive à la fin de cette interview, de vous reposer la première question qu'Iggy Pop vous pose dans le documentaire. Alors, est-ce que vous avez réussi votre vie?
0: Je lui réponds ce que je vous réponds là. Je ne sais pas si je l'ai réussi, mais j'ai le sentiment de ne pas l'avoir tout à fait raté et que ça aurait pu être bien pire. Voilà.
1: J'adore. Antoine Decaune, La vie rêvée d'un enfant du rock, c'est vraiment à voir sur Canal. Et si vous voulez pas vous abonner, bah prenez les codes de quelqu'un, hein. Ça marche pour Netflix, ça peut marcher pour Canal aussi. Voilà. Mais il faut absolument voir ce film en 4 épisodes. Encore, je le répète, les 4 sont disponibles sur Canal, sur l'app Canal, MyCanal, le replay, etc. C'est absolument partout. On se dit au revoir en écoutant Iggy.
0: Avec plaisir, Emily.

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2: Ah, Valou et Chonchon, c'est nous. Bonjour la France. C'est mon dernier bonjour la France.
3: Bonjour.
2: Ah là là, comment ça va, Eric Bastien?
3: Oh, écoute, c'est un peu tristouné, mais je sais qu'on va se marrer pendant une dernière fois. Et ça, ça fait plaisir.
2: Comment ça va, Maître Kikandon?
4: Oui, parce bonjour à tous.
2: Oui, Maître Kikandon est là. Bah écoutez, elle a eu envie.
4: Pour la dernière, je me suis dit que j'allais venir avec vous à vos côtés. Voilà, parce que vous allez me manquer. Alors, je prends un peu de dose de Valérie et de Eric.
3: Et n'oubliez pas, Maître Ki, Maître Kikandon.
2: Non, mais c'est surtout, attendez, elle déconne pas, Maître Kikandon, tout l'été, vous allez entendre sa douce voix, puisque c'est elle qui va animer le best-of d'Au Taquet tout l'été, jusqu'au 31 août.
4: À partir de lundi, voilà, exactement. On écoutera les meilleurs moments de la saison avec tous les deux.
3: Il y en a eu, il y en a eu.
2: Eh oui, je ne sais pas comment.
4: On a fait des choix.
2: Je ne sais pas comment Céline et toi, vous avez choisi les meilleurs moments, puisque vous avez été formidables.
3: Alors, 31 août quand même.
2: Ben oui.
3: Génial.
2: Alors, ma petite Catherine, tu n'es pas sans savoir que pour la dernière, la personne à côté de moi a eu trois candidats.
3: Eh oui, encore une fois.
2: Voilà.
3: Bien sûr.
4: Pardon. Mais il suffit d'en avoir une seule, Valérie. Hein. Ça se trouve.
3: C'est ce qui m'est arrivé la semaine dernière.
2: Oui,
4: on n'a pas besoin d'en avoir plusieurs.
3: Et oui, j'en avais qu'un et je l'ai mené à la finale. Elle peut y arriver, Valérie.
2: Elle peut, bien sûr, pauvrette.
4: Elle va y arriver.
2: Ah, merci, ma chérie. Allez, on accueille tout de suite les quatre finalistes de la semaine.
3: Vous n'avez pas dit ce qu'elle avait gagné.
2: J'allais le dire. En fait, vous êtes tellement pressé que non seulement vous me coupez la parole, mais en plus, vous ne me laissez même pas le dire dans l'ordre.
3: Jusqu'au bout, vous avez m'engueulé.
2: Jusqu'au bout.
3: Ah, vous aimez ça.
2: Donc, je vous rappelle que Alban, Samuel, Laurent et Sylvie vont s'affronter pour gagner premier prix.
3: Bah oui.
2: Évidemment, un voyage à la Ciotat pour le Ici Live Festival. Trois nuits d'hôtel, deux concerts par jour, accès aux coulisses, le voyage évidemment en train et puis même une croisière en bateau. Donc ça, c'est quand même assez bien. On n'a pas le droit de dire qui sont les artistes. Moi, je peux juste vous dire qu'il y aura les Beatles, les Rolling Stones et probablement David Bowie.
3: Et François Feldman. Hein,
2: voilà.
3: Ah bah oui.
2: Et si on ne gagne pas ça, on gagne
3: quoi? Attendez, c'est l'émotion quand même.
2: Allez.
3: C'est quand même la dernière fois que je parle.

0: envers la dernière machine à café que t'as gagné aujourd'hui.
1: Alors celle-là, j'espère qu'il y aura un tampon spécial.
0: On va la dédicacer.
1: Des verres en verre avec un filament d'or au nom de toute l'équipe, ça aurait été
0: et
1: super.
0: Et n'oublions pas, Tcho, la légende.
1: Si tu nous écoutes, on t'aime. Allez, on accueille Alban, Samuel, Laurent et Sylvie.
2: Excusez-moi. Comme c'est la dernière.
0: Ah, j'étais sûre.
2: On a quelqu'un qui nous a laissé un petit message.
1: Oh mon Dieu !
2: Quelqu'un que vous aimez beaucoup. Ah. Quelqu'un dont vous parlez régulièrement et qui va vous donner le sourire.
1: Oh miel !
0: C'est Joe Malango ?
2: Ah, c'est peut-être que c'est Joe.
1: Oh, c'est Joe ? Je ne sais pas.
2: On voit ça.
3: Bonjour Valérie et Eric, c'est Nadine Mousselet.
1: Oh Nadine !
3: Je sais que comme toujours, vous êtes au taquet avec votre bonne humeur et votre joie de vivre.
0: C'est la vraie ?
3: Alors merci à vous de nous emmener dans des mondes un peu plus joyeux que ce qu'on vit actuellement. J'ai beaucoup d'amis qui m'ont parlé de votre émission. Malheureusement, moi, j'ai pas toujours l'occasion d'écouter.
0: C'est énorme.
3: Mais je sais que, voilà, vous nous entraînez dans des grands moments de délire et c'est très agréable.
1: Oh.
3: Donc, je vous souhaite un bel été pour cette dernière émission et j'espère de tout cœur qu'on pourra vous retrouver plus tard pour d'autres moments de joie et de bonheur.
0: Ah, c'est génial.
1: J'ai envie de chialer. Nadine
2: Mousselet. C'était obligé.
0: Merci Nadine.
1: Oh là là, merci l'équipe d'avoir contacté Nadine. Merci Nadine.
0: C'est une vraie surprise, on est au courant de rien.
1: Oh là là là.
0: C'est vrai qu'on a un peu chambré toute l'année
1: mais
0: sur les livres de Nadine Mousselet.
1: Mais c'est magnifique, on adore Nadine.
2: Nadine, tu sors donc un nouveau livre.
1: Puzzle macabre.
2: Voilà.
0: Puzzle macabre.
1: Mais attendez, parce que j'adore parce que vous êtes vachement raccord avec mon mec. Mon mec m'a acheté tous les bouquins de Nadine Mousselet.
0: C'est génial.
1: Pour cet été, j'en ai 4 à lire. Je vous ferai des photos sur les réseaux.
0: D'ailleurs, Valérie. Dans le château des Oliviers, Gérard est amoureux secrètement de Nadine. Mais que va-t-il leur arriver ?
1: Oh mon Dieu.
2: Merci beaucoup à Nadine.
0: Merci. C'est une super surprise.
1: Oh là là, magnifique. On accueille Alban, Samuel, Laurent, Sylvie et Nadine. Comment ça va les amis ?
4: Bonjour.
0: Ça va bien. Ce qui va nous arriver d'ici 13h.
1: Alors, évidemment, j'ai eu une seule candidate cette semaine. Tout le monde me l'a dit. J'ai eu Alban. Merci Alban d'avoir gagné. Ça va Alban ?
4: Oui, très bien. Au taquet.
1: Ouais, j'espère que tu vas l'emporter
0: c'est
1: pour ma dernière. Et donc, nous avons dû évidemment faire des équipes. Donc, Alban, tu vas commencer avec moi et Samuel et va jouer avec Eric. Ça, c'est la première demi-finale. Et ensuite, nous aurons Laurent. Laurent, ça va ?
5: Ça va, les amis ? Comment allez-vous ?
0: Bien sûr.
1: Écoute, mon chat, tu vas jouer avec moi après. Voilà, contre Sylvie qui jouera avec Eric. Eh ben voilà.
0: Sois pas déçu, t'inquiète.
1: Il n'est pas déçu, je crois qu'il est ravi.
0: Non.
1: Allez, on attaque tout de suite avec Alban. Alors, Alban qui joue avec Isidro Mardèche, qui a marqué quand même énormément de points lundi. 21 points, je pense que on peut parler d'un triomphe.
0: Mais détendez-vous, là, ça va.
1: Voilà, alors elle habite à Lévance, en Ardèche. Elle a une fille, elle est mariée à Victor, elle a un chat, un petit chat qui s'appelle Céleste. Voilà, alors, est-ce que tu as passé une bonne semaine ? Est-ce que tu te sens prête à partir à la Ciotat ?
4: Eh ben oui, motivée, j'ai fait le sac, le maillot de bain, tout ça, je suis prête.
0: Ah ouais, elle y croit, non ?
1: Eh ben c'est bien. Alors ma petite
2: chérie, raison d'y croire.
0: Bah oui, bien sûr, oui.
1: Il faut y croire, comme Lara Fabian. Allez, j'y crois encore. Donc, dans le tension, on va partir avec Terminator. Tu l'as vu le film Terminator ?
4: Pas du tout.
1: Ah, magnifique. Bon, ça m'arrange pas. Alors écoute bien, dans le premier volet... le premier épisode de la saga Terminator, Schwarzenegger n'a prononcé que 17 répliques. Est-ce que c'est vrai que dans le premier Terminator, il a prononcé que 17 répliques ? Vrai ou faux, top chrono, 5 secondes.
4: Oui, on va dire c'est vrai.
1: Eh ben, t'as bien raison, c'est vrai. Oui, évidemment. 58 mots. Hein, c'est James Cameron qui a choisi pour renforcer le côté un peu mécanique du Terminator. Premier point.
0: Bon, Samuel, qui évidemment était victorieux avec moi le 14 juillet, qui lui aussi a fait 21 points. Je vous le dis tout de suite, il est à égalité pour l'instant, il est à niveau. Ça va, mon Samuel ?
5: Ça va, nickel.
0: Ah, super.
5: Bon,
0: ouais, ici, héros, 41 ans, à Saint-Genier-des-Fonts, te dit, mais t'étais en vacances, t'étais ailleurs, il me semble.
1: Mais il y est toujours ?
5: Je suis toujours.
0: Mais t'es où, là ?
5: À Malemort,
0: là. C'est toi qui faisais des barbecues, c'est ça, Samuel ?
5: C'est ça.
0: Ouais, voilà.
5: C'est ça.
0: Je me souviens très bien. Bon, mon petit Samuel, tu sais que voilà, j'ai 3 candidats, tu fais partie de ce trio. Ne me déçois pas. Ah non. C'est la finale, on est vendredi, c'est la toute dernière d'Otaquet, tu sais que j'ai quand même envie de gagner. Alors, Samuel, allons-y tout de suite, on perd pas de temps aujourd'hui, on y va.
1: On y va.
0: Avec France Gall, un écran. Catherine qui commence à jouer aussi du piano debout. J'ai déjà vu
2: non,
0: faire.
2: Non, vaut mieux pas.
0: Les codes barres. Tu sais, les codes barres dans les supermarchés ou ailleurs. Bon, voilà. Les codes barres ont été inspirés des touches d'un piano. C'est pour ça qu'on a écouté cet extrait. Vrai ou faux, top chrono, on y va, 5 secondes. Samuel.
5: Oui.
0: Ouais, attention, 5 secondes, en plus, un kick-on qui est là, ça rigole pas. Non, c'est faux. Les codes-barres n'ont pas été inspirés des touches d'un piano. Ça a été inventé en 48 par Joseph Woodland et Bernard Silver. Alors, ils étaient à l'origine circulaires, en forme de cible, et les barres verticales plus faciles à imprimer et à scanner. Ils sont arrivés après. Ah non, Samuel.
1: Alors, ça nous fait nos affaires, Alban. Bien, eh ben, ça fait Alban un point, Samuel pas de point. Et ouais. Là, tout de suite, c'est les vacances bientôt. Allez. Voyage, la coupe de cheveux, les gars. Et puis ça, c'est Émilie Mazoyer nous l'a déjà raconté. On vous le racontera tout à l'heure. On a des anecdotes sur Désirless.
0: Ah bon?
1: Vous écoutez ici, on vous aime, à tout de suite.
0: Oh, il y a du dossier.

0: boucle des records, hein, ça a été homologué. Hein, 6,50 m la coiffure, hein, j'ai le chiffre. Hein.
1: Mais arrêtez, 6,50 m de coiffure.
0: Il fallait prendre une échelle pour aller dans ses cheveux.
1: Bon, allez, ça suffit.
0: Et alors, c'est quoi les anecdotes, Émilie Masson?
1: Eh bien, parce que chaque année, elle accueille des gens, elle les appelle les pouilles qui font du camping chez elle.
0: Chez Desirless?
1: Oui, dans la Drôme Ardèche, évidemment. D'ailleurs, je sais pas si elle habite pas juste à côté de chez Alban. Voilà.
0: Eh ben, on a qu'à offrir, on doit offrir ça à la rentrée.
1: On va offrir
0: ça, si je chez Desirless.
1: Allez, bisous à tous. 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
1: Allez, Alban, t'as marqué un premier point, c'est magnifique. On est super contents. J'espère que tu vas en marquer deux. T'es prête à marquer deux points avec le quiz musical ou bien?
3: J'espère. C'est deux points, c'est ça?
1: C'est un point par chanson que tu vas me trouver.
3: Ah, ok, ça marche.
1: Non, franchement, t'as 48 ans. Oui. Franchement, on a pris des tubes, là. Tu devrais trouver.
3: Ok, voilà. J'espère.
1: Mais oui, bien sûr que tu vas trouver. Alors, écoute. Croise tes doigts, prends tes porte-bonheur, tout ça, tout ça.
3: Mm-hmm.
1: Bah, je te rappelle que tu as de la dent de ta fille, normalement, en porte-bonheur.
0: Oui, c'est vrai. Oh là là.
3: Voilà. C'est bon, je l'ai. Là, je l'ai.
1: Tu l'as? C'est bon?
3: Oui.
1: Allez, écoute la première chanson.

0: c'est qui chante?
1: Oh là là, c'est une vieille chanteuse.
2: Oh non, non,
0: non, non, non, non, non.
2: Déjà, tu parles
3: dis-toi hasard, dis-toi hasard, Alban.
0: Allez.
1: Céline Dion, mais je dis...
2: Oh, oh non,
0: non, oh non.
2: Bonjour, merci, au revoir, Céline Dion.
0: C'est Abba. C'est
1: Abba.
2: C'est un clin d'œil à la maroufle, oh, les Suédois, là, l'IKEA.
0: Bon, alors, normalement, la deuxième chanson, tu es obligé de trouver, là. Franchement. Allez, mon dernier espoir. On écoute.

0: Pap, pap, pap. Qui c'est qui chante?
1: Oh là là, David Bowie.
0: Ouais, je vais... Il y a un deuxième qui chante, mais bon, il l'avait chanté tout seul. C'était évidemment David Bowie, mais pas que, c'était avec Queen.
1: Ah oui,
0: mais je te le donne parce que bon.
2: Parce que c'est la dernière, hein, ça va. Hein.
0: Ouais, ouais.
1: Oh là là.
3: Puis surtout, elle m'a payé avant Alban.
0: Ah, ouais, ça c'est bien. Vous voyez, on aurait dû faire ça. Un petit chèque à Maître Kikandon et hop.
2: Samuel, je serai aussi faible que elle. Je t'accorderai tout ce que tu veux.
0: Je serai
2: que elle, là, les deux, là. Vous accordez des points, là. Voilà. Bon. Samuel.
0: Pas comme si t'avais pas triché toute l'année. Hein.
2: J'ai jamais triché de ma vie. En même temps, j'ai jamais gagné non plus. Donc, si, enfin, bon, bref. Samuel, tu as déjà. Ah, t'as zéro? Il a zéro, Samuel?
0: Oui, Alban a deux.
2: Ah mince! Bah, dis donc.
4: Bah, un.
2: Ah, oui, oui. Mais bon, dis, t'as envie d'aller à Ciotat ou pas, mon Samuel? Parce que là, faut. Bah, oui, il va falloir réagir. Alors, écoute, Samuel, on va partir sur le quiz musical. Toi, t'es de la génération un peu comme. Bah, finalement, comme Alban et moi. Hein, voilà, on est dans la petite quarantaine. Donc,
0: La petite quarantaine?
2: Oui, la petite quarantaine. Lui, il a 41 ans. Ah, vous parlez de moi, oui. Bon, bah, ça va, 46. Ouais. Hein.
0: Bah, c'est presque 50.
2: Je voulais juste préciser que tous les quiz, tous les extraits aujourd'hui ont été choisis par l'ensemble de l'équipe. Donc, c'est un peu nos chansons préférées. Mmh. Voilà, alors on ne dira pas qui aimait bien Abba. Mais bon, voici un extrait. C'est parti.
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2: Voilà.
0: Voilà.
2: Voilà.
0: Oui, bah ça c'est sûr. Hein. Pendant des heures.
2: Qui c'est qui avait choisi ça, NTM? C'est toi qui voulais l'écouter?
0: Qui voulait écouter NTM, à part moi.
2: La fièvre, et ben voilà, oui, on n'en voit même pas le chrono. Hein.
0: Bah non.
2: Ça a marqué un point.
0: Pendant
2: un point,
0: des heures.
2: C'est bien.
0: Eh oui.
2: Voici un deuxième extrait, on fait très simple, hein, c'est Lucky qui chante. Alors ça fait le bonheur de mon adolescence, je m'en souviens. Très jolie femme.

0: c'est qui?
1: On a eu bon doux, 10 secondes.
2: Lenny Crow.
1: Comment vous m'avez dit?
2: Lenny Crow.
3: Lenny Crow?
0: Lenny Crow?
1: Lenny Crow?
2: Non, non.
1: Cyril Crow. C'est parti de la série des inventions de noms. Alors écoutez, comme vous avez accordé...
0: Oui, ça va, on va lui donner...
1: Cheryl Lee Crow, alors
0: non,
1: pas
0: c'est
1: vraiment.
0: Cheryl.
1: C'est Cheryl Crow, Cheryl Crow.
2: Ben, j'ai appris mauvais anglais.
0: Ouais. T'es sérieusement en train de donner autre, hein. Des leçons d'anglais à Samuel?
1: Cheryl Crow.
0: Cheryl Crow. Bah, ça fait 2 pour Alban, 2 pour Samuel. Bah, ça, c'est plutôt bien, j'ai envie de dire. Et là, tout de suite, vous vous rappelez, j'ai révolutionné le parquet de Danse avec les Stars. 2016, je deviens la première danseuse étoile de France.
1: Il y a une plaque, d'ailleurs, sur le plateau.
0: Il y a une plaque sur le plateau, bien sûr. Et le générique de Danse avec les Stars, et on avait même fait le clip à la Tour Eiffel avec lui, c'était ça, Kungs, The Girl.
1: Ah, c'est bon,
0: et
1: ça.
0: Eh bah, ben, ouais, vous écoutez ici. Et voilà, on danse dans Danse avec les Stars.
1: Bah, on y va.
0: Et bien sûr.

0: avec This Girl, qui pourrait d'ailleurs l'hymne de votre Damien Hollande. Hein.
1: Oui, non, mais si, c'est pas ça que j'ai choisi.
0: En tous les cas, je salue tous ceux et celles qui ont rejoint le Damien Hollande ces dernières semaines. Et si vous souhaitez rendre hommage, je le rappelle, à Valérie Damido, tout au long de l'été, on en a beaucoup parlé cette saison. Il y a cette statue. Rappelons où se trouve cette belle statue.
1: Montélimar.
0: Vous allez à Montélimar, sur la place publique à Trinité-Condon.
1: D'accord.
0: Il y a une statue de 15 mètres de haut, quand même, avec Valérie Damido en salopette.
1: Bien sûr.
0: Gens se prosternent. Gens dorment la nuit.
1: Évidemment.
0: Posent des bougies. Allez à Montélimar et bientôt à Angoulême, il y en aura une autre.
1: Ouais, voilà. Évidemment. Bien allez sûr. Sur une Roomba jingle.
2: Ici la voix, d'ici, et c'est moi qui choisis quand on met un jingle. Ici à midi, on est au taquet.
0: Pas faire à moufler, là. Merci Alain Gazal qui est la voix.
1: Merci la voix. Alors, ça veut dire qu'Alban, tu as deux. Samuel, tu as deux. Vous avez fait le même nombre de points.
3: Mm-hmm.
1: Ça veut dire que.
0: Bah, ils vont partir ensemble.
1: Bah écoutez, je ne sais pas s'ils vont partir ensemble.
0: Il n'y a plus que ça.
1: Enfin, en même temps, vous n'êtes pas très loin. Hein. L'Hérault et la Drôme Ardèche, on n'est pas. Voilà, c'est pas. Bon. Alors écoute, soit tu marques et il ne marque pas, soit vous marquez tous les deux et on vous départagera.
0: Encore allez. Une grande phrase, ça.
1: Oui, tu marques, bon, écoutez, tiens, je te mets une petite ambiance musicale.
4: Je vous ai apporté des bonbons.
1: Voilà, c'est mauvais pour les dents. Hein.
4: Parce que les fleurs,
1: c'est périssable. Alors, on va parler de bonbons, ma chérie.
4: Les bonbons, c'est tellement bon.
1: Ah là là, quelle. Alors, quelle confiserie est associé à la ville d'Uzès, dans le Gard, la ville de Didier Gustin, qu'on embrasse très fort.
0: Un bisou, Didier.
1: Quelle confiserie est associée à la ville d'Uzès, dans le Gard? Top chrono, 10 secondes. Dites au hasard, Alban. Vite.
3: Macaron.
1: Et pas du tout, c'est le réglisse, enfin la réglisse, pardon. C'est à Uzès qu'est née la marque Zan, qui est aujourd'hui avec Haribo. Voilà. Il y a le musée du bonbon Haribo à Uzès. C'est l'un des sites touristiques les plus visités du Gard. Mmh. Et je crois que le gardien du musée, c'est Didier Gustin, et il bouffe des bonbons toute la journée.
0: Bon, le salut Didier, il a fait partie de l'aventure au taquet. Hein.
1: Évidemment.
0: Alors, c'est pas encore perdu pour Alban, hein, puisqu'ils sont encore à égalité. Voilà. Là, donc, on va voir comment ça se passe. C'est Samuel, t'as compris que si là, tu gagnes pas, faudra qu'on vous départage d'une façon ou d'une autre.
1: À main nue. Dans l'octogone.
0: Voilà, donc t'as plutôt intérêt à marquer les points, comme ça, ce serait plus clair. Samuel, okay. On y va, on est chaud, on a deux points et on va tenter de prendre 5 points de plus pour être en finale avant 13h. Avec un petit extrait, s'il vous plaît. Ah, on a beaucoup voyagé hein, cette saison. Là, on est au Venezuela.
1: Oui, là, on a beaucoup voyagé.
0: Voici donc cette question géographie, question capitale. On est nul souvent en géographie en nom de capitale, c'est vrai.
1: Bah toi,
0: on
1: trouve pas. Parlez pour vous.
0: Oh, oui, voilà, merci. Attends, bah on va voir si vous savez. Quelle est la capitale du Venezuela? Top chrono, 10 secondes. La capitale du Venezuela, Samuel, pour la gloire.
5: Caracas.
0: Oui, Caracas. Oui, c'est Caracas.
1: Et voilà.
0: Bravo,
1: et
0: génial.
1: Voilà.
0: Génial.
1: Donc, alors, autant vous dire que j'ai le seum.
0: Ah bah là, t'as plus personne avec toi.
1: C'est-à-dire que pour la dernière émission.
0: Tu finis bien, toi.
1: Voilà, de ces deux saisons au taquet. Voilà, j'ai tout donné. Hein. Vous allez laisser cette personne triompher.
0: Ah bah de toute façon, oui. Hein, c'est...
1: Quoi?
0: Enfin, ce sera forcément un de mes candidats qui va gagner. Et vous allez peut-être en coacher hein, sur la phase finale.
1: Oui, je te remercie. Ouais. Bon, bah, Alban, merci d'avoir
0: joué. J'ai compris les règles du jeu. Enfin.
1: Ouais, c'est bien, au bout de deux ans, c'est cool. Alban, bravo, tu as quand même tout donné. Désolée, j'ai envie de chialer. J'avais dit que je pleurerais pas, mais là, je suis à ça de chialer. Ouais. J'étais à
3: je vous souhaite un bon été.
1: Oh, bah, toi aussi, ma chérie.
0: Merci.
1: Amuse-toi bien, belles vacances et puis bonne continuation. Samuel, te voilà donc finaliste. Enfin, qualifié pour la finale.
0: Mais oui.
1: Voilà. On verra qui de Laurent ou Sylvie te rejoindra.

0: Connaissez, vous?
1: Oui.
0: Écoutez, j'ai regardé, je n'arrive pas à retrouver mon texte. Je crois qu'il y a une machine à café à gagner. C'est ça, l'Aspalès.
2: Oui, c'est une machine à café, je crois. Mais je crois qu'il y a autre chose. Coluche, c'est quoi? Je sais pas, je crois qu'il y a des trucs à gagner, des voyages, des machins. Des spas, des machins, des trucs, tout ça. Hein, voilà, des massages avec Patrick Bruel, des trucs.
3: Oh non! Oh non!
4: Et est-ce que Johnny pourrait nous en dire un mot aussi?
1: Oh mon Dieu!
2: Eh ben moi j'écoute tous les jours au taquet parce que j'adore d'abord. J'adore le café parce que j'adore le café. Parce que Malongo c'est mon café.
1: Oh là là!
3: Oh là là!
4: Bon, Didier Gustin, évidemment.
1: Non, mon petit chaton! Comment ça va?
0: Salut les copains!
1: Oh là là! Bonjour mon Didi, comment ça va?
3: Ah, qu'est-ce qu'on l'a?
0: Bonjour Valérie, bonjour Eric. Salut, Eric qui m'a envoyé un message. Je pouvais pas te répondre parce qu'on l'avait déjà.
3: Mais oui, mais j'ai bien compris qu'il y a des gens qui. Mais oui, j'ai compris.
1: Mais oui, en plus, je venais de parler de toi. À l'instant, je venais de parler de toi.
0: Oui, j'ai entendu.
1: Oh là là.
0: J'ai entendu, Usain, c'est tout.
1: Mon petit chat des bois.
3: Non, parce que moi, j'ai voulu faire des petites surprises. Et en fait, c'est l'équipe, on va dire. C'est Catherine qui connaît et Céline qui ont pris les deux.
0: Ouais, Catherine, elle est top.
3: Et voilà.
1: Eh oui, les filles sont les meilleures, mon petit chaton.
3: Ah, Didier, t'as marqué l'émission. Merci.
1: Merci.
0: J'ai toujours mon rond de serviette. Hein.
1: Ah bah oui, évidemment, un jour on se retrouvera ici ou ailleurs, ne t'inquiète même pas.
0: Avec plaisir. Bon, bah je vous laisse parce que vous avez un jeu à faire, non?
1: Allez.
3: Bah oui, et tu joues quand même, fais ta promo, tu joues, tu fais quelque chose cet été ou pas là?
0: Oui, je suis en tournée, bah justement, parce que j'ai joué dans Camping Paradis, je suis en train de faire la tournée des 20 ans de Camping Paradis.
3: Okay.
0: Et voilà, j'ai une trentaine de dates jusqu'au 21 août. Voilà.
1: Eh ben génial.
3: Merci mon Didier, t'es un
1: merci,
3: amour.
1: Merci Didier.
0: Je vous embrasse fort.
1: Bisous. Oh là là, quel amour.
3: C'est fou ça.
1: On l'adore celui-là. Alors, Laurent, t'es content de jouer avec moi?
3: C'est une belle réaction.
1: Alors, je vais la refaire. Laurent, t'es content de jouer avec moi?
5: Mais je suis super content, Valérie. Pourquoi cette question? Tout le monde est content, tu vois.
1: Ah, bah oui, je sais pas, mon chat, comme il n'y avait pas de réponse.
3: Il a bien appris son texte, voilà, c'est que j'ai donné.
1: Alors, Oh. Alors, Laurent, qui joue avec ICI Provence, t'habites à Lorgues, ville que j'adore. J'y ai passé beaucoup de fois des vacances, et j'adore Lorgues. Tu es marié à Nathalie, tu as des jumelles, tu as deux grands garçons, tu as des chiens, un chat, tu es pâtissier, boulanger, glacier. Bref, une profession qui n'aurait pas été pour moi, j'aurais évidemment fait faillite. Alors, est-ce que tu es prêt à gagner? Est-ce que tu as envie d'aller à la Ciotat?
5: Bah, par contre, j'ai envie d'aller à la Ciotat, j'ai envie de gagner. De toute manière, c'est dans mon ADN, c'est obligé.
1: Ah bah écoute, mon
3: t'as
1: chat...
3: vu comme je l'ai bien coaché celui-là?
1: Ouais, ouais.
3: T'as vu
1: quoi...
3: ça?
1: Attends.
3: C'est la crête de champion, ça.
1: T'es quoi comme signe astrologique?
5: Ça, c'est mon champion.
1: T'es quoi comme signe astrologique?
5: Gémeaux.
1: Gémeaux. Alors, écoute bien cette première question avec une petite ambiance musicale. Ce tube, bah oui, évidemment. Alors, j'ai une question drapeau à te poser.
3: Dragosta Dintei, je me souviens. C'est comme ça, je crois qu'on prononçait le nom.
1: Ah, mais là, tu me demandes un truc, je sais pas. Moi, je connais. Kourouku, stage. Alors, le drapeau, écoute bien cette question, Laurent. Le drapeau de la Roumanie et le drapeau du Tchad sont pratiquement identiques. Est-ce que c'est vrai ou faux que la Roumanie et le Tchad ont presque le même drapeau? Top chrono, 5 secondes.
5: Roumanie, le Tchad, oui, je crois que c'est. Il y a du jaune, il y a du rouge, donc oui, moi je dirais oui. Et puis l'autre,
1: bravo. Eh ben bravo, c'est bleu, jaune et rouge. Voilà, c'est juste le bleu qui change. Il est un peu plus foncé sur le drapeau du Tchad. Bravo, premier point pour Laurent.
3: Bon, Sylvie, déjà, salut Laurent, hein, je suis content de te retrouver. Merci d'être là, Laurent, bravo.
1: Laurent est dans la team d'Amido maintenant.
3: Oui, bien sûr, mais Laurent, il peut me parler quand même, non? Non, c'est fini?
5: Oui, ouais. Avec lui, il est gentil. De toute façon, vous êtes gentils tous les deux. Là.
3: Oh. Voilà, c'est bien ça. Sylvie, voilà. Avec ici, Zer, qui était avec nous mercredi, c'était le 15 juillet, qui a marqué 19 points, donc un beau parcours.
1: Oui,
3: Sylvie,
1: beau parcours.
3: À Saint-Apollinaire, comment ça va?
6: Bonjour, eh bien, ça va bien. L'orage est passé, donc c'est très bien.
3: Ah bon, alors tout roule. Hôtesse de caisse actuellement.
1: Hôtel de l'air, ouais.
3: Oui, n'a rien à voir. Technicienne de laboratoire, elle était aide-soignante. Vous vous souvenez, c'était Laure Ingalls, Caroline Ingalls.
1: Oui, je sais.
3: Elle voulait 12 enfants.
1: Elle fait des tartes aux pommes toute la journée en coupant du bois avec son mari.
3: Exactement, elle a visité l'Italie, elle est un peu sauvage. C'est elle qui souhaiterait que sa vie soit tournée, écrite par Gérard Juillot. Vous en souvenez?
1: Évidemment.
3: Bien sûr.
1: Sylvie, ou alors un livre écrit par avec Nadine.
3: Oh, quand je pense Nadine Mousselet, c'est fou.
1: Nadine, ma réalisatrice m'a dit que t'étais sur Instagram, je t'ai suivie.

0: Instagram, je m'appelle Valou la Gitane, n'aie pas peur, c'est moi.
1: Ah non, mais c'est génial ça. Sylvie, le week-end se présente bien, on est heureuse.
2: Oui, ça va très bien. Je pense manger des moules frites ce soir, donc voilà.
1: Très bon programme. Joli programme. Voici la question, elle arrive tout de suite, c'est une question à un point avec un petit extrait. Ma série préférée, Grey's Anatomy, le corps,
0: tout
1: ça.
0: Tout ce que je déteste.
1: Et oui, les problèmes. Alors, Sylvie, votre avant-bras fait la taille de votre pied. Vrai ou faux ? Top chrono, 5 secondes. Ton avant-bras fait la taille de ton pied.
0: Elle a dit faux.
1: Je sais rien, je suis pas assez souple pour faire.
2: J'ai dit faux.
0: Elle a dit faux.
1: Eh ben c'est vrai, mais non, chez la plupart des adultes, la longueur de l'avant-bras est très proche de celle du... Non mais c'est vrai, en plus je suis en train de vérifier.
0: Mais oui, c'est vrai, évidemment voilà. C'est vrai.
1: Non, c'est vrai. Catherine a vérifié aussi.
3: Moi, je suis en train de regarder.
0: Eh oui, mes amis, vous ne savez pas ça, c'était un truc de gosse, on faisait ça tout le temps. Laurent, un point, Sylvie, pas de point. Ah, il a tout de suite, c'est une chance.
3: Non. Ah, excusez-moi.
0: Ah, j'ai même pas le droit de dire. Allez, vas-y.
3: Non, désolé. Petit changement de programme.
0: Ah, d'accord.
3: Alors, toute l'année, vous nous avez parlé de cette personne. Toute l'année, vous avez chantonné cette personne.
1: Ah oui ? C'est la vie. Ne me dis pas qu'on a un vibrateur. C'est des rimes. C'est magnifique.
0: La la la la la.
1: C'est la vie. Oh non.
3: Encore. Bonjour Rémi Brica.
1: Oh non.
4: Bonjour.
0: Oh, Rémi Brica, c'est pas possible, je peux chialer.
1: Notre idole, notre légende.
0: Mais Rémi, comment ça va ?
4: Ça va bien, voilà, je vous appelle de l'Allemagne, d'Europa Park, où je me produis en ce moment.
0: Oh là là là.
1: Les colombes, le chapeau.
0: Oh là là là.
1: Le feu d'artifice.
0: Mais on a chanté votre chanson
4: tout
0: le temps, mon.
4: Tout. Oh. Oui, c'est ce qu'on m'a dit. Alors, je suis vraiment heureux parce que pour moi, c'est tous les jours la vie en couleur. Alors, et en plus, cette année, la vie en couleur va avoir 50 ans. Donc, c'est bien.
1: Oh là là.
4: Je suis le premier à vous l'annoncer.
0: Oh.
1: Et quelle surprise extraordinaire. Tiens, regarde, hey, Rémi, regarde comment on faisait. Allez.
0: C'est la vie en couleur.
1: Oui. Ah, c'est mon premier duo, j'adore.
0: C'est magnifique. Je peux chialer. Nadine Mousseler, Rémi Brica, les filles, vous êtes formidables.
1: On peut mourir tranquillement.
0: Exactement. Pas aujourd'hui.
3: Vous allez peut-être finir l'émission avant.
0: Oui, on va finir l'émission. Merci.
1: Comment vous avez fait pour avoir Rémi Brica ?
0: Mais c'est magnifique.
1: C'est toi.
3: On lui a demandé. Non, c'est une idée de Céline, la réalisatrice.
0: Oh là là, c'est magnifique.
1: Est-ce qu'on peut remettre un extrait quand même ?
0: Ah oui, remettez-nous un petit extrait. Allons-y.
1: Bien sûr.
0: Allez. Oh là là, on adore. C'est la vie en couleur. 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
0: la la la la la la Oh là là.
4: C'est un vrai plaisir. En tout cas, je vous souhaite un très bel été.
0: Ah, oh, toi aussi.
4: Avec plein de couleurs et puis la vie en couleur surtout. Voilà.
0: Eh ben, merci beaucoup.
1: C'est magique. Nadine Mousseler, Rémi Brica, Didier Gustin. Est-ce qu'on peut continuer l'émission jusqu'à 15h?
0: J'aimerais bien, mais non, parce qu'on va enchaîner tout de suite. Laurent, ton quiz musical, t'es prêt, mon chat? Laurent?
4: Oui.
0: Laurence, je vais pas te faire écouter Rémi Brica, hein, mais il va falloir quand même que tu me trouves, les petites chansons que je vais te mettre, mon chaton. T'es prêt ?
4: Je suis prêt.
0: Alors ça, c'est un tube que j'adore. Gwen Coupez aussi, elle l'adore. C'est elle qui l'a choisi d'ailleurs. On adore ce titre. Écoute bien, qui chante ?

0: Bonjour Gilbert Montagné. Ça marche pas là.
1: Non, ça marche pas. On va pas tous les coups. Hein. On n'a pas non plus, tu vois. Bon. Eh, bravo, premier point pour toi, mon chat. Alors, tu vas m'en marquer tout de suite un deuxième avec cet énorme tube.
2: Georgia. Hein? Georgia. The whole
1: Just an old sweet song. Alors, tu me dis que c'est qui, Ray Charles?
3: Bah, ouais, c'est...
1: Évidemment, ah, oui.
0: Bonjour, Ray Charles.
3: Merci, non. Dido, hein, c'est...
0: Georgia.
1: Georgia on my mind, Ray Charles, qui veut dire que tu as...
0: C'est ton choix, ça, hein, t'aimais bien, toi, Charles,
1: moi,
0: ça.
1: j'aime tout. Non, moi, mon choix, c'est celui, un de tes tiens.
0: Ah, d'accord.
1: Ouais, c'est le deuxième des tiens. Bravo, Laurent, tu as 3 points.
0: Sylvie, attention, là, il a un petit peu décollé. Donc, on a deux chansons à retrouver. Franchement, on est sur du tube, ça
1: oui.
0: va le faire. T'es prête, ma Sylvie?
4: Oui, j'espère.
0: Tu connais Rémi Brica, hein? T'étais contente d'écouter Rémi, là? C'est génial. Merci, Sylvie. Merci,
4: Sylvie. C'est
0: pas grave,
5: Sylvie. Elle est stressée, elle est concentrée.
0: Oui,
5: elle est concentrée.
0: Oui, on voit,
5: elle veut gagner des points.
1: Voilà.
0: Et c'est la chanson qui arrive, on y va.
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0: Allez Sylvie, c'est facile ça, top chrono. Qui chante?
4: J'ai déjà entendu.
5: Dites au hasard.
0: Tube dans les années 80. Une femme.
4: Oui, une femme, oui.
0: Ah oui, bah oui. Aïe, aïe, aïe. C'est Caroline Loeb.
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0: Je voudrais dédicacer cette chanson à Céline Lebras qui réalise cette émission et qui nous a foutu de toutes les matières, c'est les maths qu'elle préfère, une espèce de parodie toute l'année. Et d'ailleurs, j'en profite pour dire qu'on n'en peut plus de tes chansons bretonnes. Et comme ton mari François Touchard est en régie, il va falloir qu'on se parle, François. Hein.
1: Allez, peut-être que tu vas trouver la deuxième chanson, c'est mon choix à moi.
0: Top chrono. Top chanson.
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0: Facile.
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0: Allez, bon, on envoie le chrono là. Ah, non, Sylvie, écoute, là, c'est pas possible. Là,
5: essayez, Sylvie.
0: Mais non.
4: Non.
0: Sylvie.
1: What a wonderful world.
0: Là, c'est Louis Armstrong. Ah, c'est dommage, je pensais vraiment que c'était des chansons très connues. Hein,
1: Et c'est une sublime chanson, surtout, hein, sur l'amour, sur tellement de choses.
0: Oui, c'est bien de finir là-dessus. Bah, bon, Sylvie.
1: Ça serait pas mal. Ouais.
0: C'est moche, là. Hein.
1: C'est moche.
0: Ah, pour Sylvie, c'est moche. Ouais.
1: Bah, c'est moche, elle est à zéro. Hein.
0: Bah, oui, ça te fait pas dire.
1: Lolo, t'es à ça du bol de sangria. Hein. C'est pas mal. Hein.
0: Oui,
1: t'es
0: ça
1: content
0: manque un peu, d'ailleurs, là. Hein. On a soif un peu, là.
1: Alors là, je lance quoi? Je lance Soirée mondaine?
5: Oui.
1: Ah, bah voilà. Bah écoutez, bah maintenant je demande. Hein. Et bah vous êtes sur ici.
0: Avec Auréa, bonjour Auréa.
1: Allez, vous écoutez ici, on vous aime. Soirée mondaine, Auréa.

0: mondaine, Oria. Non, mais on peut pas se quitter avant 13h sans que vous m'ayez refait une dernière fois Flipper le Dauphin. Là.
1: Bien sûr, on va en parler, regardez. Tu gueules.
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1: Alors, ça, c'est la soupe aux choux.
0: C'est vrai, bah, en même temps, je suis auvergnat. Hein,
1: je rappelle que Laurent, qui joue avec moi, est ici Provence. Il voudrait, s'il était un animal, être un dauphin.
0: Ah.
1: Est-ce que tu sais imiter le dauphin, Laurent?
3: Ouais, mais le dauphin qui dort un petit peu, il fait.
0: C'est ridicule. Catherine, on fait le dauphin?
4: Non, moi j'imite rien du tout, moi.
0: Ah bah si, on fait le dauphin là.
4: Moi j'imite le chat.
0: Vas-y.
4: Ah vas-y.
0: Miaou. Ouais, c'était facile ça. Fais le dauphin.
1: Ah voilà. Ouais. Alors, Laurent, tu vas faire quoi là ce week-end? Tu vas bosser? Tu vas jardiner? Tu vas faire quoi exactement?
3: Rien de spécial. Je pense que ça va être un petit peu de piscine, peut-être un peu de rivière aussi. On a été à la rivière ce matin là.
1: Et alors, il fait beau à la rivière?
3: Ah ouais, bah c'est beau. En fait, c'est juste à côté, c'est à Vidauban.
1: Mais oui. Ouais. Puis t'as un restaurant qui est pas loin, là, aux Fontaines de je sais plus quoi, là, comment ça s'appelle?
3: Les Fontaines, ça ne dit rien. Mais on a deux restaurants hyper réputés à, je sais pas si je peux dire les noms, à Lorgue. Il y a un restaurant, il s'appelle chez Bruno.
1: Ouais. Mm-hmm.
3: Bah, celui-là, il est réputé. Les derniers qui sont venus manger, je crois que c'est David Beckham et sa femme, il y a pas si longtemps.
0: Bonjour David Beckham, qui est avec nous. Hein.
1: Non, il y a pas d'avis.
3: Il passe cet après-midi parce qu'il reste un peu de gambasse d'hier soir.
1: Ah, voilà, bah, ouais, embrasse-le bien, hein, le petit David, ouais. On l'adore. Alors, demain, il y a la finale, enfin la troisième place. Là.
0: Oui. Non, on ne remue pas le couteau encore une fois.
1: France-Angleterre. Bah quoi, on ne remue pas le couteau dans la plaie, on est pour l'Espagne de toute façon. Alors, mon petit Lolo, là, c'est à 3 points. Je peux te dire que si tu marques, c'est plié, tu vas en finale.
3: Ouais.
1: Alors, c'est une question cash. Écoute bien la question, c'est simplissime. Pour un homme de ta trempe, tu devrais trouver immédiatement. Écoute bien. Comment on appelle la partie du livre où il y a marqué les chapitres et les numéros de pages? Comment ça s'appelle cette partie du livre où sont indiqués les chapitres et les numéros de pages? On appelle ça, il y a un nom spécial, top chrono, 10 secondes.
3: Chapitre et numéro de pages.
1: Oui, ça répertorie tout, quoi.
4: Mais il demande à ses fils qui sont là pour l'aider.
0: Ben évidemment.
1: Il a le droit. Alors
3: c'est moche. C'est dur, ça. C'est dur, cette question.
0: Non.
1: Quand je vais te dire la réponse, tu vas me dire « Ah bah non, c'était pas dur, c'est la table des matières. »
3: D'accord. Ah bah j'aurais pas cru qu'il y avait une table de matière
1: Oui.
0: Ah quand même, la table des matières.
1: Alors, c'est pas grave.
0: Bah, pour l'instant, elle a encore zéro. Hein,
1: absolument.
0: Sylvie, c'est clair que là, voilà, si tu ne marques pas, il l'emporte. Si tu marques, tu encaisses 5 points. Et donc, tu es dans la phase finale avec nous dans les prochaines minutes. Un petit peu de pression, Sylvie. On y croit. Voici ta question. On va y aller tout de suite pour 5 points. Sur un dé à 6 faces, les dés à 6 faces, quel chiffre est inscrit sur la face opposée aux 2? Top chrono, 10 secondes. Quel chiffre est inscrit sur la face opposée aux 2? T'as dit 4?
5: Oui.
0: Je crois que tu ne regarderas plus jamais les dés comme avant. C'était le 5. Oh Sylvie, je suis désolée.
1: Ah bah ça fait bien nos affaires ça Lolo, parce que tu vas jouer la finale avec maman.
0: Bravo Lolo. Voilà. Football, hein. Bravo Sylvie quand même, hein. Merci.
1: Bravo Sylvie.
3: Ouais. Bravo.
5: J'ai réussi à faire beaucoup de zéros aujourd'hui.
1: Écoute, on peut pas toujours gagner, Sylvie, tu vois.
0: On peut pas tromper.
1: Mille fois, mille personnes. Bon, alors, Laurent.
3: L'apéro, c'est l'apéro.
1: Bon, Laurent, c'est pas mal. Lance l'apéro, commence à faire chauffer le barbecue. Là, t'es presque, t'es aux portes de gagner la finale.
0: Hein. 100% masculin, finale, hein, dis donc. Samuel Laurent, 2 mecs.
1: Et alors?
3: Oui, bon, rien, 2 mecs.
0: On constate, quoi, voilà.
1: C'est quoi? C'est moi qui joue avec Laurent.
0: C'est mon côté patriarcal. Voilà. Oula, les gros yeux qu'elle me fait.
1: Non mais
0: oula.
1: Catherine dit quelque chose quoi.
0: Mais je remarque juste que c'est une finale de mec, hein.
1: Ça fait 2 ans que j'arbitre entre vous, débrouillez-vous. Hein.
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1: Et c'est la dernière fois que Rocky va nous accompagner dans Au taquet. Toutes ces finales, 2 ans de finale, mon Dieu. Toutes ces chances que j'ai eues de gagner, j'ai triomphé plus d'une fois. Et là, aujourd'hui à ma gauche, il y a Laurent. Laurent, il joue avec Ici Provence. Il habite à Lorgues. Il est marié à Nathalie. Il est pâtissier. Autant vous dire qu'il ne va pas rester longtemps dans la sauce. Il va triompher et partir à la Ciotat. À ma droite, il y a qui ?
0: Eh bien, il y a Samuel pour cette dernière finale avec Ici Héros. Il est en mode Saint-Génie de Fontenay, mais il fait du barbecue. Voilà. Il a un chat qui s'appelle Tigre, comme Survivor avec The Tiger. Il a l'œil. L'œil de la victoire !
1: Ouais, ouais, c'est parti ! Oh my god, Rocky, c'est toi ?
0: Oh, c'est la dernière finale, quoi.
1: Alors, Laurent, t'es prêt à gagner ?
3: Je suis prêt à gagner.
1: Ça, c'est une bonne nouvelle, tu vois, parce que...
3: Je suis pas qu'elle.
1: Tu sais que c'est pas un bingo, hein, pour la finale.
3: Ouais, ouais.
1: Ah oui, on l'avait dit, hein. C'est-à-dire que on se dit bon, pendant 2 ans, on leur a raconté plein de conneries, ils ont rigolé avec nous. On a monté un pays, le Damidoland, il y a déjà 1700 habitants.
0: C'est vrai.
1: Alors, on va vous poser des questions l'un sur l'autre. Vous allez marquer, c'est des vrais ou faux. Je vais te donner des vrais ou faux sur Eric. À chaque fois que tu vas bien répondre, tu auras 2 points. Hein, t'es d'accord ?
3: Je connais tout d'Eric.
1: Oh mon Dieu.
0: Bah, c'est inquiétant.
1: Tu sais quoi ? C'est magnifique. Je vais quand même t'encourager avec une chanson que tu adores. Je suis tombée pour elle.
0: Tu ne sais pas que j'étais en couple avec Pascal pendant 6 ans.
1: Ah bah là, écoute, on va appeler Pascal, on va lui demander
0: Pascal,
1: confirmation.
0: Bonjour Pascal Obispo. Non mais je sais qu'il est, il a des fois écouté l'émission. Pascal.
1: Il a totalement écouté l'émission. Alors, c'est parti. Il n'y aura pas que 10 secondes d'un commun accord avec la réalisation.
0: Ouais, vous avez triché quoi.
1: On a pris chacun 20 secondes parce qu'il faut poser les questions.
0: D'accord, ok.
1: Alors, à chaque fois que tu me dis la bonne réponse, t'as 2 points. Écoute bien. Alors, Eric parle couramment anglais, vrai ou faux ?
3: Vrai.
1: Le surnom d'Eric, c'est Grongron.
3: Grongron ?
1: Ouais.
3: Vrai.
1: Eric a gagné 5 fois en 2 ans la finale.
3: Faux.
1: Ça, c'est...
0: Ouais.
1: Ok, et Eric adore l'argent, d'ailleurs, il en parle tout le temps.
3: Bah, vrai.
1: Voilà, sauf que...
0: Bon, en fait, la dernière,
1: Eric est hypochondriaque.
3: Vrai.
1: Voilà, mais tu as marqué, Eric parle couramment anglais, c'est
0: faux.
1: Hein.
0: Ah non.
1: Même une buse.
0: Ah, une buse.
1: Le surnom d'Eric, c'est pas Grongron, c'est Chonchon.
0: Chonchon.
1: Voilà. Tu as
0: gagné marqué, 5 fois là.
1: il a dit faux, donc ouais. Il a 2 points. Eric adore l'argent, il a dit 2 points. Eric est hypochondriaque, 2 points. Il a 6 points.
0: Ouh là là là là là là là là.
1: Voilà.
0: Samuel, donc il a 6 points.
1: Ouais.
0: C'est pas compliqué.
1: Ah bah
0: faut
1: oui,
0: faire,
1: c'est
0: faut
1: bien.
0: Faire, faut faire plus, faut faire 8 puisque c'est 2 points par bonne
1: voilà.
0: Réponse. Ok, Samuel, 8 points, ça veut dire 4 bonnes réponses sur 5.
1: Woohoo !
0: J'ai des questions à te poser sur Valérie, c'est du vrai ou faux. On t'encourage avec la musique que tu aimes.
6: C'est Marseille, bébé.
1: Ouais ! C'est Marseille, bébé.
0: Allez, Samuel, on y va. Tu me réponds assez rapidement, vrai ou faux, top chrono. Valérie préfère Michel Sardou à Johnny.
3: Oui.
0: Valérie a 3 chiens.
3: Ouais.
0: Valérie adore la chasse.
3: Faux.
0: Valérie est timide.
3: Faux.
0: Valérie part en vacances en Espagne.
3: Valérie est timide, vrai. Et Valérie part en Espagne, vrai.
0: Et très bien, nous sommes arrivés au bout du chrono. Nous allons donc vérifier. Valérie part en vacances en Espagne, tu confirmes ?
1: 2 points.
0: 2 points, Valérie est timide.
1: C'est vrai.
0: Il a dit vrai, hein ?
1: Oui.
0: T'es timide ?
3: Oui, dit vrai.
1: Et oui, je suis timide, j'en rougis. Mais c'est la vérité, personne ne le croit jamais.
0: Valérie adore la chasse.
1: Il a dit faux, c'est totalement faux. Je déteste
0: Valérie,
1: à 2 points.
0: Ouais. Valérie a 3 chiens, t'as dit quoi ?
3: J'ai dit vrai.
1: Et non, j'en ai que 2.
0: Alors attention, 2-4-6, pour l'instant t'es à égalité, tout se joue sur cette réponse. Valérie préfère Michel Sardou à Johnny, tu nous as dit ?
3: Vrai.
4: Il a dit faux.
1: Non, il a dit vrai.
4: Il a dit vrai, pardon.
1: Et c'est vrai. Faux, je préfère faux. Johnny.
0: Et donc ça ne suffira pas, Samuel.
1: Mais si
0: ça suffit, Samuel.
1: Ils sont à égalité.
0: Ils sont à égalité.
1: Donc c'est les points qui les départagent.
0: Ah, oh bah dis donc.
1: Et donc Laurent a eu 17 points et Samuel il a eu 21. Bah c'est Samuel.
0: Samuel, c'est toi qui gagne.
1: Voilà.
0: Bravo Samuel.
1: Alors Samuel, c'est toi qui iras au festival live ici, La Ciotat. C'est magnifique. Tu pars
4: 3 nuits d'hôtel, tu iras au concert tous les soirs, tu iras même dans les coulisses, tu feras du bateau, tu sauras très vite qui sont les invités. Là pour l'instant on n'a pas le droit de le dire, mais très rapidement on le saura.
0: Il y a Rémi Brica.
4: Oui, Rémi, ça c'est Brica, sûr. Et voilà, bravo. Et
0: bravo à vous tous.
4: Et puis, eh ben, Lolo, tu gagnes la machine à café de Joe Malongo.
0: La dernière machine espresso, 32 dosettes, 6 verres en verre. Merci à Joe Malongo et à l'entreprise Malongo de nous avoir accompagnés pendant ces 2 ans.
4: Ah ouais, alors franchement, on a plein de merci à dire. Et évidemment, on est très triste de vous quitter. Hein. On ne va plus jamais dire bonjour la France, enfin surtout moi. Je ne vais plus jamais supporter les vannes de Chonchon.
0: Je t'appellerai.
4: Tu m'appelleras, bien sûr. Alors, je remercie évidemment tous les auditeurs. Merci parce qu'on part en plus sur un super score. Et donc, merci. Merci aux habitants du Dami d'Hollande, on continuera cette vanne. Merci à Maître Kikandon qui a arbitré avec brio cette dernière et puis pendant un an. Merci à Gwen Coupès qui est déjà en vacances, cette bourrique. merci à Céline qui a réalisé avec brio.
0: Bravo Céline.
4: Voilà, merci. Merci aujourd'hui c'est Ma, mais on a quand même bien plein. Basile, Florent, Elori,
0: Lucas.
4: Alors Lulu, bravo parce que Lulu est un génie.
0: Ouais, c'est un génie.
4: Donc voilà, merci à Didier Gustin, François Touchard, Sandrine Saroche, Labajon. Tous ces gens qui nous ont accompagné la première
0: Sébastien
4: saison.
0: Sébastien Marx.
4: Merci à Alexandra, Marian. On a eu tellement Sadika, on a
6: Laura.
4: Eu Laura, on a eu tellement
0: au standard. Maëva, Manon, Elodie pour l'équipe web et toutes
4: Exactement.
0: Les vidéos que vous avez retrouvées. Puis les deux auteurs.
4: Et les deux auteurs, Raphaël et Luigi qui nous ont fait des questions. On peut dire.
0: Voilà.
4: On peut dire ça, non?
0: Très sympa.
6: Bah, on a appris plein de choses.
4: On a appris plein de trucs. J'espère que vous vous êtes bien marrés. Nous, on a adoré partager ces 2 ans avec vous. J'ai adoré raconter vos histoires, vos vies. Vous avez des vies exceptionnelles. Vous êtes formidables. Moi, j'aime la France. J'aime les Français qu'on a eu pendant 2 ans. Vous êtes exceptionnels. Vous vous occupez d'associations. Vous êtes amoureux de tout, de la nature. Vive Johnny à Bas-la-Chasse.
0: Bon, merci à toi, Valérie.
4: Merci, Eric.
0: Merci,
4: Valérie. Merci vraiment à Yann Chouquet, Céline Pigalle, d'être venu me chercher. Et puis, on se retrouvera un jour ici ou ailleurs. Merci la France. Bonjour. Au revoir. Pardon. À demain.
0: Allez, oh, c'est mignon. Jusqu'au bout.
6: Merci Valérie Damido et Éric Bastien. Dans un instant, Johan Rock pour Ici dès 5h. Quant à moi, je vous retrouve tout à l'heure à partir de midi pour les meilleurs moments d'Au Taquet sur votre radio Ici.

0: Silence pour confidence. On est ravis de vous retrouver ce matin ici.
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0: Alors que le début du week-end approche, peut-être sait-on jamais, le début des vacances pour certains d'entre vous. Soyez les bienvenus ici, dès 5h. Toute l'équipe des Lève-Tôt vous accompagne de la meilleure des manières. Info pratique, bonne humeur, bonne musique avec Indochine ces prochaines minutes. Et l'info, évidemment. Bonjour Cyril Ardo-Redon.
2: Bonjour Johan Rock, bonjour à tous.
0: Qu'est-ce que justement on trouve dans l'actualité ce matin?
2: Eh bien l'incendie, encore la une ce matin avec des milliers d'évacuations en Nouvelle-Aquitaine.
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0: Nous sommes le vendredi 24 juillet. Bienvenue ici, il est 5h. Le journal présenté par Cyril Ardo-Redon et la Nouvelle-Aquitaine est en proie aux flammes ce matin.
2: Avec deux gros incendies en cours, un à Biscarrosse dans les Landes, l'autre qui a démarré avant-hier dans le secteur du bassin d'Arcachon. Il a déjà parcouru 4800 hectares, 20 000 personnes ont dû être évacuées avec un ordre donné très tôt ce matin de quitter plusieurs villages de la presqu'île du Cap Ferré. Alors face aux flammes, aux interventions des pompiers, aux fermetures de routes et à la pagaille sur place, le maire de Bordeaux, Thomas Cazenave, appelle ses habitants et les vacanciers à ne pas se rendre sur le bassin ce week-end.
3: C'est un week-end de chasse et croisée. Il est très important que les vacanciers attendent avant de se déplacer, sinon ils seront retenus en amont du côté de Saint-Jean-d'Illac, des fois sans solution, ou alors à devoir rebrousser chemin en direction de Bordeaux. Il vaut mieux attendre. Moi, j'invite les vacanciers qui ont prévu de venir de se renseigner encore avant de prendre la route, savoir si le feu sera maîtrisé et si la route sera réouverte. Pour l'instant, elle ne l'est pas. Donc, il vaut mieux attendre, voire décaler un peu son départ, plutôt que se retrouver coincé très en amont. Il vaut mieux se renseigner, suivre notamment le site de la préfecture, des services de l'État qui donnent des informations très précises et actualisées et qui permettent de pouvoir décider ou pas de venir. Parce qu'à ce stade, c'est tout à fait impossible et probablement encore dans les prochaines heures et les prochains jours.
2: Et la ville de Bordeaux a ouvert son parc des expositions pour accueillir une partie des personnes évacuées. Et des évacuations aussi dans le secteur de Biscarrosse, dans les Landes. 9000 personnes priées de quitter leur domicile ou le camping face à un incendie qui a déjà parcouru plus de 1000 hectares déclenché par une camionnette accidentée. Dans le Var à présent, l'incendie du massif du Gros Bessillon est toujours actif selon la préfecture. 2700 hectares parcourus depuis mardi et des conditions météo qui s'améliorent, ce qui devrait aider le travail des 800 sapeurs-pompiers mobilisés. Deux enquêtes sont ouvertes pour déterminer les origines du feu. Ce matin, Météo France place la Haute-Garonne en rouge face à un risque très élevé de feux de forêt. 27 départements du sud et de l'ouest du pays sont en orange face à un risque élevé. Dans ce contexte, la France a demandé l'activation du mécanisme de protection civile de l'Union européenne. Notre pays va recevoir rapidement des renforts aériens étrangers pour lutter contre les incendies. Deux canadaires croates, deux air tractors portugais ou encore des hélicoptères tchèques et slovaques, selon Emmanuel Macron. Dossier complet sur ces incendies à retrouver sur ici.fr.
0: 5h03, l'essence coûte toujours très cher.
2: On avait pourtant bien cru que les prix des carburants allaient retrouver un niveau plus raisonnable, mais non, le litre s'écoule de nouveau, bien souvent au-delà des 2 euros, conséquence directe de la guerre au Moyen-Orient. Face à la crise, le délai pour demander l'aide carburant pour les gros rouleurs vient d'être prolongé d'un mois jusqu'au 31 août, et les rares stations services où l'essence est un peu plus abordable sont prises d'assaut, Léonie Cornet.
4: 1,99€ le litre d'essence, forcément c'est la ruée à la pompe. Julien le constate, il y a du monde.
5: Je pense que les gens, quand ils ont vu que ce matin que la station essence la moins chère c'était ici, ils sont tous venus ici. Et je peux même vous dire que je crois qu'il n'y a plus beaucoup d'essence dans la station actuellement.
4: Pourquoi là, vous avez du mal à faire le plein?
5: Ça monte plus du tout.
4: Désormais. Désormais, Thomas anticipe, il compare une par une les stations-service avant de faire son plein.
6: J'ai regardé en plus sur une application pour savoir s'il n'y avait pas d'autres moins chers. Comme je suis dans le coin, je fais attention à ça et effectivement c'est la moins chère.
4: Beaucoup ne comprennent pas pourquoi les prix remontent soudainement.
7: C'est du vol manifeste.
4: Comme Alain.
7: Quand le prix du brut baisse, il faut 6 mois pour que le prix baisse à la pompe. Par contre, quand il y a une bombe qui tombe, ça remonte tout de suite du jour au lendemain. Déjà l'État en prendrait moins, ça serait nettement mieux. Les taxes, c'est surtaxé, ils s'enrichissent.
4: Total Energy a annoncé le retour du plafonnement des prix à 1,99€ dans ses stations, mais beaucoup dépassent encore les 2€ le litre.
2: Un reportage à Saint-Denis-de-l'Hôtel, près d'Orléans, dans le Loiret. Léonie Cornet, ici Orléans. Et sur ici.fr, vous retrouvez notre carte interactive pour consulter l'évolution des prix des carburants en temps réel. À Rennes, un adolescent de 17 ans mis en examen pour viol et vol sur personne vulnérable. Selon le parquet, le suspect est accusé de s'en être prise à une femme de presque 80 ans début juillet. Il a été placé en détention provisoire et doit comparaître en octobre devant le juge pour enfants.
0: Aujourd'hui, c'est l'avant-dernière étape du Tour de France.
2: 19e étape, 128 km entre Gap et l'Alpe d'Huez. Parcours difficile, tout en montée avec 21 virages noirs de monde. Une étape redoutée par les favoris du classement général, mais pas par Paul Sexas, 4e ce matin.
8: C'est sûr que c'est incroyable. Après, voilà, j'espère surtout de pas tomber dans la montée parce que je pense qu'il va y avoir beaucoup de spectateurs et on a vu que c'était quand même assez dangereux. Donc voilà, j'espère que tout va bien se passer surtout. Et après, forcément, c'est les jambes qui vont parler. Je me sens bien. Et pour une troisième semaine, c'est plutôt pas mal. Deux prochains jours qui arrivent qui sont très solides et sur lesquels le tour va se jouer. Et enfin, en tout cas, le podium. Donc je pense que ça va bien se passer. Après, on verra.
2: Départ de cette première version de l'Alpe d'Huez à 14h cet après-midi. Et je dis première car demain, les coureurs remettent ça avec 170 km entre le Bourg d'Oisans et une nouvelle fois donc l'Alpe d'Huez. On jette un coup d'œil sur nos conditions météo. Et c'est du grand et du beau soleil sur tout le pays aujourd'hui, Johan.
0: Un temps calme avec de la fraîcheur au nord ce matin et de fortes chaleurs au sud cet après-midi. Une chaleur qui s'étend et progresse sur le territoire de la Gironde à la Provence en passant par le Languedoc-Roussillon et le midi toulousain, sans épargner la Corse. Les températures ce matin, 15 à Aurillac, 17 dans la capitale, 20 à Bordeaux, 23 à Montpellier, 24 à Nice. Et puis cet après-midi, le mercure qui va grimper d'un cran, omniprésent, le soleil à l'exception de la Picardie et de la Haute-Normandie, ainsi que le Nord-Pas-de-Calais avec de l'humidité, une couverture nuageuse assez conséquente. Et puis des températures donc qui montent d'un cran par rapport à hier, 37 degrés à Bordeaux cet après-midi, 32 à La Rochelle, 31 à Bourges, 40 à Toulouse. C'est la maximale ce vendredi. Et chez vous, comment ça se passe à 5h07? Vous nous envoyez, vous nous postez un petit message sur la page Facebook. D'ici, on fait la météo ensemble, comme tous les jours sur votre radio locale.
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0: Plus de 40 ans que les chansons de Nicolas Sirkis et ses camarades nous accompagnent. Ce vendredi, on vous a choisi 3e sexe. Bon début de journée, 5h08.

0: à vous qui nous écoutez de si bonne heure ce vendredi. Ravi de vous savoir ici, de l'autre côté.
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0: Et à 5h11 ce matin, je voudrais vous parler de Bérangère, 84 ans. Elle vient de vivre un moment à la fois exceptionnel et déchirant. Cette dame vit depuis 50 ans dans une maison qu'elle a fait construire avec son mari, Lucien, au milieu des années 70. Dans cette maison, ils ont élevé leurs 3 enfants, ils ont passé une vie, elle, avec à l'intérieur évidemment des souvenirs qui se sont accumulés. Et ce couple, bah, évidemment, comptait finir ses jours dans cet endroit. Seulement, voilà, depuis quelques mois, cette maison est condamnée, la faute à un projet d'aménagement routier qui va la faire rasé d'ici la fin de l'année. Alors, Bérangère a tout essayé pour sauver sa maison, pétition, courrier, réunion publique, interview même donnée à la presse locale, rien n'y a fait dans quelques mois. Là où elle a vécu, il n'y aura bientôt plus rien. Alors, elle a trouvé une manière assez étonnante de dire au revoir à sa maison, sauter en parachute. Je le rappelle, elle a 84 ans. Elle a déclaré « J'ai eu envie de voir ma maison comme les oiseaux la voient depuis 50 ans lorsqu'ils passent au-dessus de mon toit. » Le saut en parachute a été organisé vendredi dernier. Tout s'est bien passé. Bérangère a sauté seule, oui, parce que Lucien, son mari, lui a préféré rester dans le jardin pour voir son épouse de tout là-haut. Visiblement, en bas comme en haut, ils étaient tous les deux émus, l'un comme l'autre. Alors, l'histoire est un peu triste, mais aussi, il y a plein de poésie. On souhaite bon courage à Lucien et Bérangère ce matin. Il est 5h12, vous écoutez ici ce vendredi. Comment retrouver les auteurs présumés des incendies? C'est l'info d'ici.
2: Oui, nous serons dans les Pyrénées-Orientales avec les gendarmes, les pompiers, les forestiers qui fouillent les décombres à la recherche des indices.
0: Et puis pour la musique, Stevie Wonder arrive. Elle ne prend pas comme ça. Dans un instant, pour l'heure, qu'est-ce qu'on fait? Bah, des économies, évidemment. Bonjour Valère Coréard, chaque jour avec vous, un bon plan pour surclasser notre pouvoir d'achat. Aujourd'hui, on va parler restaurant sans plomber l'addition.
3: Parce qu'un bon repas à l'extérieur, ça fait plaisir, mais la note grimpe vite parfois, hein, en moyenne 25 à 30 euros par personne en France, bien plus dans les grandes villes. Alors autant dire qu'un dîner en couple peut rapidement dépasser les 70 euros. Mais bonne nouvelle, il y a des solutions pour faire baisser un peu l'addition, que ce soit au restaurant ou à la maison d'ailleurs, à condition d'avoir les bonnes adresses sur Internet.
0: Alors concrètement, comment ça marche pour payer moins cher?
3: L'application la plus connue reste The Fork. Le principe est simple. Vous réservez votre table via l'application et selon les établissements partenaires, vous bénéficiez de 20, 30, parfois 50% de remise, hors boisson en général. À chaque réservation, vous cumulez aussi des points de fidélité qui sont appelés des yums que vous transformez ensuite en réduction supplémentaire. Autre piste, Too Good To Go. Ici, il ne s'agit pas d'une remise sur l'addition, mais de sauver les invendus de restaurateurs ou de traiteurs à petit prix. Vous payez quelques euros et vous repartez avec un panier surprise. Vous ne choisissez pas forcément votre plat, mais vous divisez la facture par 2, 3, voire 4. Et puis, vous contribuez à réduire le gaspillage alimentaire. Et puis, il y a certaines applications de livraison comme Uber Eats ou Just Eat qui proposent régulièrement des codes promo ou encore des réductions de bienvenue. Et ça, bien sûr, c'est pas le même plaisir qu'en repas en salle, mais enfin, ça reste un bon moyen de limiter la dépense tout en se faisant plaisir. Résultat, en combinant ces solutions, vous pouvez économiser facilement 10 à 15 euros par repas, hein, soit plusieurs centaines d'euros par an si vous y allez souvent. Une vraie bouffée d'air pour le budget loisir, sans se priver de bons moments autour de la table. Si vous aussi, vous avez des bons plans resto d'ailleurs, écrivez-moi, comme ça, ça va aider tout le monde. Mon mail, c'est parici.les.economies@radiofrance.com.
0: Passez un bon week-end, Valère. Lundi, vous nous expliquerez comment louer son camping-car, son van ou son fourgon. Vous écoutez ici. Ce vendredi, il est 5h14.
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0: Ce vendredi matin, alors que la France est en proie cet été aux incendies, comment font les enquêteurs pour retrouver les auteurs présumés?
2: Cette année, 128 personnes ont déjà été interpellées dans ce cadre. C'est ce qu'a dit avant-hier le ministre de l'Intérieur, Laurent Nunez. Des investigations qui débutent alors que les cendres sont encore chaudes. Gendarmes, pompiers, forestiers fouillent les décombres à la recherche d'indices. Démonstration Caroline Félix dans les Pyrénées-Orientales avec la cellule d'identification criminelle de Perpignan.
6: Comment savoir où a démarré l'incendie dans cet immense champ désormais noir et gris? La première chose à faire, c'est de déterminer les flancs du feu, explique l'adjudant Johan.
7: Ici, on a le feu qui s'est arrêté un peu en bordure. Et là, si on regarde ici, pareil, le feu, là, il s'est propagé à droite. C'est comme un V. On va aller à l'intérieur du V, de trouver le sens de propagation du feu.
6: Plutôt par la gauche ou par la droite, la réponse se trouve au sol.
7: Tenez, là, on a un escargot. On va donc regarder l'escargot, ce qu'il nous montre. Ce côté-là, le côté gauche, il est tout noirci par la suie. Et celui-là, il est clair encore. Ça nous indique que le feu s'est propagé dans ce sens-là.
6: Le feu noircit la coquille par le côté par lequel il arrive. Il faut donc aller à gauche.
7: On met le drapeau avec le sens de propagation.
8: C'est comme remonter une pelote pour arriver à l'origine.
6: Les coquilles voilà. D'escargots sont nombreuses et très utiles.
7: Ça fait partie des seuls animaux qui ne peuvent pas partir très vite quand il y a le feu. La coquille résiste aussi.
6: D'escargots en cailloux, l'enquêteur progresse à travers le champ.
7: Par exemple, là, on a un caillou là.
6: Jusqu'à des traces qui montrent un autre sens du feu contre le vent.
7: Quand les deux vont se rejoindre, on sera sur une zone probable d'origine de départ de feu.
6: On y est, l'adjudant détermine une zone d'éclosion d'environ 10 mètres carrés en bord de route. Reste à trouver l'élément déclencheur, comme un mégot par exemple.
7: La zone de départ du feu, c'est pas la zone où le feu est le plus violent. Donc on peut aussi retrouver des mégots sur place.
6: Cette fois-ci, il n'y a rien, reste des hypothèses.
7: On est à proximité d'une route, on peut penser à un jet de mégots. On a trouvé là des canettes qui étaient sur le chantier. Et voilà, ce sera aux enquêteurs de s'attacher à essayer de trouver, par le biais d'enquêtes de voisinage, de téléphonie, de vidéo, ce qui a pu se passer à ce moment-là.
6: D'habitude, pour ce travail d'étude du terrain, ils sont 6, de gendarmes, de forestiers, de pompiers.
7: On a des investigations qui peuvent durer sur plusieurs jours. Il y a des journées où on peut marcher une bonne dizaine de kilomètres dans la zone brûlée. On n'a pas d'ombre, il fait très chaud. En général, quand on fait des investigations comme ça, on se laisse une pause de un jour ou deux. Sinon, ça devient trop dur et quand on est trop fatigué, on ne voit pas bien les choses non plus.
6: Il cède aussi de nouvelles caméras sur les tours de guet. Elles filment jusqu'à 10 km à la ronde.
7: Pour le feu de Trévillac, là, on a pu trianguler grâce aux différentes caméras pour remonter sur une zone qui était intéressante et dans laquelle on a pu travailler pour rechercher l'origine.
6: Les enquêteurs s'appuient également sur les images des hélicoptères bombardiers d'eau.
2: Le reportage dans les Pyrénées-Orientales de Caroline Félix sur votre radio locale ici.
0: Ce vendredi, on fête les 20 ans du magazine de TF1 50 minutes inside. Dans un instant, Isabelle Isturburu, son animatrice, est l'invité des coulisses télé. Ce sera le temps d'écouter Stevie Wonder ici, 5h18.

0: semaine, alors que le jour se lève, vous écoutez déjà ici, et c'est un 24 juillet qu'ils sont nés. On souhaite un bon anniversaire ce matin à celle qu'on surnomme Gillo. Jennifer Lopez, chanteuse, comédienne, mais aussi femme d'affaires. Jennifer qui a débuté sa carrière aux côtés de Janet Jackson dans un clip il y a déjà quelques années. Guy Savoie, lui, chef triplement étoilé, l'une des figures les plus respectées de la cuisine dans le monde entier, a fait aussi son anniversaire en 24 juillet. Et puis, il y a quelques années, lorsque élève, vous étiez en cours de musique, peut-être avez-vous été, comme des millions d'entre nous, contraint d'apprendre un jour la flûte à bec sur l'une de ses chansons.
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0: Sans aucune Yves. Joyeux anniversaire, 70 ans aujourd'hui, un gamin comparé à Hervé Villard qui ce vendredi devient octogénaire.
2: Capri, c'est fini.
0: 50 ans. Le Capri, c'est toujours pas fini. Et puis en cette veille de week-end, c'est la journée mondiale de la tequila. Frappée, la tequila, et surtout avec modération. Enfin, ils nous quittaient à cette date. Deux monstres sacrés du cinéma. D'abord en France, Sacha Guitry, et aux États-Unis, Peter Sellers. Deux comédiens, deux personnalités complexes qui ont marqué la pellicule au point de continuer à voir, revoir, revoir leurs films encore aujourd'hui. Il est 5h22, c'est l'heure d'allumer la télévision. Ce vendredi, on vous emmène dans les coulisses de l'émission People de TF1 qui fête ce soir son anniversaire. Et quel anniversaire, 20 ans cet été pour 50 Minutes Inside, l'émission qui raconte la vie des VIP comme on feuillette les pages d'un magazine papier glacé. Générique. Au cours du prime de ce soir, l'émission de TF1 reviendra sur 30 des événements majeurs qui ont marqué ces deux dernières décennies. 30, vous en conviendrez, ça fait pas beaucoup, tant l'actualité people est dense. Pour ça, il y a qu'à voir la pile de magazines entassés dans les salles d'attente des cabinets dentaires pour s'en rendre compte. Alors, j'ai demandé à Isabelle Iturburu, qui présente ce soir l'émission, comment l'équipe de production et elle-même ont-ils sélectionné ces événements qu'on retrouvera ce soir.
3: Ce qu'on a fait, c'est qu'on avait des dizaines et des dizaines de post-it, je m'en souviens très bien, au mur, où tout le monde a posé les choses qui l'avaient marqué dans ces 20 dernières années. Et on a écrémé jusqu'à arriver à 30. Et vraiment, le critère principal, c'était à quel point ça nous a marqué, bouleversé. Moi, à titre personnel, mais je pense qu'on est très nombreux dans mon cas, c'est la disparition et surtout les obsèques de Johnny Hallyday. Là, on parle vraiment de communion et d'émotion collective.
0: La rétrospective présentée ce soir, c'est l'occasion de se rendre compte qu'en 20 ans, la manière de s'informer sur les célébrités et les petites indiscrétions qui émaillent le monde du show business ont changé aussi rapidement que la société elle-même. Et ça, grâce ou à cause d'un média concurrent de la télévision qui a obligé le magazine de TF1 à se réinventer.
3: Aujourd'hui, il y a les réseaux sociaux, ça va très vite. On sait tout sur tout le monde. Des fois, on en sait trop ou on sait pas les bonnes choses. Ça, c'est un autre problème. Le curseur est à se positionner avec du recul. On n'a pas besoin d'être les premiers à l'annoncer parce que de toute façon, tout le monde sait tout avant tout le monde. Les stars d'aujourd'hui sont pas forcément les stars d'hier. On va parler de Thomas Pesquet, par exemple, ce soir. Vous voyez, ça, c'est quand même assez inattendu que la personnalité préférée des Français soit un astronaute. On nous aurait dit ça il y a 20 ans. Notre admiration, elle évolue. Elle change, j'ai l'impression.
0: Et il n'y a pas que ça qui a changé depuis la création du magazine. Ses animateurs aussi. Si l'émission est née avec Nikos Aliagas, ce dernier a ensuite passé la main à Sandrine Quétier, elle-même ayant cédé son prompteur à Isabelle Iturburu. Nikos, qui pour les 20 ans ce soir sera de retour pour co-présenter ce prime exceptionnel. 50 Minutes Inside, les 20 ans, le prime événement à voir ce soir, 21h10 sur TF1. Vous écoutez ici, il est 5h25. Et si maintenant vous preniez votre téléphone et appelez votre station locale 0810 055 056, venez nous dire ce que vous avez prévu de faire ces deux prochaines journées. Le week-end arrive, et puis ce matin, vous connaissez le principe, dès lors que vous nous appelez, vous repartez avec votre pack été comprenant un sac collector aux couleurs de votre radio, un roman de Maxime Chattam et les fameuses lunettes pour observer l'éclipse le 12 août prochain. 0810 055 056. Voici Zazie sur les ondes d'ici.

est 5h, chaque matin on démarre la journée ensemble. Il y a quelques encablures des infos de 5h30. Stéphane Bern est déjà là pour nous rendre une petite visite, pour mieux remonter le temps ce vendredi. Stéphane, on voyage à l'époque victorienne entre

0: appelé à conquérir le monde. Un mascara non toxique à base de cire et de poudre de charbon.
1: La terre, c'était le charbon.
0: Du charbon pour avoir une meilleure mine, fallait y penser. Fini le col qui coule et vous fait ressembler à un panda. Fini les préparations à base de suie ou d'antimoine. Ce produit, facile à appliquer et sans danger, donne au regard une intensité nouvelle. Et ce, en un clin d'œil. Les élégantes londoniennes se l'arrachent. Il se dit même que la reine Victoria en personne ne jure que par le bloc noir et le pinceau d'Eugène Rimmel. Les journaux en parlent et bientôt, le nom du créateur devient celui du produit, le Rimmel. L'invention dépasse vite les frontières. En Italie, en Espagne, en Turquie, on ne dit pas mascara, on demande un Rimmel. Le Rimmel est bien plus qu'un simple tube. C'est maintenant un hit planétaire. Et tandis que d'autres reprendront son idée jusqu'à la marque Maybelline, née en 1913, c'est bien le parfumeur français qui aura posé les bases du maquillage moderne. Eugène Rimmel a donné son nom au Rimmel, Eugène Poubelle à la poubelle. En revanche, notez que le dramaturge Eugène Labiche n'est pas le créateur de Pampy.
2: Bon week-end Stéphane Bern et on retrouve tous les voyages dans le temps sur le site ici.fr. À la une de la presse ce matin, il sera question du Seigneur des Anneaux. Comment la saga est-elle devenue mythique? Décryptage avec notre invité à 6h10. Pour l'heure, 5h30, l'info en France et dans le reste du monde. C'est l'heure du 90 secondes avec vous Cyril Ardo-Redon.
3: Près de 30 000 personnes évacuées au total en Nouvelle-Aquitaine en raison de deux incendies qui ont parcouru respectivement 4 800 hectares en Gironde et 1 000 dans les Landes. 20 000 habitants et vacanciers mis à l'abri au nord du bassin d'Arcachon. Tous les villages de la presqu'île du Cap Ferret sont en train d'être évacués selon la préfecture. 9 000 personnes mises à l'abri à et autour de Biscarrosse dans les Landes. Dans le Var, deux enquêtes ouvertes pour tenter de déterminer les origines de l'incendie du massif du Gros Bessillon. Le feu est toujours actif ce matin. Selon la préfecture, il a parcouru 2700 hectares depuis mardi, même si les conditions météo s'améliorent. Ce matin, 27 départements de l'Ouest et du Sud sont placés en orange face à un risque élevé de feux de forêt. La Haute-Garonne est en rouge pour un risque très élevé. On attend des renforts aériens venus de Croatie, de République tchèque, de Slovaquie ou du Portugal après l'activation du mécanisme de protection civile de l'Union européenne demandé par la France. Dans la Somme, un homme de 74 ans mis en examen est placé en détention provisoire suspecté de viol sur 17 enfants âgés de 2 à 12 ans sur une période allant de 2001 à 2026. Il était jusqu'à mi-juillet inconnu de la justice. Vous constatez peut-être quand vous avez besoin de retirer de l'argent que les distributeurs se font de plus en plus rares. La France en a perdu 1800 l'an passé. C'est même un distributeur sur 5 qui a disparu depuis 2018. Les banques cherchent à faire des économies. Et puis le Tour de France, 19e étape aujourd'hui, 128 km entre Gap et l'Alpe d'Huez. Parcours de montagne redoutée par les coureurs. Une route classique, mythique, avec pas moins de 21 virages.
2: Vous écoutez ici ce vendredi 5h32, l'info, ce sont des milliers de personnes qui ont dû être évacuées ces derniers jours à cause des incendies.
3: 20 000 personnes dans le secteur du bassin d'Arcachon, 9 000 à et autour de Biscarrosse dans les Landes, mais aussi plus de 500 personnes dans le Var, mardi, près du massif du Gros Bessillon. Certains ont pu regagner leur maison, mais ce n'est pas le cas des habitants du village de Corance, à l'image donc de ce petit garçon que vous avez rencontré, Agathe Mahué.
4: Il est parti très vite mardi avec papy, mamie, le chien Doudou.
5: Oui, c'est son nom, Doudou.
4: Pour aller dormir à l'auberge du village, plus loin de l'incendie.
6: Ils sont gentils, on est bien accueillis.
4: Aymeric, 10 ans, essaie d'apprécier l'endroit.
6: Mais ça vaut pas la belle maison qu'on a.
4: Des grands-parents belges tombés amoureux de la Provence il y a des années, Aymeric a passé ici toutes ses vacances.
6: C'est joli, il y a plein de jolies choses à découvrir.
4: Mais le feu est venu tout chambouler.
7: Quand on est parti, la fumée était là et le jardin commençait à s'obscurcir. Donc c'était pas très loin.
6: Moi j'ai paniqué et mon frère a pleuré. Ouais.
4: Pour l'instant, le petit garçon ne peut pas retourner voir là-haut sur les hauteurs.
6: Ça serait dommage que ça parte, la maison parte en feu parce que c'est le début de nos vacances. Premier jour qu'on arrive, il y a le feu.
4: Marqué par les centaines de pompiers déployés.
6: On entendait des tiiiiiiiiiiiiiiiiiiiiiiiiiiiiiiiiiiiiiiiiiiiiiiiiiiiiiiiiiiiiiiiiiiiiiiiiiiiiiiiiiiiiiiiiiiiiiiiiiiiiiiiiiiiiiiiiiiiiiiiiiiiiiiiiiiiiiiiiiiiiiiiiiiiiiiiiiiiiiiiiiiiiiiiiiiiiiiiiiiiiiiiiiiiiiiiiiiiiiiiiiiiiiiiiiiiiiiiiiiiiiiiiiiiiiiiiiiiiiiiiiiiiiiiiiiiiiiiiiiiiiiiiiiiiiiiiiiiiiiiiiiiiiiiiiiiiiiiiiiiiiiiiiiiiiiiiiiiiiiiiiiiiiiiiiiiiiiiiiiiiiiiiiiiiiiiiiiiiiiiiiiiiiiiiiiiiiiiiiiiiiii y a eu quelqu'un qui s'est blessé, ou alors il y a eu de nouveau un grand brasier. On a regardé sur Google et il y a déjà 2500 hectares brûlés. C'est triste. Bon, j'espère que ça va vite se finir.
4: Et des dizaines de familles comme celle

0: d'Emeric attendent de pouvoir rentrer à la maison.
1: Le reportage d'Agathe Mahué, donc ce matin en Gironde. Tous les villages de la presqu'île du Cap Ferret sont en cours d'évacuation par la route départementale 106. C'est ce qu'indique la préfecture. Toutes les personnes dans ce secteur ont reçu sur leur téléphone une alerte pour donc les alerter de ces évacuations en cours. Un coup d'œil sur la météo. Et ce matin, Johan, la chaleur s'étend et progresse dans le sud du pays.
2: De la Gironde à la Provence, en passant par le Languedoc-Roussillon et le Midi Toulousain, sans épargner la Corse. Une large partie du pays, en revanche, est-elle bénéficie de températures tempérées. Ce sera le cas pour Aurillac, 15 degrés ce matin, 17 à Paris, 20 à Bordeaux, 18 à Nantes. Et puis cet après-midi, le mercure va continuer de grimper dans le sud, un soleil omniprésent, à l'exception de la Picardie et de la Haute-Normandie, ainsi que le nord du Pas-de-Calais. Il y aura de l'humidité dans le ciel et une couverture nuageuse relativement conséquente. Et puis pour les températures, 37 prévues à Bordeaux cet après-midi, 32 à La Rochelle, 28 à Paris et la maximale 40 à Toulouse. Chez vous, comment ça se passe? Vous nous l'écrivez, vous nous postez vos messages sur la page Facebook d'ici, comme l'a fait Marie-Laure qui vit dans le Pays Basque à Urugne. Chez elle, il fait 17 degrés ce matin, le ciel est dégagé. 15 degrés pour Lionel à Limoges, 15 chez Marie-Pierre à Breuil de Salon-la-Tour, c'est en Corrèze. Enfin, Jacqueline, elle vit à Saint-Jean-de-Bray, c'est dans le Loire. Il fait 14 degrés chez elle ce matin.
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2: On dirait pas comme ça, mais ce soir, probablement vous serez en week-end, si ce n'est en vacances.
1: La chance.
2: Il nous rejoint ce matin. Voici Laurent Voulzy, le pouvoir des fleurs. Bon début de journée, 5h35 ici.

0: Vous avez décidé d'entamer cette nouvelle journée à l'écoute d'ICI. Vous faites bien votre radio locale. Il est 5h38.
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0: Et ICI, pas un matin sans vous alerter sur une nouvelle arnaque à éviter. Aujourd'hui, une arnaque qui impacte nos artisans.
2: Avec des usurpateurs qui se font passer pour eux. Explication avec Aude Razzo dans un instant. C'est pas vrai.
0: Et dans les prochaines minutes, tous les membres d'Earthwill & Fire passeront par vos oreilles. Voilà de quoi vous sortir de lit en rythme et avec le sourire. 5h39, nous accueillons ce matin Brigitte. Bonjour Brigitte.
3: Bonjour Brigitte.
4: Bonjour, vous allez bien ?
0: Bah ça va parfaitement. Vous, qu'est-ce que vous êtes vous habitez où Brigitte ?
4: À Sauzé, à côté de Montélimar, dans la Drôme.
0: Quel est le programme ? Je vois très bien. Quel est le programme de cette journée, sinon de ce week-end ?
4: Alors ce week-end, on va faire les 5 ans de mon premier petit-fils. J'en ai 3, voilà, qui a eu 5 ans.
0: Il s'appelle comment ?
4: Il s'appelle Ethan.
0: Bon, c'est quel genre de petit garçon, Ethan ?
4: Ethan, c'est la joie de vivre, c'est plein boom. Il adore faire du vélo. Il fait de la trottinette, il fait plein de choses. Il est très actif, très gentil.
0: Donc,
4: c'est un amour.
0: Sa mamie a préparé au cordeau, si je puis dire, cet anniversaire pour ses 5 ans.
4: Non, c'est ma fille qui nous invite, donc on va y aller. Voilà.
0: D'accord, les pieds sous la table. Vous arrivez avec quelque chose, vous ?
4: Ah ben le gros cadeau, bien sûr.
0: Dites-le-nous, bon, peut-être qu'Ethan n'écoute pas, 5h40, a priori. C'est quoi le gros cadeau ?
4: On lui a pris une voiture électrique.
2: Ah, sympa. Ah, oui. Il va être content.
4: Bah ouais, les garçons.
0: Et puis c'est bon pour le bilan carbone, la voiture électrique, tout va bien, on est tranquille.
4: On va dire
0: c'est
4: ça.
0: Bien. Et en plus, vous, parce qu'il n'y a pas de raison, il n'y a pas que les enfants qui ont le droit d'avoir des cadeaux, vous, Brigitte, vous allez recevoir d'ici quelques jours dans la Drôme le paqueté. C'est un sac aux couleurs d'ici, avec plein de choses à l'intérieur, des lunettes pour observer l'éclipse, le roman de l'été, celui signé par Maxime Chattam, et tout un tas de goodies que vous allez pouvoir découvrir dès que ce sac va arriver. Je vous souhaite, avec un peu d'avance, une belle journée d'anniversaire auprès d'Ethan, et puis une belle journée tout court.
4: Et l'éclipse, ça va bien être, c'est quand la dernière éclipse qu'il y a eu, c'était en 99, j'étais à l'hôpital, j'allais accoucher de mes jumelles.
0: Bon bah voilà, donc c'est...
4: Comme quoi,
2: la boucle est bouclée.
0: Vous n'avez pas pu la voir,
4: la
0: du coup,
4: bouclée, ouais,
0: à l'époque, vous ne l'avez pas regardée.
4: Si, j'étais à l'hôpital, on avait les lunettes aussi.
0: Et bien là, ça sera les lunettes d'ici, sans la maternité, mais avec le soleil qui va s'éclipser. C'est le principe d'une éclipse d'ailleurs. 5h41.
4: Bonne journée, merci beaucoup.
0: Salut Brigitte, à très bientôt sur l'antenne de votre radio locale. 5h42, dans un instant, gare aux arnaques.
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0: 5h42, le moment de C'est pas vrai, votre rendez-vous anti-arnaque avec vous, Aude Razzo. C'est bientôt le week-end, vous allez peut-être faire un tour au marché. Le saviez-vous, les petits artisans locaux peuvent aussi être victimes d'usurpateurs.
6: Oui, sur les marchés, je vais y revenir, mais surtout, sur Internet. Un auditeur, François, me dit qu'il s'est fait avoir par un faux site de confiture artisanale. Manque de peau, me dit François, avec un petit trait d'humour. Il aime bien ses confitures, je suis client depuis longtemps, c'est une petite entreprise, je ne me suis pas vraiment méfié. François passe commande, mais il n'était pas sur le bon site, il n'a rien vu, et je le comprends, l'escroc a changé une toute petite lettre dans l'adresse du site. Il a copié tout le site, les images, les prix, copie quasi parfaite. Cette petite entreprise ne mérite pas des emmerdes pareilles, me dit François. Il a fait bloquer sa carte bleue.
0: Aude, l'arnaque ne sévit pas que sur Internet. On la trouve également dans les foires et sur les marchés.
6: Effectivement, et là, histoire assez hallucinante, ça remonte à l'an dernier. Une fromagerie des Vosges s'étonne de recevoir des coups de fil de clients mécontents. Ils se plaignent de prix exorbitants et de s'être fait arnaquer. En fait, un marchand sur les foires et les marchés prétendait vendre leur fromage. Il donnait le nom de leur fromagerie, mais c'était un gros mensonge. Il vendait en fait des fromages bas de gamme et 3 à 4 fois plus cher. Alors comment ne pas se faire avoir ? C'est pas évident. Un conseil des gendarmes, déjà regardez bien les prix. Et Et puis faites attention à l'apparence du stand. Si le vendeur se revendique de telle ou telle boucherie ou fromagerie, mais qu'il ne l'affiche pas ou que l'affiche est juste une pauvre feuille A4 et pas un joli écriteau, une grande bâche, méfiez-vous.
0: C'est bien noté. Merci Audrazo. Toutes les infos complémentaires sur le site ici.fr à l'onglet arnaque. Dans 3 minutes, le monde merveilleux du vivant tout entier arrive pour vous parler d'un être vivant très énigmatique. Ce sera juste après Oshi. Je partirai bientôt le week-end. Vous êtes ici et c'est tant mieux.

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1: Chaque matin, on apprend plein de choses en s'amusant. Et à 5h47, c'est le moment d'aller se perdre dans la nature. Bienvenue dans le monde merveilleux du vivant. Aujourd'hui, trois choses à savoir sur un être vivant qui n'est pas préhistorique, qui n'est pas un fossile vivant, mais qui reste très énigmatique. Bonjour Benoît Prospero.
2: Alors je précise tout de suite que ce n'est pas moi le fossile. Hein. Aujourd'hui, on va parler du sélacanthe. Bonjour à toutes et tous. Au programme, disparition, poumons et nageoires. Première chose à savoir, on croyait le sélacanthe disparu depuis la fin du Crétacé, c'est-à-dire l'époque des derniers dinosaures, jusqu'en 1938.
1: Oui, en fait, on le connaissait, mais juste grâce à des fossiles.
2: Ben exactement, vous imaginez la surprise. Et alors, en parlant de fossiles, et donc d'un être vivant qui vit sur Terre depuis très très très longtemps, deuxième chose à savoir, le sélacanthe a un poumon caché, et plus précisément une poche de gaz avec des parois épaisses, vestige d'un poumon ancestral, alors qui ne lui permet plus de respirer aujourd'hui, mais qui a évolué et joue désormais le rôle de ballast. Et ce réservoir rempli de graisse permet en fait au sélacanthe de descendre jusqu'à 800 mètres de profondeur. En fait, pour l'anecdote, au Dévonien, période que l'on nomme aussi l'âge de l'effet de serre ou l'âge des fougères, caractérisé par son climat chaud, le sélacanthe vivait proche de la surface de l'océan. Et pour survivre aux crises environnementales du Crétacé, il semblerait qu'il ait réussi à s'adapter physiologiquement et comportementalement en plongeant à plus grande profondeur. Et c'est pour ça que peut-être nous avons perdu sa trace pendant des siècles.
1: Et la métamorphose du poumon en ballast serait donc l'une de ses évolutions.
2: Ah ben vous avez tout compris. Et alors, troisième chose à savoir, le sélacanthe a des nageoires charnues qui recèlent un incroyable secret. Explication. Presque tous les poissons ont des nageoires dites rayonnantes, c'est-à-dire que les rayons sont généralement disposés en éventail. Mais le sélacanthe, lui, déroge à toutes les règles. En fait, ces nageoires charnues contiennent des muscles et s'articulent autour d'un axe duquel partent des rayons. Et ce système-là, eh ben c'est l'ancêtre d'une patte. Concrètement, l'axe compte plusieurs os qui sont organisés de la même manière que ceux de nos membres. Et donc, on y trouve des pièces homologues à l'humérus, au radius, au cubitus de nos bras, comme au fémur, tibia et péroné de nos jambes. Et donc, comprendre son histoire, c'est aussi comprendre la nôtre. Appelle-moi Apollon, mais version œuvre d'art abstraite, le monde vivant est merveilleux. Et pour tout ça, remerciements au docteur en sciences Nicolas Gilles Soul, auteur avec Jacques Cuisin du livre Voyages extraordinaires au Muséum National d'Histoire Naturelle, publié aux éditions Robert Laffont.
1: Le monde merveilleux du vivant, rendez-vous quotidien à retrouver ici tout au long de l'été et en replay sur l'appli de votre radio locale. À lundi, Benoît Prospero.
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1: 6h10, après le monde merveilleux du vivant, voici celui fascinant du Seigneur des Anneaux.
4: À la une de la presse aujourd'hui, pourquoi cette saga est-elle devenue mythique? Pour nous en parler, notre invité est le directeur adjoint de la rédaction du journal La Septième Obsession.
1: Bonjour Nicolas Tellop.
5: Oui, bonjour.
1: Reprenons les choses là où tout a commencé. Le Seigneur des Anneaux, d'abord, c'est une série de romans, c'est ça, hein ?
5: C'est ça, oui, qui ont été publiés après la Seconde Guerre mondiale. Et ces quatre livres ont eu un énorme succès et un très grand impact dans la culture populaire, notamment dans ce qu'on a appelé la fantasy, l'heroic fantasy, c'est cette capacité à créer des univers parallèles aux nôtres, qui ont leur propre fonctionnement, leurs propres lois, et avec évidemment des créatures fantastiques. De la magie, etc.
1: Le Seigneur des Anneaux, c'est une intrigue extrêmement dense par son contenu. Question compliquée, c'est en une phrase. Je vous demandais de me résumer de quoi ça parle.
5: Ça parle de sauver le monde, ce monde-là, de la Terre du Milieu, parce qu'il y a une entité maléfique qui s'appelle Sauron, qui veut le détruire, et le seul moyen de le combattre, c'est de partir à la quête de l'anneau, qui doit réunir toutes les héros de bonnes intentions pour pouvoir combattre cette créature et sauver le monde des ténèbres.
1: Il était évident qu'Hollywood allait mettre le grappin sur cette saga du Seigneur des Anneaux.
5: En fait, dès le départ, il y a eu un énorme succès de l'apparition du roman. Simplement, évidemment, les effets spéciaux étant ce qu'ils étaient, c'était impossible de se projeter, en fait. Il y a eu un vrai basculement dans les années 70 parce qu'il y a eu ce jeu de rôle qui s'appelle Donjons et Dragons qui a participé à la démocratisation des univers de fantasy. Et à partir de là, il est devenu évident pour Hollywood qu'il fallait capitaliser en fait sur ce genre. Et ça s'est d'abord passé par l'animation. Et dans les années 80, par contre, il y a eu une vraie vague de cinéma fantasy qui a été initiée plus ou moins par le Conan le Barbare.
1: Et qui a été une rampe de lancement pour la suite.
5: C'est ça, exactement.
1: Comment vous expliquez l'engouement du public pour cette saga ? De 7 à 77 ans, on a l'impression.
5: Parce que c'est comme Star Wars, en fait. C'est comme Harry Potter. C'est-à-dire que, déjà, il y a cet émerveillement qui est lié à l'imaginaire et à des péripéties qui sont de l'ordre de l'extraordinaire et du merveilleux. Et surtout, la quête qui est poursuivie par les personnages procède d'archétypes. Et donc... Voilà, on retrouve à chaque fois un héros qui est lancé malgré lui dans une quête qui le dépasse. Généralement, il est orphelin, donc il a tout à construire. Il faut se construire lui-même et aussi construire son parcours. C'est aussi simple que ça.
1: Le hors-série, la septième obsession, consacre son nouveau numéro au Seigneur des Anneaux. C'est à retrouver en ce moment en kiosque et cet été. Belle journée à vous, Nicolas.
5: Belle journée, à bientôt.
1: 5h53, si vous partez en vacances cet été, l'épisode 7 tendance de ce vendredi devrait vous interpeller. En attendant, ici, voilà de quoi faire voyager vos oreilles. Vous les reconnaissez ? Tous, ils sont là, de la droite à gauche. Il y en a 6, 7, 8, 9. Ah oui, il y a aussi le bassiste. Air Soul and Fire sur votre radio locale, 5h53. 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

0: 6h56. Merci de nous être fidèles avant de retrouver toute l'équipe d'ici matin sur votre radio locale. Tous les jours, Muriel Jourdan nous tient au courant des derniers soubresauts de la mode. Ce vendredi, Muriel, gros plan sur un moyen d'organiser plus facilement nos voyages.
1: Non mais vous avez vu ça.
2: Vous avez vu ça? Vous avez vu tous ces gens qui utilisent l'intelligence artificielle?
1: Mais qui êtes-vous? Celle qui fait la chronique ici, c'est moi?
2: Je suis l'intelligence artificielle. Je vais bientôt remplacer tout le monde, mais rassure-toi, on prendra des stagiaires humains et des contrats d'alternance.
1: Ça va pas la tête? Eh oh! Non mais excusez-moi, je suis de retour. Bref, je vous disais, 90% des gens en France de moins de 35 ans ont déjà utilisé l'intelligence artificielle pour organiser leur voyage. Et tous âges confondus, ça fait un Français sur 3.
0: Et ça, Muriel, c'est pas forcément une bonne idée, car l'IA a, semble-t-il, gâché les vacances de plusieurs voyageurs.
1: Oui, certains retours d'expérience font flipper. Hein. Par exemple, une créatrice de contenu dédié au voyage, Shaima Laibaïd, devait partir aux îles Fidji. Elle s'est servie de ChatGPT et ça a tourné au cauchemar.
3: Là, je suis censée être à l'aéroport. Et là, bah, je peux pas y aller à cause de ChatGPT qui m'a gâché le moment voyage.
1: Ensuite, elle a expliqué ce qui s'était passé devant les caméras de TF1.
3: Je m'en sers pour faire mon programme. Je regarde les modalités pour le visa parce que j'ai un passeport marocain. Et donc, ChatGPT me dit que j'ai pas besoin de visa pour aller aux Fidji. Moi, j'ai pris mes billets et deux jours avant le voyage, je me rends compte que j'avais besoin de visa. Ça m'a coûté 700 euros, malheureusement, pour deux billets. Et ce n'était pas remboursable.
1: Idem pour cette influenceuse espagnole, Mary Caldas, qui a raté son vol. Elle devait partir avec son compagnon à Porto Rico. Mais arrivée à l'aéroport, qu'est-ce qui s'est passé? Ils n'ont pas pu embarquer à cause d'une autorisation. Et ça l'a beaucoup énervée. Dans cette vidéo, publiée sur TikTok, elle explique s'être renseignée auprès de l'intelligence artificielle pour savoir si un visa était nécessaire. Et là, elle dit, je lui ai demandé, il m'a dit que non, ça c'est ce qu'elle dit au bord des larmes, je ne fais plus confiance en ce fils de... Voilà, vous avez compris. Demander conseil à ChatGPT pour un itinéraire, pour visiter un monument, pourquoi pas? Mais quand ça concerne la paperasse pour voyager vers un pays étranger ou toute autre question administrative, passez votre chemin parce que ces détails, généralement, échappent à l'IA. C'est tendance d'organiser ses voyages grâce à l'intelligence artificielle, mais c'est risqué, alors vérifiez toujours ce qu'elle vous dit, hein, et fiez-vous plutôt à votre intelligence naturelle.
2: Waouh, comme tu m'as cassé. Ok, je m'en vais. De toute façon, les hôtels que j'avais trouvés pour ton voyage n'existent pas.
1: Super, merci l'IA. Bah, vous voyez, on peut tout à fait se passer d'elle. Hein.
0: Muriel Jourdan, aucune IA ne pourra jamais vous remplacer. En attendant, on vous retrouve lundi et toute la collection des 7 tendances est à retrouver en podcast et en replay sur ici.fr. Ce vendredi, sur le tour, 19e étape, l'antépénultième, une mythique étape, Gap, l'Alpe d'Huez, à suivre en direct ici sur votre radio locale dès 13h30. En attendant, on vous laisse avec toute l'équipe d'ici matin. On vous souhaite un excellent week-end et on se retrouve lundi. Lundi. Excellente journée.
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5: Merci beaucoup Johan, et puis à lundi j'ai envie de dire, passez un bon week-end et soyez tous les bienvenus. Aujourd'hui on est vendredi et c'est parti pour ici matin.
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5: Vendredi 24 juillet, bon réveil à tous, il est pile 6h. Voici votre premier journal en Champagne-Ardenne ce matin à 6h, présenté par Alexandre Dabran. Bonjour Alexandre.
6: Bonjour.
5: On commence par 60 plongeurs de l'armée française et de l'armée belge qui suivent un exercice militaire dans les Ardennes.
6: C'est le cas annuel des plongeurs de combat de l'armée de terre. Il a débuté le 18 juillet dernier et se terminera le 31 juillet. Un entraînement en grandeur nature accompagné par d'autres militaires issus d'autres régiments comme celui des hélicoptères de combat, d'artillerie ou encore d'infanterie cynotechnique. Soit en tout 250 militaires engagés basés au sud-est de Charleville-Mézières. Ce camp qui a lieu tous les ans depuis 5 ans maintenant se tient pour la première fois dans les Ardennes. C'est le 3e régiment de génie civil de Charleville-Mézières qui l'organise à l'école des ponts à Lume. Écoutez le commandant Adrien, officier du 3e RG de Charleville-Mézières, chargé de sécurité sur ce camp des plongeurs de combat.
7: On n'est pas limité par le camp militaire, on a l'accès au terrain libre. Donc l'exercice se porte ici cette semaine entre, on va dire, Sedan le plus au sud jusqu'à Givet le plus au nord. Ça nous offre une perspective d'élongation et de contrainte pour les militaires de s'adapter à un environnement qu'on ne connaît pas. On n'est pas dans un endroit aseptisé, on est dans un environnement ouvert avec toutes les contraintes de la vie civile. Pour les plongeurs qui sont joueurs, ça leur oblige forcément à réfléchir sur leur infiltration, comment ils s'infiltrent, prendre en compte la population, savoir discriminer la population civile de l'ennemi, enfin du plastron qu'on a mis en place, qui a tout un travail de reconnaissance, d'identification, de discrétion, de dissimulation. Les plongeurs qui sont en exercice mettent en œuvre toute l'étendue de leur savoir-faire et dans un environnement en plus exigeant, puisque les Ardennes, c'est pas la plaine, c'est un environnement très exigeant pour eux. On s'approche de la réalité de ce que serait le conflit et la mise en œuvre des plongeurs. Toute la mission est répétée, cadencée à la minute près.
6: Voilà, et reportage à 6h30 dans l'info d'ici, reportage de Sophie Allemand en immersion lors d'un exercice de déminage pour traverser la Meuse. Le parquet de Châlons a confirmé que la mort d'un pêcheur âgé de 56 ans le 21 juillet dernier dans un étang de Vésigneul-sur-Marne était bien accidentelle. Il a été victime d'une possible hydrocution en tombant dans l'eau avant de se noyer. Selon le maire de la commune, il a voulu récupérer sa canne à pêche et a chuté. L'affaire a été classée sans suite. Attention aux mails frauduleux si vous êtes professionnel de santé dans le Grand Est. Dans un message publié hier sur son site internet, l'ARS alerte sur des courriels qui usurpent son identité pour prévenir des médecins qu'ils font l'objet d'une soi-disant procédure de contrôle après un signalement. Le mail demande de transmettre des pièces justificatives comme les copies de pièces d'identité ou encore la copie du diplôme. Il ne faut bien sûr pas y répondre. L'ARS recommande également de conserver le mail pour le signaler à la plateforme cybermalveillance.gouv.fr. Les poids lourds ne peuvent plus circuler sur la Nationale 31 entre Tillois et Fismes jusqu'à la fin du mois de juillet. De gros travaux de rénovation ont débuté hier. Le chantier aura lieu nuit et jour. Une déviation a été mise en place.
5: Les futurs vitraux de Notre-Dame de Paris réalisés à Reims seront bientôt terminés.
6: Ils sont conçus actuellement au sein de l'illustre atelier rémois des maîtres verriers Simon Marc, plus ancien atelier de vitraux au monde. Les chefs de projet ont annoncé hier que 70% du travail était déjà fait. L'œuvre sur le thème de la Pentecôte doit être prête fin septembre. La ministre de la Culture Catherine Pégard est venue rendre visite à la atelier hier, accompagné de l'archevêque de Paris, Mgr Laurent Ulrich, et bien sûr de l'artiste Claire Tabouret, qui a dessiné ces 6 fenêtres. Ce projet avait provoqué une grosse querelle entre anciens et modernes, car les vitraux doivent remplacer ceux de l'artiste Eugène Viollet-le-Duc. Mais pour la ministre de la Culture, Catherine Pégard, l'art contemporain a toute sa place à Notre-Dame de Paris.
8: Je pense que l'art contemporain est inscrit depuis longtemps maintenant dans le patrimoine. On ne sait plus très bien d'ailleurs si c'est le patrimoine qui inspire la création ou si quelquefois la création ne fait pas revivre notre patrimoine. Et je pense que cette querelle est un petit peu dépassée dans l'esprit de beaucoup. Je comprends que certains puissent s'opposer à l'idée de voir des vitraux contemporains à Notre-Dame de Paris, mais je pense que lorsqu'ils les découvriront, ils seront certainement subjugués par le travail qui aura été réalisé par cet artiste, par la justesse du propos. C'est ça l'art en fait. C'est qu'un jour, votre jugement est modifié par le chef-d'œuvre que vous avez devant vos yeux. Et je crois que la volonté du président de la République, c'était bien de montrer que la cathédrale Notre-Dame de Paris, qui revivait après cet incendie, revivait dans son époque avec ce symbole de ces vitraux contemporains qui ouvrent une autre page de l'histoire de la cathédrale.
6: Voilà, puis sachez également que les vitraux du 19e siècle de Viollet-le-Duc n'avaient pas été endommagés dans l'incendie du mois d'avril 2019, mais avaient été encrassés. Ils doivent être nettoyés, préservés, exposés dans un musée qui n'a pas encore été défini.
5: 6h05, le jury de villes et villages fleuris est de passage dans le Grand Est.
6: Oui, c'est lui qui décerne le label qui permet ensuite aux villes et villages récompensés de l'afficher sur ces fameux panneaux que l'on peut voir à l'entrée des communes. Des visites ont eu lieu ces derniers jours à Vauvillaine dans les Ardennes, puis à Reims, Chambry et Épernay dans la Marne. Ces communes visent le renouvellement d'un niveau maximal, à savoir 4 fleurs qui récompensent la valorisation des espaces verts. Reims espère ainsi conserver sa 4e fleur qu'il affiche depuis 1998. Ce label Ville et Village Fleuri a été créé en 1959, mais il a depuis évolué et il doit aussi s'adapter au contexte climatique. Écoutez le directeur du Conseil national des villes et villages fleuris, Julien Fèvre.
9: Il n'a eu de cesse d'évoluer. La question de la gestion de la ressource en eau, par exemple, qui aujourd'hui est plus que jamais d'actualité. Nous, c'est depuis 1990 que c'est intégré à notre référentiel technique. Donc oui, on s'adapte. Oui, on est toujours dans cette logique un peu d'anticiper, de répondre au mieux à tous ces grands enjeux environnementaux. L'objectif final, c'est de rendre nos villes plus habitables et plus durables. Malgré cela, malgré ces contraintes, il faut quand même continuer de végétaliser différemment, avec des végétaux moins consommateurs en eau, et de rafraîchir l'espace public, en fait. C'est ça, en fait, l'enjeu aujourd'hui. Parce que, on ne le dit peut-être pas assez, mais le meilleur climatiseur urbain, ça reste l'arbre. Et on l'évoquait en passant sous ces allées tout à l'heure. Quand vous entrez dans un espace un peu plus ombragé, un peu plus arboré, moins bitumé, c'est 5 à 6 degrés de moins. Par ces canicules et ces chaleurs à répétition, ça compte.
6: Voilà, et pour connaître la décision du jury, il faudra attendre un peu. Une séance plénière entre les présidents est prévue le 2 septembre. Les résultats seront connus le lendemain pour les communes qui pourraient conserver ou même perdre leurs fleurs. Le Tour de France arrive dans l'Alpe d'Huez pour deux étapes difficiles aujourd'hui et demain avant l'arrivée à Paris dimanche. Deux étapes avec les cols de première catégorie mais aussi hors catégorie. À commencer par celle d'aujourd'hui, 128 km entre Gap et l'Alpe d'Huez. Et demain encore, les coureurs repasseront par le même sommet. Le maillot jaune, le Slovène Tadej Pogacar possède toujours une avance confortable au classement général. Le Français Paul Sexa, c'est lui quatrième. Et puis on connaît le parcours du Reims Vélo Tour qui se déroulera le dimanche 23 août prochain. Au programme, un parcours de 16,5 km à 23 km avec 11 arrêts dans des lieux ouverts spécialement pour l'occasion. Le départ sera donné depuis le village départ arrivé Porte de Mars, puis direction des lieux insolites comme la médiathèque Jean Falala, le complexe René Tis, la maison Tétinger ou encore la cour de l'hôtel de Ville de Reims. C'est la sixième fois que ce parcours cycloludique est organisé à Reims. L'an dernier, 5000 personnes y avaient participé.
5: Merci Alexandre.
6: Merci à vous, on parle de météo du
5: ouais,
6: coup.
5: Juste une question, là, ce oui. tour de vélo
6: vous pouvez le faire.
5: Il faut aller c'est vite
6: là. Non. Non, pourquoi vous n'allez pas vite à vélo?
5: Non.
6: Bon, j'ai pas de vélo. Aller alors.
5: J'ai que la sonnette.
6: Non, mais c'est très bien, hein, vous traversez les lieux, vous traversez le stade de l'Aune également. Voilà.
5: D'accord, j'ai que ça. Voilà, pour l'instant.
6: Ah, ça va être un peu court. Ça,
5: vous allez l'entendre beaucoup.
6: Estampillé ici.
5: Oui, c'est la sonnette ici. Alexandre, il arrive là. Il ne sait pas que tous les matins, je fais le cirque avec ça. Il va découvrir.
6: Si. Je n'avais pas vu. J'avais juste entendu.
5: Je l'ai là. Ok, bah, ça m'intéresse cette course. On en reparlera. La météo d'aujourd'hui, c'est du soleil en approche. Alors hier, on a annoncé un bon gros soleil bien rayonnant. Météo France a été un petit peu optimiste. On va dire que les nuages ont un peu pris le dessus pendant une partie de la journée. Normalement, aujourd'hui, ces nuages ne devraient que passer. Promis, nous dit à nouveau Météo France. Et donc, laisser rapidement la place à une belle lumière. Cet après-midi, le thermomètre va grimper et les températures avec. Du coup, on attend annonce entre 26 et 29 degrés dans la Marne, 29 degrés autour de Dormans ou de Haye en Champagne, dans les Ardennes 26 à 27 entre Rethel, Juniville et Vouziers, tandis que l'Aube affichera jusqu'à 29 degrés vers Nogent-sur-Seine, Méry-sur-Seine ou Pont-Sainte-Marie par exemple, et le vent restera discret. L'air conservera une impression de confort tout au long de la journée.
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5: Allez, bon réveil. Bon courage pour ceux qui travaillent. C'est vendredi, donc peut-être que vous êtes en week-end ce soir. Ça, c'est quand même la bonne nouvelle du jour. On est là avec vous jusqu'à 9h, avec Alexandre, avec Molly qui est en face de moi, qui est de retour aussi. C'est le jour des retours aujourd'hui. Et aussi Jeanne, tout doucement, qui se réveille, qui vous attend sur Facebook, ici Champagne-Ardenne. On écoute Daniel Balavoine et le docteur Kirzek nous rejoint dans un instant.

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0: Avec un programme bien chargé, promis. On aura plein de choses à vous faire écouter, notamment l'horoscope dans un instant avec Catherine Viguier qui ira nous rejoindre. Et puis Terre de Champagne-Ardenne aussi, en compagnie de monsieur Olivier Catio ce matin qui nous parlera des nappes phréatiques. Le docteur Kirzek est juste derrière la porte, il va pas tarder. Mais laissez-moi d'abord souhaiter un bon anniversaire à Jennifer Lopez. Ah, bah non, c'est Hervé, c'est pas grave. C'est Hervé. C'est moi qui ai dû mélanger. Hervé Villard qui souffle, c'est pas le même genre, c'est sûr.
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0: C'est une autre façon de débuter l'éphéméride, mais c'est bien aussi. Hervé Villard, il a 80 ans, associé à tout jamais à ce tube Capri c'est fini, ou encore Nous que vous entendez. Capri c'est fini, son premier grand tube, il l'a enregistré, il avait seulement 19 ans. Voilà, 80 ans pour Hervé Villard. On va quand même souhaiter un bon anniversaire à Jennifer Lopez.

un autre domaine. On est à New York, elle est née dans le Bronx. Elle a vendu 80 millions d'albums. Jennifer Lopez, Gillo, si vous préférez, elle a 57 ans aujourd'hui. Bon anniversaire à elle. Dans un autre style, on va refaire un grand, grand écart. 77 ans pour monsieur le chanteur, auteur, compositeur français Yves Duteil. Oh.

Bouteille qui a été maire de Précy-sur-Marne pendant 25 ans et qui s'est toujours partagé entre musique et engagement local. Et puis alors pour le fun, pour le gag, une pensée pour un monsieur disparu en 2007 qui était né un 24 juillet et qui avait carte

0: Il est en live en plus. Hein. Bézu, qui a oublié Bézu, qui ouvrait tous les soirs sur France 3 et FR 3 à l'époque, l'émission La Classe, présentée par Fabrice, chanteur, humoriste et surtout animateur de soirée. À la queue leu-leu va vous rester dans la tête jusqu'à la fin de la journée. Aujourd'hui, c'est la fête des Christines, on en connaît tous. Bonne fête Christine, on en connaît une en particulier. On lui fera un bisou tout à l'heure. À la Sainte Christine, les blés perdent leurs racines.
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0: 6h15, on retrouve le docteur Kirzek et aujourd'hui avec lui on va prendre notre planche de paddle et hop, on se jette à l'eau. Bonjour docteur.
3: Bonjour à toutes et à tous, une activité qui a envahi les lacs, les rivières, les plages, le paddle debout, le stand-up paddle. Alors vous savez, c'est cette planche sur laquelle on se tient debout avec une pagaie, on a soit l'air d'un pro, soit d'un flamant rose en équilibre précaire, mais derrière l'air cool et vacancier se cache un véritable sport de gainage. La bonne nouvelle, c'est que c'est presque accessible à tout le monde. Le paddle est si bon pour notre corps que, contrairement à ce qu'on croit, ce n'est pas seulement un sport de bras. Pour tenir debout sur une planche instable, votre corps active en permanence une chaîne de muscles profonds, les abdominaux, les muscles du dos, les fessiers, les stabilisateurs de la hanche, c'est ce qu'on appelle un gainage postural. Résultat, vous travaillez votre sangle abdominale sans faire un seul crunch. Une heure de paddle, c'est l'équivalent de centaines de gainages statiques. En plus, la pagaie sollicite les épaules, les bras, le dos. Bref, c'est un sport complet, vous l'avez compris. Si en plus on rajoute que c'est bon pour l'équilibre et la coordination, vous avez vu que c'est tout bénef. Alors, les symptômes d'un paddle réussi, c'est-à-dire les bonnes courbatures du lendemain, c'est les abdominaux qu'on va sentir, surtout les obliques, les épaules et le haut du dos qui tirent un peu, et les cuisses et les fessiers qui sont légèrement endoloris. En revanche, si vous avez une douleur aiguë, des fourmillements ou des crampes dans les pieds ou une fatigue excessive ou des vertiges, c'est que là, soit vous avez forcé un peu trop, soit vous êtes déshydraté.
0: Bon, c'est pas si difficile, même moi j'y arrive. Pouvez-vous nous donner quelques conseils? Comment faire pour se mettre debout sur une planche du premier coup?
3: Pour commencer debout, même si vous avez deux mains gauches ou deux pieds gauches, choisissez une planche plutôt large et stable. Large, ça veut dire stabilité, évitez les planches de surf trop étroites. Ça, c'est pour les pros. Commencez à genoux, vous mettez à genoux au milieu de la planche, pagayez quelques minutes, trouvez l'équilibre, puis passez un pied après l'autre en position debout, les pieds parallèles, écartés de la largeur des hanches, genoux légèrement fléchis, ne regardez pas vos pieds, regardez loin l'horizon. Et puis la pagaie, tenez-la correctement, une main sur la poignée, l'autre à mi-hauteur, ça va vous aider là aussi à vous stabiliser. Et puis sinon, il y a la version assise, comme celle que je fais. Vous pouvez vous asseoir sur la planche, les jambes pendant tout croisées. Alors c'est sûr que ça fait moins gainage, mais ça peut quand même faire travailler pas mal de muscles. Et puis vous pouvez alterner, hein, paddle debout, paddle assis. Précaution importante, prenez un gilet de sauvetage, attachez votre cheville à la planche avec une laisse ou un cordon et hydratez-vous, on ne sent pas la soif sur l'eau, mais le soleil, lui, il cogne avec la réverbération. Et puis évidemment, évitez les heures les plus chaudes. Allez, bon paddle, bon été, bonne santé, à l'écoute d'ici bien sûr.
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0: On parle beaucoup d'eau en ce moment, enfin on parle beaucoup d'incendies surtout, mais l'eau c'est important, les nappes phréatiques notamment. Comment préserver cette ressource vitale? On en parle dans un instant, dans un endroit stratégique, avec Olivier Catio.
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1: Mistral gagnant, évidemment, avec Renaud. Il est 6h20, les nappes phréatiques, je vous en parlais à l'instant, jusqu'à notre robinet. Comment préserver cette ressource vitale qui est l'eau? On va en parler dans Terre de Champagne-Ardenne avec Olivier Catiot. Bonjour Olivier.
2: Bonjour Yannick.
1: Vous êtes dans un endroit stratégique.
3: Nous sommes au niveau des champs captants d'eau potable à Reims. L'eau potable qui est captée dans les nappes phréatiques. Bonjour Anne-Louise Guillemin.
4: Bonjour.
3: De l'AESN, l'agence de l'eau Seine-Normandie. Qu'est-ce que vous mettez en place pour que les nappes phréatiques soient de bonne qualité, suffisamment approvisionnées et qu'on ait de l'eau potable correcte au robinet?
4: On va accompagner toutes les collectivités qui, eux, s'occupent de produire cette eau potable à partir de nos eaux souterraines. Et en fait, on va les accompagner de plein de façons, alors financièrement, mais aussi techniquement. On va accompagner en mettant des aides pour avoir des gens sur le terrain qui sont là pour faire émerger des projets, faire changer les pratiques, pour vraiment préserver la qualité de la ressource en eau potable.
3: Et notamment sensibiliser les agriculteurs à l'utilisation des produits phytosanitaires qui finissent un jour ou l'autre dans la nappe phréatique.
4: Oui, tout à fait. Et au-delà même de l'utilisation, c'est vraiment essayer de les remplacer, éviter même d'en utiliser. Donc avec des cultures qui d'office n'ont pas besoin de produits phytosanitaires. On a du chanvre par exemple, on voit dans nos campagnes, le chanvre on en a de plus en plus. Ou la luzerne qui en utilise très peu, qui est aussi vraiment dans nos régions une culture importante, mais aussi bien sûr l'agriculture biologique. Voilà, tout ça on va le favoriser, alors par des conseillers techniques, des gens qui vont accompagner, mais aussi par des aides directes aux exploitants agricoles ou encore de l'acquisition de matériel spécifique pour éviter d'utiliser les produits phytosanitaires.
3: C'est vraiment un travail de terrain que vous menez?
4: Nous on accompagne tout ça, le travail de terrain, c'est nos animateurs, c'est nos chargés de mission que l'on finance. Quand je dis nos, c'est pas les nôtres, c'est ceux des collectivités, ils sont dans les collectivités, mais nous on va les financer et puis on va leur donner des outils pour travailler sur le terrain, complètement. Et ils sont tous les jours sur le terrain à essayer de convaincre, à regarder, à partager. C'est très important qu'il y ait des discussions aussi entre exploitants agricoles parce que c'est eux qui font le travail sur le terrain.
3: La qualité de l'eau de nos nappes phréatiques, elle a évolué comment ces dernières années? Dans le bon sens ou dans le mauvais sens avec l'agriculture intensive peut-être de ces 30 dernières années?
4: Ça dépend. Réponse de Normand à l'agence de l'eau Seine-Normandie, c'est normal. On a des endroits où on a une amélioration de la qualité et en particulier quand on a mis en place tous ces outils avec des gens sur le terrain, avec des aides à l'investissement, etc. Mais on a aussi globalement une qualité qui semble se dégrader. On cherche aussi de plus en plus de molécules et on utilise aussi des molécules de plus en plus différentes et ça peut à terme vraiment présenter un problème. C'est pour ça que au niveau de l'agence, nous on veut vraiment non pas faire un remplacement d'une molécule par une autre, mais bien travailler à ne plus utiliser vraiment de façon beaucoup moindre les produits phytosanitaires.
3: Donc vous accompagnez les agriculteurs, mais vous financez aussi les filières de transformation, c'est-à-dire?
4: En fait, sur les systèmes que l'on dit vraiment avec très peu d'intrants et donc vraiment positifs pour la qualité de l'eau, on peut aider la transformation pour que la filière, ensuite le marché économique soit intéressant, solide et que, au final, les exploitants agricoles s'en sortent avec le marché plutôt qu'avec des aides. Voilà, c'est quand même l'idée, c'est qu'ils vivent de leur métier. Et ça, en aidant la filière économique à se structurer et à se développer, on peut aider à atteindre cet objectif.
3: Merci Anne-Louise Guillemin de l'Agence de l'eau Seine-Normandie.
4: Bonne journée.

0: Un petit air de Coupe du Monde, histoire de remuer encore un peu le couteau dans la plaie. C'est vrai que du coup, ça nous fait un peu moins d'effet quand même. Die Die, c'est évidemment Shakira. Dans un instant, on revient avec Catherine Viguier et votre horoscope du jour. Bon réveil.
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0: C'est l'heure de votre horoscope avec Catherine Viguier qui nous rejoint. Bonjour Catherine.
6: Bonjour Yannick.
0: Alors aujourd'hui, y a-t-il une actu pour ce vendredi ?
6: Mercure, planète de la com, repart en course directe au cancer. Bonne nouvelle. Bélier, une situation se décante côté foyer où des travaux prennent fin, vous serez rassurés.

0: T'es libre pour ce qui concerne le foyer et le travail. Scorpion, partez à l'aventure, ouvrez d'autres portes que celles habituelles, vous y gagnerez au centuple. Sagittaire, vous avez du travail, mais vous êtes super aidé et c'est en vue d'un meilleur avenir. Capricorne, si vous attendiez une réponse d'un être aimé ou d'une hiérarchie, c'est parti. Verseau, cette période de plusieurs semaines est importante, elle met en valeur votre relation aux autres. Poisson, bonne nouvelle, Mercure reprend sa course et les occasions d'aimer avec un grand A sont à saisir. Et pour nous tous, on dit des jolis mots et on se défoule, on écrit ses pensées.
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2: Et dans un instant, l'info d'ici, de quoi sera-t-il question, Alexandre ?
3: Ce camp annuel des plongeurs qui a lieu actuellement dans les Ardennes, 60 plongeurs sont réunis.
4: Des évacuations ordonnées pour tous les villages de la presqu'île du Cap Ferret ce matin. Elles sont toutes effectuées par la route D106. 20 000 personnes au total priées de se mettre à l'abri en Gironde. 23 000 personnes évacuées aussi à Biscarrosse et à Parentis en Borne, selon le préfet des Landes. Ce matin sur Issy-Gascogne, les flammes ont parcouru 2500 hectares. Elles ne sont pas sous contrôle. 600 pompiers sont engagés. Dans le Var, deux enquêtes ouvertes pour tenter de déterminer les origines de l'incendie du massif du Gros Bessillon. Le feu est toujours actif ce matin selon la préfecture. Il a parcouru 2700 hectares depuis mardi, même si les conditions météo s'améliorent. Ce matin, 27 départements de l'Ouest et du Sud sont placés en orange face à un risque élevé de feux de forêt. La Haute-Garonne est en rouge pour un risque très élevé. Dans ce contexte, la France a demandé l'activation du mécanisme de protection civile de l'Union européenne. Notre pays va recevoir rapidement des renforts aériens pour lutter contre les incendies en provenance de Croatie, du Portugal, de République tchèque ou de Slovaquie. Une amende record infligée à Google par l'Union européenne. 890 millions d'euros pour des atteintes à la concurrence dans les résultats de recherche et dans le magasin d'applications. L'amende la plus élevée infligée par Bruxelles à une entreprise au titre du règlement européen sur les marchés numériques. Et puis le Tour de France, 19e étape aujourd'hui, c'est l'avant-dernière. 128 km entre Gap et l'Alpe d'Huez. Parcours de montagne redouté par les coureurs. Une route classique, mythique, avec pas moins de 21 virages.
2: Merci Cyril Ardot. L'info d'ici, le camp annuel des plongeurs de combat de l'armée de terre, le River Shadow 26, se déroule actuellement dans les Ardennes, Alexandre.
3: 60 plongeurs de l'armée française et de l'armée belge suivent cet exercice militaire qui a débuté le 18 juillet dernier. Il se terminera à la fin du mois, le 31 juillet. Un entraînement grandeur nature accompagné par d'autres militaires issus d'autres régiments, comme celui des hélicoptères de combat d'artillerie ou encore d'infanterie cynotechnique, soit en tout 250 militaires engagés au sud-est de Charleville-Mézières. Ce camp a lieu tous les ans depuis 5 ans et il se tient pour la première fois dans les Ardennes. C'est le 3e régiment du génie de Charleville-Mézières qui l'organise. Ça se passe à l'école des ponts à Lume. Sophie Allemand a assisté à un exercice d'opération de déminage dans la Meuse à l'Aube. Objectif, ouvrir la voie minée par l'ennemi.
5: Il est 5h du matin, donc le ciel est encore rose. Au-dessus de l'eau, il y a de la brume et c'est presque très calme ici. Vous l'entendez, il y a un hélicoptère qui vole au-dessus de nous.
6: Il va venir déposer un groupe commando juste face à nous, qui va venir sécuriser, faire un cordon pour pouvoir travailler pendant environ 30 minutes en toute sécurité.
7: Je suis le lieutenant Jules, responsable de toute la sécurité et recordage sur le camp plongeur. Cette nuit, ce qui s'est passé, donc les plongeurs ont effectué leur reconnaissance, mais la berge ennemie, donc la berge opposée à notre position, est minée. Il va avoir une action pour déminer cette berge. Les plongeurs, ils ont mis en place leur charge pour qu'elle détonne à 5h30 précise. Toute la coordination et la complexité de la mission, puisqu'on a en jeu donc un aéronef, un groupement commando, mais aussi un EFG, donc un bateau qui va venir déposer un autre groupe commando sur place. L'objectif et le point clé d'une telle mission, c'est la discrétion, l'effet de surprise à 5h30, le déclenchement des explosifs pour la destruction donc des mines sur la berge.
5: Et donc là, on est à côté d'habitations. Pourquoi ce lieu a été choisi?
7: Parce que c'est un lieu qu'on ne connaît pas, ce qui permet de s'entraîner dans les meilleures conditions, puisque c'est comme ça qu'on travaillera le jour J si on a besoin de le faire. Toute la population a été prévenue de l'exercice bien en amont. Il y en a même qui sont là aux fenêtres. Donc là, l'hélico repart, il est 5h15, ils ont déposé l'ensemble du groupement commando et en attendant, l'hélicoptère va se mettre en mouvement au-dessus afin de pouvoir renseigner sur les différents mouvements ennemis autour de la rivière.
5: Plus de plongeurs à l'eau, ils sont sur terre autour de nous là.
7: En effet, ils viennent de sortir et sont camouflés juste derrière nous et ils vont être en mesure donc de guider le

0: l'objet, donc le bateau qui va venir après sur la berge déposer les autres commandos. Le binôme que vous voyez face à vous, ça va être leur rôle de guider par laser afin d'amener l'EFG à l'endroit qui a été déminé pour permettre la continuité de la mission.
1: Effectivement, ils sont bien camouflés, je les avais pas vus.
0: Ouais, c'est qu'ils font bien leur travail. 5h30, on a pu assister à l'explosion. Le signal que les mines posées sur la berge n'étaient plus présentes. Ah, l'arrivée de l'UFG.
2: C'est un bateau vert très rapide.
0: L'UFG est venu guidé par le laser des plongeurs. Il est 5h35 et en effet l'exercice est terminé. L'ensemble de la berge est dépollué. Donc la brigade peut franchir. La mission est réussie. On ne s'est pas fait déceler. On a dépollué une berge. On peut franchir.
3: Voilà, et après cette première semaine de camp, cet exercice se poursuivra côté belge au camp militaire de Brascat. C'est la première fois que ce camp annuel des plongeurs de combat se tient à la fois en France et en Belgique.
4: Merci Alexandre. Un petit mot de météo, histoire de savoir ce qui va nous attendre aujourd'hui. Vous voulez du soleil?
3: Si vous voulez.
4: J'en ai plein. Du soleil qui va rapidement briller, il s'en fout.
5: Vous voulez un peu de neige?
4: Ah voilà. je vais voir. Parce qu'on a en arrière-boutique, peut-être qu'il en reste un peu. C'est un vieux souvenir hein, maintenant. Bon, bref, le soleil va prendre toute la place, je vous rassure. Aujourd'hui, vendredi, il sera juste un peu filtré par quelques voiles d'altitude. Météo idéal pour profiter de l'extérieur. Les maximales atteindront, je vous donne la liste, 28 à 29 degrés autour de Fismes ou encore Jonchery-sur-Vesle ou Muison. 25 à 27 degrés vers Revin, Fumé, Bogny-sur-Meuse, jusqu'à 29 degrés entre Bar-sur-Aube, Vendeuvre-sur-Barse ou encore La Chapelle-Saint-Luc. Le vent restera faible aujourd'hui sur la plupart de nos départements. Et ce soir, le ciel sera nickel, c'est-à-dire largement étoilé. Bref, une belle journée vous attend.
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4: Allez, une question ce matin, une question cruciale. Votre chien Médor, il vous aime vraiment ou ce qu'il veut tout simplement, c'est que vous remplissiez sa gamelle? Question philosophique s'il en est, à laquelle va répondre dans un instant notre vétérinaire Pierre Fabin. Bon réveil, 6h36.

0: plancher vous appelle à 6h39, c'est que vous avez passé une bonne soirée. Pas de panique, on est là jusqu'à 9h. Francis Cabrel, il est 6h40.
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0: Merci d'être avec nous. À suivre avant 7h, Pierre Fabin, donc, qui viendra vous poser cette question. Il est dans la tête de votre animal. Hein. Est-ce que cet animal, votre chien par exemple, est-ce qu'il vous aime ou pas? On essaiera de répondre à cette question. Dans l'humour en tube, là aussi, avant 7h, on assistera avec nos humoristes à une réunion de famille. C'est l'occasion parfois de se redécouvrir les uns les autres. Et puis Julien de Reims, va nous confier tout de suite ses goûts musicaux, ses spots de vacances par exemple, ou encore ses meilleurs souvenirs. Il est dans les petits plaisirs de l'été.
2: Par le programme télé, histoire de pouvoir changer de chaîne, je vais pas être dans la lecture, ce sera pas mon truc. Bonjour, c'est Julien de Reims et je suis dans les petits plaisirs de l'été, ici Champagne-Ardenne. Alors mon petit plaisir dès que je suis en vacances, c'est glander. J'adore rien faire, juste me mettre les doigts de pied en éventail et regarder le temps qui passe. C'est mon plaisir ultime.
3: J'ai attrapé un coup de soleil.
4: Heureusement que vous n'avez pas compté sur moi, hein. Parce que sinon, il
2: fera
4: ça le temps.
2: L'été, je suis plutôt montagne. Non, je suis plutôt pas mer. En fait, j'aime bien la montagne, la campagne. La mer, ça pique, le sel, le vent. Non, c'est pas possible. Le sable dans le slip de bain, c'est pas possible. Ma boisson rafraîchissante de l'été, ben c'est toujours le petit pastis sur une terrasse avec des bons glaçons. Qu'est-ce que c'est bon, ça c'est parfait. La recette fraîcheur de l'été. J'adore le melon, la pastèque qui sort du frigo. C'est parfait. La soirée idéale en été, c'est une bande de copains autour d'un barbecue. Pareil, on est un peu dans le glandage, regarder le temps qui passe et discuter et rigoler. C'est tout à fait le type de soirée que j'adore. Le festival incontournable de l'été. Alors moi, j'adore le festival de rue et j'adore aller à Chalon-dans-la-Rue, Chalon-sur-Saône, ou le festival de Chassepierre en Belgique, où là, pour le coup, on peut regarder les spectacles posés dans l'eau de l'Assommoir. C'est parfait. C'est vraiment des festivals qui sont vraiment super.

0: Le tube de l'été, alors c'est un peu facile, hein. Je vais prendre le tube d'Éric Chardin, l'été sera chaud. L'été sera chaud, dans les t-shirts, dans les maillots. Parce que pour moi, c'est effectivement celui qui fait danser dans les t-shirts, dans les maillots. L'été sera chaud, l'été sera chaud, dans les t-shirts, dans les maillots. L'été sera chaud, l'été sera chaud. Donc bah, c'était Julien, et j'en profite pour souhaiter à tous les auditeurs et toutes les auditrices d'ici Champagne de passer un très bel été et de bien profiter.
1: Merci Julien, bel été à vous. L'été il est chaud déjà sur ici Champagne Ardenne, et dans un instant il sera encore plus chaud, chaud d'amour avec votre animal de compagnie. Comment pense-t-il les choses? C'est ce que Pierre Fabin viendra en quelque sorte nous expliquer. À tout de suite.
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1: 6h44, notre relation avec notre chien est-elle un amour sincère ou une forme de syndrome de Stockholm? Question que nous pose ce matin Pierre Fabin, notre vétérinaire. Il a mené l'enquête dans le cerveau de nos compagnons.
8: Alors c'est une question qui fâche, mais qui est philosophiquement juste. Nous contrôlons tout. Nous avons les clés du frigo, nous décidons des sorties, nous interdisons tout de suite. Techniquement, nos chiens sont des captifs. Mais pour la science, la comparaison avec le syndrome de Stockholm s'arrête là. Pourquoi ? Parce que ce syndrome naît de la peur et du traumatisme. Or, l'attachement de nos chiens est basé sur la sécurité. La preuve la plus flagrante nous vient d'une étude où des chiens ont passé des IRM quand ils étaient éveillés. On leur a fait sentir deux odeurs, celle d'une saucisse et celle de leur maître. Résultat, la zone du cerveau associée à la récompense s'allume plus intensément pour l'odeur de l'humain que pour la nourriture.
1: Alors au quotidien, certains chats sont de véritables ventres sur pattes, il faut bien le reconnaître. Si on leur donne le choix entre nous ou leur bol de pâté, est-ce qu'on gagne vraiment le match?
8: Alors, c'est là que ça devient intéressant. Des tests de préférence ont été faits. On met le chien dans un labyrinthe en forme de Y. Une branche mène à la gamelle, l'autre au propriétaire. La majorité des chiens foncent d'abord vers leur propriétaire pour dire bonjour, se faire caresser, et ensuite, ils vont manger. Ils valident le lien social avant le besoin vital. Il y a aussi la chimie de l'amour. Quand vous regardez votre chien dans les yeux, vous sécrétez tous les deux de l'ocytocine, l'hormone de l'attachement maternel. Dans le syndrome de Stockholm, ou chez un animal sauvage apprivoisé par la faim, ce pic d'hormones n'existe pas.
1: Est-ce qu'il y a une différence selon les situations? Par exemple, quand ils ont peur?
8: Et c'est justement l'argument final, ce qui différencie l'otage de l'enfant. Un otage, s'il y a un danger, un incendie, une explosion, va profiter de sa confusion pour essayer de fuir son ravisseur. Le chien, lui, fait l'inverse. Face à un danger, un orage, un pétard, le fait d'aller chez le vétérinaire, il ne fuit pas loin de vous. Il se réfugie souvent vers vous ou entre vos jambes. C'est exactement le comportement d'un enfant avec ses parents. Il vous considère comme son pilier de sécurité, pas comme son gardien de prison. Il vous aime, tout simplement.
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1: Ici Champagne Ardenne, vous avez vu, ça se termine toujours bien avec une belle histoire d'amour à la fin. C'est également le cas chez Pierre Fabin qu'on retrouvera évidemment la semaine prochaine et tous les jours à la même heure dans Ici Matin. Merci de vous réveiller avec nous. On va se prendre un petit café ou un petit chocolat, je sais pas, ou une mousse à la fraise, tiens, pour changer ce matin. Et de la musique avec Gimme Gimme Gimme. Ah bah, vous restez avec nous, l'info revient à 7h et dans un instant, votre agenda, les bonnes idées de sortie pour bien égayer votre journée, voire votre week-end que vous passez avec nous en Champagne-Ardenne. Merci d'écouter Ici Matin tous les jours de 6h à 9h.

0: Ça se sent que c'est vendredi, hein. Ça commence déjà à bien bouger à la maison ou dans la voiture et vous avez bien raison de penser au week-end. On va vous aider à sortir un peu avec quelques idées. Par exemple, on peut aller à Bou-au-Blois. Bou-au-Blois vous propose, au cœur de l'Argonne ardennaise, de la musique classique. Ça, c'est pour ceux qui aiment, on va dire, un autre style de divertissement. Le festival de Bou-au-Blois et Cordes réunit des jeunes musiciens professionnels et des artistes reconnus dans un cadre exceptionnel entre église, patrimoine et nature. L'idée, c'est de mélanger un peu tout le monde. Alors, musique de chambre, œuvres du grand répertoire ou encore rencontres avec des artistes. Tout ça est proposé pendant tout ce week-end à Bou-au-Bois. On a eu le maire en ligne encore hier pour en parler. Les réservations peuvent se faire directement auprès de l'organisation du festival. Vous allez sur le site internet de Bou-au-Bois pour réserver si vous voulez profiter de ce festival. Autre idée, toujours un festival de musique d'ailleurs, il s'appelle D'ici et d'ailleurs. On est d'ailleurs partenaire. Écoutez Laura Cahen.
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0: C'est mignon, hein, Laura Cahen. C'est l'une des plus belles voix de la nouvelle chanson française et elle fait étape en Champagne. Elle est connue pour un univers poétique, des mélodies délicates et elle sera en concert dans le cadre du festival Musique d'ici et d'ailleurs avec ses chansons. Ce sera donc à Châlons en Champagne, concert proposé gratuitement en soirée. Toutes les informations là aussi sont disponibles sur le site du festival Musique d'ici et d'ailleurs. Et puis troisième idée, pour prolonger la journée en douceur, direction Dienville au bord du lac d'Amance, le marché nocturne vous attend. Il rassemble producteurs, artisans, créateurs et commerçants dans une ambiance estivale. Alors vous y allez pour remplir votre panier et aussi écouter un concert, déguster des spécialités locales ou juste flâner au coucher du soleil. Les stands ouvrent en fin d'après-midi, ils restent en place jusque dans la soirée. L'accès est gratuit. Toutes les infos pratiques sont disponibles là sur le site de l'Office du tourisme des Grands Lacs de Champagne. Ou sinon, dans les moteurs de recherche, vous tapez marché nocturne de Dienville et vous trouverez sans doute votre bonheur. On vous donnera d'autres idées tout au long de la journée avec mes petits camarades sur Ici Champagne-Ardenne. Comptez sur nous, évidemment.
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0: Ou sinon, il y a les réunions de famille. Les réunions de famille, en général, ça se passe plus ou moins bien. On se redécouvre. On en parle dans l'humour en tube avec Fred Ballard dans un instant.
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0: emmène au vent. Moi, je vous emmène au Cabaret Vert, si vous le voulez. 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
0: Allez, il est bientôt 7h, mais d'abord l'humour en tube, les réunions familiales qui nous apprennent beaucoup sur nous-mêmes. L'été, les grandes familles se réunissent, les tatas, les tontons, les cousins, les cousines se retrouvent et se redécouvrent, Fred Ballard.
5: Je sais que je suis un peu éclaté et tout, mais en vrai, je m'en bats les couilles. Je suis un peu moche depuis que je suis petit. C'est pas de ma faute, je suis né comme ça, j'ai pas fait de travaux.
6: Oui, c'est vrai que quand on se rend compte qu'on n'est pas le plus flamboyant de la portée, il faut toujours brandir l'excuse du 100% naturel, hein. Pas de Botox donc pour Hakim Djemili, juste des gènes plastiques défectueux, mais un gène comique prédominant.
5: C'est les ancêtres, ils sont dégueulasses de génération en génération. Chez nous, la mocheté, elle a pris de l'élan, ça fait longtemps qu'elle est là. C'est l'arbre généalogique, voilà, moi mon arbre généalogique, ça doit être un arbre à chat, je sais pas c'est quoi t'es là. En vérité, c'est les parents, hein. Enfin non, en vrai non, ma mère bien... Mon père un peu cuit, c'est ça qui nous a baisé la vérité.
6: Mais oui, il suffit d'un chromosome pas ouf hein, pour tout faire foirer. Mais bon, il y a une forme de beauté dans les portraits de Picasso, hein, si ça peut en rassurer certains. Et puis heureusement, on peut reconnaître des membres de sa famille éloignés autrement que par le physique.
7: Alors vas-y, qui es-tu par rapport à moi ?
8: Mon arrière-grand-père.
7: Ouais, t'es mon arrière-grand-père parce que les doigts... Ouais.
8: Père, votre arrière-grand-père.
7: Ok. Et donc toi, t'estimes que genre on est potes quoi, c'est... On est cousins, c'est ça ?
8: Ouais.
7: C'est quoi ton prénom ?
8: Athénaïs. Ouais.
6: Oui, dans certaines familles à particules, on se reproduit en masse, hein, donc exit la reconnaissance faciale. Hein, Paul de la part de Saint-Sernin implique la reconnaissance par le blase. Il y a assez peu de Kevin hein, chez les Saint-Sernin, mais il y a Paul qui fait mariole et papy qui rigole, donc l'humour sauve de tout, même des arbres à chat généalogiques.
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0: Bon vendredi, nous sommes le 24 juillet, soyez les bienvenus, il est 7h. Voici votre journal en Champagne-Ardenne avec Alexandre Dabran. Bonjour Alexandre.
9: Bonjour Yannick.
0: On en sait un peu plus sur les causes de l'accident d'avion qui s'est produit à Tomblaine en Lorraine, c'était le 28 juin dernier.
9: 11 personnes ont trouvé la mort dans cet accident à l'occasion d'un baptême de parachutisme. Le bureau enquête accident, le BEA, a publié hier un rapport préliminaire sur le drame. Il se base sur les premières observations et analyses effectuées sur l'épave du Pilatus Pessis qui s'est écrasé peu de temps après son décollage de la piste de Nancy-SC. Un élément interpelle, de la fumée repéré à bord avant l'accident, Clément Luyer.
10: Ça fume, voici ce qu'ont dit deux des moniteurs à bord, selon l'enregistreur de vol, alors que l'avion venait juste de décoller. Puis l'alarme de décrochage retentit trois fois avant que le Pilatus Pessis ne plonge vers le sol. D'où a pu provenir ce dégagement de fumée ? Selon le rapport, les vidéos sur les caméras embarquées par les moniteurs ne montrent rien. Pas plus que les constatations sur l'épave. Aussi bien les circuits électriques que le système d'air conditionné ou les systèmes d'activation automatique des parachutes tandem sur lesquels les experts n'ont trouvé aucune trace d'échauffement. Un témoin arrivé très vite sur les lieux a pourtant bien vu des flammes à l'avant gauche, 30 à 40 cm derrière l'hélice. Il a utilisé un extincteur qu'il avait dans son véhicule pour les éteindre. Le carburant, des prélèvements ont été effectués dans le réservoir gauche de l'avion. Le BEA est en attente du résultat des analyses. Mais des recherches réalisées par un laboratoire indépendant pour le compte du fournisseur de carburant n'indiquent pas d'anomalie.
9: Et autre enseignement de ce premier rapport, l'avion n'était pas trop lourd pour voler. Il avait été révisé au mois d'avril dernier. Les analyses du décollage et de la trajectoire de l'avion sont conformes au manuel de bord. L'enquête du BEA se poursuit. Parallèlement, une enquête est ouverte pour homicide involontaire. La mort du pêcheur âgé de 56 ans retrouvé noyé dans un étang à Vésigneul-sur-Marne le 21 juillet dernier était bien accidentelle. Le parquet de Chalon l'a confirmé. Il a été victime d'une possible hydrocution en tombant dans l'eau avant de se noyer. Selon le maire de la commune, il a voulu récupérer sa canne à pêche et a chuté. L'affaire a donc été classée sans suite. Attention aux mails frauduleux si vous êtes professionnel de la santé dans le Grand Est. Dans un message publié hier sur son site internet, l'Agence régionale de la santé alerte sur des courriels qui usurpent son identité pour prévenir des médecins qu'ils font l'objet d'une soi-disant procédure de contrôle après un signalement. Le mail demande de transmettre des pièces justificatives comme les copies de pièces d'identité ou encore la copie du diplôme. Il ne faut bien sûr pas y répondre. L'ARS recommande également de conserver le mail pour le signaler à la plateforme cybermalveillance.gouv.fr. Le nombre de naissances a chuté de plus de 28% dans les Ardennes, un chiffre publié hier dans une étude de l'INSEE qui couvre la période 2010-2022. L'ampleur de la baisse des naissances en France varie fortement selon les territoires. L'INSEE explique que les départements qui arrivent à attirer des jeunes parviennent à limiter le recul de la natalité, contrairement à ceux qui perdent de jeunes habitants, comme les Ardennes. Au total en France, le nombre de naissances a baissé de 14% hors Mayotte.
0: Ils seront bientôt prêts à être livrés. Les futurs vitraux de Notre-Dame de Paris réalisés à Reims sont quasiment terminés.
9: Les chefs de projet ont annoncé hier que 70% du travail est effectué. Ils sont conçus actuellement au sein de l'illustre atelier rémois des maîtres verriers Simon Marc, plus ancien atelier de vitraux au monde. L'œuvre sur le thème de la Pentecôte doit être prête fin septembre. La ministre de la Culture Catherine Pégard est venue rendre visite à l'atelier hier, accompagnée de l'archevêque de Paris, Mgr Laurent Ulrich, et bien sûr de l'artiste Claire Tabou qui a dessiné ces 6 fenêtres. Ce projet avait provoqué une grosse querelle entre anciens et modernes, car les vitraux doivent remplacer ceux de l'artiste Eugène Viollet-le-Duc. Pas vraiment une surprise pour Claire Tabouret, qui espère que les débats finiront par s'apaiser lorsque le public verra le résultat.
11: C'est triste parce qu'on vit dans un monde hyper divisé et que, quel que soit le sujet, on est dans la division. Évidemment, j'aimerais que ça soit plus paisible parce que c'est un projet qui parle d'harmonie. Donc moi, j'ai le grand espoir qu'il apporte une sorte de réconciliation. Et c'est vrai que moi, j'ai voulu rapporter le geste de la main, l'irrégularité par rapport à un rythme qui est extrêmement présent, le rythme que Viollet-le-Duc a posé à la fois sur les vitraux géométriques mais aussi sur les peintures murales, parce que c'était une manière aussi de parler du monde d'aujourd'hui, de parler de la foi, de l'espérance, de la croyance. C'est vrai que quand on regarde dans l'histoire, même récente, hein, des grands projets architecturaux, artistiques, il y a eu toujours des contestations, donc il fallait ce courage-là dès le départ, il fallait s'y attendre. Et puis il faut beaucoup d'humilité finalement, il faut se dire, c'est le travail qui sera jugé par le temps. Les querelles des uns et des autres, on les oubliera, mais le travail restera, et s'il est bien, il survivra, sinon il disparaîtra.
9: Voilà, les vitraux du 19e siècle de Viollet-le-Duc n'avaient pas été endommagés par l'incendie en avril 2019, mais ont été encrassés. Ils doivent être nettoyés, préservés et exposés dans un musée qui n'a pas encore été défini.
0: La ville de Reims souhaite conserver son label des villes et villages fleuris.
9: Oui, Reims qui affiche ce label 4 fleurs depuis 1998, soit le plus 4 fleurs, c'est le plus haut niveau de récompense qui valorise les espaces verts. Le jury de villes et villages fleuris est actuellement dans le Grand Est. C'est lui qui décerne ce label qui permet en suite aux villes et villages récompensés, vous les avez certainement vus, d'afficher ces panneaux que l'on peut voir à l'entrée des communes. Des visites ont eu lieu ces derniers jours à Vauvillaine dans les Ardennes, puis à Reims, Chamery et Épernay dans la Marne. Pour atteindre le niveau maximal de ce label 4 fleurs, planter quelques fleurs ne suffit pas. Le jury valorise aussi les stratégies d'aménagement durable. L'adjointe au maire de Reims déléguée à la transition écologique, Véronique Marchais, nous détaille les projets mis en place depuis le dernier passage du jury à Reims, c'était il y a 3 ans.
12: Évidemment, il y a le côté, on va dire, esthétique, ce qu'on voit, mais tout aussi ce qu'on ne voit pas. Les plantes qui sont justement mises dans les massifs, on a des palettes sèches, des plantes qui sont plus résilientes à l'eau. On a beaucoup d'endroits où on a fait de la désimperméabilisation. Quand on refait la place Jean Moulin ou quand on fait des cours d'école aussi, il y a ce sujet-là. Alors ça, c'est pas visible, mais ça procède aussi de la sobriété en eau, de la végétalisation pour faire face au réchauffement climatique, ou en tout cas aux fortes chaleurs, de manière à ce qu'on ait des îlots de fraîcheur, atténuer les îlots de chaleur, les bouilloires thermiques. Voilà, ça c'est un gros travail qui est réalisé par les agents avec de grandes compétences sur ce niveau-là.
9: Et les présidents du jury vont maintenant se réunir en séance plénière, mais ce ne sera pas avant le 2 septembre prochain. Les résultats seront connus le lendemain pour les communes qui pourraient conserver ou même perdre une fleur. Le Tour de France, il arrive dans l'Alpe d'Huez pour 2 jours, 2 étapes très difficiles qui s'annoncent pour les coureurs. La 19e aujourd'hui, 128 kilomètres entre Gap et l'Alpe d'Huez avec arrivée au sommet. Et demain, les coureurs arriveront à nouveau à l'Alpe d'Huez après avoir franchi les cols de la Sarène et du Galibier. Le maillot jaune, le Slovène Tadej Pogačar possède toujours une avance confortable au classement général. Et puis on suivra également le Français Paul Sexas qui est lui quatrième au classement. Oui,
0: et à 7h50, Christian Prudhomme viendra nous décrire l'étape du jour. On en est déjà effectivement, oh là, ça passe vite, la 19e. On passe à la météo ?
9: On peut faire ça.
0: Allez, je vous fais ça, je vous mets du soleil. Vous avez été sage, vous avez droit à un soleil généreux aujourd'hui. Juste pour vous, Alexandre, sur votre bureau. Ça vous va ?
9: Oh, mais oui.
0: Matinée qui s'annonce idéale. Météo France donc prévoit un ciel lumineux, une chaleur qui doit s'installer progressivement mais sans excès. Si vous voulez les températures, je vous les donne. 27 à 29 degrés autour de, par exemple, Châlons en Champagne, Suippes ou Mourmelon-le-Grand. Dans les Ardennes, 25 à 27 entre Revin, Bogny-sur-Meuse, Monthermé. Dans l'Aube, 28 à 29 vers Bar-sur-Seine ou Lérissé. Et puis voilà, c'est déjà pas mal. Et puis la météo, elle sera idéale a priori pour les activités de plein air, nous dit Météo France. On n'a pas de soucis, on est vraiment gâtés quand on voit tous les drames qui se passent en ce moment dans d'autres régions de France. Pour l'instant, c'est plutôt sympa du côté du ciel avec simplement quelques voiles élevées sans conséquence.
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0: Allez, restez avec nous. On va pas mal bouger et appeler le maire de Rethel ce matin pour la météo des mers. Tout ça, ce sera avant 7h30 dans Ici Matin.

0: Billy Joel qui s'accommode très bien du beau temps. Je trouve que ça va très très bien. Tout ça pour mettre de bonne humeur un vendredi matin. On est le 24 juillet, il est déjà 7h11.
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0: À suivre, bien entendu, l'info qui revient à 7h30. Et puis on aura aussi l'occasion, en principe, d'avoir un maire au téléphone ce matin. On espère avoir le maire de Rethel, avec lequel on fera un petit point sur le ciel. Et puis bon, les animations à Rethel, on en parlera tout à l'heure. Ici on aime, ce sera Olivier Catio qui ira nous promener quelque part. Je vous dis pas où pour l'instant, c'est une surprise. Et puis dans un instant, Gérald Roux, qui lui, comme chaque jour, revient sur quelque chose qui nous a marqué dans l'actualité du durant le début de cette année. Il va revenir sur un truc que vous n'avez peut-être pas oublié, ce fameux loup d'Intermarché dans une pub. Rappelez-vous, ça avait fait un gros succès. On va en reparler dans un instant. Bon réveil à tous, bon vendredi, bienvenue dans Ici Matin.
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0: Mon œil dans le rétro, donc, avec Gérald Roux. Tout cet été, on se retourne sur ce qui nous a marqué depuis le début de l'année. Rappelez-vous, c'était en Noël dernier, une publicité qui nous avait fait craquer.
3: Oui, la pub télé du Loup d'Intermarché, un petit film d'animation mignon qui a suscité des réactions positives presque unanimes. L'histoire d'un loup rejeté par les animaux de la forêt qui se met à cuisiner des légumes, des fruits, afin de prouver qu'il peut manger autre chose que de la chair fraîche. À la fin de l'histoire, le loup est accepté à la table des autres animaux, les lapins, les moutons, les biches, les hérissons, car il a amené avec lui une sorte de quiche aux légumes pour ce repas de fête. La pub se termine avec cette phrase « On a tous une bonne raison de commencer à mieux manger ». Arrive ensuite un logo, celui d'une enseigne de grande distribution, Intermarché, qui souhaite de joyeuses fêtes aux téléspectateurs. Bien vu le message sur les légumes, sur les fruits, sur la bonne nourriture. Enfin, comme pour s'assurer de séduire le plus grand nombre, le spot est illustré par une chanson qui chavire les cœurs de la France populaire.
4: Car je suis
3: Quel beau conte de Noël qui nous fait du bien alors que le monde s'embrase. Seulement voilà, 5 mois après, au risque de casser un peu l'ambiance, j'ai vu surgir 2 études qui peuvent refroidir notre enthousiasme. La première est un rapport du Sénat qui dit ceci. La grande distribution réalise volontairement de grosses marges bénéficiaires sur les fruits et légumes pour rattraper les petites marges qu'elle fait sur les produits ultra transformés. La deuxième étude, menée par l'association Que Choisir, pointe les produits bio. Selon elle, les hypermarchés pratiquent une marge 80% plus élevée sur les fruits et légumes bio que sur les fruits et légumes conventionnels. La grande distribution conteste ces 2 études. Reste que nous l'avons constaté, les fruits et légumes, c'est vraiment pas donné, et le bio encore moins. Et là, certains pourront dire que finalement, le loup d'Intermarché est peut-être aussi le symbole d'un secteur bien carnassier.
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0: Et de Charleville à Givet, dans un instant, je vous emmènerai avec Olivier Catio pour découvrir la voie verte à vélo. Mais d'abord, c'est Claudio Capeo qui est debout, lui.

0: nous aussi, on est bien debout. À 7h17, on est bien réveillés et on va aller se balader, tiens, en Champagne-Ardenne dans le cadre de Ici on aime avec Olivier Catio.
1: Et aujourd'hui, dans Ici on aime, nous sommes avec Yacine. Bonjour.
2: Bonjour Olivier.
1: Vous nous emmenez ici à JV, nous sommes sur la voie verte. Et il y a de quoi faire, on peut faire des kilomètres à vélo ici.
2: Oui, effectivement, il y a beaucoup de chemins à parcourir avec des paysages, avec des sensations, avec des décors autour de l'eau.
1: C'est super apaisant, on peut le faire à tout moment de l'année. Alors nous, on a pris le TER qui nous a emmené jusqu'à JV, puis on redescend en direction de Charleville-Mézières. On va passer par où ?
2: Ça va aller de Vireux, Fumet, Revin, Monthermé, Bonny, Nouzonville. Voilà, j'en ai passé énormément, mais avec des beaux paysages, et encore plus quand les beaux jours arrivent et quand on a un peu de soleil, on a cette chance-là dans les Ardennes d'avoir de très beaux décors.
1: On a le pique-nique dans le sac. C'est vous qui l'avez préparé, qu'est-ce qu'on a ?
2: Alors, on a des petits sandwichs faits maison, en règle générale, préparés par moi ou par madame. Ton mayonnaise, le fameux pain bagna, ou des sandwichs au poulet.
1: Ce qui est bien, c'est que les TER de la ligne Charleville, j'y vais, il y a des gares régulièrement, donc si on a un pneu crevé, si on est fatigué tout simplement, hop, on peut remettre le vélo dans le TER et redescendre au point de départ.
2: Oui, complètement. Alors donc déjà c'est à plat, super difficile, c'est accessible à tout le monde, et puis on n'est pas obligé de faire JV Charleville. On peut faire des bouts, on peut reprendre le train, on a beaucoup de possibilités pour faire en sorte de passer des bons moments, quel que soit le tronçon qu'on va parcourir entre JV et Charleville.
1: Vous me disiez que c'est un lieu qui vous est cher. C'est-à-dire que ça fait appel à des souvenirs d'enfance aussi, cette voie verte ?
2: Oui, en fait, je me revois moi aussi avec mes amis enfants, en vélo, pas regarder de montre, ne pas regarder l'heure. On n'avait pas de téléphone portable, on n'avait pas tout ça. Et puis, on allait, on voyageait. Et puis, ça me ramène aussi à des souvenirs que je n'ai pas connus personnellement, mais qui me sont racontés, enfin, qui m'étaient racontés par mon père.
1: Oui, parce qu'on voit certaines usines. C'était le secteur de la métallurgie, en fait, le long des villages qu'on traverse.
2: Oui, c'est ça. C'était une ruée vers l'or, c'est toute cette zone-là. Et c'est ça, moi, que j'imagine. C'est ces familles qui viennent des quatre coins parfois de France, mais aussi du Maghreb, du Portugal, de Pologne, qui sont appelés en disant, mais tu sais, il y a beaucoup de travail, tu peux venir. Et puis, il y a des regroupements familiaux. C'est ce qui fait que, notamment à Givet, une grande communauté algérienne, kabyle, voire même d'une ville en Algérie, est assez présente parce que il y avait tellement de travail qu'on a appelé les amis, les cousins et les cousines pour venir travailler. Et donc c'est aussi ça, moi, qui me fait plaisir à voir et de me remémorer des histoires que j'ai pas personnellement connues, mais qui font appel une forme de nostalgie.
1: On va faire combien de kilomètres aujourd'hui ?
2: On va en faire une soixantaine, voire un petit peu plus, en savourant chaque instant et en ne regardant pas forcément les kilomètres, mais le paysage qui nous entoure.
1: Et on sillonne le long de la Meuse. C'est vallonné autour, mais nous, on reste sur du plat. Ça me va très bien. Merci Yacine pour cette découverte.
2: Merci.
1: La voie verte entre JV et Charleville.
2: Merci Olivier.

0: Là-bas, une des plus belles chansons qui soit, interprétée par Sirima et Jean-Jacques Goldman. Et c'est là-bas que je vous emmène du côté de Rethel tout de suite, il est 7h25. Pour retrouver son maire, c'est l'heure de la météo des maires et nous sommes en ligne avec Joseph Afribo. Bonjour monsieur le maire.
1: Bonjour.
0: Ravi de vous accueillir dans Ici Matin. Alors je le dis pour ceux qui ne connaissent pas la région, Rethel c'est l'une des principales villes des Ardennes, située sur les rives de l'Aisne. On est à quoi, 40 km de Reims, 35 de Charleville. Vous avez pas mal d'habitants, hein, 7400 habitants. Comment va Rethel? Quel est le temps qui se prépare aujourd'hui? Quelle est la météo?
1: Rethel, un temps formidable, ensoleillé dès le matin, donc ça dure depuis plus de 2 mois. Je rectifierai quand même, si vous me permettez, Rethel, c'est la troisième ville du département des Ardennes, ouais. 8000 habitants, avec la préparation, bien évidemment, de nos fêtes de Sainte-Anne qui vont se dérouler à partir de ce week-end pour une durée d'une semaine.
0: Eh ben, on commence par ça, si vous voulez, on le fait dans cet ordre-là. Allez-y, dites-moi un petit peu qu'est-ce qui se prépare dans le cadre de ces fêtes.
1: Alors, comme je vous le disais, effectivement, nous nous apprêtons à fêter la 252e fête de Sainte-Anne, donc à Rethel. Donc, elle se déroulera comme d'habitude dans la promenade des îles, promenade ombragée, qui s'étend sur 900 mètres de long. Voilà. Mmh. Et ce site permet d'accueillir plus de 100 familles de forains. Donc, de multiples attractions foraines attendent la population, bien sûr, puisque cette fête foraine attire plus de 50 000 personnes sur la semaine de 8 jours. Nous nous préparons à cette grande cavalcade qui est organisée aussi le premier dimanche de cette fête de Sainte-Anne, cette grande cavalcade qui regroupe plusieurs divers pays qui viennent animer la ville. 14 groupes folkloriques, bien sûr, c'est la plus importante cavalcade que nous avons organisée juste maintenant.
0: Et voilà, ça se prépare bien.
1: C'est une fête grandiose, là, et nous recevons ensuite la délégation de Bitburg, puisque nous sommes unis avec la commune de Bitburg, et le maire de Bitburg nous fera l'honneur d'être présent cette année, le nouveau maire de Bitburg, bien sûr, et ça va être une semaine assez chargé en animation, et voilà.
0: Ça s'entend. En tout cas, pour avoir le programme, il suffit d'aller taper Rethel, hein, on trouve ça facilement sur Internet. Et avant qu'on se quitte, il nous reste quelques secondes, mais quand même, un mot du boudin blanc. Impossible de parler de Rethel sans son boudin blanc. C'est quoi sa spécificité pour ceux qui ne connaissent pas, monsieur le maire?
1: C'est la spécialité, non pas de la saucisse blanche, mais du boudin blanc, ouais. Bien évidemment. Il n'y a qu'à Rethel que ça existe, et il faut l'acheter, boudin blanc nature, et non pas avec les ingrédients, les rajouts qu'on peut faire aujourd'hui. La vraie spécialité, c'est le boudin blanc de chez Demoiset nature, ouais. Et là, je vous le dis. Vous mettez ça sur un barbecue.
0: Aïe. J'ai déjà faim. Moi, ça donne envie de manger tout de suite. Ok. En tout cas, il est protégé, hein, ce boudin blanc de Rethel. Il y a une IGP.
1: Exactement.
0: Incroyable.
1: Exactement.
0: Eh ben, merci beaucoup. Vous savez quoi? Vous embrassez pour moi tous ces Rethelois qui sont donc 8000. Je l'ai bien noté. J'ai mis à jour mes petites fiches. Rethelois et Rethelloises. Et passez une bonne fête. Et donc, on le redit, allez voir sur les moteurs de recherche si vous voulez en savoir plus sur cette fête qui s'appelle. Vous tapez tout simplement Rethel et vous allez trouver ça très facilement en ce moment sur Internet. Vous êtes d'accord avec moi, monsieur le maire?
1: Exactement. Voilà. Bon. Très belle journée à vous et très bon week-end.
0: Merci, bon week-end. Merci. Bon courage pour cette fête, ça va être chaud et sympathique tout ça jusqu'au 2 août. Évidemment, on vous en parlera à nouveau dans nos différents agendas sur Ici Champagne-Ardenne. Vous restez avec nous. Dans un instant, l'info revient. À tout de suite.
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1: Dans un instant, l'info d'ICI, on parlera des futurs vitraux de Notre-Dame de Paris, Alexandre.
2: Tout à fait, ils seront bientôt terminés. Ils sont actuellement réalisés à Reims chez les maîtres verriers Simon Marc.
1: On en parle juste après le rappel de l'actu en 90 secondes à 7h30 avec Cyril Ardo.
3: Scène cauchemardesque, apocalyptique selon les témoins face aux flammes qui ont déjà parcouru 2500 hectares. 23 000 personnes évacuées dans les Landes selon le préfet à Biscarrosse et à Parentis-en-Born. Des maisons détruites selon les pompiers qui n'ont pas encore le bilan précis. Et puis en Gironde, plus de 20 000 personnes évacuées, mises à l'abri en cours pour tous les villages de la presqu'île du Cap Ferré. Évacuation par une route unique, notamment avec des bus mais également des bateaux. L'incendie du massif du Gros Bessillon dans le Var, toujours actif ce matin. Il a parcouru 2700 hectares depuis mardi. Mais les conditions météo s'améliorent. Certains habitants évacués ont pu regagner leur domicile. Deux enquêtes sont ouvertes pour déterminer les origines du feu. Ce matin, la Haute-Garonne en rouge face à un risque très élevé de feux de forêt. 27 départements de l'Ouest et du Sud placés en orange pour un risque très élevé. Dans ce contexte, on attend des renforts aériens venus de nos voisins européens, du Portugal, de Croatie ou de République tchèque. La France a demandé l'activation du mécanisme de protection civile de l'Union européenne, indique Emmanuel Macron. Après la mort de deux pompiers en intervention mardi en Gironde, 100 000 euros collectés en 3 jours. Une cagnotte pour soutenir leurs familles et leurs proches. 3 000 personnes ont assisté hier à un hommage dans la commune de Saint-Médard-en-Jal. Et puis le Tour de France, la 19e étape, aujourd'hui à 2 jours de l'arrivée à Paris. Itinéraire de montagne, 128 km entre Gap et l'Alpe d'Huez.
1: Merci Cyril, à tout à l'heure. Les futurs vitraux de Notre-Dame de Paris seront donc bientôt terminés, comme nous le confirme Alexandre Dabran.
2: Oui, ils seront réalisés au sein de l'illustre atelier rémois des maîtres verriers Simon Marc, plus anciens ateliers de vitraux au monde, et les chefs de projet l'ont annoncé hier, 70% du travail est déjà fait. L'œuvre sur le thème de la Pentecôte doit être prête fin septembre. La ministre de la Culture, Catherine Pégard, est venue rendre visite à l'atelier hier, accompagnée de l'archevêque de Paris, Monseigneur Laurent Ulrich, et bien sûr de l'artiste Claire Tabouret, qui a dessiné ses 6 fenêtres. Salomé Pilena a visité hier l'atelier qui se trouve au sous-sol de l'église du Sacré-Cœur à Reims.
4: Pour passer la porte de la crypte de cet atelier, il faut enfiler masque et protège-chaussures.
5: Ici, nous sommes dans la salle de gravure.
4: Bienvenue dans le laboratoire du maître verrier Simon Marc, chargé de réaliser les futurs vitraux de Notre-Dame de Paris.
5: Donc c'est l'étape entre la coupe et la peinture.
4: Ici, ils sont 16 artisans d'art en tout à travailler sur ce projet. D'un côté, il y a ceux qui découpent, taillent, assemblent.
5: On grave principalement à l'acide.
4: Pendant que dans la pièce voisine, d'autres peignent le vert, de bleu, orange, rouge.
5: Cela va pouvoir nous permettre de créer des nuances allant d'une couleur très forte jusqu'au clair.
4: Et aux côtés d'Anne-Catherine Perrault, son acolyte chapeaute avec elle ce chantier hors norme.
6: Céline Bachelot. Je viens d'avoir 41 ans.
7: Et moi j'ai 33.
8: Principalement nous deux qui travaillons les visages et les corps humains.
6: On est des traductrices.
4: Traductrice du travail de Claire Tabouret, l'artiste peintre contemporaine qui a imaginé la maquette de ses vitraux. Un an et demi que les deux maîtres verriers vibrent à l'unisson sur ce projet et ça s'entend.
6: Ça s'est fait
7: naturellement.
6: Oui, très naturellement.
9: Anne-Catherine est celle qui a le plus de métiers au niveau de la technique de peinture sur verre. Moi, j'ai jamais vu des matières comme celles que tu fais. Donc, il fallait son cerveau, son savoir. De mon côté, j'étais peintre à l'huile avant d'être peintre sur verre. Donc, ce qui permettait aussi des adaptations. Et à nos deux cerveaux, on avait la combinaison parfaite.
4: Anne-Catherine est employée cadre de l'atelier et Céline, artiste indépendante.
9: Un chantier comme ça, c'est pas censé arriver dans une vie de verrier qu'un chantier de création arrive à Notre-Dame. Ça arrive peut-être une fois tous les 2 siècles. Donc, que ça tombe sur Anne-Catherine et moi, c'est une chance et c'est une responsabilité énorme. On essaye de penser la pérennité de ce qu'on fait, le respect par rapport à ce qui a déjà été fait et d'être aussi, de s'inscrire dans une histoire du vitrail et que nos consoeurs et confrères n'aient pas honte de ce qu'on propose. Voilà.
4: En tout cas, ce qui est sûr, c'est que le binôme et toute l'équipe rendent fière l'artiste Claire Tabouret qui vient une fois par mois suivre les avancées.
6: C'est un rêve, c'est un grand honneur aussi d'avoir mon travail traduit par des mains aussi expertes pour garder un savoir-faire en vie. Il faut qu'il y ait de la création contemporaine. Il faut savoir qu'en France, en Europe, on était quand même les leaders absolus de cette tradition et que c'est dans ces derniers siècles, ça s'est effrité, que les ateliers commencent à mettre la clé sous la porte puisqu'il n'y a plus de commandes. Il y a plein de choses à faire, c'est pas du tout épuisé, il y a des choses à explorer.
4: Claire Tabouret a l'espoir, avec ce projet de vitraux contemporains, de donner l'envie à d'autres collectionneurs privés et des institutions de faire plus de commandes pour relancer le métier de maître verrier.
2: Voilà, des vitraux qui seront donc normalement livrés au mois de septembre.
1: Dans le journal de 8h, Alexandre.

0: On reviendra notamment sur cet exercice militaire qui se déroule actuellement dans les Ardennes.
1: Oui, 60 plongeurs de l'armée française et de l'armée belge suivent actuellement un exercice militaire dans les Ardennes. C'est tout près de Charleville-Mézières. Et puis, on parlera également des villes et villages fleuris, ce fameux label et ce fameux panneau que l'on peut voir à l'entrée des villes et des villages. Sachez que la ville de Reims espère bien garder sa quatrième fleur qu'elle affiche depuis 1998.
0: Merci Alexandre, surtout garder la banane. Une journée idéale aujourd'hui. Le soleil dominera largement, malgré quelques nuages très élevés. Les températures seront agréables partout cet après-midi. Prévoyez par exemple jusqu'à 29 degrés entre Cézanne, Esternay ou Fère-Champenoise, 26 degrés autour de Vouziers, de Buzancy, 29 degrés vers Pont-Sainte-Marie ou encore 28 degrés vers Saint-Dizier ou Anservy. Le vent sera un vent de secteur nord-est qui restera discret, comme Alexandre en fait. Une journée confortable, sans vigilance particulière sur toute la région.
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0: Bienvenue dans Ici Matin et dans un instant, les Beaufs à l'honneur. L'histoire de la Brigade des Beaufs, c'était le thème d'une histoire du jour racontée par Nicolas Schmitt il y a de ça quelques mois. On va réentendre ce moment d'anthologie juste après. Marc Lavoine, le parking des anges.

0: On va quitter le parking des Anges pour revenir dans Ici Matin. On a plein de choses à vous annoncer. 7h40.
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0: Il y en a des choses qui vous attendent avant 8h. Stéphane Bern viendra nous rejoindre, nous racontera l'histoire du rimmel. Figurez-vous que ça vient de Londres. Et puis le Tour de France, aujourd'hui, c'est la 19e étape. Alors, on écoutera Christian Prudhomme, le patron du Tour, qui nous décrira l'étape entre Gap et l'Alpe d'Huez. Et puis notre invité dans Ici Matin, aujourd'hui, est ni plus ni moins que le nouvel entraîneur du Stade de Reims, Nicolas Uzaï, qui répondra tout à l'heure aux questions d'Alexandre Audabran. Mais pour l'instant, c'est l'heure de l'histoire de la Brigade des Beaufs. Et oui, c'est vraiment son nom, une horde de joyeux de riz au volant d'une C15 ou Renault Express en quête d'aventure et de découverte et animée par une furieuse envie de s'amuser. C'est le thème de l'histoire du jour de Nicolas Schmitt qu'on réécoute tout de suite.
2: Oui, une bande de couillons, quoi. Et c'est leur faire honneur hein, que de les appeler comme ça, croyez-moi. Ils se regroupent pour faire les cons régulièrement et le chef de cette brigade des beaufs, c'est Kylian. Il a 25 ans, il a une petite vie tranquille, banale, dit-il lui-même, mais il adore voyager et de préférence dans son
3: C15. Et dans le même temps, de faire le con, hein, de libérer un peu mon âme de gosse qui ne m'a pas quitté. Hein. Donc j'ai acheté un C15 et voilà... le gosse avec ça, quoi.
2: Le gosse et le beauf, donc. Mais d'où ça vient, ça, la brigade des beaufs?
3: La brigade des beaufs, on veut dire que c'est plus un nom d'équipe. Ça vient de là, de base, la brigade des beaufs. C'est pas vraiment le fait d'être beauf, même si, effectivement, il y a des fois, je le suis, mais il y a beaucoup plus beauf que moi. Et c'est ouvert à tous les beaufs, on va dire. Tu peux avoir un Kangoo, un Express, ce que tu veux.
2: Et tu peux participer au rallye qu'organise Kylian, comme le week-end dernier, entre Sompitahure et Beuton, près de Cézanne. Et pour lui, pas question de laisser les pilotes derrière leur volant. Il leur prépare des défis. Débiles, évidemment.
3: Par exemple, là, vu que c'était l'automne, il y avait un défi, c'était de faire un tas de feuilles mortes, de sauter dedans et de faire le con dedans, quoi. Pareil, il y avait toqué à une maison, demander des bonbons ou un express. C'est pas où un sort, c'est un express, c'est parce que c'est le concurrent. Ce genre de choses.
2: Des vrais gosses, ils nous avaient prévenus, hein. Sauf que ces gosses-là, ben, ils ont des jouets d'adultes, pour le moins pas discrets. Tiens, faisons le tour du C15 avec Kylian.
3: Oh, bah, il est blanc, hein. C'est un C15 basique. Après, il y a des autocollants dessus, hein. Le C15 aspirateur à femme, il y a un Durex qu'il y a derrière. Après, il y a un côté, c'est que des signatures de tous les gens avec qui j'ai pu vivre un truc. Il y a des gyrophares, des rampes de phare, une caisse avec une installation pour tout alimenter, des veilleuses. Enfin, il y a tout. Franchement, il y a tout.
2: Il y a même de quoi dormir dans la partie camionnette. Et de quoi se faire remarquer aussi au niveau des klaxons.
3: Bon, vas-y, bon, on se fait un petit tequila comme ça, là. Si tu veux un petit canon de pompier américain. En général, ouais, les gens, quand ils me voient, y a des fois, je leur mets des petits coups de trompette, ils sont contents, ils rigolent. Ça les surprend, des fois. Et il y en a d'autres à qui ça fait pas du tout plaisir. Je me suis déjà fait insulter. C'est pour ça que j'essaye de pas tout le temps en faire.
2: Bah ouais, ça pourrait finir par être un peu beauf. Tiens, d'ailleurs, sur l'échelle de la beaufitude de 1 à 10, voyons où se situe Kylian.
3: Ah, c'est dur de dire un bon 5, 6 quand même, tu vois. Ouais, ça peut monter à 11, hein, mais seulement des fois, tu sais, pas tout le temps.
0: Merci beaucoup. Sachez qu'il y a une page Facebook de la Brigade des Beaufs. Marquez-moi. Avec ma sonnette, je suis bien aussi. Donc pour les voir, vous pouvez voir les photos sur cette page Facebook, la Brigade des Beaufs, et vous pouvez même évaluer leur niveau de beaufitude selon vos propres critères. Allez, dans un instant, on parle football sans transition. On retrouvera notre invité dans Ici Matin, invité du jour avec Alexandre. Il s'agit du nouvel entraîneur du Stade de Reims, Nicolas Uzaï.
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0: Il est 7h44, c'est l'heure de l'invité d'Ici Matin. Le Stade de Reims est en stage de préparation au Touquet depuis lundi et jusqu'à demain, avec au programme des entraînements bien sûr, mais aussi des activités de cohésion comme le kayak ou même des jeux façon Olympiade sur la plage hier après-midi. Avec également deux matchs amicaux, un qui s'est soldé par un score nul de 1-0 face à Amiens mercredi et demain. Les Rémois termineront leur stage avec un deuxième match face aux Belges du Cercle de Bruges. On fait donc un premier bilan de ce stage ce matin avec l'entraîneur du Stade de Reims, Nicolas Uzaï, qui répond aux questions d'Alexandre Dabran.
6: Nicolas Isaac, bonjour.
7: Bonjour.
6: Est-ce que ce stage est à la hauteur des objectifs fixés pour l'instant ?
7: Pour l'instant, oui. Donc, il reste 48 heures plus un dernier match qui va conclure cette semaine contre Bruges. Mais effectivement, l'idée d'abord de respecter la charge de travail et de passer des moments ensemble en dehors du terrain, c'est toujours très bien de pouvoir passer ces moments pour mettre les fondations sur notre aventure cette saison.
6: Sentez-vous que cela a aidé à souder les liens, cette cohésion qui est également recherchée dans ce type de stage?
7: Alors très sincèrement, bien sûr qu'on cherche l'unité. C'est un mot qui est très important et sur lequel notre projet collectif doit s'appuyer. Mais c'est encore trop tôt. C'est encore trop tôt pour tirer des conclusions sur la faculté à être unis. Donc c'est le principal révélateur de ça, c'est la compétition. Et donc on sait qu'une saison, c'est un marathon qui dure très très longtemps. Et donc justement, cette unité doit nous permettre dans les moments un peu plus délicat pendant un match, pendant une période, justement d'avoir la résilience qui permet de retrouver particulièrement le chemin des buts.
6: Mais ça vous aide quand même de regarder les joueurs évoluer, vous regardez les attitudes, les réactions?
7: Bien entendu, on parle pas là simplement d'entraîneur, on parle de management et de la connaissance de son groupe, de ses joueurs, de la personnalité de chacun par rapport à leur culture, par rapport à leur origine. Et l'idée, c'est de trouver une alchimie. Donc il y a des moments où c'est quelque chose de pas évident parce que on arrive tous d'horizons différents. Mais l'idée, c'est d'avoir une ambition commune et un projet commun à travers le collectif.
6: Ça fait plusieurs semaines que vous êtes arrivé au club. Qu'est-ce qui vous stimule? Qu'est-ce qui vous plaît le plus dans la découverte que vous faites de ce club?
7: En gros, je découvre une structure vraiment où on peut travailler dans des conditions optimum. Donc ça, c'est quelque chose de très excitant et de très motivant, avec un staff plus élargi par rapport à ce que j'ai connu par le passé. Et donc, automatiquement, on s'appuie sur l'expertise des uns et des autres. La difficulté par rapport à ça, c'est de pouvoir justement aussi trouver cette alchimie. Et l'idée au départ, c'est de trouver l'alchimie d'abord dans le premier cercle, staff technique, puis tout ce qui entoure ça, c'est-à-dire un staff global assez large. Et une fois qu'on a cette alchimie et que les messages peuvent passer à travers le groupe, c'est ce qui est le plus important, quoi. En gros, si on devait faire une métaphore, le groupe, c'est un fruit et le staff, c'est le noyau. Et donc, pour que le fruit se développe dans des bonnes conditions, il faut que le noyau soit sain.
6: Et vous travaillez avec un groupe qu'on peut dire complet, puisque le mercato a avancé très vite au Stade de Reims cette année. Ça peut être très vite aussi un avantage d'avoir tout le monde dès le stage pour mieux anticiper la compétition.
7: Bien sûr, avoir une vision à court terme par rapport à la reprise du championnat, c'est très important. Après, vous connaissez la particularité de l'organisation avec ce groupe révélation où on a pris quand même pas mal de joueurs. On les a pris parce que au départ ils nous ont donné satisfaction et l'idée c'est de pouvoir les voir le plus possible à travers la préparation parce qu'il y a des profils qui sont très intéressants. Donc je ne vais pas les citer parce que c'est beaucoup trop tôt, mais ça met une certaine émulation.
6: Nous sommes à peu près 15 jours du premier match de championnat à Clermont. Est-ce que vous avez réussi à identifier les points à améliorer à 15 jours?
7: Ouais, bien sûr, on est encore dans cette phase de préparation où on doit travailler bien entendu les connexions, que ce soit avec ou sans le ballon. Il y a eu des choses globalement satisfaisantes, surtout sur le match du Paris FC, sur la première période où j'ai trouvé que c'était très cohérent par rapport à notre animation défensive et par rapport à notre faculté de créer le danger. Donc c'est des choses à travailler, mais c'est surtout dans la faculté à bien se regrouper et être en capacité de récupérer très vite le ballon.
0: Merci à vous deux, en tout cas, noter que le premier match de championnat de Ligue 2 sera donc le samedi 8 août à 20h45 à Clermont-Ferrand. Et vous pourrez le suivre en direct et en intégralité, notamment avec Alexandre Dabran sur votre radio ici Champagne-Ardenne. Et dans un instant, le Tour de France. Dans un autre style, on fera un point sur l'étape du jour, la 19e, avec Christian Prudhomme, le patron du Tour.
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0: Patrick Fiori, tout de suite, ça va nous faire du bien de chanter un peu, d'autant qu'avec Patrick, le chant est libre, donc on attend Patrick, forcément. Bon réveil, bonne journée, bon vendredi.
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0: Le champ est libre et la route aussi, j'ai envie de dire. Et c'est l'heure de la prendre, la route direction le Tour de France.
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0: Et vous pouvez suivre le Tour de France chaque jour en direct toute la journée en écoutant ici Champagne-Ardenne. Aujourd'hui, 19e étape entre Gap et l'Alpe d'Huez, grande étape de montagne avec la mythique ascension vers l'Alpe d'Huez. Les détails de ce menu avec le directeur du Tour, Christian Prudhomme, au micro d'Emmanuel Collardet.
2: Bonjour Christian Prudhomme.
3: Bonjour.
2: C'est le début d'un final de rêve jusqu'à dimanche avec non pas une mais deux arrivées à l'Alpe d'Huez. Vous avez décidé de gâter les amoureux du Tour.
3: Oui, l'Alpe d'Huez, ce sont les 21 virages numérotés. L'Alpe d'Huez, c'est la toute première arrivée en altitude de l'histoire du Tour de France en 1952 avec le succès du Campionissimo Fausto Coppi. Il y avait la volonté de montrer aussi autre chose, mais on ne pouvait pas ne pas faire une arrivée avec les 21 lacets. C'est une étape qui est courte. Aujourd'hui, de Gap jusqu'à l'Alpe d'Huez, avec un début d'étape qui sera très très rude, d'entrée le col Bayard, un enchaînement immédiat avec le col du Noyer et ses pentes très très raides, et puis ensuite un peu plus loin le col d'Ornon et enfin la fameuse montée aux 21 virages numérotés que chaque champion du Tour a envie d'inscrire évidemment à son palmarès. Donc une bagarre de haut vol qui préfigure l'étape plus longue et plus rude encore de demain.
2: Et il y aura évidemment beaucoup de monde. Cette montée, c'est pas juste un enchaînement de lacets spectaculaires, c'est un véritable stade de vélo à ciel ouvert.
3: Oui, la montée de l'Alpe d'Huez, c'est toujours un instant tout à fait particulier dans le Tour de France, pour les champions et aussi dans l'organisation, puisqu'il y a énormément de monde, que les gens sont pleins de ferveur, d'envie, de passion, d'enthousiasme, et que les conseils de prudence, de sécurité, de bon sens, distillés sur tout le réseau ici et sur les antennes de Radio France, France Inter ou France Info, sont absolument capitales. Et les gens sont tous très sympas, ils savent très bien ce qu'il ne faut pas faire, mais au moment où les champions arrivent, ils oublient tout. Donc c'est bien de leur répéter que les consignes de prudence sont capitales, notamment en effet dans la montée de l'Alpe d'Huez.
2: Il faut toujours le dire, protégez, faites attention aux coureurs. Très belle journée à vous sur la route du Tour.
3: Merci.
0: Merci messieurs, le message est passé en tout cas à 7h54. Et on poursuit en musique avant de retrouver l'info dans 6 minutes. Stéphane Bern viendra nous voir pour nous parler de l'histoire du rimmel, dis donc. Mais avant cela, on s'écoute tranquillou un petit peu de Calvin Harris avec Fears.

0: Bienvenue dans Ici Matin, dans 3 minutes, l'actu revient, ce sera avec Alexandre Audabran. Aujourd'hui on est vendredi, dis donc, vendredi 24 juillet, Stéphane Bern arrive.
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0: C'est l'heure de parler un peu d'histoire et on retrouve Stéphane Bern. Bonjour Stéphane.
4: Bonjour Yannick, bonjour la Champagne et bonjour les Ardennes.
0: Ce matin, on voyage avec vous à l'époque victorienne dans le brouillard de Londres et apparemment vous êtes bien maquillé.
4: Un tube noir, une petite brosse et des cils qui s'allongent d'un seul geste. Le mascara ou rimmel est né entre les mains d'un Français. Mais de l'autre côté de la Manche. Nous sommes en 1880 à Londres, dans l'élégante Bond Street. Derrière son comptoir, Eugène Rimmel, fils de parfumeur parisien, observe les clientes de la bonne société britannique. Depuis des années, il perfectionne poudre, eau de toilette et savon parfumé. Mais cet hiver-là, il met au point une invention appelée à conquérir le monde. Un mascara non toxique à base de cire et de poudre de charbon. Du charbon pour avoir une meilleure mine, fallait y penser. Fini le col qui coule et vous fait ressembler à un panda. Fini les préparations à base de suie ou d'antimoine. Ce produit, facile à appliquer et sans danger, donne au regard une intensité nouvelle. Et ce, en un clin d'œil. Les élégantes londoniennes se l'arrachent. Il se dit même que la reine Victoria en personne ne jure que par le bloc noir et le pinceau d'Eugène Rimmel. Les journaux en parlent et bientôt, le nom du créateur devient celui du produit, le Rimmel. L'invention dépasse vite les frontières. En Italie, en Espagne, en Turquie, on ne dit pas mascara, on demande un Rimmel. Le Rimmel est bien plus qu'un simple tube. C'est maintenant un hit planétaire. Et tandis que d'autres reprendront son idée jusqu'à la marque Maybelline, née en 1913, c'est bien le parfumeur français qui aura posé les bases du maquillage moderne. Eugène Rimmel a donné son nom au Rimmel, Eugène Poubelle à la poubelle. En revanche, notez que le dramaturge Eugène Labiche n'est pas le créateur de Pampi.
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0: Nous sommes le vendredi 24 juillet. Bon réveil à tous, il est 8h. Voici votre journal en Champagne-Ardenne présenté par Alexandre Abran. 60 plongeurs de l'armée française et de l'armée belge suivent un exercice militaire dans les Ardennes.
5: Oui, c'est le carnaval des plongeurs de combat de l'armée de terre. Il a débuté le 18 juillet. Il se terminera à la fin du mois, le 31 juillet. Un entraînement grandeur nature accompagné par d'autres militaires issus d'autres régiments comme celui des hélicoptères de combat, d'artillerie ou encore d'infanterie cynotechnique. Soit en tout 250 militaires engagés basés au sud-est de Charleville-Mézières. Ce camp qui a lieu tous les ans depuis 5 ans se tient pour la première fois dans les Ardennes. C'est le 3e régiment du génie de Charleville-Mézières qui l'organise à l'école des ponts à Lume. Écoutez le commandant Adrien, officier du 3e RG de Charleville-Mézières, chargé de sécurité sur ce camp des plongeurs de combat.
6: On n'est pas limité par le camp militaire, on a l'accès au terrain libre, donc l'exercice se porte ici cette semaine entre on va dire Sedan le plus au sud jusqu'à Givet le plus au nord. Ça nous offre une perspective d'élongation et de contrainte pour les militaires de s'adapter à un environnement qu'on connaît pas. On n'est pas dans un endroit aseptisé, on est dans un environnement ouvert avec toutes les contraintes de la vie civile. Pour les plongeurs qui sont joueurs, ça leur oblige forcément à réfléchir sur leur infiltration, comment ils s'infiltrent, prendre en compte la population, savoir discriminer la population civile de l'ennemi, enfin du plastron qu'on a mis en place, qui a tout un travail de reconnaissance, d'identification, de discrétion, de dissimulation. Les plongeurs qui sont en exercice mettent en œuvre toute l'étendue de leur savoir-faire et dans un environnement en plus exigeant, puisque les Ardennes, c'est pas la plaine, c'est un environnement très exigeant pour eux. On s'approche de la réalité de ce que serait le conflit et la mise en œuvre des plongeurs. Toute la mission est répétée, cadencée, à la minute près.
5: Voilà, et dans l'info d'ici à 8h30, on écoutera le reportage de Sophie Allemand en immersion lors d'un exercice de déminage pour traverser la Meuse. Le bureau enquête accident, le BEA, a livré un rapport préliminaire sur l'accident d'avion qui avait fait 11 victimes le 28 juin dernier à Tomblaine, en Lorraine, à l'occasion d'un baptême de parachutisme. Deux moniteurs ont signalé de la fumée peu avant le décollage, selon l'enregistreur de vol, puis l'alarme décrochage a retenti trois fois avant que l'avion ne pique vers le sol après le décollage. Autre enseignement de ce premier rapport: l'avion n'était pas trop lourd pour voler. Il avait été révisé au mois d'avril dernier. Les analyses du décollage et de la trajectoire de l'avion sont conformes au manuel de bord. L'enquête du BEA se poursuit et parallèlement, une enquête est ouverte pour homicide involontaire. Le parquet de Châlons a confirmé que la mort d'un pêcheur âgé de 56 ans le 21 juillet dernier dans un étang à Vésigneul-sur-Marne était bien accidentelle. Il a été victime d'une possible hydrocution en tombant dans l'eau avant de se noyer. Selon le maire de la commune, il a voulu récupérer sa canne à pêche et a chuté. L'affaire a donc été classé sans suite.
0: Par ailleurs, Alexandre Dabran, les futurs vitraux de Notre-Dame de Paris réalisés à Reims seront bientôt terminés.
5: Ils sont conçus actuellement au sein de l'illustre atelier rémois des maîtres verriers Simon Marc, plus ancien atelier de vitraux au monde. Les chefs de projet ont annoncé hier que 70% du travail était réalisé. L'œuvre sur le thème de la Pentecôte doit être prête fin septembre. La ministre de la Culture Catherine Pégard est venue rendre visite à l'atelier hier, accompagnée de l'archevêque de Paris, Monseigneur Laurent Ulrich, et bien sûr de l'artiste Claire Tabouret qui a dessiné ces 6 fenêtres. Ce projet avait provoqué une grosse querelle entre anciens et modernes car les vitraux doivent remplacer ceux de l'artiste Eugène Viollet-le-Duc. Mais pour la ministre de la Culture Catherine Pégard, l'art contemporain a toute sa place à Notre-Dame de Paris.
7: Je pense que l'art contemporain est inscrit depuis longtemps maintenant dans le patrimoine. On ne sait plus très bien d'ailleurs si c'est le patrimoine qui inspire la création ou si quelquefois la création ne fait pas revivre notre patrimoine. Et je pense que cette querelle est un petit peu dépassée dans l'esprit de beaucoup. Je comprends que certains puissent s'opposer à l'idée de voir des vitraux contemporains à Notre-Dame de Paris, mais je pense que lorsqu'ils les découvriront, ils seront certainement subjugués par le travail qui aura été réalisé par cet artiste, par la justesse du propos. C'est ça l'art en fait. C'est qu'un jour, votre jugement est modifié par le chef-d'œuvre que vous avez devant vos yeux. Et je crois que la volonté du président de la République, c'était bien de montrer que la cathédrale Notre-Dame de Paris, qui revivait après cet incendie, revivait dans son époque, avec ce symbole de ces vitraux contemporains qui ouvre une autre page de l'histoire de la cathédrale.
5: Voilà, et les vitraux du 19e siècle de Viollet-le-Duc n'avaient pas été endommagés lors de l'incendie en avril 2019, mais ont été encrassés. Ils doivent être nettoyés, préservés et exposés dans un musée qui n'a pas encore été choisi. Le nombre de naissances a chuté de plus de 28% dans les Ardennes. Un chiffre fut publié hier dans une étude de l'INSEE qui couvre la période 2010-2022. L'ampleur de la baisse des naissances en France varie fortement selon les territoires. L'INSEE explique que les départements qui arrivent à attirer des jeunes parviennent à limiter le recul de la natalité, contrairement à ceux qui perdent des habitants jeunes comme les Ardennes. Au total, le nombre de naissances a baissé de 14% en France, hors Mayotte.
0: Il est 8h05. Le jury de villes et villages fleuris et de passage dans le Grand Est.
5: C'est lui qui décerne le label qui permet ensuite aux villes et villages récompensés de l'afficher sur ces panneaux que l'on peut voir à l'entrée des communes. Des visites ont eu lieu ces derniers jours à Vaux-Vilaine dans les Ardennes, puis à Reims, Chambry et Épernay dans la Marne. Ces communes visent le renouvellement du niveau maximal, à savoir les 4 fleurs qui récompensent la valorisation des espaces verts. Reims espère ainsi conserver sa 4e fleur qu'il affiche depuis 1998. Ce label ville et village a été créé en 1959, mais il doit aussi s'adapter au contexte climatique. Écoutez le directeur du Conseil national des villes et villages fleuris, Julien Fèvre.
8: Il n'a eu de cesse d'évoluer. La question de la gestion de la ressource en eau, par exemple, qui aujourd'hui est plus que jamais d'actualité. Nous, c'est depuis 1990 que c'est intégré à notre référentiel technique. Donc oui, on s'adapte. Oui, on est toujours dans cette logique un peu d'anticiper, de répondre au mieux à tous ces grands enjeux environnementaux. L'objectif final, c'est de rendre nos villes plus habitables et plus durables. Malgré cela, malgré ces contraintes, il faut quand même continuer de végétaliser différemment, avec des végétaux moins consommateurs en eau, et de rafraîchir l'espace public, en fait. C'est ça, en fait, enjeu aujourd'hui. Parce que, on ne le dit peut-être pas assez, mais le meilleur climatiseur urbain, ça reste l'arbre. Et on l'évoquait en passant sous ces allées tout à l'heure. Quand vous entrez dans un espace un peu plus ombragé, un peu plus arboré, moins bitumé, c'est 5 à 6 degrés de moins. Par ces canicules et ces chaleurs à répétition, ça compte.
5: Voilà, décision au mois de septembre. Les présidents de jury doivent se réunir en séance plénière le 2 septembre exactement. Et les résultats seront connus le lendemain pour les communes qui pourraient conserver ou perdre leurs fleurs. Et puis le Tour de France arrive dans l'Alpe d'Huez pour deux jours. Deux étapes difficiles aujourd'hui et demain pour les coureurs. La 19e aujourd'hui, 128 km entre Gap et l'Alpe d'Huez avec arrivée au sommet. Et demain, les coureurs arriveront à nouveau à l'Alpe d'Huez après avoir franchi les cols de la Sarenne et du Galibier. Le maillot jaune, c'est le Slovène Tadej Pogačar. Et le premier Français au classement général, il est quatrième, c'est Paul Sexas.
0: Merci beaucoup Alexandre. Vous restez, si vous arrivez à rester en vie jusqu'à 9h avec nous tout à l'heure, oui, pour jouer. Le pauvre, il a une quinte de tout, ça m'arrive souvent. Vous serez monsieur loyal pour gagner le pass.
5: Si
0: pour
5: voulez,
0: le. Mais j'aimerais bien, ça me ferait plaisir. Restez là. Ça me fera deux soleils. Vous, allez-y. Voilà. Je vous dis qu'il va pas réussir à tenir jusqu'à la fin. Non, c'est pas drôle. Deux soleils. Donc, dans un instant, Alexandre pour vous faire jouer. Et le vrai soleil qui est annoncé, qui restera largement présent jusqu'en fin de journée aujourd'hui avec des températures qui grimpent 28 à 29 degrés autour de Fismes, Jonchery-sur-Vel ou Muison, 26 à 27 degrés entre Charleville-Mézières, Nouzonville et Flize, ou encore, on nous annonce 28 à 29 degrés vers Nogent-sur-Seine, Marigny-le-Châtel ou Méry-sur-Seine. La soirée, elle, s'annonce très agréable sous un ciel bien dégagé avec une nuit calme. On redescend entre 9 et 16 la nuit prochaine. Demain samedi, le soleil va briller sans partage. Les températures gagneront encore 2 à 3 degrés. On gagnera jusqu'à 30 degrés par endroit en Champagne-Ardenne, donc ce samedi, ce qui est plutôt une bonne nouvelle.
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0: Attention, rapprochez-vous de votre téléphone. Donc, dans un instant, Alexandre vous posera la question magique qui vous permettra peut-être de gagner tous les cadeaux que j'ai près de moi et de vous présélectionner pour partir au festival du Cabaret Vert. Votre passe-journée pour la journée de votre choix. C'est un beau cadeau qu'on vous met de côté là tout de suite.

0: légère. Ah, les vacances. J'espère que vous y êtes en vacances ou au moins bientôt en week-end. Sinon, c'est pas grave. On est là pour vous accompagner un molito le week-end sur Ici Champagne Ardenne avec Christine, dont c'est la fête aujourd'hui.
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0: On va jouer dans quelques secondes, on va jouer avec Alexandre, mais d'abord on va souhaiter quelques anniversaires. Je suis content qu'Alexandre soit là parce que c'est que des artistes qu'il a écoutés quand il était petit. À part peut-être celle-ci, Jennifer Lopez. Quel âge elle a, Jennifer Lopez?
3: Absolument aucune idée.
0: J-Lo, 57 ans. Elle est née dans le Bronx, à New York. Elle est chanteuse, danseuse, actrice aussi, d'origine portoricaine. Et elle a vendu 80 millions de disques. Bravo elle, hein, 57 ans. Pas parce qu'elle a 57 ans, mais parce qu'elle a vendu 80 millions de disques, évidemment. Autre anniversaire. Alors celui-là, vous le connaissez, je suis sûr. Tiens, je vous le passe.
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0: Il a 80 ans aujourd'hui. Non, ça vous revient pas?
3: Si, non, ça me revient pas. Mais je connais, ça ne me revient pas, je vous confirme.
0: Hervé Villard.
3: Oui, voilà, c'est
0: Hervé
3: ça.
0: Villard. Bon anniversaire à lui. Et un autre qui fête ses 77 ans aujourd'hui.
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3: Ah oui, Yves Duteil.
0: Bien, on va faire un quiz. 77 ans, Yves Duteil, qui a été longtemps le maire de Précy-sur-Marne. Pendant 25 ans, il a été maire.
3: D'autres encore.
0: J'en ai encore un. Alors, c'est votre préféré. Vraiment, c'est votre chanson du moment qui va vous rester dans la tête jusqu'à ce soir. Écoutez bien.
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0: Oh là, il va plus ça.
3: Je ne sais pas du tout qui c'est.
0: Bézu, bien sûr.
3: Ah, d'accord.
0: Bézu, qui a longtemps été la chanson phare de l'émission La Classe, présentée par Fabrice sur FR3. Et Bézu, il nous a quittés en 2007, mais il est né un 24 juillet, c'était en 1943. Voilà. Une bise à Christine, dont c'est la fête aujourd'hui. Le proverbe à la Sainte Christine, les blés perdent leurs racines. Allez, on joue, c'est parti.
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0: Alors, le Cabaret Vert, c'est très bientôt, hein, c'est du 20 au 24 août, et non pas juillet, comme c'est écrit sur ma feuille. Et
3: mais votre feuille est quand même bien faite, là, parce que vous avez mis en vert. Bon,
0: c'est... Ouais, tout est prévu.
3: Tout bien.
0: Ah, ici, c'est des choses qui sont calculées. Alors, dans la fiche des Cabarets Verts, il y a plein de bonnes choses. Nick Cave, Feu Chatterton, Charlotte Cardin, Gims, Offenbach, et j'en passe. Et vous pouvez gagner votre passe pour deux personnes. Hein. C'est un passe pour deux personnes de la journée de votre choix au cabaret. Donc, pour ça, il faut vous présélectionner. Donc là, vous allez nous appeler en répondant à la question d'Alexandre et vous gagnerez aussi, je vous le dis, un éventail ici Champagne-Ardenne, un cahier de vacances pour adultes et aussi une paire de lunettes spéciales pour l'éclipse qu'on en reparlera, hein, qui va arriver bientôt. Et enfin, la vedette de cette matinale, la fameuse sonnette à vélo.
3: Elle n'est pas gagnée.
0: Si, si, si, ah, je vous l'offre aussi, la sonnette ici Champagne-Ardenne. On peut la mettre sur son vélo, sur sa trottinette ou en bague si on veut. Voilà,
3: ouais, comme ça.
0: Alors attention, c'est vous qui avez le rôle difficile. On écoute la question d'Alexandre au 03 26 48 2000.
3: Alors il y a marqué sur la feuille la question de 8h10. Il est 8h14,
0: ouais,
3: c'est
0: ouais,
3: pas
0: ça
3: grave,
0: va, ça marche quand même. C'est un peu ma marque de fabrique, ouais, le retard.
3: Allez. Alors, si vous avez une petite fin au Cabaret Vert, combien de stands pour vous restaurer?
0: Alors,
3: on précise qu'au total, il y a 150 plats salés et sucrés à découvrir.
0: Mais c'est quoi faire?
3: Pas le nom des plats qu'il nous faut, c'est le nombre de stands pour vous restaurer. Trois propositions, 24. Je le fais bien, hein?
0: Ouais.
3: 24, 34 ou 54.
0: C'est dur, hein?
3: Je pense que la réponse est en gras sur la feuille.
0: Oui.
3: Il faut pas que je
0: vous
3: la donne.
0: Vous allez souvent à Montpellier?
3: Non. Pourquoi?
0: Je sais pas, à Montpellier, vous y allez souvent?
3: Non, pas du tout.
0: Redites-nous les chiffres.
3: 24. Ah oui, d'accord. 34. Ou ça, on a le droit aussi de donner des indices.
0: Oh,
3: 24,
0: oui, oui.
3: 34 ou 50.
0: Sinon, il y a une autre façon. Allez-y, redites les trois propositions.
3: Alors, je vais redire la question parce qu'à force, on va l'avoir oublié. Si vous avez une petite faim, on va faire jusqu'à 8h35. Si vous avez une petite faim au Cabaret Vert, combien de stands pour vous restaurer?
0: Alors,
3: 24, 34 ou 54?
0: Voilà, ça va comme ça? 03 26 48 2000, à vous de jouer, on se dépêche.
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0: C'est l'heure de retrouver Aude Razo pour la chronique anti-arnaque. C'est pas vrai. Bonjour Aude.
5: Bonjour Yannick, bonjour à tous.
0: C'est bientôt le week-end, vous allez peut-être faire un tour au marché. Le saviez-vous, les petits artisans locaux peuvent aussi être victimes, elles-mêmes d'usurpateurs, n'est-ce pas Aude?
5: Oui, sur les marchés, je vais y revenir, mais surtout sur Internet. Un auditeur, François, me dit qu'il s'est fait avoir par un faux site de confiture artisanale. Manque de peau, me dit François, avec un petit trait d'humour. Il aime bien ses confitures, je suis client depuis longtemps, c'est une petite entreprise, je ne me suis pas vraiment méfié. François passe commande, mais il n'était pas sur le bon site, il n'a rien vu, et je le comprends, l'escroc a changé une toute petite lettre dans l'adresse du site. Il a copié tout le site, les images, les prix. Copie quasi parfaite. Cette petite entreprise ne mérite pas des emmerdes pareilles, me dit François. Il a fait bloquer sa carte bleue.
0: Et donc, Aude, l'arnaque ne se vit pas que sur Internet. On la trouve donc aussi dans les foires et sur les marchés.
5: Effectivement, et là, histoire assez hallucinante, ça remonte à l'an dernier. Une fromagerie des Vosges s'étonne de recevoir des coups de fil de clients mécontents. Ils se plaignent de prix exorbitants et de s'être fait arnaquer. En fait, un marchand sur les foires et les marchés prétendait vendre leur fromage. Il donnait le nom de leur fromagerie, mais c'était un gros mensonge. Il vendait en fait des fromages bas de gamme et 3 à 4 fois plus cher. Alors comment ne pas se faire avoir? C'est pas évident. Un conseil des gendarmes, déjà regardez bien les prix. Et puis faites attention à l'apparence du stand. Si le vendeur se revendique de telle ou telle boucherie ou fromagerie, mais qu'il ne l'affiche pas ou que l'affiche est juste une pauvre feuille A4 et pas un joli écriteau, une grande bâche, méfiez-vous.

0: doucement, comme Bibi ou encore comme l'eau qui s'accumule dans nos nappes phréatiques. C'est le sujet dont on va parler maintenant, les nappes phréatiques jusqu'à notre robinet. Comment préserver cette ressource vitale qu'est l'eau et dans Terre de Champagne-Ardenne? On serait plus tout de suite avec Olivier Catiot. Bonjour Olivier.
1: Bonjour Yannick.
0: Vous êtes dans un endroit stratégique.
2: Nous sommes au niveau des champs captants d'eau potable à Reims. L'eau potable qui est captée dans les nappes phréatiques. Bonjour Anne-Louise Guillemin.
3: Bonjour.
2: De l'AESN, l'Agence de l'eau Seine-Normandie. Qu'est-ce que vous mettez en place pour que les nappes phréatiques soient de bonne qualité, suffisamment approvisionnées et qu'on ait de l'eau potable correcte au robinet?
3: On va accompagner toutes les collectivités qui, eux, s'occupent de produire cette eau potable à partir de nos eaux souterraines. Et en fait, on va les accompagner de plein de façons, alors financièrement, mais aussi techniquement. On va accompagner en mettant des aides pour avoir des gens sur le terrain qui sont là pour faire émerger des projets, faire changer les pratiques pour vraiment préserver la qualité de la ressource en eau potable.
2: Et notamment sensibiliser les agriculteurs à l'utilisation des produits phytosanitaires qui finissent un jour ou l'autre dans la nappe phréatique.
3: Oui, tout à fait. Et au-delà même de l'utilisation, c'est vraiment essayer de les remplacer, éviter même d'en utiliser. Donc avec des cultures qui d'office n'ont pas besoin de produits phytosanitaires. On a du chanvre par exemple, on voit dans nos campagnes, le chanvre, on en a de plus en plus, ou la luzerne qui en utilise très peu, qui est aussi vraiment dans nos régions une culture importante, mais aussi bien sûr l'agriculture biologique. Voilà, tout ça, on va le favoriser, alors par des conseillers techniques, des gens qui vont accompagner, mais aussi par des aides directes aux exploitants agricoles, ou encore de l'acquisition de matériel spécifique pour éviter d'utiliser les produits phytosanitaires.
2: C'est vraiment un travail de terrain que vous menez?
3: Nous, on accompagne tout ça. Le travail de terrain, c'est nos animateurs, c'est nos chargés de mission que l'on finance. Quand je dis nos, c'est pas les nôtres, c'est ceux des collectivités, ils sont dans les collectivités. Mais nous, on va les financer et puis on va leur donner des outils pour travailler sur le terrain, complètement. Et ils sont tous les jours sur le terrain à essayer de convaincre, à regarder, à partager. C'est très important qu'il y ait des discussions aussi entre exploitants agricoles parce que c'est eux qui font le travail sur le terrain.
2: La qualité de l'eau de nos nappes phréatiques, elle a évolué comment ces dernières années? Dans le bon sens ou dans le mauvais sens avec l'agriculture intensive peut-être de ces 30 dernières années?
3: Ça dépend. Réponse de Normand à l'Agence de l'eau Seine-Normandie, c'est normal. On a des endroits où on a une amélioration de la qualité et en particulier quand on a mis en place tous ces outils avec des gens sur le terrain, avec des aides à l'investissement, etc. Mais on a aussi globalement une qualité qui semble se dégrader. On cherche aussi de plus en plus de molécules et on utilise aussi des molécules de plus en plus différentes et ça peut à terme vraiment présenter un problème. C'est pour ça que au niveau de l'agence, nous on veut vraiment non pas faire un remplacement d'une molécule par une autre, mais bien travailler à ne plus utiliser vraiment de façon beaucoup moindre les produits phytosanitaires.
2: Donc vous accompagnez les agriculteurs, mais vous financez aussi les filières de transformation, c'est-à-dire?
3: En fait, sur les systèmes que l'on dit vraiment avec très peu d'intrants et donc vraiment positifs pour la qualité de l'eau, on peut aider la transformation pour que la filière, ensuite le marché économique soit intéressant, solide et qu'au final les exploitants agricoles s'en sortent avec le marché plutôt qu'avec des aides. Voilà, c'est quand même l'idée, c'est qu'ils vivent de leur métier et ça, en aidant la filière économique à se structurer et à se développer, on peut aider à atteindre cet objectif.
2: Merci Anne-Louise Guillemin de l'Agence de l'eau Seine-Normandie.
3: Bonne journée.

0: chanteur préféré d'Alexandre Davran, Michael Jackson, Black or White. Allez, on retourne au standard rapidement.
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0: Je vous rappelle que le Cabaret Vert,
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0: C'est le 20, du 20 au 24 août, et on vous offre des passes, une journée pour deux personnes, pour pouvoir profiter de la journée que vous voulez. Pour ça, il faut répondre à une question, avec en plus plein de cadeaux à gagner pour peut-être Claudine. Bonjour Claudine.
3: Oui, bonjour.
0: Oh, quelle patate Claudine, comment ça va bien?
3: Oui, hein.
0: Vous êtes où?
3: Ça fait plusieurs fois que je joue, mais bon.
0: Et que vous gagnez cette fois-ci.
3: Oui, voilà, c'est gagné pour moi.
0: Et vous êtes dans les Ardennes, ça tombe bien.
3: Oui, voilà. Oui.
0: C'est à Ville-sur-Lume, c'est ça?
3: Ville-sur-Lune, voilà, c'est bien ça.
0: Ok, alors je vais vous offrir, attention, hein, je vais vous offrir des lunettes pour l'éclipse, pour pas vous faire mal aux yeux pendant l'éclipse bientôt, le cahier de vacances pour adultes, l'éventail ici Champagne-Ardenne pour vous rafraîchir, et la sonnette magique pour votre vélo ou votre trottinette, si vous en avez une, et je vous offre aussi Alexandre Davran. Non, pardon, je vous offre un pass si vous répondez à la question. Donc le pass, c'est un pass une journée pour deux personnes. Quel est l'artiste que vous voulez aller voir?
3: Gims.
0: Ah, Gims. Alors, Gims, c'est le dimanche, hein, je crois. Ouais, c'est ça.
3: Oui, voilà.
0: Gims, il y a Offenbach, il y a Jossman. Donc, ça, c'est le dimanche et plein d'autres artistes. Attention, on va répéter la question avec Alexandre. Allez-y.
4: Alors, si vous avez une petite fin au Cabaret Vert, combien de stands pour vous restaurer? 24, 34 ou 54, avec les indices de Yannick tout à l'heure, peut-être aussi pour vous aider.
0: C'était dur, hein?
4: Alors, c'est combien?
3: 34.
0: Oui, bravo! Attends, je vais faire la sonnette,
4: voilà,
0: pour dire qu'elle a gagné. Bravo, c'est
4: parti!
0: J'ai pas le jingle.
4: Moyen.
0: Donc là, c'est fait. Vous avez gagné. Bravo, je vous félicite, Claudine. Donc vous remportez le pass et pourrez dimanche aller voir avec la personne de votre choix, si vous avez choisi le dimanche, eh ben, Gims, Offenbach et tout ça. Vous connaissez bien le festival?
3: Oui, très bien. Oui, ça fait plusieurs fois que j'y vais. Oui.
0: Ah ouais, vous avez vu quoi, par exemple?
3: Voilà, super.
0: Vous avez vu quel artiste?
3: J'ai déjà vu Véronique Sanson.
0: Ah ouais, bien.
3: Pomme.
0: Ah oui, bien.
3: Ouais, et puis d'autres aussi. Mais vous dire, là, il y en a tellement. Gaëtan Roussel.
0: Il y a voilà. Qui à côté de vous? Il y a monsieur qui va partir avec vous là-bas, j'ai l'impression. Voilà. Il va en profiter. Très bien.
3: Oui.
0: Bon, et aujourd'hui, vous allez profiter du beau temps. Vous allez faire quoi de beau, en quelques mots?
3: Oui, ben, il fait soleil, donc il fait un peu moins chaud, donc c'est très bien pour moi.
0: C'est vrai que depuis que...
3: J'ai mes petits-enfants à garder, donc voilà.
0: Ah, ben voilà.
3: Ils ne vont pas tarder à arriver.
0: Très bien. Eh ben, vous embrassez tout le monde de ma part, surtout.
3: Merci.
0: Et puis, vous n'oubliez pas de récupérer tous vos cadeaux donc, que vous avez gagnés. Je répète, une sonnette, un cahier de vacances, un éventail, une paire de lunettes pour Eclipse. Et Alexandre a piqué la sonnette, vous débrouillerez avec lui. Et le pass donc, que vous venez de remporter, qui vous permettra de passer la journée de votre choix sur ce festival dont on est partenaire. Alors, je rappelle que c'est à 18h50, le grand tirage, ça c'est important. Donc, d'accord. Surtout, soyez disponible, Claudine, hein, parce qu'à 18h50, Grégory fera le tirage. Vous serez deux ou trois candidats présélectionnés sur toute la journée. Et c'est là que ça va se jouer. On vous souhaite bonne chance, n'est-ce pas, Alexandre? On souhaite bonne chance.
4: Exactement,
0: à la dame.
4: Bonne chance.
3: Voilà. D'accord. Et bien, je vous remercie. Continuez dans ce sens. Et voilà, bonne journée à vous.
0: Bonne journée. À bientôt, Claudine.
3: Si, au revoir.
0: Au revoir.
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0: redécollé ce matin pour lutter contre un feu qui a parcouru 2500 hectares. 23 000 personnes évacuées. La préfecture estime qu'entre une dizaine et une centaine de maisons ont été touchées par les flammes. Dans le Var, deux enquêtes ouvertes pour tenter de déterminer les origines de l'incendie du massif du Gros Bessillon. Le feu est toujours actif ce matin selon la préfecture. Il a parcouru 2700 hectares depuis mardi, même si les conditions météo s'améliorent. Le ministre de l'Intérieur, Laurent Nunez, attendu au centre de la gestion interministérielle de crise. Il doit prendre la parole sur les incendies dans la matinée. 27 départements de l'Ouest et du Sud sont placés en orange face à un risque élevé de feux de forêt. La Haute-Garonne est en rouge pour un risque très élevé. Dans ce contexte, la France a demandé l'activation du mécanisme de protection civile de l'Union européenne. Notre pays attend des renforts aériens pour lutter contre les incendies en provenance de Croatie, du Portugal ou de République tchèque. Et puis prudent sur la route, bison futé voire rouge aujourd'hui dans le sens des départs pour le quart sud-ouest et le quart nord-est. C'est orange ailleurs. Pour le retour, le quart sud-est est en orange. Demain, tout le pays est en rouge dans le sens des départs.
1: Merci Cyril. L'info d'ici en Champagne-Ardenne, c'est ce camp annuel des plongeurs de combat de l'armée de terre, le River Shadow 26, qui se déroule actuellement dans les Ardennes, Alexandre.
2: 60 plongeurs de l'armée française et de l'armée belge suivent cet exercice militaire qui a débuté le 18 juillet et qui se terminera à la fin du mois, le 31 juillet exactement. Un entraînement grandeur nature accompagné par d'autres militaires issus d'autres régiments comme celui des hélicoptères de combat, d'artillerie ou encore d'infanterie cynotechnique. Soit en tout 250 militaires engagés, basés au sud-est de Charleville-Mézières. Ce camp qui a lieu tous les ans depuis 5 ans se tient pour la première fois dans les Ardennes. C'est le 3e régiment du génie de Charleville-Mézières qui l'organise à l'école de pont, des ponts à Lume. Sophie Allemand a assisté à un exercice d'opération déminage dans la Meuse. C'était très tôt à l'aube dans la nuit. L'objet de l'exercice, ouvrir la voie minée par l'ennemi.
3: Il est 5h du matin, donc le ciel est encore rose. Au-dessus de l'eau, il y a de la brume et c'est presque très calme. Vous l'entendez, il y a un hélicoptère qui vole au-dessus de nous.
4: Il va venir déposer un groupe commando juste face à nous qui va venir sécuriser, faire un cordon pour pouvoir travailler pendant environ 30 minutes en toute sécurité.
5: Je suis le lieutenant Jules, responsable de toute la sécurité et cordage sur le camp plongeur. Cette nuit, ce qui s'est passé, donc les plongeurs ont effectué leur reconnaissance, mais la berge ennemie, donc la berge opposée à notre position, est minée. Il va avoir une action pour déminer cette berge. Les plongeurs, ils ont mis en place leur charge pour qu'elle détonne à 5h30 précise. Toute la coordination et la complexité de la mission, puisqu'on a en jeu donc un aéronef, un groupement commando, mais aussi un EFG, donc un bateau qui va venir déposer un autre groupe commando sur place. L'objectif et le point clé d'une telle mission, c'est la discrétion, l'effet de surprise à 5h30, le déclenchement des explosifs pour la destruction donc des mines sur la berge.
3: Et donc là, on est à côté d'habitations. Pourquoi ce lieu a été choisi?
5: Parce que c'est un lieu qu'on ne connaît pas, ce qui permet de s'entraîner dans les meilleures conditions, puisque c'est comme ça qu'on travaillera le jour J si on a besoin de le faire. Toute la population a été prévenue de l'exercice bien en amont. Il y en a même qui sont là aux fenêtres. Donc là, l'hélico repart, il est 5h15, ils ont déposé l'ensemble du groupement commando et en attendant, l'hélicoptère va se mettre en mouvement au-dessus afin de pouvoir renseigner sur les différents mouvements ennemis autour de la rivière.
3: Plus de plongeurs à l'eau, ils sont sur terre autour de nous là.
5: En effet, ils viennent de sortir et sont camouflés juste derrière nous et ils vont être en mesure donc de guider le FG, donc le bateau qui va venir après sur la berge déposer les autres commandos. Le binôme que vous voyez face à vous, ça va être leur rôle de guider par laser afin d'amener l'EFG à l'endroit qui a été déminé pour permettre la continuité de la mission.
3: Effectivement, ils sont bien camouflés, je les avais pas vus.
5: Ouais, c'est qu'ils font bien leur travail. 5h30, on a pu assister à l'explosion, le signal que les mines posées sur la berge n'étaient plus présentes.
4: Ah,
5: l'arrivée de l'EFG.
3: C'est un bateau vert très rapide.
5: L'EFG est venu guidé par le laser des plongeurs. Il est 5h35 et en effet l'exercice est terminé, l'ensemble de la berge est dépollué, donc la brigade peut franchir, la mission est réussie, on s'est pas fait déceler, on a dépollué une berge, on peut franchir.
2: Voilà, et après cette première semaine de camp, cet exercice se poursuivra côté belge au camp militaire de Brascate. Et puis, sachant que c'est la première fois que ce camp annuel des plongeurs de combat se tient à la fois en France et en Belgique.
1: Vous revenez tout à l'heure à 9h, Alexandre. On reviendra notamment avec vous sur le premier rapport du bureau enquête accident après cet accident d'avion à Tomblaine en Lorraine.
2: Oui, c'était le 28 juin dernier. 11 personnes avaient trouvé la mort dans le crash à l'occasion d'un baptême de parachutisme. Et le bureau d'enquête a livré ses premières conclusions. Et

0: quand on évoquera également les futurs vitraux de Notre-Dame de Paris qui sont réalisés à Reims et qui seront bientôt livrés, bientôt terminés en septembre prochain.
1: Merci, je vous fais un petit mot de météo, tiens, pour vous aider à passer un bon week-end. Il est bien lancé ce week-end, avec d'abord une belle journée aujourd'hui, du soleil qui restera maître du ciel, nous dit Météo France, avec seulement quelques voiles d'altitude et des maximales qui vont atteindre entre 28 et 29 degrés autour de Reims, Verzy ou Rille-la-Montagne, 26 à 27 entre Sedan, Douzier et Mouzon, 29 degrés vers Troyes, Saint-André-les-Vergers ou encore Rosières près de Troyes. Voilà pour ce que nous prévoit Météo France pour aujourd'hui. La soirée sera douce ce soir, la nuit étoilée. Demain samedi, ça s'annonce encore plus chaud avec des pointes entre 29 et 31 degrés sous un soleil omniprésent. En revanche, nous dit Météo France, gardez un œil sur le dimanche car le temps deviendra plus mitigé avec le retour de quelques averses et une baisse sensible des températures dimanche.
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1: Et dans un instant, nous irons à la découverte ou à la redécouverte de la Boisserie, la résidence du général de Gaulle. Il en est largement état dans le film consacré au général en ce moment. Et c'est Grégory Duchâtel qui mènera cette visite juste après Téléphone.

0: Il est déjà 8h41 sur ici Champagne-Ardenne et on va retrouver monsieur
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0: Je vais trop vite, on va retrouver, ça y est, je suis à fond, j'ai oublié de vous dire, évidemment que le docteur Kirzek va venir nous rejoindre dans un instant, il nous parlera de paddle, parce que c'est bon pour la santé, figurez-vous, et puis Valère Coréard viendra aussi nous voir, lui, il nous parlera restaurant, sans faire trop de dépenses, si possible, mais tout de suite, c'est Grégory Duchâtel, voilà où je voulais en venir, on va le retrouver avec beaucoup de plaisir, bonjour Grégory.
2: Bonjour Yannick.
0: Alors les trésors Champagne-Ardenne, cet été au cinéma, l'un des grands succès du moment, c'est le général de Gaulle. Il est à l'honneur dans deux films, le général qui a fait de la Boisserie son domicile, son refuge en Haute-Marne.
2: Ah, c'est un lieu chargé d'histoire et d'intimité aussi. C'est à Colombey-les-Deux-Églises, ce village de Haute-Marne. C'est ici que Charles de Gaulle a choisi de poser ses valises. Nous sommes en 1934. Alors, à l'époque, il n'est pas encore l'homme du 18 juin, ni le chef de la France libre. C'est un officier, un père de famille, et il cherche un refuge, un endroit à lui. Il découvre cette maison un peu austère, entourée d'arbres, un lieu simple, loin de l'agitation parisienne, parfait pour accueillir sa famille, dont sa fille, qui est trisomique. Il a un coup de cœur. Alors pourquoi Colombey ? Parce que c'est isolé, parce que c'est calme et que c'est la France profonde, une France qu'il aime. Il achète la demeure en viager, ça lui permet de mettre une petite somme de départ, et heureusement pour lui, le propriétaire décède assez vite. La Boisserie devient alors bien plus qu'une résidence secondaire. C'est là, dans le silence de Colombey, qu'il écrit ses célèbres mémoires de guerre.
0: Et alors, à quoi ressemble cette fameuse brasserie ?
2: On imagine facilement le général installé à son bureau, regard tourné vers la campagne, en train de coucher sur le papier l'histoire de France et la sienne, rien que ça. La maison est à son image, sobre, rien de luxueux, juste l'essentiel, un lieu de travail, de réflexion. Car derrière la figure historique, il y a aussi un homme attaché au sien. Avec son épouse Yvonne et leurs enfants, Colombey devient un refuge, un endroit où l'on se retrouve loin du tumulte politique. La Boisserie, c'est aussi là que de Gaulle se retire définitivement en 1969, après avoir quitté le pouvoir. Il y vit ses dernières années en toute simplicité, et c'est là aussi, le 9 novembre 1970, qu'il s'éteint brutalement à l'âge de 79 ans. Aujourd'hui, la maison se visite. Vous pouvez découvrir son bureau, sa bibliothèque, son quotidien. Tout cela presque figé dans le temps. Et juste à côté, sur la colline, se dresse le mémorial et la célèbre croix de Lorraine, symbole de la France libre. La Boisserie, ce n'est pas seulement une maison, c'est un lieu de mémoire. Et ça, c'est l'un des trésors de Champagne-Ardenne.
0: Merci beaucoup, Grégory. Heureusement que vous êtes là pour le dire correctement, vous. Dans un instant, donc, on parlera économie comme chaque jour à cette heure-ci avec Valère Coréard qui viendra vous expliquer comment aller au resto sans dépenser trop de sous. À tout de suite.
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3: Il est 8h45, c'est l'heure de retrouver Valère Correard. Bonjour Valère.
4: Yannick, bonjour.
3: À chaque jour avec vous, un bon plan pour notre pouvoir d'achat. Et une fois de plus aujourd'hui. Aujourd'hui, on va parler restaurant, mais sans plomber l'addition.
4: Parce qu'un bon repas à l'extérieur, ça fait plaisir, mais la note grimpe vite parfois, hein, en moyenne 25 à 30 euros par personne en France, bien plus dans les grandes villes, alors autant dire qu'un dîner en couple peut rapidement dépasser les 70 euros. Mais, bonne nouvelle, il y a des solutions pour faire baisser un peu l'addition, que ce soit au restaurant ou à la maison d'ailleurs, à condition d'avoir les bonnes adresses sur Internet.
3: Et alors concrètement, comment ça marche pour payer moins cher, Valère ?
4: L'application la plus connue reste The Fork. Le principe est simple. Vous réservez votre table via l'application et selon les établissements partenaires, vous bénéficiez de 20, 30, parfois 50% de remise, hors boisson en général. À chaque réservation, vous cumulez aussi des points de fidélité qui sont appelés des yums que vous transformez ensuite en réduction supplémentaire. Autre piste, Too Good To Go. Ici, il ne s'agit pas d'une remise sur l'addition, mais de sauver les invendus de restaurateurs ou de traiteurs à petit prix. Vous payez quelques euros et vous repartez avec un panier surprise. Vous ne choisissez pas forcément votre plat, mais vous divisez la facture par 2, 3, voire 4. Et puis, vous contribuez à réduire le gaspillage alimentaire. Et puis, il y a certaines applications de livraison comme Uber Eats ou Just Eat qui proposent régulièrement des codes promo ou encore des réductions de bienvenue. Et ça, bien sûr, c'est pas le même plaisir qu'un repas en salle, mais enfin, ça reste un bon moyen de limiter la dépense tout en se faisant plaisir. Résultat, en combinant ces solutions, vous pouvez économiser facilement 10 à 15 euros par repas, hein, soit plusieurs centaines d'euros par an si vous y allez souvent. Une vraie bouffée d'air pour le budget loisir, sans se priver de bons moments autour de la table. Si vous aussi, vous avez des bons plans resto d'ailleurs, écrivez-moi, comme ça, ça va aider tout le monde. Mon mail, c'est parici.les.economies@radiofrance.com.
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1: Le petit pêcheur, c'est tout mignon. Manon, Lisa, il est presque 8h50. On va passer par notre agenda, comme vous en avez l'habitude, de vous donner 2-3 petits rendez-vous, notamment de proposer de terminer la semaine avec un concert dans l'un des plus jolis villages des Ardennes, c'est Bou-au-Bois. Le festival de Bou-au-Bois, qui s'appelle le festival Bou-au-Bois et Cordes, vous attend. Il mise sur une certaine proximité avec les artistes et une programmation de grande qualité, avec des concerts qui se déroulent dans des lieux patrimoniaux qui offrent une acoustique remarquable et permettent de découvrir autrement la musique classique. Alors c'est ce week-end, si vous voulez découvrir ce festival, vous allez sur internet et vous cherchez donc Festival Bou-au-Bois et Cordes dans les moteurs de recherche. Deuxième idée, à Moncy-Notre-Dame, les apéros aux Ardennais, les longues soirées d'été qui se prêtent parfaitement à ce rendez-vous devenu incontournable près de Charleville-Mézières. Les apéros Ardennais réunissent producteurs locaux, brasseurs, restaurateurs et groupes de musique dans une ambiance chaleureuse. On peut y découvrir des spécialités du territoire, partager une planche entre amis ou simplement profiter d'un concert en plein air au port de la Meuse. Les animations débutent tout à l'heure en fin d'après-midi. L'entrée, elle est libre et gratuite. Et puis troisième idée, le festival d'ici et d'ailleurs à Châlons-en-Champagne, avec l'une des plus belles voix de la nouvelle chanson française qui fait étape là-bas. Elle s'appelle Laura Cahen. Elle est connue pour son univers poétique, ses mélodies délicates, et elle sera en concert dans le cadre de ce festival. Écoutez ce que ça donne.
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Sympa, hein, le Rakaen. À découvrir donc ce soir à Châlons en Champagne, concert proposé gratuitement dans le cadre du festival Musique d'ici et d'ailleurs. Là aussi, vous trouverez sur Internet facilement, dans les moteurs de recherche, toutes les infos qui sont disponibles pour ce festival. Et dans un instant, le festival de la santé et du stand-up paddle avec le docteur Kirzek.

0: 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C'était Mike and the Mechanics. Et si je regarde par-dessus mon épaule, il y a le docteur Kirzek que l'on va retrouver tout de suite pour parler de stand-up paddle ce matin. Bonjour docteur.
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2: Bonjour à toutes et à tous. Une activité qui a envahi les lacs, les rivières, les plages, le paddle debout, le stand-up paddle. Alors vous savez, c'est cette planche sur laquelle on se tient debout avec une pagaie. Alors on a soit l'air d'un pro, soit d'un flamant rose en équilibre précaire. Mais derrière l'air cool et vacancier se cache un véritable sport de gainage. La bonne nouvelle, c'est que c'est presque accessible à tout le monde. Le paddle est si bon pour notre corps que, contrairement à ce qu'on croit, ce n'est pas seulement un sport de bras. Pour tenir debout sur une planche instable, votre corps active en permanence une chaîne de muscles profonds, les abdominaux, les muscles du dos, les fessiers, les stabilisateurs de la hanche, c'est ce qu'on appelle un gainage postural. Résultat, vous travaillez votre sangle abdominale sans faire un seul crunch. Une heure de paddle, c'est l'équivalent de centaines de gainages statiques. En plus, la pagaie sollicite les épaules, les bras, le dos. Bref, c'est un sport complet, vous l'avez compris. Si en plus on rajoute que c'est bon pour l'équilibre et la coordination, vous avez vu que c'est tout bénef. Alors, les symptômes d'un paddle réussi, c'est-à-dire les bonnes courbatures du lendemain, c'est les abdominaux qu'on va sentir, surtout les obliques, les épaules et le haut du dos qui tirent un peu, et les cuisses et les fessiers qui sont légèrement endoloris. En revanche, si vous avez une douleur aiguë, des fourmillements ou des crampes dans les pieds ou une fatigue excessive ou des vertiges, c'est que là, soit vous avez forcé un peu trop, soit vous êtes déshydraté.
0: Alors, c'est très motivant, mais j'imagine que tout le monde ne peut pas se mettre comme ça facilement debout sur une planche du premier coup.
2: Pour commencer debout, même si vous avez deux mains gauches ou deux pieds gauches, choisissez une planche plutôt large et stable. Large, ça veut dire stabilité, évitez les planches de surf trop étroites. Ça, c'est pour les pros. Commencez à genoux, vous mettez à genoux au milieu de la planche, pagayez quelques minutes, trouvez l'équilibre, puis passez un pied après l'autre en position debout, les pieds parallèles, écartés de la largeur des hanches, genoux légèrement fléchis, ne regardez pas vos pieds, regardez loin l'horizon. Et puis la pagaie, tenez-la correctement, une main sur la poignée, l'autre à mi-hauteur, ça va vous aider là aussi à vous stabiliser. Et puis sinon, il y a la assise comme celle que je fais, vous pouvez vous asseoir sur la planche, les jambes pendant tout croisé. Alors c'est sûr que ça fait moins gainage, mais ça peut quand même faire travailler pas mal de muscles. Et puis vous pouvez alterner à paddle debout, paddle assis. Précaution importante, prenez un gilet de sauvetage, attachez votre cheville à la planche avec une laisse ou un cordon et hydratez-vous, on ne sent pas la soif sur l'eau, mais le soleil lui il cogne avec la réverbération. Et puis évidemment, évitez les heures les plus chaudes. Allez, bon paddle, bon été, bonne santé à l'écoute d'ici bien sûr.
0: Merci docteur, dans un instant un autre grand fan du gainage, Sébastien Giton. A tout de suite.
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0: Merci à tout le monde, à Jeanne au standard, à Molly à la réalisation, à tout le monde, à vous surtout. On se donne rendez-vous lundi à 6h. Demain, c'est Christine que vous retrouverez pour Ici Matin. Tout de suite, c'est Sébastien Giton, à qui je voudrais rappeler une chose importante. Sébastien, vous êtes là ?
12: Oui, oui.
0: Vous êtes là, vous savez qu'aujourd'hui, c'est un jour important, puisque en 1943, naissait quelqu'un qui vous est cher, à vous et à Alexandre à côté de vous. Et je voulais vous le rappeler, attention.
12: Sacré Bézu.
0: Ah, voilà, lui au moins, il s'en souvient, il assume.
12: Bah, oui.
0: Bah voilà, Bézu.
12: Toute ma culture.
0: Grand artiste.
12: Bon, vous me direz combien je vous dois pour le gainage, Yannick. Merci beaucoup.
0: Écoutez, le cours, c'est dans une demi-heure.
12: Bon week-end. À lundi, 6h.
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12: Et presque bon week-end, hein, on peut le dire. Il est 9h. C'est l'info, le journal Alexandre Dabran. Bonjour Alexandre.
14: Bonjour Sébastien.
12: On en sait un peu plus sur les causes de l'accident d'avion qui s'est produit à Tomblaine en Lorraine le 28 juin dernier.
14: 11 personnes ont trouvé la mort dans le crash à l'occasion d'un baptême de parachutisme. Le bureau enquête accident, le BEA, a publié hier un rapport préliminaire sur le drame. Il se base sur les premières observations et analyses effectuées sur l'épave du Pilatus P6 qui s'est écrasé peu de temps après son décollage de la piste de Nancy-Essey. Et un élément interpelle, de la fumée repérée à bord avant l'accident, Clément Luyer.
15: Ça fume, voici ce qu'on dit, deux des moniteurs à bord, selon l'enregistreur de vol, alors que l'avion venait juste de décoller. Puis l'alarme de décrochage retentit trois fois avant que le Pilatus P6 ne plonge vers le sol. D'où a pu provenir ce dégagement de fumée? Selon le rapport, les vidéos sur les caméras embarquées par les moniteurs ne montrent rien. Pas plus que les constatations sur l'épave. Aussi bien les circuits électriques que le système d'air conditionné ou les systèmes d'activation automatique des parachutes tandem sur lesquels les experts n'ont trouvé aucune trace d'échauffement. Un témoin arrivé très vite sur les lieux a pourtant bien vu des flammes à l'avant gauche, 30 à 40 cm derrière l'hélice. Il a utilisé un extincteur qu'il avait dans son véhicule pour les éteindre. Le carburant, des prélèvements ont été effectués dans le réservoir gauche de l'avion. Le BEA est en attente du résultat des analyses. Mais des recherches réalisées par un laboratoire indépendant pour le compte du fournisseur de carburant n'indiquent pas d'anomalie.
14: Et autre enseignement de ce premier rapport, l'avion n'était pas trop lourd pour voler. Il avait été révisé au mois d'avril dernier et les analyses du décollage et de la trajectoire de l'avion sont conformes au manuel de bord. L'enquête du BEA se poursuit et parallèlement, une enquête est ouverte pour homicide involontaire. La mort du pêcheur âgé de 56 ans retrouvé noyé dans un étang à Vésigneul-sur-Marne le 21 juillet dernier était bien accidentelle. Le parquet de Chalon l'a confirmé. Il a été victime d'une possible hydrocution en tombant dans l'eau avant de se noyer. Selon le maire de la commune, il a voulu récupérer sa canne à pêche et a chuté. L'affaire a donc été classée sans suite. Attention aux mails frauduleux si vous êtes professionnel de santé dans le Grand Est. Dans un message publié hier sur son site internet, l'Agence régionale de santé alerte sur des courriels qui usurpent son identité pour prévenir des médecins qu'ils font l'objet d'une soi-disant procédure de contrôle après un signalement. Le mail demande de transmettre des pièces justificatives comme les copies de pièces d'identité ou encore la copie d'un diplôme. Il ne faut bien sûr pas y répondre. L'ARS recommande également de conserver le mail pour le signaler sur la plateforme cybermalveillance.gouv.fr.
12: Les futurs vitraux de Notre-Dame de Paris réalisés à Reims seront bientôt terminés.
14: Ils sont conçus actuellement au sein de l'illustre atelier rémois des maîtres verriers Simon Marc, plus ancien atelier de vitraux au monde. Les chefs de projet ont annoncé hier que 70% du travail était effectué. L'œuvre sur le thème de la Pentecôte doit être prête fin septembre. La ministre de la Culture, Catherine Pégard, est venue rendre visite à l'atelier hier, accompagnée de l'archevêque de Paris, Monseigneur Laurent Ulrich, et bien sûr de l'artiste Claire Tabouret, qui a dessiné ses 6 fenêtres. Salomé Pineda a pu visiter l'atelier qui se trouve au sous-sol de l'église du Sacré-Cœur à Reims.
16: Pour passer la porte de la crypte de cet atelier, il faut enfiler masque et protège-chaussures.
17: Ici, nous sommes dans la salle de gravure.
16: Ici, ils sont 16 artisans d'art en tout à travailler sur ce projet. D'un côté, il y a ceux qui découpent, taillent, assemblent.
17: On grave principalement à l'acide.
16: Pendant que dans la pièce voisine, d'autres peignent le vert, de bleu, orange, rouge.
17: Un chantier comme ça, c'est pas censé arriver dans une vie de verrier qu'un chantier de création arrive à Notre-Dame. Ça arrive peut-être une fois tous les deux siècles.
16: Et aux côtés d'Anne-Catherine Perrault, son acolyte chapeaute avec elle ce chantier hors norme.
18: Céline Bachelot. Je viens d'avoir 41 ans.
19: Et moi j'ai 33.
17: Principalement nous deux qui travaillons les visages et les corps humains.
18: On est des traductrices.
16: Totalement. Traductrice du travail de Claire Tabouret, l'artiste peintre contemporaine qui a imaginé la maquette de ses vitraux. Un an et demi que les deux maîtres verriers vibrent à l'unisson sur ce projet et ça s'entend.
17: On essaie de penser à la pérennité de ce qu'on fait, le respect par rapport à ce qui a déjà été fait, de s'inscrire dans une histoire du vitrail et que nos consoeurs et confrères n'aient pas honte de ce qu'on propose. Voilà.
16: En tout cas, ce qui est sûr, c'est que le binôme et toute l'équipe rendent fière l'artiste Claire Tabouret qui vient une fois par mois suivre les avancées.
18: C'est un rêve, c'est un grand honneur aussi d'avoir mon travail traduit par des mains aussi expertes. Pour garder un savoir-faire en vie, il faut qu'il y ait de la création contemporaine.
16: Claire Tabouret a l'espoir, avec ce projet de vitraux contemporains, de donner l'envie à d'autres collectionneurs privés et des institutions de faire plus de commandes pour relancer le métier de maître verrier.
14: Voilà, les vitraux seront donc livrés théoriquement au mois de septembre prochain. Le Tour de France arrive dans l'Alpe d'Huez pour deux jours, deux étapes difficiles qui s'annoncent pour les coureurs. La 19e aujourd'hui, 128 km entre Gap et l'Alpe d'Huez avec arrivée au sommet. Et demain, les coureurs arriveront à nouveau à l'Alpe d'Huez, mais après avoir franchi les cols de la Sarène et le Galibier. Le maillot jaune est toujours sur les épaules du Slovène Tadej Pogačar, qui possède toujours une avance confortable au classement général. Le Français Paul Sexa, c'est lui, quatrième. Un mot sur le temps avec vous, Sébastien.
12: Belle journée ensoleillée, il fera plus chaud aujourd'hui hein, qu'hier. On va au moins avoir 3 degrés de plus au compteur. 26-29 pour les maximales. Alors, demain samedi, ça continue encore un peu à grimper, jusqu'à 31. Puis dimanche, et pour quelques jours, ça rebaisse autour de 25-26 degrés en moyenne. Donc pour le moment, on s'en sort bien. On prévoit un gros coup de chaud, probablement à partir du milieu de la semaine prochaine. Pour la qualité de l'air, c'est moins bon. L'indice est dégradé aujourd'hui, selon Atmo Grand Est. À Reims et à Troyes, il est en revanche de niveau moyen, comme bien souvent, du côté de Châlons-Champagne et Charleville-Mézières.
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12: Merci beaucoup Alexandre, à tout à l'heure, 10h pour l'info sur Ici Champagne-Ardenne. Et puis tout de suite, un tube de 1984 pour l'album Des Branches signé Michel Berger. Pour France Gall, on écoute Hong Kong Star sur Ici Champagne-Ardenne. 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

0: Hong Kong Star, chanson signée Michel Berger. Bah, c'était juste après qu'il soit allé à Hong Kong, où il a été fasciné par cette grande ville. Et il en a fait une chanson pour France Gall sur Ici Champagne-Ardenne.
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0: Il est 9h10, soyez les bienvenus sur votre radio locale Ici Champagne-Ardenne. En cette fin de semaine, peut-être au cœur de vos vacances d'été ici en Champagne-Ardenne. Vous savez que pour cet été du matin au soir, on vous donne pas mal d'idées de découvertes, de loisirs, de vacances à travers nos agendas et puis nos émissions. Par exemple, tout à l'heure, entre 10h-11h, on sera dans le Mac de l'été. On ira vous balader aux quatre coins de la Champagne-Ardenne. Avant cela, les dossiers de l'été chaque jour à partir de 9h10. Dans un instant, avec Grégory Duchâtel, on va parler émotion, transmission, parfois de combat, mais toujours d'amour. L'amour pour les pierres, une charpente, un lavoir, un orgue. Ce matin, vous allez entendre les histoires qui se cachent derrière la préservation de notre patrimoine. C'est le dossier de l'été ce matin sur Ici Champagne-Ardenne, avec donc Grégory Duchâtel qui arrive dans un instant.
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0: Voici Mylène Farmer pour la musique, sa nouvelle chanson, C'est à qui le tour ?

0: Mylène Farmer sur Ici Champagne Ardenne, c'est à qui le tour? Eh bien, c'est à lui le tour.
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0: Et lui, c'est Grégory Duchâtel qui nous rappelle que 90% des Français sont attachés à leur patrimoine culturel et même 95% estiment que protéger ce patrimoine, c'est essentiel. Alors, notre dossier de l'été ce matin, vous l'avez compris sur Ici Champagne Ardenne, le patrimoine avec Grégory Duchâtel et son invité.
3: Vincent Guy, bonjour.
4: Bonjour.
3: Vous êtes le maire de Chigny-les-Roses et vous ne ménagez pas vos efforts. Vous n'êtes pas tout seul, c'est toute une équipe pour mobiliser autour de ces projets de restauration et notamment en ce qui concerne Chigny-les-Roses, la restauration complète de l'église Saint-Nicolas. Qu'est-ce qui a déclenché ce projet de restauration?
4: Alors le départ du projet, en fait, c'était la transmission. On est bien dans la transmission de l'équipe municipale précédente. On était dans une continuité qui avait diagnostiqué des désordres qui commençaient à devenir importants sur la toiture, notamment sur un des bas-côtés.
3: Parce qu'elle n'est pas toute jeune, cette église, hein?
4: Alors, effectivement, elle a quelques heures de vol, si je peux me permettre. et donc, elle... pour partie du début du XIIe siècle. Donc on est dans les années 1100, donc ça fait il y a un peu plus de 900 ans maintenant. Et puis ensuite, la construction, il y a eu des étapes de reconstruction, des développements, et on passe par des étapes du XVe siècle, des étapes du XVIIe et quelques petits ajouts du XVIIIe.
3: Mais elle était clairement menacée?
4: Elle commençait effectivement à être sérieusement fragilisée avec des infiltrations d'eau en toiture et des choses comme ça, et donc des interventions de plus en plus fréquentes de couverture pour faire des réparations. Et voilà, et je remercie au passage, et on aura sûrement l'occasion de leur tirer de nouveau à coup de chapeau, mais la Fondation du Patrimoine qu'on avait sollicité à l'époque simplement sur un avis technique pour pouvoir se dire qu'est-ce qu'on fait concrètement et quels sont les enjeux sur ce bâtiment. Et donc c'est là qu'effectivement on s'est dit qu'il fallait vraiment faire quelque chose.
3: Alors Fondation du Patrimoine, vous l'avez cité, qui propose un diagnostic, qui participe notamment à ce diagnostic et ensuite qui aide au financement, parce que ça c'est une partie. Quand on a constaté les difficultés, ensuite pour rénover, et là il faut de l'argent.
4: Alors effectivement, une église donc à l'échelle d'un village comme Chigny-les-Roses, et c'est vrai dans la plupart des communes, c'est un des bâtiments les plus importants, donc c'est gros, donc ça génère des coûts, effectivement. On est sur des bâtiments anciens, donc il faut de la technique et du savoir-faire qu'on ne trouve pas non plus partout.
3: Surtout si on veut être respectueux de ces pierres, et il y a des techniques bien particulières, c'est vrai.
4: Voilà, exactement. Et donc, effectivement, ensuite, il faut réunir un certain nombre de faits autour du berceau pour que les choses puissent se mettre en musique.
3: Donc, Fondation du Patrimoine, qui d'autre a participé au financement de cette église et de la restauration?
4: Je mets de côté la commune qui, forcément, à un moment,
3: à participer.
4: On a l'État. Et je remercierai jamais assez les services de l'État. Il y en a des financements très importants venant de l'État au travers des dotations d'équipements pour les territoires ruraux. Et ensuite, c'est les services sous-préfecture, préfecture qui suivent ça.
3: Au sein du village, est-ce qu'il y a eu des collectes? Est-ce qu'il y a eu des dons? Alors, est-ce qu'il y a eu une envie de participer?
4: Oui, on a alors une collaboration très intéressante avec la Fondation du Patrimoine. Et on a pu monter un dossier Fondation du Patrimoine, ce qui permet aux habitants ou aux extérieurs de contribuer et au passage de bénéficier d'une petite déduction fiscale. Et puis on a fait une opération amusante avec une dédicace d'ardoise qui a été bien suivie. Donc on a eu beaucoup d'habitants et puis quelques personnes extérieures, quelques anciens de la commune qui ont appelé au téléphone en disant « Est-ce que je peux participer ? Vous m'enverrez mon ardoise ou une photo de mon ardoise. »
3: C'est-à-dire qu'en contrepartie d'une somme d'argent, on pouvait avoir son nom sur une ardoise ?
4: Exactement. Et l'ardoise était posée sur l'église, donc chaque personne a laissé sa trace, a mis sa pierre à l'édifice, si on prend l'expression habituelle.
0: Histoire de patrimoine ce matin sur Ici Champagne Ardenne. Dans un instant, on parlera avec le facteur d'orgue qui a restauré cet orgue de l'église de Chigny-les-Roses. Il s'appelle Jérôme. On ira voir un petit peu son travail de ce passionné, le patrimoine qui vous tient tant à cœur, et nous aussi d'ailleurs. Ici Champagne Ardenne, bonne matinée à 9h19, on va écouter maintenant un tube de Lionel Richie, voici All Night Long.

0: All Night Long par Lionel Richie sur ici Champagne Ardenne. Une belle matinée, 9h22. Je voudrais souhaiter la bienvenue aux auditeurs de Bar-sur-Aube et de la région qui depuis mercredi peuvent désormais écouter ici Champagne Ardenne sur le 100.0 tout simplement de la bande FM. Bienvenue donc à cette nouvelle fréquence dans le département de l'Aube.
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5: L'Institut Pasteur œuvre pour transmettre aux générations futures un monde en meilleure santé. On en parle dans un instant avec Arnaud Fontanet, chercheur.
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0: Histoire de patrimoine ce matin dans le dossier de l'été sur ICI Champagne Ardenne avec Grégory Duchâtel. On va parler maintenant avec Jérôme Béraud, il est facteur d'orgue et il a participé à la restauration de l'orgue de l'église de Chigny-les-Roses. Jérôme Béraud qui est un véritable passionné par son art.
7: Ah ben c'est un métier dans lequel on apprend tous les jours. C'est un métier de passion et l'instrument est fascinant. Donc on est sans cesse surpris, sans cesse remis en question, sans cesse. C'est une grande dynamique autour de cet instrument. Évidemment, quand on le construit, quand on le restaure, il y a tout ce côté archéologique aussi, historique. Le répertoire de l'orgue, tout est passionnant pour moi en tout cas sur cet instrument.
8: Et puis j'imagine que vous devez tomber sur des orgues de variétés différentes. On arrive à retrouver les pièces pour restaurer ?
7: Alors les pièces sont entièrement fabriquées à l'atelier.
8: Ah oui.
7: Donc on fabrique en copie en fait de l'ancien quand on doit remplacer, puis évidemment on remplace le moins possible, c'est-à-dire qu'on essaie de conserver au maximum ce qui est susceptible d'être restauré pour que l'orgue puisse continuer à fonctionner convenablement, ce qui est pas toujours facile, ce sont des choix difficiles dans ce métier. Souvent des instruments comme celui de Chigny sont assez complexes dans leur conception, et du coup il y a des choses où on se pose des questions sur certaines parties d'orgue, certaines choses qui ont été faites dans l'histoire de l'instrument, puisqu'il a été très chamboulé. Il y a eu beaucoup d'interventions sur l'orgue de Chigny, donc c'est pas un instrument comme les autres, il est vraiment très particulier. Pour le coup, d'un point de vue patrimonial, c'est un orgue très intéressant, parce qu'il y a eu pas mal d'interventions dessus dans l'histoire de l'orgue.
8: Chaque orgue est unique.
7: Chaque orgue est unique, complètement esthétique. Alors parfois, il y a évidemment des rapprochements esthétiques dans certaines régions, à certaines époques. On a construit des orgues qui étaient un peu semblables au même moment, au même endroit, mais il y a une grande variété dans le monde entier d'esthétique de cet instrument.
8: Et que ressentez-vous quand vous redonnez vie comme ça à un instrument, parfois resté silencieux pendant des décennies et des décennies ?
7: Ah ben c'est une grande... Vous imaginez que c'est un contentement sans égal pour nous. C'est presque l'enfantement de l'instrument quand on le restaure et qu'il a pas fonctionné pendant des années ou qu'il est resté à l'abandon, comme c'est souvent le cas autour de Reims, parce qu'il y a eu des instruments qui sont restés un peu dans leur jus, dans le sens où il n'y avait pas tellement de facteurs d'orgue au XXe siècle qui bossaient dans les environs. Donc c'est vraiment une grande joie, en tout cas, ça c'est sûr. Et encore une fois, c'est vraiment pas de la vanité, parce que tout est toujours remis en question jusqu'au dernier moment, et sur l'orgue de Chigny ça a été le cas aussi, et c'est souvent comme ça, presque toujours, et du coup il y a de la fierté évidemment, mais c'est toujours avec humilité quoi. Moi j'ai appris chez des gens très humbles la facture d'orgue, et j'essaie de conserver cette humilité jusqu'au bout, et à la fin des chantiers on est très joyeux, mais on reste très humble toujours.
8: Jean Béraud, vous qui êtes facteur d'orgue, vous avez un projet de restauration de l'orgue de la synagogue de Reims. Vous pouvez nous en dire quelques mots, parce que je crois que ça vous tient particulièrement à cœur.
7: Oui, alors c'est un instrument qu'on connaît depuis une dizaine d'années, où on avait commencé un petit inventaire et des visites de cet orgue-là. On l'avait accordé parce que l'ACSIR, l'association israélite de Reims, comptait pour financer le chantier de restauration, organiser des petits concerts, ce qui a été fait. Alors c'était très difficile de faire fonctionner l'orgue parce qu'il est dans un état malheureusement, il est très abîmé, quoi. Hein. Il a vraiment subi beaucoup d'oxydation sur la tuyauterie, la pneumatique, la mécanique sont très abîmées. Donc c'est un orgue qui mérite vraiment une belle restauration, parce qu'il est d'Augustin Brisset, qui est un des rares facteurs d'orgue rémois de la fin du 19e siècle. Et il est de 1901, cet orgue, et du coup, une esthétique romantique. C'est un orgue magnifique, qui sonne très bien et qui mérite vraiment d'être restauré. L'ACSIR est en train de mener une action pour financer la restauration de cet orgue, donc qui nous sera confié dans les années à venir.
0: Jérôme Béraud, donc facteur d'orgue à Chigny-les-Roses. Et dans un instant, on continue évidemment à parler de ce patrimoine, histoire de patrimoine, c'est le thème aujourd'hui de notre dossier de l'été sur ici Champagne-Ardennes. Avant cela, on sera passé par la case agenda de l'été des idées de sortie. On parlera notamment d'un apéro dans les Ardennes ou encore d'un concert à Châlons en Champagne. Laurent Pagny tout de suite pour la musique. On écoute les Murs Porteurs. Passez une belle journée.

Les murs porteurs par Florent Pagny sur ici Champagne-Ardenne. Il est 9h32. C'est l'heure de votre agenda de l'été. Quelques idées de sortie pour les heures et jours à venir. On va d'abord dans les Ardennes pour les apéros ardennais. Une escale aujourd'hui au bain de Montcy-Notre-Dame avec des produits 100% ardennais. 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C'est la commune et vous avez rendez-vous précisément au bain de Montcy-Notre-Dame. Musique maintenant avec le Festival des Musiques d'ici et d'ailleurs, dont votre radio ici Champagne-Ardenne est partenaire. Concert ce soir 19h, place de la République à Châlons, en Champagne. C'est l'artiste Laura Cahen. Ça fait 15 ans aujourd'hui que cette autrice, compositrice, interprète nous embarque à la croisée des univers de la chanson et de la folk. Écoutez.

0: Laura Cahen en concert ce soir, 19h. C'est un beau concert qui vous attend place de la République à Châlons. musique-ici-ailleurs.com, ça c'est le site internet pour avoir plus d'infos sur le concert du soir, puis aussi pour ceux qui arrivent dans les prochaines heures. Enfin, le festival Boulteau, Bois et Cordes dans les Ardennes, à une dizaine de minutes de l'est de Vouziers. Un joli programme vous attend demain samedi avec un marché festif et puis un bal des créatures. Vous pourrez d'ailleurs écouter ou danser d'ailleurs sur des musiques classiques, alors de la musique classique folk ardennaise ou encore de la musique électro, on mélange les genres, puisque c'est un bal des horreurs, j'allais dire, en tout cas un bal des créatures. On va même sur place vous prêter des costumes, des masques de créatures. Vous allez passer un bon moment avec des gens du coin qui ont fait ces petits costumes et ces masques. Notez que l'entrée est libre. Vous avez d'ailleurs tous les détails sur la page Facebook du festival Boulteau, Bois et Cordes.
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0: Histoire de patrimoine ce matin dans le dossier de l'été, pardon, sur ici Champagne-Ardenne. Grégory Dufiatel et ses invités, on les retrouve dans un petit instant après cette chanson de Rose Laurent. Souvenez-vous, on était en 83, c'était un gros tube cette année-là. Voici Africa sur ici.

0: Rose Laurence avec Africa sur ici Champagne Ardenne. Il est bientôt 10h-20 dans 3 petites minutes, dans une heure précisément, autour de 11h-20. 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
0: Et notre dossier de l'été aujourd'hui sur ici Champagne-Ardenne, c'est une histoire de patrimoine avec Grégory Duchâtel.
3: Voici une autre illustration de la mobilisation autour d'un projet de restauration, c'est l'abbaye de Chéhéry, l'ancienne abbaye cistercienne au cœur de l'Argonne, entre Varennes et Grandpré. Et pour nous en parler, Guillaume Hull, bonjour.
4: Bonjour.
3: Vous êtes un passionné, comme on dit, un passionné de vieilles pierres, et vous êtes architecte du patrimoine. Restaurer un monument historique, vous avez ça en vous depuis toujours. Ça remonte à quand dans vos plus anciens souvenirs?
4: Ah ben, ça remonte clairement à l'enfance. Hein. Ça a toujours été en fait un rêve de gamin, tout simplement, et qui s'est concrétisé maintenant il y a 6 ans. Voilà.
3: Alors, cette abbaye de Chéhéry, on va en parler un petit peu parce que elle était vraiment dans un état inquiétant, très inquiétant.
4: Tout à fait, tout à fait. Alors, elle était quasiment, elle était en péril, hein, on peut dire ça. Il y avait 600 trous dans la toiture, donc qui laissaient des eaux de pluie s'infiltrer dans les parquets, dans les décors, dans les planchers. Il y avait des risques d'effondrement. Alors, même si extérieurement, ça paraissait encore en relatif bon état, en réalité, on était au bord de la ruine et d'un état qui aurait été ensuite irréversible si ça avait été laissé encore comme ça pendant 2 ou 3 ans.
3: Quelle est un peu son histoire? Pourquoi c'était tellement indispensable de sauvegarder cette abbaye?
4: Bah, écoutez, c'est comme tout projet, ça part d'abord d'un coup de cœur. Un monument comme ça, c'est un lieu qui existe depuis des siècles, que tout le monde connaît. Donc déjà les gens qui habitent autour connaissent l'existence de ce monument, même s'il n'était pas en l'occurrence ici ouvert au public ou très peu. Déjà ça suscite de l'intérêt. Et puis nous, c'était un vrai coup de cœur. On n'est pas du tout originaire des Ardennes, mais c'est vraiment le monument qui nous a emmenés dans ce territoire et dont on est tombé tout simplement amoureux avec mon compagnon, avec qui on s'est lancé bien sûr dans le projet.
3: Alors c'est une belle histoire aussi parce que votre démarche était la suivante, vous teniez à ce que ce projet de restauration soit ouvert et collaboratif.
4: Oui, tout à fait. Ça faisait vraiment partie du cœur et de l'origine du projet. On n'a pas acheté ce monument pour en faire une résidence privée. Bien au contraire, étant passionné de patrimoine, comme vous l'avez précisé, on ne peut pas garder un bâtiment comme ça pour soi. Donc évidemment, dès qu'on est arrivé, malgré l'état assez catastrophique du monument, on a ouvert au public d'abord les extérieurs et puis ensuite, en avançant et justement grâce aussi à l'association qui s'est créée autour de ce projet, on a pu petit à petit dégager les espaces intérieurs, les sécuriser, engager les premiers travaux pour ensuite faire rentrer le public à l'intérieur de l'abbaye qui vaut effectivement le détour puisqu'on a encore de très très beaux décors à l'intérieur des bâtiments.
0: Et à propos de cette abbaye de Chéhéry, notez qu'elle accueillera dans quelques jours, hein, le week-end des 31 juillet 1er août, la 6e édition du festival Chéhéry. Ce festival qui accueille pas mal de musique, des concerts et puis aussi des spectacles. Donc vous notez abbaye de Chéhéry dans les Ardennes, 31 juillet 1er août, 6e édition du festival Chéhéry. C'est aussi ça, le patrimoine. Il est bientôt 9h42. Dans un instant, les petits plaisirs de l'été, comme chaque jour, on vient vous rencontrer dans la rue pour vous demander ce qui fait votre bonheur, tout simplement. On écoutera Julien, un auditeur ici, Champagne Ardenne, qui habite Reims et qui nous parlera donc de ses petits plaisirs de l'été.
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0: M. Pokora pour la musique arrive dans quelques minutes. On écoutera quand même c'est le titre, hein, bien sûr. UB40, UB40 si vous préférez. Voici Kingstown Town, c'est maintenant.

0: Kingston Town, c'était UB40. 9h46, merci monsieur, pardon, 9h46, voici maintenant les petits plaisirs de l'été avec Julien de Reims.
1: Par le programme télé, histoire de pouvoir changer de chaîne, je vais pas être dans la lecture, ce sera pas mon truc. Bonjour, c'est Julien de Reims et je suis dans les petits plaisirs de l'été, ici Champagne-Ardenne. Alors mon petit plaisir dès que je suis en vacances, c'est glander. J'adore rien faire, juste me mettre les doigts de pied en éventail et regarder le temps qui passe. C'est mon plaisir ultime.
2: J'ai attrapé un coup de soleil.
3: Heureusement que vous n'avez pas compté sur moi, hein. Parce que sinon, il
1: fera
3: ça le temps.
1: L'été, je suis plutôt montagne. Non, je suis plutôt pas mer, en fait. J'aime bien la montagne, la campagne. La mer, ça pique, le sel, le vent. Non, c'est pas possible. Le sable dans le slip de bain, c'est pas possible. Ma boisson rafraîchissante de l'été, ben c'est toujours le petit pastis sur une terrasse avec des bons glaçons. Qu'est-ce que c'est bon, ça, c'est parfait. La recette fraîcheur de l'été. J'adore le melon, la pastèque qui sort du frigo. C'est parfait. La soirée idéale en été, c'est une bande de copains autour d'un barbecue. Pareil, on est un peu dans le glandage, regarder le temps qui passe et discuter et rigoler. C'est tout à fait le type de soirée que j'adore. Le festival incontournable de l'été. Alors moi, j'adore le festival de rue et j'adore aller à Chalon-dans-la-Rue, Chalon-sur-Saône, ou le festival de Chassepierre en Belgique, où là, pour le coup, on peut regarder les spectacles posés dans l'eau de l'Assommoir. C'est parfait, c'est vraiment des festivals qui sont vraiment super.

0: Le tube de l'été, alors c'est un peu facile, hein. Je vais prendre le tube d'Éric Chardin, l'été sera chaud.
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0: Parce que pour moi, c'est effectivement celui qui fait danser dans les t-shirts, dans les maillots.
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0: Donc bah, c'était Julien, et j'en profite pour souhaiter à tous les auditeurs et toutes les auditrices d'ici Champagne de passer un très bel été et de bien profiter.
2: Merci tout plein, Julien Reims. Quel bonheur et bel été, effectivement, avec votre radio locale. Les infos arrivent dans un peu plus de 10 minutes. Il sera 10h. On fera un point météo également, avec une belle journée estivale aujourd'hui. Et pour la musique, comme promis, voici M. Pokora. Il chante quand même.

0: Vous écoutez ici Champagne Ardenne, bonne matinée avec M. Pokora quand même.
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0: Une question d'enfant, une plongée dans les océans, c'est maintenant l'heure du bain, une série originale de l'été avec Louise Lempire, en compagnie des scientifiques d'Océanopolis Acte à Brest.
3: C'est quoi le sable ?
4: C'est un très gros caillou cassé en plein de petits bouts.
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4: Le sable vient de l'érosion des roches et de la côte. L'érosion, c'est quand le vent, la pluie ou les vagues viennent grignoter les cailloux, par exemple, et en arrachent des petits morceaux. Et ça existe aussi à la montagne. Quand les glaciers fondent, par exemple, l'eau s'écoule en frottant la montagne. Et elle arrache des petits bouts de roche qui roulent, qui glissent jusqu'à la rivière d'en bas. Et la rivière descend dans la vallée, dans un ruisseau plus grand qui se jette ensuite, après un très long voyage, dans la mer. Le courant marin récupère ces nouveaux petits bouts de sable et en recouvre le fond des océans. Pour que tu comprennes bien, on va prendre un morceau de sucre dans le placard de la cuisine de papy et mamie. Imagine que le morceau de sucre est un caillou. Dans tes mains, comme ça, il est très solide. Mais si je mets un peu d'eau dessus, tous les petits grains de sucre se détachent et ruissellent avec l'eau. Pour le sable, c'est pareil, sauf que ça prend beaucoup, beaucoup plus de temps que juste une petite averse. Ça prend en fait des milliers d'années pour fabriquer du sable.
3: Pourquoi parfois il est fin et d'autres fois il fait mal aux pieds ?
4: Selon les endroits, le sable est très différent. Il peut être épais, jaune, vert, tout fin et tout doux, ou alors très épais et tout rugueux. Dans le sable, on retrouve beaucoup de petits morceaux de quartz. Tu as peut-être déjà vu des images des plages de sable noir en Islande. L'Islande, c'était et c'est toujours une terre de volcans. Et le sable de ces plages contient donc beaucoup de roches volcaniques noires réduites en poussière.
3: C'est un gros voyageur, le sable ?
4: C'est un immense voyageur. Quand il y a eu des tempêtes, par exemple, certaines plages ont moins de sable et tu découvres alors plus de rochers. Avec les changements climatiques, les glaciers sont plus petits, alors il y a moins d'érosion et donc moins de sable fabriqué.
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0: Merci beaucoup Louise Lempire, bon week-end, à la semaine prochaine. Dans un instant, juste avant les infos de 10h, I'm so excited. Oh, pas moi, hein, c'est la chanson des Pointer Sisters.
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0: Les Pointer Sisters sur ici Champagne Ardenne avec ce tube déhanché, I'm so excited.
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0: Très belle fin de semaine en ce vendredi le 24 juillet, 10h. À 10h l'info, Alexandre Dabran, l'incendie au Cap Ferret est toujours hors de contrôle.
2: Un ordre d'évacuation complet de la presqu'île du Cap Ferret par route et par mer a été lancé ce matin face aux deux incendies massifs qui dévorent la forêt en Gironde et dans les Landes, avec plus de 10 000 hectares parcourus au total devant l'avancée des flammes qui ont franchi cette nuit vers 1h la ligne d'appui dressée par les pompiers pour préserver cette presqu'île boisée. La préfecture de Gironde a donc activé un plan d'évacuation inédit par son ampleur afin de mettre à l'abri des dizaines de milliers de résidents, mais également des estivants. Le bureau enquête accident, le BEA, a livré un rapport préliminaire sur l'accident d'avion qui avait fait 11 victimes le 28 juin dernier à Tomblaine, en Lorraine, à l'occasion d'un baptême de parachutisme. Deux moniteurs ont signalé de la fumée peu avant le décollage, selon l'enregistreur de vol. Puis l'alarme décrochage a retenti trois fois avant que l'avion pique vers le sol après le décollage. Autre enseignement de ce premier rapport, l'avion n'était pas trop lourd pour voler. Il avait été révisé au mois d'avril dernier. Et les analyses du décollage et de la trajectoire de l'avion sont conformes au manuel de bord. L'enquête du BEA se poursuit. Parallèlement, une enquête est ouverte pour homicide involontaire. La mort du pêcheur âgé de 56 ans retrouvé noyé dans un étang à Vésignol-sur-Marne le 21 juillet dernier était bien accidentelle. Le parquet de Chalon l'a confirmé. Il a été victime d'une possible hydrocution en tombant dans l'eau avant de se noyer. Selon le maire de la commune, il a voulu récupérer sa canne à pêche et a chuté. L'affaire a été classée sans suite. Le nombre de naissances a chuté de plus de 28% dans les Ardennes, un chiffre publié hier dans une étude de l'INSEE qui couvre la période 2010-2022. L'ampleur de la baisse des naissances en France varie fortement selon les territoires. L'INSEE explique que les départements qui arrivent à attirer des jeunes parviennent à limiter le recul de la natalité, contrairement à ceux qui perdent des habitants jeunes comme les Ardennes. Au total, le nombre de naissances a baissé de 14% en France, hors Mayotte. Et puis le Tour de France, aujourd'hui, 19e étape, 128 km entre Gap et l'Alpe d'Huez, avec une arrivée au sommet de l'Alpe d'Huez. Et demain, les coureurs arriveront à nouveau à l'Alpe d'Huez après avoir franchi l'école de la Sarenne et du Galibier. Le maillot jaune, c'est toujours le Slovène Tadej Pogačar qui possède une avance confortable au classement général. Le Français Paul Sexa, c'est lui, quatrième. Mode météo avec vous, Sébastien.
3: Beau temps, belle journée, ensoleillée, jusqu'à 29 degrés. Donc c'est plus chaud aujourd'hui que ça ne l'était hier. Les maximales annoncées par Météo France au meilleur moment de la journée, 26 à 29 donc aujourd'hui. Demain et dimanche, on garde toujours un beau soleil. Demain, c'est encore un peu plus chaud, jusqu'à 31 degrés. Puis dimanche, ça redescend jusqu'à 27, 28 degrés. Voilà pour les températures. Les maximales, nous avons un indice de qualité de l'air qui est aujourd'hui dégradé selon Atmo Grand Est. À Reims et à Troyes, en revanche, il est de niveau moyen pour Chalon-Champagne et Charleville-Mézières.
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0: Merci beaucoup Alexandre Dabran.
2: Merci à vous.
0: Je vous en prie, vous revenez quand vous voulez. En tout cas, l'info revient tout à l'heure à 11h sur ici Champagne Ardenne. Tiens, voici une chanson de Rugbyman. Oui, ça chante beaucoup dans les troisièmes mi-temps. Joe Dassin, dans les yeux d'Émilie.
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0: Ça fait tellement plaisir de voir que les jeunes générations redécouvrent Joe Dassin avec notamment ce tube de 78 dans les yeux d'Émilie.
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0: C'est le Mac de l'été maintenant sur ici Champagne-Ardenne. Et dans ce Mac de l'été, on vous donne quelques pistes de tourisme, loisirs, vacances. Ici en Champagne-Ardenne, on ira dans un instant sur l'esplanade Pierre Lethiès sur la station nautique de Giffaumont-Champaubert au bord du lac d'Hyères. Pour un marché nocturne ce soir ou encore une opération ce week-end qui s'appelle la place en famille. Et puis un petit peu après, on filera dans les Ardennes à Sedan précisément pour un très très beau festival qui s'appelle Festival Cuivre en Ardennes.
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0: Et bel été et bonne journée en ce vendredi. On écoute Vita tout de suite, voici Ça fait mal.

0: Vita, il est 10h17, ici Champagne-Ardenne.
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0: On vous emmène maintenant au lac du Der à Giffaumont, Champaubert précisément. On nous attend Méline Tramontana, de l'office de tourisme du lac du Der en Champagne. Bonjour Méline, merci de nous rejoindre ce
3: matin.
0: Comment ça va?
3: Merci à vous. Bien,
0: ça va super bien. Vous savez que moi, j'ai toujours eu un gros coup de cœur pour le lac du Der. Je trouve qu'il y a encore trop de champardonnais qui n'y vont pas assez. Parce que le lac du Der, c'est une vraie évasion. C'est un endroit comme au bord de la mer. Il y a des bateaux, il y a des voiliers. On y fait toutes sortes d'activités nautiques. Et puis, il y a le fameux casino qui est l'un des plus grands succès de casino en France. Il faut le redire. Il y a toutes ces petites boutiques qui ont ouvert. Et puis, ça n'arrête pas de se construire. Il y a un hôtel aussi qui arrive. Il y a cette nouvelle esplanade Pierre Lethiès. C'est vraiment une station de nautique comme au bord de la mer. Et alors en plus, il y a un autre truc qui nous rappelle les vacances au bord de la mer, c'est par exemple les marchés nocturnes là ce soir.
3: Oui, tout à fait, les marchés nocturnes donc qui ont lieu tous les vendredis cet été jusqu'à la fin du mois d'août de 17h à 22h, avec aussi un concert gratuit de 19h à 21h.
0: Voilà, marché et musique. Alors, marché, on y trouve toutes sortes de vendeurs de produits. Il y a du local, peut-être du moins local, je sais pas, mais on a des produits de bouche, on a de l'artisanat, c'est ça, hein, Méline?
3: C'est ça, et c'est que du local pour le coup.
0: Ah,
3: c'est
0: voilà.
3: Vraiment attention à prendre que des artisans qui travaillent dans la région, des départements voisins. On a tout type de produits de bouche, effectivement, que ce soit différents délices, que ce soit des brasseries, des boissons, des choses à manger, à déguster. On a aussi toutes sortes de produits de décoration, que ce soit fait avec du verre, du bois ou même du tissu. Il y en a vraiment pour tous les goûts.
0: Et donc, à propos de cette nouvelle esplanade, hein, ce nouvel emplacement, l'esplanade Pierre Lethiès, hommage à l'ancien patron de l'office de tourisme du Der. L'esplanade Pierre Lethiès, et vous proposez donc cette année un nouveau rendez-vous qui s'appelle La Place. Et à chaque fois, c'est un nouveau thème. Alors, ce dimanche, c'est La Place en famille.
3: Tout à fait. La place en famille donc aura lieu dimanche à partir de 14h. C'est vraiment un moment idéal hein, pour les familles puisque on va commencer avec des sculptures sur ballon et des séances maquillage pour les enfants qui auront lieu de 14h à 17h. Et puis à 15h, il y aura aussi un spectacle de magie qui se nomme le coffre magique du Lord. Et en plus, ce sera pas seulement un spectacle puisqu'il sera aussi interactif. Il est vraiment dynamique et participatif et fera notamment participer les enfants qui seront eux-mêmes acteurs de la magie. Donc c'est vraiment un moment de ne pas rater pour les familles et les enfants.
0: Giffaumont, Champaubert sur le lac du Der, enfin au bord du lac du Der, avec une belle plage de sable d'ailleurs, baignade surveillée. Je ne sais pas si vous avez la température du lac aujourd'hui, peut-être pas, non?
3: Eh ben, je peux vous la donner tout de suite.
0: Ah bah, si vous l'avez.
3: La température de l'eau en ce moment, elle avoisine les 26 à 27 degrés.
0: Compte.
3: C'est ça, on est autour de 25-26 aujourd'hui et 27 même pour certaines, dont la plage de Giffaumont.
0: Ouais, il y a plusieurs plages, il faut le rappeler au Der. Voilà, je le dis à mes amis auditeurs là, à l'écoute, si franchement, cette année, vous ne partez pas au bord de la mer, c'est pas grave, allez vous faire plaisir au Der. Je vous jure que l'illusion est parfaite. Moi, j'ai à chaque fois l'impression d'être sur le bord de la Méditerranée. Par exemple. Bon. Merci beaucoup, Méline Tramontana. On va se retrouver très vite parce qu'évidemment, il se passe beaucoup de choses cet été au Der. On retrouve toutes les informations. Le site, c'est lacduderenchampagne.com, c'est ça?
3: Lacduder.com, tout simplement. Vous avez notre agenda en ligne avec tous les rendez-vous. Je pense par exemple aux nombreux rendez-vous de la place. Le prochain, c'est le 1er août, notamment avec donc place au sport. Et puis ensuite, la brocante de Giffaumont et bien d'autres événements qui vont se poursuivre tout l'été.
0: Et on s'en reparlera, c'est promis. À bientôt, Méline.
3: À bientôt, merci.
0: Du côté du Der.
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0: On continue à dérouler le menu du Mac de l'été sur Ici Champagne-Ardenne. Je vous emmène à Sedan pour un très beau festival cuivre en Ardenne. Après ce tube d'Indochine, voici Canary Bay.

0: Canary Bay, c'était Indochine.
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0: On continue à se balader en Champagne-Ardenne ce matin après le DER tout à l'heure. On file maintenant dans les Ardennes à Sedan, non pas pour le château fort de Sedan, ben oui, il faut aussi savoir varier les plaisirs et découvrir notamment un très très beau festival qui n'en est évidemment pas à sa première édition, le festival Cuivre en Ardennes de Sedan. On va accueillir la présidente de l'association, Lucie Potron. Bonjour Lucie.
3: Bonjour Sébastien.
0: Combien d'éditions là? On est à combien en compteur?
3: C'est la sixième édition.
0: Alors, c'est original déjà d'avoir proposé un festival sur le thème des cuivres. Rappelons la famille des cuivres.
3: Alors, c'est donc un festival qui met à l'honneur les trompettes, cors, tuba, trombone et aussi les percussions.
0: Voilà. Et il faut dire, contrairement peut-être à ce que certains qui ne connaissent pas encore le festival pourraient imaginer, on est dans du beau et du grandiose. Il y a d'ailleurs un point d'orgue, si je puis dire. Il y a la nuit cuivrée. Déjà, parlons-en tout de suite.
3: Alors oui, la nuit cuivrée, c'est vraiment le point culminant du festival qui va clôturer toute la semaine de festivités. C'est une grande soirée au jardin botanique, donc extérieur, dans un cadre convivial, festif, familial. Il y en a vraiment pour tout le monde. C'est une soirée intergénérationnelle où chacun peut s'y retrouver avec des espaces buvettes, restauration, et puis trois groupes musicaux qui vont animer cette grande soirée avec une très belle scène qui se passe sur le kiosque qui est mis en lumière et sonorisé pour l'occasion. Donc voilà, une belle opportunité de découvrir le jardin botanique de Sedan dans une ambiance musicale et vraiment avec une très belle mise en lumière pour la soirée.
0: Et les cuivres, j'ai parlé de trompettes, de trombones, etc., etc. Tout ça est parfois poétique, mais c'est aussi très puissant. Enfin, c'est même impressionnant, moi, je trouve.
3: Tout à fait. Alors, l'objectif du festival est vraiment de montrer la variété, en tout cas d'ouvrir des fenêtres et d'éveiller les curiosités sur les possibilités des musiques avec des instruments cuivres. Donc, on va vraiment essayer de montrer tout au long de la semaine différentes ambiances, à la fois la puissance lors du concert d'ouverture ou bien lors du 1er août, le grand orchestre à 14h30. Mais on a aussi des choses plus intimes, plus poétiques, de la musique ancienne avec des instruments anciens, du serpent, le clavecin, le théorbe et la viole de gambe. On va aussi avoir une proposition de instruments solistes avec piano. Différentes choses très variées.
0: Ça se passe dans plusieurs endroits à Sedan, alors dans des églises, à la MJC Calonne, salle Marseillais, des places du centre-ville. On a de toute façon tout le détail de ce très beau festival sur votre site dédié qui s'appelle tout bonnement cuivreardennes.fr. Je me trompe pas Lucie, c'est ça?
3: Cuivreardennes.fr.
0: Ça commence demain le festival à Sedan et ça se poursuit donc jusqu'au 1er août. Pardon?
3: Voilà. Jusqu'au 1er août, oui. Et on serait très heureux de vous y accueillir.
0: Bah écoutez, si en plus vous avez toujours ce sourire, on viendra, c'est sûr, à plusieurs. Merci infiniment, Lucie. Bon démarrage pour ce festival demain à Sedan. cuivreenardennes.fr. 10h21, c'est ici Champagne-Ardenne. Vous restez avec nous. On va écouter dans un instant Patricia K sur aussi Lewis Capaldi pour la musique et pour les souvenirs. Et puis à 10h30, votre agenda de l'été. Oui, on continue à vous donner des bonnes idées de vacances, de loisirs et de balades en Champagne-Ardenne.
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0: Vous voulez aller la chercher, la trompette?
4: Oui, attendez.
0: Oui,
4: je vais faire un petit truc.
0: Allez, bah allons-y, c'est la fête après tout.
4: Vous avez entendu?
0: Oh, mais c'était super.
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8: L'Institut Pasteur œuvre pour un monde en meilleure santé. On en parle dans un instant avec Florence Desparmet, chargée des relations avec les testateurs.
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0: J'ai midi par Patricia Caz sur ICI Champagne-Ardenne. À 10h et bientôt 27 minutes, votre agenda de l'été. On prend maintenant la direction de Charleville-Mézières. Quartier Manchester à Charleville pour Varennes en fête. Ce sera demain une grande journée d'animation sur la plage de la Varenne. Les explications maintenant de Nordine Menasser, c'est l'organisateur.
1: Varennes en fête, c'est au niveau du lac de la Varenne à Charleville-Mézières. On a château gonflable, sauteuil gonflable, les pédalos, les canoës, les paddles, les cours d'aquagym, l'équitation. Il y aura de la restauration, il y aura des ateliers éco-citoyens, au stand d'animation enfant, maquillage, ballon gonflable, ateliers sportifs. Donc c'est un riche programme. On aura effectivement en clôture de cette journée-là la grosse surprise d'avoir un beau cinéma de plein air qui débutera à 22h30. Tout étant accessible, les simples réservations qu'on a pu demander, c'était éventuellement pour avoir vraiment un nombre pour le cinéma de plein air, de façon à pouvoir, nous matériellement parlant, prévoir les transats qui vont bien avec.
0: Varennes en fête à Charleville-Mézières, c'est demain dès 10h30 le matin et jusqu'à 1h du matin. On file dans l'aube maintenant pour le marché nocturne de Dienville. C'est ce soir comme chaque vendredi cet été. D'ailleurs, dès 16h avant le marché, il y a même des animations, des balades en calèche, des jeux gonflables pour les enfants. C'est une belle idée de sortie donc sur ce lac de la forêt d'Orient dans l'aube à Dienville. Et puis en ce moment également, il y a une ambiance à ne pas manquer dans la région. C'est l'ambiance tout à fait particulière du phare de Verzenay au cœur de la montagne de Reims, plongé au milieu de cet océan de vignes. Alors il y a bien sûr le musée par lui-même, le phare de Verzenay, il y a toutes les vignes autour. Et puis le phare de Verzenay chaque été propose des animations musicales, notamment ce dimanche, un concert qui aura lieu à 12h30 qui s'appelle Brassens dans mon jardin. C'est un duo qui revisite donc le répertoire de Georges Brassens. Brassens dans mon jardin au phare de Verzenay. Dimanche, c'est à 12h30.
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0: Des idées de pique-nique, des idées de recettes par notre chef aujourd'hui à table arrive après ce tube de Lewis Capaldi.
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0: Bon, votre panier est prêt, la petite nappe.
1: Tout est prêt.
0: On la a... bouteille de champagne.
1: Oui. Ah oui, il ne faut pas l'oublier. C'est pas, c'est pas recommandé en plein soleil dans un pique-nique.
0: C'est vrai. Bah, bouteille d'eau alors.
1: Ouais, mais bon, de toute façon, on peut partir de notre côté rémois. Hein.
0: Bah, c'est un pique-nique champenois.
1: Voilà.
0: Je vous ai demandé comment réaliser un bon pique-nique d'été champenois.
1: Voilà.
0: Alors, on fait comment?
1: Alors, surtout déjà, essayez de préparer quelque chose de varié. Hein, on va éviter les sandwichs, on va éviter ces choses-là. Faites des petites salades de légumes, de quinoa, de pâtes, ce que vous voulez. Et puis, vous conditionnez dans des petits bocaux.
0: Mmh.
1: Hein, vous gardez des petits bocaux à confiture, des petits bocaux...
0: du verre, alors.
1: Voilà, un bocaux en verre, voilà, qui va pouvoir être mis au frigo.
0: Mieux que le plastique.
1: Bah, oui, parce que le verre, il va accumuler de la fraîcheur, il va vous garder au frais. Parce qu'il faut penser que quand on va pique-niquer, souvent, c'est parce qu'il fait beau. Moi, je vais rarement pique-niquer à 5 degrés avec la pluie. Donc, il fait beau. On fait attention à la fraîcheur des produits que l'on va transporter, parce qu'on, le moment, à partir du moment où on va arriver sur notre lieu de pique-nique et le moment où on va commencer à manger, il va peut-être se passer un peu de temps. Hein, on discute, on boit le champagne tant qu'il est frais.
0: Voilà. Et donc ça peut travailler,
1: voilà,
0: en fait.
1: Voilà,
0: hein.
1: Donc il faut faire attention si on n'a pas les moyens de garder trop au frais. Pensez fraîcheur. Donc le bocal, ça va très bien pour les petites salades. Et puis après, on va prendre des choses qui sont un peu moins, qui craignent un peu moins la chaleur. On va se faire des petits cakes aux légumes, au jambon, des choses comme ça. On va aussi pouvoir se préparer pas mal de fruits frais, coupés en morceaux déjà, en cubes, avec des pics. On s'amuse comme ça, avec des choses. On n'oublie pas les chips.
0: N'oubliez pas.
1: Les chips, mais alors on se prend de la bonne chips artisanale, quelque chose de bon. Parce que ça, c'est le petit cracker, ça manger par excellence. Hein, moi, un pique-nique sans chips, c'est pas possible. Et puis en dessert, on s'amène des choses fraîches et on fait attention de nouveau au conditionnement. On peut se faire des bons fromages blancs aromatisés avec des fruits frais. Là, en plein été, on y met des framboises fraîches, des choses comme ça. Mais comme ça, c'est des choses qui sont un peu compactes, qui vont se garder bien à nos frais. Et puis qui vont rafraîchir en fin de repas. On se fait une bonne salade de fruits, on se fait des beaux cookies, des muffins, des choses comme ça, qui vont tout ça manger ensemble. On va avoir un repas très complet, on va pouvoir manger dans le temps sans se presser, assis par terre, à l'ombre, un petit peu la brise qui nous rafraîchit. Là, je m'y vois déjà.
0: Ah bon, on y est là. On y est, pique-nique d'été champenois avec Gérald. Merci beaucoup.
1: Merci.
2: Je propose qu'on retrouve désormais notre chef un peu plus tard, parce qu'on a toujours faim très tôt. Hein, ça nous donne vraiment envie de manger tout ça. 10h34, c'était Gérald Richard, le chef du restaurant La Table Saint-Thomas à Reims.
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4: Dans 3 minutes, une balade surprise à vélo avec Olivier Catiot dans notre rendez-vous Ici on aime, et Ici on aime la musique de Michel Jonas. On vous emmène dans la boîte de jazz.

0: 11h20, Michel Jonas dans la boîte de jazz.
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0: Ici, on aime passer du bon temps à vélo avec aujourd'hui une balade surprise. Et avec vous, Olivier Catiou.
3: Et aujourd'hui, dans Ici on aime, nous sommes avec Yacine. Bonjour.
4: Bonjour Olivier.
3: Vous nous emmenez ici à Givet, nous sommes sur la voie verte. Et il y a de quoi faire, on peut faire des kilomètres à vélo ici.
4: Oui, effectivement, il y a beaucoup de chemins à parcourir avec des paysages, avec des sensations, avec des décors autour de l'eau.
3: C'est super apaisant, on peut le faire à tout moment de l'année. Alors nous, on a pris le TER qui nous a emmené jusqu'à Givet, puis on redescend en direction de Charleville-Mézières. On va passer par où ?
4: Ça va aller de Vireux, Fumet, Revin, Monthermé, Bonny, Nouzonville. Voilà, j'en ai passé énormément, mais avec des beaux paysages, et encore plus quand les beaux jours arrivent et quand on a un peu de soleil, on a cette chance-là dans les Ardennes d'avoir de très beaux décors.
3: On a le pique-nique dans le sac. C'est vous qui l'avez préparé ? Qu'est-ce qu'on a ?
4: Alors, on a des petits sandwichs faits maison, en règle générale, préparés par moi ou par madame. Voilà, ton mayonnaise, le fameux pain bagna, ou des sandwichs au poulet.
3: Ce qui est bien, c'est que les TER hein, de la ligne Charleville, j'y vais, il y a des gares régulièrement, donc si on a un pneu crevé, si on est fatigué tout simplement, hop, on peut remettre le vélo dans le TER et redescendre au point de départ.
4: Oui, complètement. Alors donc déjà c'est à plat, hein. Super difficile, c'est accessible à tout le monde, et puis on n'est pas obligé de faire Givet Charleville. On peut faire des bouts, on peut reprendre le train, on a beaucoup de possibilités pour faire en sorte de passer des bons moments, quel que soit le tronçon qu'on va parcourir entre Givet et Charleville.
3: Vous me disiez que c'est un lieu qui vous est cher. C'est-à-dire que ça fait appel à des souvenirs d'enfance aussi, cette voie verte ?
4: Oui, en fait, je me revois moi aussi avec mes amis enfants, en vélo, pas regarder de montre, ne pas regarder l'heure. On n'avait pas de téléphone portable, on n'avait pas tout ça. Et puis, on allait, on voyageait. Et puis, ça me ramène aussi à des souvenirs que je n'ai pas connus personnellement, mais qui me sont racontés, enfin, qui m'étaient racontés par mon père.
3: Oui, parce qu'on voit certaines usines. C'était le secteur de la métallurgie, en fait, le long des villages qu'on traverse.
4: Oui, c'est ça. C'était une ruée vers l'or, hein, toute cette zone-là. Et c'est ça, moi, que j'imagine. C'est ces familles qui viennent des quatre coins parfois de France, mais aussi du Maghreb, du Portugal, de Pologne, qui sont appelés en disant, mais tu sais, il y a beaucoup de travail, tu peux venir. Et puis, il y a des regroupements familiaux. C'est ce qui fait que, notamment à Givet, une grande communauté algérienne, kabyle, voire même d'une ville en Algérie, est assez présente parce que il y avait tellement de travail qu'on a appelé les amis, les cousins et les cousines pour venir travailler. Et donc c'est aussi ça, moi, qui me fait plaisir à voir et de me remémorer des histoires que j'ai pas personnellement connues, mais qui font appel une forme de nostalgie.
3: On va faire combien de kilomètres aujourd'hui ?
4: On va en faire une soixantaine, voire un petit peu plus, en savourant chaque instant et en ne regardant pas forcément les kilomètres, mais le paysage qui nous entoure.
3: Et on sillonne le long de la Meuse. C'est vallonné autour, mais nous, on reste sur du plat. Ça me va très bien. Merci Yacine pour cette découverte.
4: Merci.
3: La voie verte entre Givet et Charleville.
4: Merci Olivier.
0: Olivier Catiou, ici on aime.
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0: Dans cette tendance à suivre avec Muriel Jordan, on va parler de l'IA, l'intelligence artificielle. Bougez pas. Voici d'abord Stilto.

0: Faut que tu m'aimes, Stilto sur Ici Champagne Ardenne.
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0: On file à Beaumont-sur-Vel où nous attend Sébastien. Bonjour et bienvenue Sébastien.
3: Bonjour Sébastien, comment vas-tu?
0: Oh bon, se dis-tu alors?
3: Tu peux y aller, il n'y a pas de souci.
0: D'accord. Bon, c'est vrai qu'on partage le même prénom. Je me dis qu'avec exactement un prénom comme ça, ça doit être un type vraiment sympa, Sébastien. Petite question, on en est à quelle édition du Cabaret Vert là pour l'édition 2026?
3: Bah la 20e.
0: Comment?
3: La 20e édition.
0: Alors, je proposais 19e, 20e et 21e, vous me dites 20e.
3: Oui.
0: Eh ben oui, c'est une bonne réponse, bravo. J'aime bien mettre un petit peu le doute.
3: T'as bien raison.
0: Hein. Sébastien, on est ravis parce que c'est une bonne réponse. Alors, ce qui permet de participer au tirage tout à l'heure, 7h-10 avec Grégory Duchâtel. Faudra être à l'écoute. Mm-hmm. Bonne chance par avance. 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Hein. 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
3: Ah bah, c'est super.
0: Le programme pour aujourd'hui, ce week-end ou les jours à venir, des vacances peut-être, Sébastien?
3: Cet après-midi, je vais aller faire une petite prospection par rapport à mon travail. Et puis après, on va aller rejoindre des amis pour un petit barbecue tranquillement.
0: Eh bien, profitez bien, Sébastien. Encore bravo. Merci de votre écoute. À très vite sur Ici Champagne Ardenne. Au revoir, Sébastien.
3: Merci. Au revoir à vous aussi.
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0: 10h49, c'est Tendance, votre rendez-vous quotidien pour vous sentir moins largué, pour comprendre le monde qui nous entoure. Et c'est chaque jour avec Muriel Jordian. Aujourd'hui, Muriel, gros plan sur un moyen d'organiser plus facilement nos voyages.
4: Non mais vous avez vu ça?
5: Vous avez vu ça? Vous avez vu tous ces gens qui utilisent l'intelligence artificielle?
4: Mais qui êtes-vous? Celle qui fait la chronique ici, c'est moi?
5: Je suis l'intelligence artificielle. Je vais bientôt remplacer tout le monde, mais rassure-toi, on prendra des stagiaires humains et des contrats d'alternance.
4: Ça va pas la tête? Eh oh! Non mais... Excusez-moi, je suis de retour. Bref, je vous disais, 90% des gens en France de moins de 35 ans ont déjà utilisé l'intelligence artificielle pour organiser leur voyage. Et tous âges confondus, ça fait un Français sur trois.
0: Et ça, Muriel, ben c'est pas forcément une bonne idée parce que l'IA a, semble-t-il, gâché les vacances de plusieurs voyageurs.
4: Oui, certains retours d'expérience font flipper. Hein. Par exemple, une créatrice de contenu dédié au voyage, Shaima Laibaïd, devait partir aux îles Fidji. Elle s'est servie de ChatGPT et ça a tourné au cauchemar.
6: Là, je suis censée être à l'aéroport. Et là, bah, je peux pas y aller à cause de ChatGPT qui m'a gâché le moment voyage.
4: Ensuite, elle a expliqué ce qui s'était passé devant les caméras de TF1.
6: Je m'en sers pour faire mon programme. Je regarde les modalités pour le visa parce que j'ai un passeport marocain. Et donc, ChatGPT me dit que j'ai pas besoin de visa pour aller aux Fidji. Moi, j'ai pris mes billets et deux jours avant le voyage, je me rends compte que j'avais besoin de visa. Ça m'a coûté 700 euros, malheureusement, pour deux billets. Et ce n'était pas remboursable.
4: Idem pour cette influenceuse espagnole Mary Caldas, qui a raté son vol. Elle devait partir avec son compagnon à Porto Rico. Mais arrivée à l'aéroport, qu'est-ce qui s'est passé? Ils n'ont pas pu embarquer à cause d'une autorisation. Et ça l'a beaucoup énervée. Dans cette vidéo publiée sur TikTok, elle explique s'être renseignée auprès de l'intelligence artificielle pour savoir si un visa était nécessaire. Et là, elle dit, je lui ai demandé, il m'a dit que non. Ça, c'est ce qu'elle dit au bord des larmes. Je ne fais plus confiance en ce fils de... Voilà, vous avez compris. Demander conseil à ChatGPT pour un itinéraire, pour visiter un monument, pourquoi pas? Mais quand ça concerne la paperasse pour voyager vers un pays étranger ou toute autre question administrative, passez votre chemin parce que ces détails, généralement, échappent à l'IA. C'est tendance d'organiser ses voyages grâce à l'intelligence artificielle, mais c'est risqué, alors vérifiez toujours ce qu'elle vous dit, hein, et fiez-vous plutôt à votre intelligence naturelle.
5: Waouh, comme tu m'as cassé. Ok, je m'en vais. De toute façon, les hôtels que j'avais trouvés pour ton voyage n'existent pas.
4: Super, merci Lia. Bah, vous voyez, hein, on peut tout à fait se passer d'elle. Hein.
0: Oui, c'est même bien, moi, je trouve. Merci beaucoup, Muriel Jourdan. Non, ça consomme beaucoup d'eau et d'électricité quand même, hein, Lia. Voilà, je dis ça accessoirement, il y a plein d'incendies en ce moment. Bon, Paolo Conte, tout de suite dans la radio, voici Via Con Me, 10h52. Yeah.

0: Via Conme sur ici Champagne Ardennes, c'était Paolo Conte. Véronique Sanson arrive dans 30 secondes et puis ce sera l'heure des infos de 11h.
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0: Véronique Sanson sur ici, Champagne-Ardenne avec Vancouver. Ne manquez pas votre grand jeu de l'été en public avec Christine Lapré et Lilian Muller, le bouchon en or de l'été qui arrive après les infos de 11h.
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0: On vous souhaite une très très belle journée en ce vendredi 24 juillet, il est 11h. L'info ici, Champagne-Ardenne, Sophie Allemand. Bonjour Sophie.
2: Bonjour Sébastien, bonjour à tous.
0: 8 pompiers de la Marne sont partis en renfort cette nuit en Gironde.
2: Pour aider face au plus gros feu de la saison, plus de 10 000 hectares brûlés par les flammes depuis mercredi dans le bassin d'Arcachon. Parmi les 1 000 sapeurs-pompiers mobilisés, un convoi de Marnais est donc parti à 22h hier avec des Mosellans et Meurthe et Mosellans. Un autre convoi de pompiers de chez nous est parti en renfort dans le sud-est, cette fois 10 Marnais et 11 Ardennais dans le Var où les feux continuent à Cotignac et Pontevès. Ils prennent la relève de leurs coéquipiers déjà sur place depuis la semaine dernière. 50 000, c'est le triste seuil que l'on a passé. 50 000 hectares brûlés en France depuis le début de l'année. 3 fois plus que l'an dernier. 32 feux sont en cours d'importance diverse selon le ministère de l'Intérieur. Une entreprise de services agricoles marnaise fermée par la préfecture de la Marne après un contrôle de l'inspection du travail, de la gendarmerie et de la MSA qui ont découvert 17 salariés en situation irrégulière, des étrangers sans titre de travail. Il s'agit de l'entreprise de services agricoles TPV Champenois basée dans le quartier Wilson à Reims.
0: Si vous prenez la route des vacances, patience.
2: Bison futé, voire rouge aujourd'hui dans le sens des départs dans le nord-est. Des difficultés sont attendues au niveau des frontières de l'est, donc chez nous, rouge également dans le sud-ouest et orange partout ailleurs en France. Pendant l'été et ses nombreux déplacements à risque sur les routes, l'association de prévention routière organise sa tournée qui fait étape chez nous aujourd'hui au lac du Der de 16h à 19h. Au programme, un parcours autour de la consommation d'alcool pour lutter contre et une distribution d'éthylotest. L'année dernière en France, les mois de juillet et août ont été les plus accidentogènes avec 11 personnes tuées par jour sur les routes. Les coureurs du Tour de France arrivent à l'Alpe d'Huez pour 2 jours, 2 étapes qui s'annoncent difficiles. Aujourd'hui, la 19e de 128 km, 21 virages mythiques de cette montée. Le maillot jaune toujours sur les épaules du Slovène Tadej Pogačar, le Français Paul Sexas est 4e.
0: Évidemment, l'arrivée est à vivre en direct sur ici.
2: Et bien sûr.
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2: Et Sébastien, dans le ciel, on poursuit donc avec des températures agréables aujourd'hui.
0: Oui, c'est vrai. Alors, c'est un peu plus chaud aujourd'hui que ça ne l'était hier. C'est-à-dire que là, clairement, Météo France annonce au moins 3 degrés de plus. Au compteur, on sera pour les maximales cet après-midi entre 26 et 29 degrés. Mais tout va bien. Hein, ça reste des températures d'été. Nous avons un temps plutôt agréable avec un soleil radieux. Alors, un petit voile de nuages parfois, mais rien d'inquiétant. Ça, c'est pour la météo. Concernant l'indice de qualité de l'air mesuré quotidiennement par Atmo Grand Est, eh bien, l'indice est dégradé aujourd'hui à Reims et à Troyes. Il est de niveau moyen du côté de Châlons-en-Champagne et de Charleville-Mézières. Belle journée. On se retrouve bien sûr à midi pour le journal, Sophie. Et tout de suite, Christine Lapré, Lilian Muller, le bouchon en or de l'été.
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0: Et en musique, tout de suite avant de jouer, voici la famille Woumak & Woumak, parce que oui, c'était vraiment une famille, avec papa, la maman, les enfants. Quel bonheur de réécouter ce tube. Voici Teardrops, on vous souhaite un bel été avec Ici Champagne-Ardenne.

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3: Oh là là. Ah là là, qu'est-ce que c'est beau, c'est l'été indien. Bon, alors forcément, c'est l'été aussi sur votre radio Ici Champagne-Ardenne. Bonjour Christine.
4: Bonjour Lilian, bonjour à toutes, bonjour à tous.
3: C'est le bouchon en or de l'été, c'est en public et c'est avec vous, bien sûr, de l'autre côté de la radio. Le bouchon en or, 11h midi. Bon vendredi.
4: Et où est-ce qu'on ira alors?
3: Ah oui, tiens, où est-ce qu'on ira? On va regarder la liste. Alors, la Crète, embarquement dans 12 minutes, l'Andalousie, les Baléares, Tenerife, Djerba, Marrakech, Agadir, par exemple. Voilà, c'est la destination coup de cœur que vous choisirez lors de la finale, le samedi 29 août, à la Foire de Chalon. Et on accueille nos candidats et candidates, Christine.
4: Oui, Jennifer qui vient de Suip. Bonjour Jennifer.
5: Bonjour.
4: Oh, ça file droit avec Jennifer, attention. Hein. Jennifer qui est responsable RH à l'armée. Et alors, autant là-bas ça file droit, autant à la maison c'est le joyeux bazar.
5: C'est
4: expliquez-nous
5: ça.
4: Tout.
5: Jumeau de 4 ans, oh. 2 esquis d'un an et demi et un chat.
4: Voilà, et vous prenez les jumeaux en traîneau avec les huskies pour les
5: c'est
4: faire bosser tous
5: les jours. Qu'on les pousse en buggy. Donc les jumeaux chien. Dans les buggies et les chiens qui poussent le buggy.
4: La vie rêvée des jumeaux, voilà, c'est parfait. Jennifer, vous allez faire sauter les bouchons dans quelques instants. On accueille tout de suite Alain. Bonjour Alain.
6: Bonjour.
4: Alain de Bazancourt. Alors vous n'avez pas un chat mais deux chats. Et du côté de Bazancourt, c'est encore plus réveillant que les trois enfants que vous avez eus dans la nuit, les chats.
6: Et oui, parce que dès 2h30 du matin, les chats, ils n'ont qu'une envie, c'est aller dehors.
4: Oui, mais vous n'avez pas une petite chatière pour les laisser partir tranquille?
6: Oh non, pas dans la baie vitrée.
4: Ah bon, ok.
3: Effectivement, c'est moins pratique. Ouais.
6: C'est beaucoup moins pratique dans une baie vitrée, oui.
4: Bon, il faut rendre vos chats cruciverbistes comme vous, peut-être que ça va les détendre.
6: Oh, ça leur arrive malgré tout de venir s'allonger sur les mots qu'on est en train de faire.
4: Voilà, et ça va toujours mieux
6: ça
4: en ronronnant.
6: Ça nous permet d'en dire quelques-uns de pas forcément agréables à leur rencontre.
4: Vous en souffle quelques-uns aussi, peut-être des mots. Mots croisés, donc. Nous accueillons maintenant Lisiane. Bonjour Lisiane.
7: Bonjour.
4: De Reims, vous êtes retraitée, Lisiane, depuis un an. Et alors, hop, c'est retraite et vacances, hein, Lisiane.
7: Oui.
4: Le programme est bien chargé. Vous venez de rentrer là, de vacances, vous repartez en août?
7: Oui, bah oui, oui, oui, en Normandie par contre. Là, je reviens de Malte.
4: C'est quoi ce par contre-là? Voilà. C'est bien les vacances en Normandie.
7: On est... C'est ça, d'être retraité.
3: Vous retournerez peut-être à Malte avec le voyage, hein, si vous gagnez.
7: Oui.
4: Et puis, vous vous occupiez de votre petite maison du côté de Crugny. Vous avez un jardin potager.
7: Oui, c'est ça.
4: Qu'est-ce qu'on y trouve alors, dans ce jardin?
7: Alors, des tomates et tomates cerises. On fait aussi un peu les fraises, les arbres fruitiers. On a du figuier, des cerises, voilà.
4: On
7: un
4: y va pour le barbecue, Lilian.
3: Voilà. Oui, c'est bon. Voilà. Des saucisses, des merguez, des crudités, des légumes. On peut tout faire au barbecue.
7: Voilà, c'est ça.
4: On joue au bouchon en or de l'été jusqu'à 11h.
3: Et ce sera dans quelques minutes, à tout de suite.
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1: Et avec le public d'ici Champagne-Ardenne pour le bouchon en or de l'été depuis le Clos à Reims. Et avec vous, évidemment, qui êtes de l'autre côté de la radio, on passe à un moment pétillant, on s'amuse et c'est plein de couleurs et c'est plein de candidats avec Jennifer.
2: Qui s'amuse un petit peu, hein, elle a pris un peu de bon temps, elle a laissé ses jumeaux à la maison, ses huskies et ses chats pour venir faire sauter des bouchons.
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2: Avec cette question de culture générale, 5 secondes pour répondre, 3 propositions de réponse dans un instant, et puis un point à la clé, Jennifer, dans l'abréviation, le RAID, que signifie le D?
1: Est-ce dissuasion, dispersion ou défense? 5 secondes.
3: Dissuasion.
2: Dissuasion, elle a un peu hésité, Jennifer. Réponse enregistrée, il faut sauter le deuxième bouchon.
4: Bouchon rose.
2: Une question ici, c'est l'été. 2 points sont à la clé. Pourquoi les tongs portent-elles ce nom?
1: Est-ce que c'est à cause du bruit qu'elles font, à cause d'une marque célèbre ou à cause de l'île Tong?
3: De l'île.
1: L'île Tong.
2: L'île Tong. Réponse enregistrée, on fait sauter le troisième bouchon.
0: Bouchon vert.
2: Ah, c'est une question ici en Champagne-Ardenne. 3 points peuvent être gagnés. Jennifer, quel Ardennais a décroché la Palme d'Or à Cannes pour son film Orfeu Negro en 1959?
1: 3 propositions, écoutez bien. Marcel Camus, Marcel Aumont ou Albert Camus?
3: La deuxième.
2: Marcel Aumont.
1: Marcel Aumont.
2: Réponse enregistrée, Lilian, on va faire les totos.
1: Oui, avec cette abréviation du RAID. Le RAID, que signifie le D?
2: Vous nous avez dit dissuasion.
1: Et c'est une bonne réponse, effectivement, pour le D de dissuasion.
2: L'unité d'élite de la police nationale française, recherche, assistance, intervention et dissuasion.
1: Ah, qui fait RAID. 1 point pour vous, bravo. Pourquoi les tongs portent-elles ce nom?
2: Vous nous avez dit à cause de l'île Tong.
1: La danse des tongs, ça me rappelle quelque chose, c'est un film. Vous vous souvenez de Camping avec la danse des tongs?
2: Moi, oui, Jennifer dit oui.
1: Tout à fait. Bon, malheureusement, c'est pas une bonne réponse, c'est pas l'île des tongs.
2: À cause du bruit qu'elles font, les tongs, tout simplement. Tong, tong, tong.
1: Voilà, le bruit léger.
2: Le bruit léger produit lors de la marche.
1: Quel Ardennais a décroché la Palme d'Or à Cannes pour son film Orfeu Negro en 1959?
2: Vous aviez envie qu'on chante, hein, voilà, ouais. Avec Marcel Aumont et Blum. Blond, le ciel de Provence. Non,
1: oh là,
2: Marcel
1: Aumont.
2: Ouais, après, ouais. C'était Marcel Camus.
1: Pas de point non plus pour cette réponse. Bon,
2: Marcel Camus qui naît en 1912 dans une famille d'instituteurs. Il grandit dans les Ardennes et devient même enseignant à Bogny-sur-Meuse en 1960. Orfeu Negro décroche même l'Oscar du meilleur film étranger, s'il vous plaît.
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1: Quatrième bouchon, orange. Ma chère Jennifer, il y a 10 secondes à l'issue de l'extrait pour pouvoir repartir avec jusqu'à 6 points. 1 point si vous nous donnez l'artiste, 2 points pour le titre de la chanson, 3 points pour l'année de sortie. Écoutez bien.
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1: Alors Jennifer, vous ne le voyez pas à la radio, mais elle est un peu perplexe. Allez-y.
3: Cactus?
1: Oui. L'artiste?
2: L'année?
1: Ok, une année.
3: 1979.
2: 1979, Cactus, Lilian.
1: Jacques Dutronc pour l'artiste, oh. Les Cactus. Cactus, 2 points, c'est une bonne réponse. Et 79, vous nous avez dit pour l'année, c'était 67. Ça fait 2 points et 1 point, ça nous fait 3 points. Bon, c'est pas encore joué, hein, évidemment.
2: Oui, c'est très bien, on a un bon début.
1: On note ça, 3 points et peut-être tout à l'heure 15 points supplémentaires avec le super bouchon. Bravo, Jennifer.
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1: C'est la nouveauté du moment, Charles Doré sur ici Champagne-Ardenne avec Famille ou pas famille. Nous sommes au cœur de votre grand jeu, le bouchon en or de l'été avec Christine Lapré et Lilian Muller qu'on retrouve dans quelques minutes après, entre autres les Queen, le groupe pour Another One Bites the Dust. Bonne matinée.
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4: 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On en parle dans un instant avec Frédéric Grosjean, responsable du service des legs.
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1: Et c'est sur votre radio ici Champagne-Ardenne et c'est en public, avec le public qui est là pour encourager nos candidats et nos candidates depuis le Clos à Reims. Et notre second candidat,
2: après et oui, ce sont
1: Jennifer.
2: Ces chats qui lui murmurent à l'oreille les mots croisés. C'est Alain qui nous vient de Bazancourt qui va faire sauter les bouchons tout de suite.
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2: Avec une première question de culture générale, 5 secondes pour répondre. Alain, vous aurez 3 propositions de réponse dans un instant et un point est à la clé. Dans les aventures de Tintin, de quelle couleur sont les scaphandres de l'album On a marché sur la lune?
1: Orange, vert ou bleu?
3: Orange.
2: Orange, Alain, dites-le en secouant la tête. Réponse enregistrée, Alain, on fait sauter le deuxième bouchon.
4: Bouchon rose.
2: Une question, ici c'est l'été. Pourquoi les bouteilles d'eau sont-elles souvent transparentes?
1: Ça fait du bien un petit peu d'eau là pour cette, l'été, c'est toujours bien. Pour réduire leur coût, pour montrer la qualité de l'eau ou pour les rendre plus solides?
3: Pour montrer la qualité de l'eau.
2: Pour montrer la qualité de l'eau, réponse enregistrée, on fait sauter le troisième bouchon.
0: Bouchon vert.
2: Ah, c'est une question d'ici en Champagne-Ardenne. L'orgue de Notre-Dame de Reims est l'un des plus grands de France. Avec combien de tuyaux?
1: Qu'est-ce qu'on a fait les tuyaux? Elle est mauvaise, très bien. Presque 5000, presque 6000 ou presque 7000?
3: Un peu au hasard, je vais dire presque 6000.
2: Presque 6000, réponse enregistrée. On va faire les Toto Lilian.
1: Oui,
2: pour
1: avec
2: Alain.
1: Les aventures de Tintin, Emilou et le capitaine Haddock, avec ces scaphandres qui, dans l'album On a marché sur la lune.
2: Vous nous avez dit qu'ils étaient de couleur orange.
1: Et c'est une bonne réponse, effectivement. Un point.
2: L'album paru en 1954 pour la première fois.
1: Les bouteilles d'eau sont transparentes. Pourquoi?
2: Vous nous avez dit pour montrer la qualité du produit.
1: Qu'est-ce qui vous a fait penser à ça tout de suite?
3: Je pars déduction, parce que normalement tout devrait être caché, parce que le soleil c'est pas bon du tout pour l'eau, c'est pour nous prouver que l'eau est pure.
2: La transparence qui permet aux consommateurs d'avoir l'impression, en tout cas, que l'eau est bien absente d'impureté. La troisième question portait sur l'orgue de Notre-Dame de Reims.
1: Oui, avec presque 5000, presque 6000 ou presque 7000 tuyaux.
2: Vous avez dit presque 6000.
1: Pas tout à fait.
2: 6743 tuyaux.
1: Pas de point pour cette réponse. Vous savez jouer de l'orgue?
3: Pas encore.
1: Voilà, vous allez pouvoir vous rattraper à la cathédrale.
2: Le grand orgue de Notre-Dame vient d'être rénové. Son réveil a été célébré en mai dernier avec de nombreux concerts à revoir sur YouTube sur la page des Amis de la cathédrale de Reims.
4: Bouchon orange.
1: Et c'est un bouchon suivant qui vous attend. Pour le moment, au tableau des scores, vous avez 3 points. Voici donc cet extrait. Un extrait avec... pour vous, 1 point si vous trouvez l'artiste, 2 points pour la chanson, 3 points pour l'année. Écoutez bien, à l'issue de l'extrait, vous aurez 10 secondes.
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1: Allons-y, Alain.
3: Bon, l'artiste m'échappe, le titre, ça doit être La Petite Sirène, et je dirais 84.
2: 84, La Petite Sirène et pas d'artiste. Alors je souris. Pourquoi, Lilian? Parce que
1: je
2: jusqu'à
1: donne
2: présent...
1: la réponse tout de suite. Hein, effectivement, puisque jusqu'à présent, depuis le début de notre jeu, on est en fin de semaine, on est vendredi, on est 24 juillet. Personne depuis le début de l'émission
2: n'a trouvé l'année.
1: N'a trouvé l'année. Et là, vous êtes tombé dessus par hasard. Oui.
3: Question de génération.
1: Question de génération. On applaudit Alain pour cette année.
2: 1984.
1: Bravo. Et viens prendre place. Notre dernière candidate pour aujourd'hui, ce sera Lysiane. À tout de suite.
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1: Et tout de suite, à pratiquement 11h30, il est temps de jeter un coup d'œil à l'agenda de l'été. Sur votre radio, ici Champagne-Ardenne, Sébastien Giton.
6: Et oui, Lilian, à tout de suite pour notre grand jeu. Donc, mais d'abord, il est temps de voir ce qui se passe dans notre région en termes de loisirs, de sorties, de vacances. Et l'agenda de l'été sur ici Champagne-Ardenne. Aujourd'hui, les apéros ardennais qui font escale au bain à Montcy-Notre-Dame. C'est ce soir et d'ailleurs, ça commence même un peu plus tôt, autour de 17h. Rendez-vous donc au bain avec des produits locaux ardennais, évidemment la bière, la limonade, le cola, les charcuteries, les fromages et tellement d'autres. Le tout dans une ambiance festive et musicale. C'est au bain de Montcy-Notre-Dame, donc les apéros ardennais, 17h. Ici Champagne-Ardenne est partenaire cette année encore du très beau Festival des Musiques d'ici et d'ailleurs à Châlons en Champagne. Et aujourd'hui, place de la République à 19h, un concert avec une chanteuse qui s'appelle Laura Cahen. Écoutez.

Laura Cahen, qui chante maintenant depuis plus de 15 ans, qui s'est fait remarquer, qui a eu plein de prix dans différents rendez-vous et des festivals. Elle se promène entre l'univers de chansons françaises, musique folk. On est souvent dans un imaginaire assez romantique, des paysages sonores très très larges.

0: retrouver tous les détails du festival donc Boult au bois et cordes dans les Ardennes sur la page Facebook du festival.
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0: La suite de votre grand jeu, le bouchon en or de l'été sur ici Champagne-Ardenne avec Christine Lapré et avec Lilian Muller. Le bouchon en or de l'été à ne pas manquer avec des beaux cadeaux à la clé avec Parenthèse Agence de Voyage, créateur de vos voyages à Reims.

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1: Quel plaisir de partager chaque jour entre 11h et midi le bouchon en or de l'été sur votre radio ici Champagne-Ardenne et avec le public bien sûr présent depuis le Clos à Reims pour passer un agréable moment avec notre troisième et dernière candidate Christine.
2: Et entre les voyages depuis qu'elle est retraitée hein, nouvellement et le jardin de sa petite maison de Crugny, sa maison secondaire, son cœur balance et les bouchons sont avec elle, Lysiane.
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2: Lysiane, première question de culture générale. 5 secondes pour répondre. À la belote, quelle carte vaut toujours 3 points, justement ?
1: Est-ce que c'est la dame, le roi ou le valet ?
2: La dame. La dame, elle a bien calculé, Lysiane. Réponse enregistrée, on fait sauter le deuxième bouchon.
3: Bouchon rose.
2: Une question, ici c'est l'été. 2 points à la clé. Lysiane, dans quel pays est née la limonade ?
1: Est-ce que c'est la France ? Est-ce que c'est l'Italie ? Ou est-ce que c'est l'Égypte ?
2: L'Italie. L'Italie. Réponse enregistrée, Lysiane. On fait sauter le troisième bouchon avec vous.
0: Bouchon vert.
2: 3 points sont à gagner pour cette question ici en Champagne-Ardenne. Quelle musique joue le carillon du beffroi de la place Ducale à Charleville-Mézières ?
1: Est-ce que c'est le chant du départ, le chant de la victoire ou le chant du passé ?
3: De la victoire.
2: Le chant de la victoire. Vous avez répondu Lysiane, on va vérifier vos réponses, Lilian.
1: À la belote, vous jouez un peu à la belote alors ?
3: Non.
1: Non, bon, ben voilà. Mais pourtant c'est la bonne réponse, on vous avait demandé quelle carte vaut toujours 3 points. C'est effectivement la dame.
2: Le 10 vaut 10 points, le roi vaut 4 points, le valet vaut 2 points et parfois 20 points quand il est à l'atout. La dame vaut 3 points.
1: Dans quel pays est née la limonade ?
2: La France, l'Italie, l'Égypte, vous avez dit l'Italie.
1: Et malheureusement, c'est pas la bonne réponse, c'est pas l'Italie.
2: L'Égypte est la bonne réponse. Des boissons à base de citron et de sucre étaient déjà consommées il y a plusieurs siècles autour du Nil.
1: Et puis la musique jouée par le carillon du beffroi de la place Ducale à Charleville-Mézières.
2: Alors, vous avez dit le chant de la victoire.
3: Oui.
1: Et c'était le chant du départ.
2: L'hymne révolutionnaire hein, composé en 1749 par le compositeur ardennais Nicolas Méhul.
1: Bon, Lysiane, rien n'est perdu puisque voici le quatrième bouchon.
3: Bouchon orange.
1: C'est la musique. Cette fois-ci, avec le bouchon orange et le jukebox ici, Champagne-Ardenne. Un extrait, 1 point pour l'artiste, 2 points pour le titre, 3 points pour l'année. On y va, écoutez bien. Allez-y.
3: Jeanne Masse, toute première fois, et 1982.
2: 1982, toute première fois, Jeanne Masse, Lilian.
1: Jeanne Masse, oui, c'est une bonne réponse, 1 point. Toute première fois, oui, c'est une bonne réponse, 2 points. Et c'était 1984 pour l'année, pas 1982.
2: 4 points en tout.
1: C'est pas mal. Allez, Lysiane, restez avec nous. D'ici quelques minutes, nous jouons au super bouchon pour terminer notre émission. Ce bouchon en or de l'été, juste à midi.
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7: Très belle fin de matinée et de semaine avec ici Champagne-Ardenne, suite et fin de votre grand jeu de l'été, le bouchon en or de l'été avec Christine Lapré et Lilian Muller. C'est dans un instant après la musique de Gérard Blanchard et Alex Warren.

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1: C'est la fin de semaine, allez, encore quelques heures avant le week-end peut-être si vous n'êtes pas en vacances. C'est ici Champagne Ardenne, c'est le bouchon en or de l'été, votre jeu hebdomadaire avec le public qui est là présent pour participer, pour jouer avec vous, avec nous bien sûr de l'autre côté de la radio. Et c'est enfin le dénouement de notre jeu en cette fin de matinée, Christine.
2: En bas du podium, Jennifer avec 3 points, Lisiane suit avec 4 points et puis Alain est en tête avec 6 points pour l'instant.
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1: Et tout peut changer à ce moment du jeu avec 15 points peut-être supplémentaires. Christine, on rappelle les scores.
2: On rappelle que Jennifer qui vient de Suip à 3 points, Lisiane de Reims qui suit derrière à 4 points, Alain qui vient de Bazancourt à 6 points avec cette question super bouchon. De quelle couleur est la tête d'un chardonneret?
1: Alain qui a appuyé sur le buzzer en premier. Alain,
3: je vais dire rouge.
1: Alors, est-ce que c'est rouge, bleu, vert? Oui, c'est une bonne réponse. Bravo, Alain. C'est rouge.
2: Le chardonneret, qui est un oiseau et une espèce de passereau, l'espèce est classée sur la liste des espèces menacées en France.
1: Bravo, Alain. Avec 21 points, grâce à ces 15 points supplémentaires, c'est vous qui prenez la tête et qui êtes notre finaliste du jour. Merci à toutes et à tous, à nos candidats, d'avoir joué. Merci beaucoup, le public, d'avoir participé au bouchon en or de l'été. On va vous souhaiter un bon week-end. Hein.
2: On s'amuse, on apprend et on passe un bon moment et on vous dit à lundi dès 11h.
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1: Excellent vendredi le 24 juillet, il est midi. À midi, le journal ici, Champagne-Ardenne, Sophie Allemand, nos pompiers de la Marne et des Ardennes en renfort dans le sud, face au feu.
2: Un convoi marnais vient de partir pour aider face à ce qui est le plus gros feu de la saison. Plus de 10 000 hectares détruits par les flammes depuis mercredi dans le bassin d'Arcachon en Gironde. Plus de 2 000 pompiers sont mobilisés en ce moment dans le sud, à l'ouest, mais aussi à l'est. Et parmi eux, Salomé Pineda, des soldats du feu marnais.
3: Les Marnais sont partis de Sommesous cette nuit. Un premier convoi de 8 pompiers a pris le départ. Part pour la Gironde, d'abord à 22h. Ils vont être mobilisés pour des interventions en milieu urbain sur place et sont accompagnés de pompiers lorrains pour une semaine. Puis un deuxième convoi est parti à 2h30 du matin. 10 pompiers marnais vers le sud-est cette fois. Ils vont prendre la relève d'une équipe déjà sur place à Cotignac et Pont-Évès où 2700 hectares ont brûlé selon le dernier bilan ce matin. Les équipes de la Marne ont passé 30 heures à combattre les flammes. On a pu joindre le commandant Rémi Sevin, chef de colonne, toujours sur place. Il nous raconte toute la difficulté de maîtriser ce feu.
4: Ça a été une semaine particulièrement éprouvante et physiquement et psychologiquement. C'est le relief, l'accessibilité au massif forestier avec des vents changeants de jour en jour. Les enjeux à l'avant du feu sont tellement importants aussi en matière de vie humaine et puis de préservation des biens. Les actions se concentrent sur l'avant du feu, mais derrière, quand une poche de brûlé se met un petit peu en veille, dès lors que le feu couve un petit peu et qu'il regagne une poche de végétaux non brûlés, ça peut donner lieu effectivement à des reprises assez impressionnantes.
3: Les pompiers marnais dans le Var qui sont parvenus à préserver tout un hameau ainsi que la ferme bio des Papillons Verts à Cotignac.
2: Et le Var où on trouve aussi actuellement 11 pompiers ardennais également partis pour prendre la relève de leurs coéquipiers déjà sur place depuis la semaine dernière. 50 000, c'est le triste seuil que l'on a passé aujourd'hui. 50 000 hectares brûlés en France depuis le début de l'année, c'est 3 fois plus que l'an dernier, selon le ministère de l'Intérieur qui dénombre 32 feux en ce moment en France.
1: Du côté de Charleville-Mézières, cette semaine, vous croisez peut-être des hélicoptères, de nombreux militaires et même des bateaux sur la Meuse.
2: C'est le River Shadows 26, le camp annuel des plongeurs de combat de l'armée de terre qui se déroule pour la première fois dans les Ardennes. Une soixantaine de plongeurs de combat français et belges en entraînement grandeur nature, 250 militaires engagés au total à l'école des ponts à Lume, car c'est le 3e régiment du génie de Charleville-Mézières qui l'organise. Le lieutenant Valentin est chef de section plongeur. Plongeur de combat au sein du régiment ardennais, plus vieux régiment du génie de France. Il participe à ces exercices en conditions réelles, le peu de sommeil qui va avec.
5: Là, par exemple, ça fait 48 heures que j'ai pas dormi. Mais en fait, quand on est concentré et que le cerveau est pleinement actif sur la mission, finalement, on ressent pas tellement la fatigue. Ça fait aussi partie de nos conditions de travail. Bien qu'on puisse perdre l'habitude, on la retrouve assez vite, notamment grâce à ce genre d'exercice d'ampleur comme River Shadow 2026, qui est fait en fait pour nous mettre au plus proche des conditions réelles et puis nous confronter un peu à cette rusticité, à ce manque de sommeil qu'on n'a pas forcément tous les jours non plus dans notre quotidien de militaire. La première nuit, c'était plutôt une mission à dominante offensive, des actions type explosives, bréchage de berges qui pourraient être minées, et la deuxième nuit qui est plutôt consacrée à des actions type défensives, des actions de renseignement. On essaie de brosser sur les trois nuits au plus possible le panel de toutes les missions qui peuvent être celles des plongeurs de combat de l'armée de terre de nos jours.
2: Et après cette première semaine de camp dans les Ardennes, le River Shadows 26 se poursuit côté belge la semaine prochaine. Les plongeurs de l'armée de terre française qui sont actuellement mobilisés en Guyane et au Guyana suite au naufrage d'un ferry.
1: Une entreprise de services agricoles rémoise fermée par la préfecture de la Marne.
2: Après un contrôle de l'inspection du travail, de la gendarmerie et de la MSA qui ont découvert 17 salariés en situation irrégulière. Il s'agit d'une entreprise de services agricoles TPV Champenois basée dans le quartier Wilson. Et puis les coureurs du Tour de France arrivent à l'Alpe d'Huez pour 2 jours. Aujourd'hui, 19e étape, 128 km. Le maillot jaune toujours sur les épaules du Slovène Tadej Pogačar à suivre entre 17 et 18 heures sur votre radio ici. Sébastien, du soleil encore pour aujourd'hui.
1: Oui, ou même les jours à venir d'ailleurs. On va vers une vague de chaleur, hein, visiblement, à partir du milieu de la semaine prochaine.
2: Enfin, on profite des températures.
1: Oui, je ne vais pas vous affoler pour le moment. Aujourd'hui, 26 à 29 pour les maximales. Demain, jusqu'à 31. Dimanche, on redescend. On sera entre 23 et 26 degrés. Donc, ça fait un petit peu le yo-yo. Avec globalement un soleil bien présent sur toute la Champagne-Ardenne. De beau de qualité de l'air. Atmo Grand Est qui, pour aujourd'hui, nous indique que le niveau de qualité de l'air, il est dégradé aujourd'hui à Reims. Même chose à Troyes. En revanche, il est de niveau moyen, comme le plus souvent d'ailleurs en Champagne-Ardenne. Moyen donc aujourd'hui pour Châlons-Champagne et pour Troyes. Passez une belle journée, un bon week-end, de belles vacances et un bel été avec ici Champagne-Ardenne. 1005, voici Au Taquet maintenant.
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7: Bonjour à toutes et à tous. J'espère que vous allez bien en cette fin de semaine. Une pensée pour vous qui subissez les feux cet été, qui avez peut-être dû évacuer. Nous ferons le point sur la situation, notamment en Gironde, dans les Landes, tout à l'heure à 13h avec le journal. Bon courage si vous êtes sur la route, bison futé, voie rouge dans le quart nord-est et le quart sud-ouest dans le sens des départs. Ça va bouchonner. De notre côté, ça va plutôt rigoler avec Valérie Damido, Éric Bastien et les meilleurs moments d'Au Taquet. Aujourd'hui, nous serons avec Patrick, l'homme parfait, Linda qui discute avec des gens sans savoir qui c'est, Magali qui aime les monuments historiques, il y aura aussi Christophe et sa rencontre au bal des pompiers et bien d'autres histoires sur votre radio ici.
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7: Et pour la musique, nous choisissons Michel Berger pour commencer. D'ailleurs, vous pouvez monter le son et chanter à tue-tête avec lui sur votre radio ici.

0: Celui qui chante, Michel Berger, sur votre radio ici. Et ceux qui rigolent maintenant, ce sont Valérie Damido et Éric Bastien, qui sont avec Anne-Sophie d'ici Sud-Lorraine, qui a un talent très particulier, alors qu'il ne sert pas à grand-chose, il faut bien l'avouer. Et Stéphane, d'ici Paris-Île-de-France, qui jouait à Hautaquet, alors qu'il était dans un train. Et ça passait très bien sur votre radio ici.
1: Alors, on va parler d'un truc qui m'a fait crever de rire, puisque c'est arrivé à moult amis à moi. Anne-Sophie, c'est ma petite chèvre de la semaine. Parce que elle rencontre le fils d'un patient avec qui elle sympathise. Voilà, et puis elle le voit à l'extérieur, et là, elle se rend compte que le gars, il est assez imbu de sa personne. Il dit toujours, ah, moi, je, ta, ta, ta. Et là, qu'est-ce qui se passe? Ta copine t'envoie un texto pour te dire ça s'est passé comment?
2: Et là. Voilà. Et là, je réponds à ma copine, enfin, je pense répondre à ma copine en disant, oh là, Kata, laisse tomber, j'ai une fille, sa papa qui se la pète, vraiment un trou du cul. Et je reçois la réponse, et la réponse, en fait, eh ben, c'était lui. Et je lui avais envoyé à lui le message.
1: Et il a répondu quoi, lui?
2: Il a répondu, oh ben, c'est bien, maintenant, je sais ce qu'il en est, à jamais.
1: Oh mon Dieu.
2: Ah oui. Quand j'ai raconté ça à ma copine, puisqu'on a ri. Après, à ce moment, j'étais pas.
1: Bah oui.
2: Et après, j'ai dit, oh, pis, après tout, bon, pas trop pis, c'est fait, c'est fait.
1: Bon, tu l'as jamais revu ou pas?
2: Non, j'ai jamais revu.
1: Oh, bah oui, tu m'étonnes. Oh mon Dieu. Bah oui. C'est vrai que c'est vraiment un fils à papa qui se la pète.
2: Oui. Oh ouais, ouais. J'aime pas les gens qui se la racontent comme ça. Non. Moi, j'aime bien les gens simples.
1: Eh bah, t'as bien raison, ma chérie. Moi non plus, j'aime pas les gens qui se la pètent. Alors.
2: Voilà, exactement.
1: Par contre, là, excuse-moi, mais avec ma réalisatrice Céline, on a eu un petit moment de...
3: De fraîcheur.
1: Non, d'angoisse. Parce que figure-toi que ma petite Anne-Sophie, elle a un talent inutile.
3: Ah.
1: Elle tord ses bras à 90 degrés à l'envers. C'est-à-dire, tu peux m'expliquer comment tu fais?
2: En fait, si tu veux, par exemple, si je pose mes mains à plat sur une table, la partie de devant le coude, en fait, et le coude vont se tordre et repartir de l'autre côté.
1: Ah my God.
2: C'est une malformation de naissance.
3: Ah. On a essayé, mais...
2: Ah, quand je fais ça à la maison, mon mari, il est dégoûté. Mes enfants aussi, elles partent en courant. Enfin, c'est dégoûté ce que tu fais, maman.
1: En régie, il y a Roxane qui a la technique qui fait. Moi aussi, ça, c'est mon truc. Bah, tu nous montreras comment c'est, Roxane, qu'on puisse voir en vrai. Voilà.
2: C'est bizarre, ça fait bizarre.
1: Ok, ça fait bizarre.
3: Ah, il y a des gens strange un peu. Hein.
1: Ouais, mais moi, j'adore. Ouais. Alors, ma chérie, écoute bien. Là, t'as 6 points, t'es en tête. Je vais te donner l'opportunité d'en marquer 5 de plus. Grâce à la question cash et cette petite musique. Téléphone, on aime, c'est bon.
3: Ça va faire à Stéphane qui adore Robert.
1: Ah, j'adore. Alors, ma petite Anne-Sophie, quel est le surnom du ministère français de l'économie et des finances? Quel est le surnom du ministère? Écoute bien, le ministère français de l'économie et des finances. On lui donne un nom plus court. Top chrono, 10 secondes. On dit... Ah si. Si, chérie.
2: Des finances.
1: On sait bien...
2: Les impôts?
1: Ah non, on n'appelle pas ça les impôts. On appelle
2: l'économie
1: ça...
2: des finances.
1: On appelle
2: les
1: ça...
2: finances publiques.
1: Bercy. On appelle ça Bercy. Parce que leurs bureaux sont à Bercy.
3: Et merci beaucoup, hein.
1: Oh là là. Bon, allez, je te...
3: Ma femme travaille à Bercy, je la suis parfaitement.
1: Bon, tu restes en tête avec 6 points.
3: Faites attention, ma femme travaille à Bercy, faites attention à les dossiers.
1: Faites attention à...
3: Ah, excusez-moi, nous repartons en direct, retrouver notre reporter depuis la Grande Couronne en direction de Paris, Stéphane. Comment ça va dans le train?
4: Ça va super bien, en plus il y a la clim, alors c'est bien.
3: Parfait, on est où là? Parce qu'on sera... Alors, pour ceux qui nous rejoignent, on s'approche de la Tour Eiffel, c'est là que tu vas.
4: Oui,
3: on en est où?
4: Et là, je suis à Rosa Parks, qui est juste avant Magenta.
1: Ah bah ça va, t'as encore un petit 20 minutes quand même.
3: Voilà, ça parle pas grand monde tout ça, mais t'es pas loin. En gros,
1: t'arrives.
3: On y croit, il nous reste quelques minutes avant d'arriver au pied de la Tour Eiffel. Hein. Oula.
4: Oui.
3: Je sens le coup de frein.
1: Ah bah c'est le métro là.
3: Bon Stéphane, alors bougeons avec toi depuis tout à l'heure. Stéphane, des petits soucis quand même, un petit gaffeur aussi, hein, Stéphane.
1: Ah oui.
3: Stéphane est dans une grande surface, il y a un monsieur qui propose de déguster du nougat. Qu'est-ce qu'il dit Stéphane?
4: Non merci, je suis pas très fromage.
1: Voilà. Ah bah oui bien sûr.
3: Mais oui, le gars ne sait pas reconnaître du nougat du fromage. Bon voilà, non mais ça s'arrête pas là.
4: Ça.
3: Au cinéma, bon, Stéphane, il voudrait bien entrer dans une salle hein, si le film a commencé, mais qu'est-ce qu'on t'a dit?
4: Non, je travaille pas ici, monsieur.
3: Voilà, parce qu'il demande. Il dit, est-ce que je peux rentrer? Est-ce que je peux aller là? Le film a doit. Non, mais je travaille pas, voilà. Puis après, c'est comme ça, tout le temps comme ça, c'est pas fini. Il mange une galette des rois au boulot, alors qu'il a un plombage, le plombage il saute.
4: Voilà, à cause de la fève. À cause de la...
1: Ah, t'as croqué la fève.
3: Eh oui, alors du coup, il y a du sang un petit peu partout, il a fallu aller chez le dentiste, et après tu travaillais. Le patron, il a pas aimé. Hein.
4: En plus, devant le directeur qui faisait un discours pour la nouvelle année.
3: Bon, je crois que je vais arrêter là parce qu'on a bien senti que. Voilà, du bon Pierre Richard quand même. Hein.
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0: Charlotte Cardin, qui sera à la Foire au vin d'Alsace à Colmar le 5 août. Tant pis pour elle, dans la playlist de votre radio ici. Valérie Damido et Eric Bastien sont à présent avec Christophe d'ici Dromardèche, qui lui aussi raconte comment il a rencontré sa femme. Et Linda d'ici Saint-Étienne-Loire, qui fait tout pour récupérer des points, que ce soit les siens ou ceux de Christophe. Vous êtes top, Linda.
1: Alors, tu as rencontré ta chérie dans un bal, c'est ça? C'était pas au bal masqué, c'était au bal des pompiers, c'est ça?
2: C'est ça.
1: Ton père était pompier ou son père était pompier?
2: Non, son père était pompier. Donc c'était le passage obligé.
1: Oh my God. Et alors, comment ça s'est passé?
2: Eh bien écoute, ça s'est passé très bien, ça s'est passé comme ça devait se passer.
1: L'alcool faisant, tu l'as invité à danser, c'est ça? J'adore le alcool faisant. Bon, j'étais à 3 grammes, je me suis dit, tiens, je vais l'inviter à danser une rumba.
3: Excuse-moi, Christophe, le quota de mots est dépassé. Ça suffit, Christophe.
2: On arrête. Histoire de vaincre un peu sa timidité.
3: Voilà.
1: Un scorpion timide, fait croire ça à qui?
3: Et alcoolique.
1: Alors, tu l'as invité à danser sur quoi?
3: Le bal masqué.
2: Non. Mais à l'époque, on en fait les slows.
1: Ah oui, d'accord. Alors, c'était quoi le slow?
3: Le bal masqué.
1: Comment ça, tu ne sais plus?
2: Je ne sais plus quel slow c'était. Je ne sais pas si c'était pas Scorpion.
1: Oh my God, Scorpion.
3: Mais il aurait été Balance qu'on aurait inventé le groupe. C'est fort. Scorpion, le signe, le groupe. Voilà.
1: C'est ça, t'as dansé là-dessus avec elle?
2: Pardon?
1: Tu as dansé sur ce slow de Scorpion, là?
3: Oui, je crois qu'on a perdu le gars, là.
1: Lui, c'est ça.
2: Non, mais je l'entendais très mal, donc oui.
1: On oublie que nos candidats sont au téléphone, ils sont parfois loin, donc des fois, c'est pas facile. Alors, tu t'es marié en 93, donc c'est l'amour fou. On va tout de suite passer à la question qui va te faire gagner 5 points de plus. Écoute bien. Quel créateur est devenu célèbre grâce à ses semelles rouges? Quel créateur est devenu célèbre grâce à ses semelles rouges? Très facile, top chrono, 10 secondes.
2: Créateur, ses semelles rouges?
1: Ouais, les semelles rouges. Les semelles rouges. Attends. Linda, tu sais ce que c'est le créateur des semelles rouges?
4: Grave, le Boutin.
1: Et voilà! C'était Christian Louboutin. Toutes ses chaussures ont une semelle rouge. Et c'est quand même un truc. Donc, pas de point, mais t'es cool.
3: Je sais pas, on donne le point à Linda, puis on pose une question à Christophe.
4: Ouais, j'ai répondu bien.
3: Bon, c'est pas la règle du jeu, mais si vous voulez, on peut.
1: Alors, je sais qu'on est très libre de notre radio. Je sais que nous sommes, toi et moi, responsables de l'édito, des règles.
3: Tout à fait. Écoute, Linda, j'ai tout tenté. J'ai tenté, j'ai tout essayé.
4: Ça veut pas les 4 points, ça veut pas faire des travaux.
3: Mais t'as compris que t'avais rien à faire dans sa team, t'es avec moi, reste donc. Regarde, je te mets en plus en avant, en parlant de ta maladresse qu'on adore. Et ça a commencé très jeune, je vais vous dire, Valérie, parce qu'à 13 ans, avec son frère, ils vont chez leur oncle pour aller chercher les cousines. Ils arrivent, il y a plein de monde dans l'appart, ils se posent dans le canapé, vas-y que je te pose les chaussures, vas-y que je te grignote les trucs. Tiens, c'est sympa, il y a la télé, puis à bout d'un moment, ils regardent. C'était l'appartement au-dessus, c'était juste chez des gens que personne ne connaissait.
1: Mais comment ils sont rentrés?
3: Je sais pas, c'était ouvert.
1: Comment vous êtes rentrés?
4: La porte était ouverte, on est rentrés. Voilà. Okay.
3: Ils se sont retrouvés chez les Durand alors qu'il fallait aller chez les Dupont, 3 étages au-dessus. Ça, c'était quand elle avait 13 ans. Oh non, mais ça s'arrête pas là. Vous savez, des fois, elle croise des gens, elle fait la bise, elle papote, mais elle sait pas qui c'est. T'as passé plus d'une demi-heure, il paraît, dans la rue, à discuter avec un type sans savoir qui c'était.
4: Ouais, ça arrive, ouais. Mais c'était rasé la tête, hein. Il m'avait dit qu'il s'était rasé la tête.
3: Mais tu sais toujours pas qui c'est. Non, mais tu sais pas qui c'est aujourd'hui non plus. Linda, je ne peux plus rien faire pour toi à part te poser une ultime question.
1: Tu peux les marquer, les 5 points, la question, peut-être que tu vas la trouver.
3: Oui,
1: hein.
3: Évidemment. Allez, on part au Japon. On y va, Linda.
1: Oh là là, t'es fort en musique japonaise.
3: Oui, vous avez vu, hein.
1: J'aime bien ce petit instrument que t'as acheté, là.
3: Exactement.
1: Allez, voilà. Mets tes lunettes, va.
3: Je suis inquiet, ça fait longtemps que j'ai pas entendu Christophe. J'espère qu'il va bien. Quel condiment est utilisé sous forme d'une pâte verte comme condiment dans la cuisine japonaise. Condiment, top chrono, forme d'une pâte verte dans la cuisine japonaise. On y va là, hein. Linda.
4: C'est le wasabi.
3: Oui.

0: Écoutez ici, Bill Medley, Jennifer Warnes, The Time of My Life. Des idées de sortie, d'activité ou de détente près de chez vous, c'est ce que vous propose tous les jours votre agenda de l'été qui arrive maintenant. Ensuite, retour de la musique avec Les Innocents et les meilleurs moments d'au taquet avec Valérie Damido et Éric Bastien jusqu'à 13h sur votre radio ici.
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0: Musique comme Les Innocents en concert le 31 juillet à Ilion dans les Côtes d'Armor dans le cadre du festival Folie en Baie ou encore à Paris et à Calais en octobre, l'autre Finistère sur votre

0: Les Innocents sur votre radio ici à l'autre Finistère. Faisons maintenant connaissance avec Patrick, d'ici Provence. Un homme parfait, ce n'est pas moi qui le dis mais lui. Et Magali d'ici Garlozère qui aime beaucoup les monuments historiques. Ce qui a inspiré Éric Bastien, il a essayé de faire des compliments à Valérie Damidot tout en maladresse. C'est donc tombé à plat et à côté comme d'habitude.
1: Il paraît, Patrick, que tu es l'homme parfait, que tu n'as pas de défaut.
2: Je n'ai aucun défaut.
3: Oui, bien sûr.
2: Non.
1: Aucun.
2: Aucun. Je bois pas, je fume pas, je drague pas. Ah non, draguer, c'est peut-être pas un défaut, ça.
1: Mais non, mais tu n'es pas. Alors, tu n'es pas râleur. Tu n'es pas.
2: Je suis pas râleur. Non.
1: Tu n'es pas de mauvaise foi.
2: Je dois bien avoir, mais il faut demander peut-être à d'autres personnes, pas à moi.
1: Ouais, peut-être à tes enfants. Mm-hmm. Tu n'es
2: peut-être
1: jamais.
2: À mes enfants, oui.
1: Ouais, tu te mets jamais en colère pour rien. Tu n'es pas de mauvaise foi.
2: Non, je suis pas de mauvaise foi. En colère, ça m'est peut-être arrivé quelquefois, mais très peu.
1: Tu es l'homme parfait. D'accord, ok.
2: Voilà, je suis l'homme parfait.
1: L'homme parfait. Eh bien, sachez, mesdames, que l'homme parfait habite à Digne-les-Bains et qu'il s'appelle Patrick. Voilà. Allez, on va marquer 3 points de plus tout de suite, Patrick, avec la question à choix multiples. Je vais te poser la question, je vais te proposer des réponses et à mon top chrono, tu auras 10 secondes pour me donner ta réponse. Quel est le titre du film avec Didier Bourdon, Camille Lou, Thierry Lhermitte, Maxime Gasteuil et Chantal Latsou qui sort aujourd'hui au cinéma? Alors, Le jour J, Permis de rire, Chasse gardée 2, Chonchon des bois.
3: Très bon film.
1: Je répète, qu'est-ce qui sort aujourd'hui avec Didier Bourdon, Camille Lou, Thierry Lhermitte, Chantal Latsou, Le jour J, Permis de rire, Chasse gardée 2, Chonchon des bois. Top chrono, 10 secondes.
2: Je crois que c'est Permis de rire.
3: Chonchon des bois, gros blockbuster. Très très bon.
1: Très bon. Et c'est une mauvaise réponse. Tu n'as pas écouté ce que j'ai dit au début de l'émission.
3: Ah, puis depuis le début de la semaine, vous le dites,
1: Valérie. Oui, ce qui sort aujourd'hui, c'est le film dont votre radio ici est partenaire, c'est Chasse gardée 2. D'ailleurs, on offre des places, 4 places pour aller le voir. Bon, bah, si tu n'es pas sélectionné pour la finale, tu pourras aller le voir. Et donc, c'est avec Didier Bourdon. Donc, eh bien, pas de points pour toi, mon chaton.
3: Eh oui, Magali, avec ici Garlozère. Combien elle a, Magali? Elle a qu'un point pour l'instant, c'est
1: un
3: ça
1: point.
3: Magali, on se laisse pas aller. Oui, elle habite à Aubord dans le Gard et s'est bricolée. Elle est vendeuse en épicerie fine, elle nous l'a dit. Alors dis-moi, Magali, pareil. Et d'ailleurs, tout à l'heure, tu as évidemment parlé de ton soutien à Valérie Damidot en disant que tu l'adorais. C'est aussi pour ça que tu aimes les monuments historiques. Bah, vous êtes un monument, Valérie. Et vous êtes rentrée dans l'histoire. Ne le prenez pas mal, c'est un compliment. C'est quoi les monuments historiques que tu aimes bien? Elle dit rien, Valérie.
1: La violence n'est pas une solution.
3: Ah non, je prenais comme un compliment.
1: La violence n'est pas une solution.
3: Bon allez, c'est quoi ton monument historique préféré? Ça lui a fait du bien, elle a crié, elle va mieux. Elle arrive encore.
4: Alors moi, j'aime énormément le pont du Gard. Je trouve qu'il est magnifique.
3: Et oui, c'est vrai, le pont du Gard, bien sûr.
1: C'est beau le pont du Gard.
3: Oui.
4: Voilà.
3: Et puis?
4: Et puis j'aime également la Tourmagne sur Nîmes, je la trouve aussi fabuleuse.
3: Ok. Mmh. Tu collectionnes les parfums, les bouteilles depuis que tu es jeune, les grosses bouteilles et les miniatures. Voilà, t'en as une cinquantaine à la maison. Il paraît que tout est bien rangé, un peu maniaque hein, aussi.
4: Très maniaque.
1: Et ça doit pas être.

0: simple à nettoyer toutes ces petites bouteilles. Ça me fascine toujours. J'adorerais pouvoir collectionner les bouteilles, mais ça doit être dur à nettoyer quand même.
1: Alors c'est pour ça que à chaque anniversaire, j'avais droit à une petite vitrine où je pouvais mettre mes petites miniatures à l'intérieur.
2: Non mais à mon avis, ça elle nettoie bien parce que je vous l'ai dit, elle est maniaque. Elle regarde 100 fois si elle a bien fermé la porte d'entrée, 100 fois. Les fenêtres, elle éteint les lumières. C'est une stressée, hein. T'es une stressée toi Magali.
0: Bah elle éteint les lumières, c'est pas Versailles ici.
2: Non,
0: hein.
2: Mais non mais quand même, bon voilà.
0: Tu sais combien ça coûte de laisser les lumières allumées? Ça coûte un PEL. Bah, voilà.
2: Regardez, je vous ai laissé allumer depuis longtemps, puisque vous êtes ma lumière. Mais vous êtes une lumière. Vous savez, je vous fais que des compliments, vous prenez tout bas là.
3: Mon monument historique. Allez,
0: dépêche-toi de poser ta question.
2: Vous savez, je vais vous réconcilier avec moi en vous mettant votre extrait préféré, Valérie. Ah ben, je vous le mettrai en vérif, parce que sinon, ça va nous donner la réponse.
0: Ah, d'accord.
2: Que collectionne un lépidoptérophile? Je répète, un lépidoptérophile. Est-ce qu'il collectionne des pattes de lapin? Des laptops? Ce sont des ordinateurs portables, des papillons ou des chutes de papier peint marouflées avec amour par notre monument historique Valérie Labineau. 10 secondes. Top chrono. Allez vite.
1: Je dirais les papillons.
2: Les papillons, hein. Ce que collectionne un lépidoptérophile. Et on va l'écouter cette chanson parce qu'elle adore. C'est les papillons.
4: Papillons de lumière. Ouh.

0: notre enfant plus loin, Gauvin Serse, qui est en tournée à partir du mois de septembre. Première date à Montrouge, Grenoble, Château-Renard et ailleurs. Et il y en a forcément une près de chez vous. Valérie Damido et Éric Bastien sont maintenant avec Laurent d'ici Provence et Clotilde d'ici Pays de Savoie. Clotilde qui a un petit peu peur de l'eau pour une bonne raison qu'elle nous raconte sur votre radio ici.
1: Alors, Laurent, alors il paraît que, donc à Aubagne, là, pas, enfin en tout cas, c'est pas loin d'Aubagne, tu fais partie du comité des fêtes de Baudinard.
2: Alors, c'est dans Aubagne,
1: hein, c'est un quartier, c'est un mot d'Aubagne, oui. D'accord.
2: Un mot agricole qu'on a tendance à appeler principauté d'ailleurs de Baudinard.
1: Ouais.
2: Et qui met en avant tout ce qui est, toutes les traditions agricoles, le travail de la terre. Par les agriculteurs à l'âge des chevaux. Voilà, donc on essaie de continuer à faire vivre ça et avec des repas, avec des cavalcades, donc des défilés de chevaux et de chars. Voilà, c'est 10 jours par an.
1: Oh bah c'est bien ça, il paraît qu'il y a même voilà. Des enfants qui mettent des petits costumes et
2: absolument,
1: tout.
2: Absolument, ils sont tous habillés en provençaux.
1: Ouais. Et
2: c'est juste magique à voir. Hein.
1: Bah oui, ça doit être très très beau. Bah,
3: les traditions, c'est beau. Hein,
1: bah moi, de toute façon, j'adore. Alors, mon chat, attention, c'est la question qui peut te rapporter 3 points de plus. C'est la question à choix multiple. Je te pose la question, je te fais des propositions. T'as 10 secondes à mon top chrono pour me dire quel est ton choix. Alors, je te mets un petit sketch.
4: Avec ma femme, en Bretagne, au restaurant, à Cancale, moi, je demande toujours des huîtres de Bourgogne.
5: Vous avez bien raison.
4: Ah, pour ces affaires, non ?
1: Et voilà.
4: Seulement les gars du coin et les gars de Cancale.
1: Alors, les huîtres de Bourgogne de Chevalier-Las-Palès, on va parler d'huîtres, Laurent. Combien de temps vit en moyenne une huître avant d'être consommée? Combien de temps vit en moyenne une huître avant d'être consommée? 1 an, 3 ans, 5 ans, jusqu'à ce que Éric Bastien tombe dessus.
3: Bien sûr.
1: Voilà, combien de temps ça vit une huître avant d'être mangée? 1 an, 3 ans, 5 ans, jusqu'à ce qu'Éric Bastien la ramasse. Top chrono, 10 secondes.
2: Alors je vais dire 3 ans, mais il me semble qu'elles peuvent être mangées à 1, 3, 5, j'avais vu un reportage, je vais dire 3 ans.
1: Eh bien c'est totalement 3 ans, et pendant 3 ans elle est dans les parcs ostréicoles, elle est déplacée, affinée, et puis au bout de 3 ans, bim bam boum, on la mange, 3 points de plus, tu as 7.
3: Hé hey, Laurent.
2: Oui.
3: Laurent, hé hey. T'es content, hein?
2: Ah j'adore.
1: Ouais. Et voilà,
3: c'est pour le déstabiliser, comme ça, il va penser à autre chose.
1: Oui, bien sûr, mais il n'a pas l'air déstabilisable. Hein. Je te rappelle qu'il était dans l'armée. Oui, voilà, oh, allez.
3: Clotilde est dans sa grotte, toujours. Elle a. Oui, Fabien Clotilde avec ici Pays de Savoie. Alors, en parlant de. Tout à l'heure, tu nous as dit que tu avais appris à nager le crawl. Mais il paraît que. T'es vraiment traumatisé quand même. À cause du film?
6: Non, les mamans à la piscine.
3: Ah, c'est pas les dents de la mer, t'es traumatisé par les mamans à la piscine, c'est-à-dire?
6: Ouais. Non, quand j'ai appris à nager à 20 ans, la première chose que m'a dit le maître nageur, de ta génération, c'est ou les mamans à la piscine, ou le film Les Dents de la Mer. Alors je l'ai regardé avec des yeux, me dire, mais qu'est-ce qu'il me raconte? Et en fait, en expliquant, et il me dit de ma génération, il y a beaucoup de personnes qui ont peur de l'eau, parce que soit ils ont vu le film Les Dents de la Mer.
3: Bah oui.
6: Faire peur, effectivement,
3: ouais.
6: Ou soit c'est la période où les mamans accompagnaient les enfants de maternelle, enfin de primaire,
3: ouais.
6: À la piscine et s'occupaient pas forcément des enfants quand ils étaient dans la piscine.
3: D'accord. Donc,
6: et donc, effectivement, moi, j'ai vu la tasse et j'ai eu l'impression que ça a duré.
3: Bien sûr.
6: Que quelqu'un finisse par me récupérer.
3: T'inquiète pas, Claudine, on va pas aller sous
6: mais
3: l'eau. Et là, on va relever la tête de l'eau, justement. Et on va aller au plus haut plongeoir, aux 10 mètres. On y va avec cette question qui vaut 3 points. En 2023, un supermarché breton a dû être évacué. Mais à cause de quoi? D'un client déguisé en dinosaure, une invasion de mouettes affamées, un robot aspirateur incontrôlable, une fuite de camembert trop affinée, déclarée arme chimique par les pompiers. Top chrono, 5 secondes, pardon.
1: 10.
3: Ah, 10, oui,
1: général. Oh là là.
3: L'invasion, le client, le robot, la fuite de camembert. Allez.
6: Je crois qu'il y a des mouettes, on va dire.
3: L'invasion de mouettes affamées, oui. Supermarché breton qui a dû être évacué il y a 2 ans, c'est arrivé à Concarneau. complètement fou cette histoire. C'est joli Concarneau. Des mouettes qui ont pris l'assaut dans un magasin, voilà, après qu'une porte automatique reste ouverte. Non mais c'est fou, hein, c'est ça. Et résultat, bah, poissonnerie dévalisée, cri dans le rayon, client en panique, remake breton des oiseaux d'Hitchcock.
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0: Breakfast in America, Supertramp. Dans une minute, Valérie Damidot et Eric Bastien sont à nouveau avec Laurent d'ici Provence, qui a un souvenir particulier d'un concert de Big Flo et Oli, et Clotilde d'ici Pays de Savoie, qui aurait aimé avoir les questions de Laurent. Et ça, Clotilde, si vous saviez le nombre de candidats qui nous ont dit la même chose pendant ces deux années d'au taquet sur votre radio ici.
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4: J'aurais refait la chanson, Valérie. Elle est jolie, elle est...
5: Bon, je vous la ferai demain. Oui, fais-la moi demain. Allez, Laurent, il a 7, Clotilde, elle a 4. Laurent, il adore, tiens, il adore ce, ces chanteurs.
6: Il aurait dû y aller, il aurait dû le faire.
5: Oh, bah voilà. Alors, tu as été, donc tu adores Big Flo et Oli, tu as été les voir au concert à Toulon, et avec des amis, et vous aviez le maillot du Toulouse Football Club.
7: Oui, parce que moi je suis originaire de Toulouse, et autant je parlais de l'OM avec Eric, autant mon club de cœur c'est le TFC.
4: Et
7: club qui est particulièrement qui plaît beaucoup à Big Flo et Oli parce qu'ils sont de Toulouse.
4: Ils sont là-bas.
5: Oui.
7: Voilà. Donc j'ai dit on va leur faire honneur et j'ai habillé tout le monde en maillot du TFC.
5: Ouais, sauf que qu'est-ce que t'as fait toi?
7: Sauf qu'arrivé sur place, on vient de gagner la Coupe de France, il y a une interaction dans le concert qui se fait parce que forcément on est à Toulon et on est 5 à être habillés en maillot du TFC et à un moment Florian me regarde, il regarde mon maillot. Je le prends, j'envoie et je me retrouve du coup en Marseille à Toulon un 15 novembre.
5: Et voilà, parce que Oli, il a pris le maillot, il l'a gardé pendant le reste du concert et toi, tu t'es caillé les miches, en gros.
7: Voilà, alors c'est pas Oli, c'est Florian, son
5: frère. Ah, c'est
7: bon,
5: d'accord,
7: voilà.
5: Donc, ok.
7: Si, mais écoute, j'ai eu froid, je regrette pas mon cadeau, mais j'ai eu froid.
5: Alors, écoute bien, c'est la question qui peut te faire gagner 5 points de plus. Ça serait un sans faute, hein. C'est la question cash. Je pose la question à mon top chrono. Tu as 10 secondes pour me donner la réponse. Quel est le tube qui a fait exploser la carrière de Clara Luciani en 2019? Quel est le tube qui a fait exploser la carrière de Clara Luciani en 2019? Top chrono, 10 secondes.
7: Alors, sur Clara Luciani, il n'y a qu'un titre qui me vient, c'est La Grenade.
5: Alors, est-ce que c'est La Grenade? Eh bien, nous allons immédiatement vérifier en musique. Eh bien, pour Lolo.
7: C'est la seule que je connaissais.
5: Eh ben, c'est un sans faute, mon chat. Tu as 12.
4: Oh là là. 12. Comment il fait pour avoir 12 celui-là?
5: Bah, c'est un sans faute. Il a répondu à tout. Il a 12.
4: Clara Luciani en live ce soir à 20h. Bien sûr. L'ICI Live ce soir, 20h, au micro d'Émilie Mazoyer. Le concert live à retrouver sur ICI. Voilà, j'essaie de m'occuper comme je peux parce que Clotilde, j'ai peur quand même un petit peu là.
8: Clotilde,
4: j'aurais
8: préféré ces questions.
5: Alors, sache que ça fait 18 mois qu'on fait cette émission.
4: On nous le dit tous les jours.
5: Et ça fait 18 mois que. Et c'est toujours. Bien sûr, bah oui.
4: Ça fait déjà 18 mois qu'on se voit tous les deux, tous les jours. Voilà. On vient de se rendre compte avec Valérie que c'était plus possible, ça peut pas durer. Voici la chèvre. Je parle pas de Valérie, bien sûr. Ça va, Valérie? Elle est sous la table. Quand Clotilde avait 7-8 ans...
5: Mais arrête de l'appeler Clotilde!
4: Clotilde 2, ouais. Parce qu'il y a Clotilde 1 et Clotilde 2, bien sûr. C'est comme Jean-Paul, n'importe quoi, bref. Il pouvait être le truc de la vanne.
5: Mais d'accord, allez.
4: Bon, 16-14, qu'elle a fait? Elle a poussé son frère qui était dans la poussette. Oui, elle a lâché la poussette du petit dernier dans la porte du chemin.
5: Quoi?
4: Mais ça va pas.
5: Mais tu es Belzébuth, comme le chat de Laurent.
4: Non mais il s'est retrouvé les quatre roues en l'air. Il va bien le petit frère ou
8: Il va très bien. Moi je crois qu'il a peut-être quelques séquelles, mais je sais pas.
4: Bien sûr. Vous voyez, mais le mec des Goonies, c'est le mec aujourd'hui, c'est le même.
5: Ah, c'est Choco.
4: C'est Choco, ouais. Non, Sinoc.
5: Sinoc, ah oui. Voilà.
4: Alors. Clotilde, nous allons jouer. Et merci pour ton rire, parce que c'est très communicatif et ça fait du bien. Comment s'appelle le petit singe pour 5 points meilleur ami d'Aladin? Avec un petit extrait, bien sûr.
6: Ce rêve bleu, c'est un nouveau monde en couleur.
4: Comment s'appelle le petit singe meilleur ami d'Aladin dans le dessin animé de Disney? Top chrono, 10 secondes.
8: Abu, non? Quelque chose comme ça.
4: Abu ou pas Abu? Elle va boire la tasse ou elle va pas boire la tasse, celle-là? Oui, c'est Abu, Abu.
5: Non, c'est Abu. Alors on te le prend parce que... Voilà, mais il s'appelle Abu quand même.
4: Oui, c'est Abu, oui.

Juliette Armanet, c'est la fin des meilleurs moments d'Au Taquet pour aujourd'hui. Mais on recommence lundi avec Valérie Damido et Éric Bastien. Il sera question de serpents dans les toilettes, de rencontres insolites et de quiz musical, entre autres, sur votre radio ici.

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1: Très bonne fin de semaine avec votre radio ici. Il est 13h. Le journal Valentin Bertrand. Bonjour Valentin.
2: Et bonjour à tous.
1: À la une ce vendredi.
2: La Gironde et les Landes replongées dans le cauchemar des feux monstres de 2022. En trois jours, on est à la moitié du bilan de ces méga-feux étalés à l'époque sur deux semaines. Nous ferons le point au plus près de ces incendies, ce feu toujours imprévisible et hors de contrôle. Nous serons aux côtés des évacués et puis nous tenterons de nous projeter à quoi s'attendre dans les prochaines heures, les prochains jours, avec notamment la solidarité européenne qui se met en place. Et puis, un petit bol d'air avec le Tour de France à l'assaut de l'Alpe d'Huez.
1: Valentin, c'est le plus gros feu de l'année.
2: 10 000 hectares parcourus au nord du bassin d'Arcachon. Rendez-vous compte, en 24 heures, cette surface a quadruplé. Les évacuations se succèdent. 35 000 vacanciers et habitants mis à l'abri. Des images de chaos et une progression jamais vue, comme l'indique la préfète de Gironde, Sophie Broca.
3: Il est là, ce grand incendie XXL. C'est un incendie XXL parce qu'il est imprévisible. Il fait des sauts d'un kilomètre. Et puis, il est XXL parce qu'il est vorace. Il a déjà détruit 10 000 hectares. Ma priorité, c'est bien sûr de protéger les vies, les populations. Et donc, j'ai décidé, en accord avec monsieur le maire, le chef des pompiers et le général de gendarmerie, d'évacuer et le Porge. Et l'Aige. Alors, c'est pas facile, je voudrais saluer les habitants parce que partir en pleine nuit, partir en urgence, c'est difficile, ça fait peur, c'est traumatisant, c'est d'autant plus traumatisant qu'un certain nombre de maisons ont été détruites, 53 pour être tout à fait exact. Il y a aussi un camping qui a été détruit par ce feu, mais je voudrais souligner que c'est aussi 2000 maisons qui ont été sauvées grâce au travail extrêmement précis et déterminé des sapeurs-pompiers.
2: Les pompiers encore devancés par la vitesse de propagation des flammes. Stéphanie Scoc, vous avez aussi suivi pour ici Gironde ce point des autorités. Puis Stéphane, ce matin, vous avez rayonné autour de l'Aige-Cap-Ferré dans les zones touchées par l'incendie. Quelle est l'étendue des dégâts, Stéphane? Racontez-nous un petit peu ce que vous avez vu.
4: Eh bien, effectivement, j'ai commencé ma route ce matin depuis Lacanau pour venir ici, jusqu'ici à l'Aige. Et je suis passé par une des communes qui était la plus en difficulté ce matin, c'est celle du Porge, qui pensait que le feu était passé, que c'était terminé. Eh bien, il y a eu des reprises de feu cette nuit. Et réellement, l'incendie, là encore, a fait des dégâts. Je ne sais, j'ai pas le décompte exact des maisons qui ont brûlé au Porge, mais je sais qu'il y en a eu un certain nombre. Sur toute cette ligne de front, on n'avait jamais vu ça de mémoire de pompiers ici dans le sud-ouest. Eux qui pensaient pouvoir tenir une ligne de front à l'ouest de la commune de l'Aige-Cap-Ferré, sur la route du Grand Cros. Le Grand Cros, c'est une plage très fréquentée l'été par les touristes. Eh bien, ils n'ont pas pu tenir cette ligne de front. Ils ont été obligés de faire demi-tour et le feu s'est avancé à 1000 hectares à l'heure, directement droit sur l'océan Atlantique, et il s'est arrêté au niveau de la dune. Voilà pour la tête de feu. Mais maintenant, c'est pas parce que cette tête de feu est arrivée à l'océan que les choses sont terminées. Bien au contraire, on a une ligne de front désormais de 20 km de long. Ça va devenir de plus en plus compliqué au fur et à mesure de cette journée.
2: Des conditions météo très défavorables, un bilan aussi déjà lourd chez les pompiers. 27 sont blessés, l'un d'entre eux venu de Seine-et-Marne à la cheville fracturé par l'explosion d'une bouteille de gaz. Quelques affaires de première nécessité, c'est tout ce qu'ont pu prendre les évacués au moment de fermer leur maison. On l'a dit, 80 ont brûlé, une cinquantaine totalement détruite. Anne, réfugiée au parc des expositions de Bordeaux, ne sait pas si elle reverra la sienne.
5: Moi, de laisser la maison, c'est un vrai crève-cœur parce que mon grand-père avait acheté la propriété en 1921. Ils ont commencé à construire avec mon père des maisons qui se sont agrandies au fil des années. Je suis extrêmement attachée à cette maison, donc de partir comme ça, vous pouvez imaginer ce que ça me fait. Voilà. Alors j'espère qu'on va arriver à éviter que ça ne brûle, mais bon, vu ce qui arrive, enfin vu l'ampleur de la chose, c'est... voilà. Donc c'est... pour moi, c'est catastrophique. Voilà.
2: Anne, qui fait donc partie de ces 35 000 évacués en Gironde.
1: Et ça brûle aussi dans les Landes.
2: Cette fois, on est juste au sud du bassin d'Arcachon. Le feu est parti hier et a déjà parcouru 2500 hectares. Et à Biscarrosse et à Parentis en Borne, là aussi, la situation évolue très vite. Il y a quelques minutes, le préfet des Landes, Gilles Clavreul, a dressé un premier bilan sur l'antenne d'ici Gascogne.
6: On poursuit l'évaluation des dommages dans le bourg de Biscarrosse. On a 105 bâtiments qui ont été impactés, détruits partiellement ou totalement par les flammes, et le comptage est toujours en cours, donc c'est pas un bilan définitif. Et puis, on reste donc sur les 23 000 personnes évacuées jusqu'à présent, entre hier soir à compter de 20h15 et la fin de nuit, avec plusieurs campings dans le nord de Biscarrosse qui ont été évacués.
2: Là aussi, des messages FR alerte envoyés sur les téléphones. Pour Emma, il a fallu partir très vite la nuit dernière de son camping où elle séjournait avec ses filles de 7 et 8 ans à la recherche d'un dortoir de fortune.
7: On était à la piscine et puis on a commencé à sentir les odeurs de fumée. Puis ensuite, on a senti les cendres nous tomber dessus. On a mangé, puis là, on allait à la soirée qui était organisée au camping. Et là, ça a viré un petit peu au cauchemar. On nous a dit que le camping va être évacué. Donc, on n'a pas réfléchi. On est allé à notre emplacement. On a pris les petites et puis c'est tout, les doudous. Et puis, on est arrivé au gymnase. Mais là, c'était l'horreur. C'était une fournaise. Donc on s'est dit, on prend la voiture, tant pis, on va dormir au bord de l'eau. La seule chose qu'on a prise, c'est les doudous pour les petites et les duvets. Et c'est tout. Tout est resté là-bas.
2: Des témoignages et les dernières infos qui sont à retrouver dans nos articles en direct sur ici.fr. Vous l'avez donc compris, la situation, elle a totalement dégénéré, favorisée par le vent de la nuit dernière et les pins particulièrement inflammables. Le directeur adjoint des pompiers des Landes, le colonel Romain Moutard, a suivi au plus près ces départs de feu incontrôlables.
8: Des éclosions qui tout de suite se propagent énormément à des vitesses que nous avons constatées hier après-midi qui étaient tout juste colossales, et ensuite ce que l'on appelle par la suite des développements convectifs où le feu produit son propre vent avec une puissance où nos collègues pilotes avouent eux-mêmes que la situation était véritablement dantesque vu d'en haut, et je vous assure que les troupes au sol ne venaient que confirmer cet état.
2: Le directeur adjoint des pompiers des Landes. Dans le Var, la situation au niveau de l'incendie n'est toujours pas fixée. Les pompiers regardent là le ciel, espèrent l'arrivée des orages. 30 mm de pluie attendue demain dans le Var pour peut-être parvenir à stopper enfin la progression de cet incendie. 2700 hectares parcourus, des surfaces qui s'ajoutent d'un département, d'un foyer à l'autre. Au global, depuis le début de l'année, ce sont 50 000 hectares brûlés en totalité ou en partie. C'est le bilan dressé par le ministre de l'Intérieur, Laurent Nunez. Avec donc cette nuit jusqu'à 1000 hectares parcourus en Gironde, la France n'est plus en mesure de faire face seule. Emmanuel Macron a donc activé le mécanisme européen de protection civile. En clair, Fabien Fourel, la France sollicite l'aide urgente de ses voisins.
9: Oui, quand un pays est dépassé par une catastrophe, il peut activer ce dispositif de protection civile. Les 27 États membres et 10 pays tiers y participent et se portent assistance. À Bruxelles, un centre de coordination recense alors les moyens disponibles et organise leur acheminement. Deux Canadair croates, deux avions bombardiers d'eau portugais et deux hélicoptères lourds tchèques et slovaques font ainsi route vers la France pour venir épauler nos pompiers. Ce mécanisme mis en place depuis 2001 n'est déclenché que dans les situations de tension. La France qui avait déjà eu recours pendant les feux géants en Gironde en 2022. En 2024, c'est l'Espagne qui l'avait activé après les inondations monstres à Valence. Plus de 800 interventions ont ainsi déjà été coordonnées en Europe et ailleurs dans le monde. Une aide salutaire, alors que la France a déjà enregistré plus de 12 500 départs de feu depuis le 1er janvier, avec une surface brûlée qui dépasse déjà celle de l'année référence de 2022 et de ses méga-feux.
2: Et voilà les précisions de Fabien Fourel. On rappelle le bilan en Gironde, 10 000 hectares parcourus à ce stade par les flammes.
1: 13h09, on respire un peu maintenant avec une ascension emblématique aujourd'hui sur la route du Tour de France.
2: Avec les 21 lacets de l'Alpe d'Huez, une montée hors catégorie et très attendue par le peloton et le public. La dernière fois, c'était en 2022, 500 000 spectateurs s'étaient amassés au bord de la route, une après-midi qui s'annonce donc comme un grand moment du Tour, François Sauvestre.
10: Néophyte sur le Tour, Baptiste Westrofer sait à peu près situer l'Alpe d'Huez, à défaut de l'avoir déjà grimpé.
11: Je sais que c'est une station de ski en haut.
10: Mais le Breton de l'équipe Lotto a évidemment évidemment conscience de tout ce que représentent ces 13 800 km d'ascension au milieu d'une foule en délire.
11: Truc de zinzin, c'est le week-end, les vacances scolaires, un beau partage avec le public, avec les lacets. C'est une montée mythique.
10: Lui non plus ne s'est jamais frotté à l'Alpe d'Huez sur le Tour de France, l'endroit idéal pour un coureur comme Kevin Vauclin qui adore se nourrir de l'énergie du public.
12: On a vécu de belles choses au Markstein, mais je pense que là, à l'Alpe d'Huez, ça va vraiment être une fête, quelque chose d'exceptionnel et il va falloir en profiter.
10: Rapidement lâché hier, Kevin Vauclin rêve, comme chaque coureur français, d'être à l'avant dans cet enchaînement infernal de virages en épingle. Et pourquoi pas plus, comme un certain Thibaut Pinot en 2015.
13: S'il y a une étape de montagne à aller chercher, c'est bien celle-là. Victoire de Thibaut Pinot. Bravo. À l'Alpe d'Huez.
12: Je pense que chaque grimpeur français rêve de gagner là-haut. Moi, j'ai eu la chance de gagner là-haut, d'être tout seul dans ce col-là. Ça fait partie des 5 meilleurs souvenirs de ma carrière. Je souhaite à chaque Français de vivre ce que j'ai vécu. Ouais.
10: Reste à savoir quelles seront les ambitions de Tadej Pogacar, souvent briseur de rêves, surtout quand il veut marquer l'histoire, lui qui n'a jamais gagné à l'Alpe d'Huez.
2: Et le départ donné de Gap maintenant dans une petite heure.
1: Merci Valentin Bertrand. L'actu revient à 14h et toujours avec vous Valentin. Donc le Tour de France arrive à l'Alpe d'Huez. Alpe d'Huez, station de sport d'hiver emblématique de l'Isère que nous découvrons ou redécouvrons dans moins d'une minute avec un épisode du podcast Partir sur votre radio ici.
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1: La montagne, ça vous gagne. Eh bien, c'est exactement ce que vous allez ressentir après cet épisode de Partir à l'Alpe d'Huez. Pas besoin d'aimer forcément les sports de neige. L'Alpe d'Huez, c'est une destination dont on peut profiter toute l'année avec votre radio ici.
17: L'Alpe d'Huez, c'est à la fois une étape légendaire du Tour de France et un grand domaine skiable parmi les plus appréciés. Mais c'est surtout une montagne pour tout le monde, en toute saison, que vous y alliez pour vous dépasser ou simplement pour en profiter. Et à la fin de cet épisode, vous saurez pourquoi les épreuves olympiques organisées ici en 1968 ont dû se tenir de nuit. Je m'appelle Célia Bugneroman, je suis chroniqueuse à Ici Isère et je vais souvent à l'Alpe d'Huez pour randonner, pour skier et même pour faire la fête. Mais moi, je monte pas à vélo. C'est ça que j'aime là-haut. Quel que soit son niveau sportif, tout le monde y trouve quelque chose pour se dépasser un petit peu. Bienvenue dans Partir, hors piste à l'Alpe d'Huez. Notre point de départ, c'est le village du Bourdoisan. 700 mètres d'altitude, en contrebas des 21 virages qui mènent à la station de l'Alpe d'Huez. Devant vous, l'épreuve la plus mythique du Tour de France, les 14 km de lacets serrés et 1120 mètres de dénivelé. Numéroté de 21 à 1, de bas jusqu'en haut, chaque virage porte le nom d'un vainqueur de l'étape. Par exemple, le virage 14, c'est celui de Thibaut Pinot. Et le 11, celui de la légende, Bernard Hinault. J'ai un premier conseil pour vous. L'Alpe d'Huez, ça se prépare. La station est très animée toute l'année. Le Tour de France, bien sûr, mais aussi du VTT, du ski, des festivals. Ce sont des événements formidables, mais ils attirent énormément. Se loger sur place, ça ne s'improvise pas. Je vous conseille donc de réserver votre séjour bien à l'avance.
18: Allez, fais un sourire, monsieur. Bonjour.
17: Pendant notre ascension, je vais vous parler du virage numéro 7. Toute l'année, c'est juste un virage comme les autres. Mais quelques jours avant le passage du Tour, des centaines de supporters néerlandais débarquent ici. Avec des caravanes, des barbecues, des frigos, des générateurs électriques et des télés. C'est une déferlante orange. On appelle cet endroit le virage des Hollandais. C'est un lieu très festif et l'apothéose arrive quand les coureurs passent. Croyez-moi, c'est une expérience complètement folle.
19: Captain! Mmh. Something terrible, California!
17: en cas de forte chute de neige, la route est ouverte toute l'année aux vélos, qui cohabitent avec les véhicules motorisés. Mais, exceptionnellement, quelques jours dans l'année, la montée est réservée uniquement aux cyclistes. Pour connaître ces dates, renseignez-vous à l'Office de tourisme. Vous avez pédalé et vous êtes arrivé au bout de la montée ? Bravo ! Sachez qu'entre mai et septembre, l'Office de tourisme remet un diplôme officiel de la montée de l'Alpe à tous ceux qui ont fait l'ascension. Il est remis contre 1 euro symbolique reversé à une association. Mais au-delà de la performance, je vous ai promis de vous faire découvrir l'Alpe d'Huez pour tous. On y va tout de suite. Ici, on est donc arrivé devant l'Office de tourisme. On est au cœur d'une grande station de ski et c'est comme on l'imagine, avec des remontées mécaniques, des grandes terrasses ensoleillées et des chalets en bois. Si vous voulez venir en transport en commun, des cars partent régulièrement de la gare de Grenoble. Il faudra en prendre deux, avec un changement à Bourdoisan. En hiver, il y a un service express, mais il faudra être patient dans les bouchons. Selon les périodes, il existe aussi des navettes depuis Lyon et Genève. Vérifiez sur le site de la station avant de partir. Un mot maintenant sur la montagne toute saison. Et oui, ici, on ne vient pas que pour la neige. C'est même une destination très prisée pour les vacances estivales. Les remontées mécaniques fonctionnent en juillet et en août, et la station propose un tas d'activités sportives ou moins sportives. Dernier conseil, on est en altitude. Prévoyez des chaussures fermées, une gourde et un bon pull, même en été.
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17: Un peu plus loin, après l'Office de tourisme, on peut voir la piste de l'Écluse. C'est ici qu'en 1936, Jean Pomagalski installe le tout premier téléski à perche débrayable au monde. La grande épopée du ski naît exactement à cet endroit. Aujourd'hui encore, cette piste ramène au cœur de ce qu'on appelle le Vieil Alpe, la partie ancienne du village. Certains des plus grands champions y ont même fait leurs premières traces.
19: Donc mes parents avaient cet hôtel-là.
17: Isabelle Blanc, snowboardeuse, deux fois globe de cristal et championne olympique en 2002.
19: Donc je rentrais des entraînements du ski et ma sœur, qui préférait les pistes de danse, elle a gagné un concours de danse en boîte de nuit et elle a ramené un snowboard qui était le gain de la soirée. Excellent. Un snowboard donc, que j'ai retrouvé dans le local à ski quand je rentre de l'entraînement. Je me suis exercée sur l'Écluse, s'appelait la piste des idiots. Mes premières courbes de snowboard étaient toutes seules sur cette piste. Enfin, en tout cas, cet endroit de l'Écluse est hyper bien par rapport à la station parce qu'en fait, on est proche du Vieil Alpe et à la fois, on est très proche aussi de tout ce qui a été l'avenue phare, l'avenue des Jeux, qui est l'avenue des Jeux Olympiques de 68, ou en haut de l'avenue où il y a encore ce rond-point où il y avait la flamme. Mais ce sont nos Champs-Élysées à nous.
17: Du pied de l'Écluse, je me rends maintenant à la gare de télécabine des Grandes Rousses. C'est un téléphérique un peu dans son jus qui nous emmène sur le Pic Blanc. Il nous monte sur plus de 1500 mètres de dénivelé avec un changement au milieu. Les lignes sont d'une seule portée sans pylône, c'est un peu vertigineux. Culminant à plus de 3330 mètres d'altitude, le sommet du Pic Blanc offre un paysage absolument époustouflant, été comme hiver. On admire à 360 degrés, sur des centaines de kilomètres autour, les plus grandes montagnes des Alpes et bien sûr le Mont Blanc. C'est bien simple, par temps clair, on voit un cinquième de la France. Ce panorama est même classé 3 étoiles au guide Michelin. Vous pourrez donc admirer les merveilles du Pic Blanc en montant et en descendant en télécabine. Il y a même des visites guidées organisées. Voyez ça avec l'Office de tourisme. Mais si vous le sentez, vous pouvez redescendre en randonnée. C'est assez sportif. En VTT, ça l'est encore plus. Et en hiver, le ski ici est réservé aux plus aguerris. D'ailleurs, avec ses 16 km, la piste de la Sarenne est la piste noire la plus longue d'Europe.
19: Moi, je recommande à tout le monde, famille, amis, c'est la piste de la Sarenne de nuit. Donc, vous montez avec le dernier télécabine, là, coucher de soleil, c'est magnifique quand on est là-haut. Et ensuite, une fois que c'est de nuit, on descend, bien accompagné, bien sûr. J'y suis allée avec des amis ou de la famille qui n'étaient pas forcément des grands skieurs. C'est un très, très beau souvenir.
17: Nous voilà donc redescendus, d'une manière ou d'une autre, du Pic Blanc. Le deuxième endroit que j'aimerais vous faire découvrir à l'Alpe d'Huez, c'est le lac Besson. Une balade magnifique à faire en toute saison, accessible à tout le monde. On y accède à pied, en raquette, mais surtout en navette, mise en place par la station. Le lac est juste à la sortie, c'est l'endroit idéal pour un pique-nique en famille. En plus, on peut aussi se balader sur le plateau et longer trois lacs en enfilade. C'est plutôt plat, ça se fait en 45 minutes. La vue plongeante sur la vallée, avec les lacs en premier plan, est totalement merveilleuse.
19: Bon, là, tu vois là, toute la vallée du Grésivaudan là-bas.
20: Je vois bien.
19: Et puis là, t'as toute la chaîne de Beldon que tu vois d'ici. Avec les lacs en avant-plan. Ouais. Non, franchement, c'est d'avoir des lacs de cette qualité-là en termes de... Tu vois, c'est un peu vallonné, ça monte pas trop pour venir voir. Avec la vue que t'as derrière, c'est juste... Tu vois, moi, parfois, ça me fait cette impression que c'est presque pas réel. Tu sais, dans la perception, dans la vision, tellement c'est beau. Puis selon la lumière, la qualité du ciel, les couchers de soleil sont absolument majestueux.
17: Et si vous cherchez encore d'autres choses à faire, luge d'été, golf, patinoire, spa, randonnée balisée... L'Office de tourisme vous donnera des tas d'autres idées, des activités sportives ou relaxantes pour tous, été comme hiver. Bref, vous vous régalerez dans cette station qui cumule 300 jours de soleil par an.
19: Il y a un dicton. À l'Alpe d'Huez, soit il fait beau, soit il fait nuit. On est sur un sommet, mais ça fait comme un plateau. Quand on est un peu plus haut, sur 2000 et tout ça, en fait, on voit la station. Et tout autour, c'est un champ de nuages, comme si c'était une île. C'est pour ça qu'on appelle l'île au soleil.
17: Et oui, je vous avais dit au début de l'épisode que les épreuves olympiques organisées ici ont dû se tenir de nuit. Cette île au soleil, c'est la station la plus ensoleillée d'Europe. Tellement qu'en 1968, le soleil faisait fondre la glace de la piste de bobsleigh. Il fallait donc la refroidir pendant des heures avant de pouvoir concourir. Et c'est pourquoi l'Alpe d'Huez a inventé le bobsleigh de nuit. Si vous avez encore un petit peu de temps devant vous, si votre week-end n'est pas terminé, j'ai une dernière idée pour vous. On va visiter l'église Notre-Dame-des-Neiges et je vais vous expliquer comment le sport a financé sa construction d'une façon que vous n'imaginez même pas. On est maintenant devant Notre-Dame-des-Neiges, la fameuse église du centre du village qui n'a pas son pareil ailleurs. Inaugurée en 1969, elle surprend par son architecture contemporaine. Elle est ronde et sa toiture en cuivre fait penser à une tente. Elle est également célèbre pour ses vitraux colorés réalisés par l'artiste isérois Arcabas, l'un des plus grands artistes de l'art sacré contemporain.
19: C'est une figure du patrimoine de la station. Mais après, il y a cet orgue, effectivement, à l'intérieur, en forme de main, avec une forme de sonorité assez particulière qui est très appréciée de certains férus du son et de l'orgue des églises.
17: L'histoire de cette église commence en 1944. Quand un résistant du nom de Jean le Boucher fait le vœu, après la bataille de l'Alpette, de construire une église à l'endroit où il a survécu. S'il est associé au projet sur le plan de la conception symbolique, c'est bien le père Jaap Rotten, un prêtre néerlandais, qui porte la réalisation concrète de cette église. La légende dit qu'il organisait des tournois de boxe et récupérait un franc par canette de bière vendue pour financer la construction. Aujourd'hui, on y donne des concerts de musique classique et parfois bien plus électronique. Il y a deux choses à ne pas rater à l'intérieur. les 13 vitraux d'Arcabas et l'orgue, une main dressée vers le ciel, les tuyaux logés dans les doigts. Absolument unique au monde. On pourrait aller jusqu'à imaginer que cette main représente un gant de boxe. Car oui, le sport, c'est l'âme de l'Alpe d'Huez. Mais la culture est bien là, aussi solide qu'inattendue. Mais ça, vous le découvrirez quand vous viendrez.
1: Merci Célia Bruni-Roman d'ici Isère pour ce tour de l'Alpe d'Huez. Pour écouter cet épisode du podcast Partir ou un autre, rendez-vous sur ici.fr. À suivre dans quelques instants le Tour de France, 19e étape ce vendredi entre Gap et l'Alpe d'Huez. On retrouve nos envoyés spéciaux sur le Tour juste après Black Wonderful Life sur votre radio ici.

0: souvenirs de l'année 1986 avec Wonderful Life du groupe Black. Soyez les bienvenus si vous nous rejoignez, j'espère que vous allez bien. Nous partons à présent sur le Tour de France. Aujourd'hui, les coureurs doivent relier Gap à l'Alpe d'Huez, près de 128 km. Un sacré parcours de montagne que nous suivons toute l'après-midi jusqu'à l'arrivée sur votre radio ici.
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0: Le Tour de France que normalement nous devons retrouver pour faire un point sur cette 19e étape qui relie aujourd'hui Galp à l'Alpe d'Huez. Une étape de montagne avec quand même quelques cols, 128 km à parcourir. Et nous retrouvons nos envoyés spéciaux sur le Tour de France. Les coureurs sont pas encore partis, ils partent à 14h. Mais bon, ils se préparent et on voit un peu où ils en sont avec Thomas Coignac. Bruno Blanza, bonsoir, Thomas Coignac.
2: Bonjour et bienvenue ici. Bonjour et bienvenue sur la route du Tour de France. Effectivement, avant cette avant-dernière étape de ce Tour 2026, nous sommes effectivement en direct du départ ici à Gap pour l'étape la plus courte de ce Tour, hein, 128 km, mais une étape qui fait peur quelque part aux coureurs du Tour de France après une arrivée en altitude hier à Orcières-Merlette. Eh bien, c'est l'Alpe d'Huez, le mythe qui va se présenter à eux tout à l'heure sur cette étape. Je vous le disais, la plus courte, mais avant, eh bien, de basculer au pied de l'Alpe d'Huez, il y aura trois cols à franchir. Et dès le départ, ça va grimper avec le col Bayard. Et c'est vrai que beaucoup, eh bien, ont les yeux rivés vers l'Alpe d'Huez. C'est 21 virages, c'est près de 14 km à 8% de ce col hors catégorie. Mais avant cela, il y aura probablement de la bagarre dans les trois cols précédents. De la bagarre pour le podium. On pense à Paul Sextas, le jeune Français quatrième à 20 secondes du podium d'Isaac Del Toro. Va-t-il attaquer ou pas, sachant que l'équipe UAE de Del Toro et de Pogacar, le maillot jaune, eh bien, est malade. Il y a beaucoup de coureurs qui sont atteints par un virus. Sont-ils en forme ou en méforme? C'est une vraie question. Pour cela, il faudrait attaquer pour savoir s'ils peuvent rompre ou pas. Ça, c'est une interrogation. Et puis, le maillot est à poids également avec le Français Valentin Paré-Peintre. Sera-t-il capable, eh bien, d'être le vrai leader du classement de la montagne ce soir? Toutes ces interrogations, nous aurons les réponses.
0: Merci.
2: Qui va démarrer sous le soleil.
0: Merci Bruno, merci Bruno Blanza, la connexion est vraiment mauvaise, mais on vous retrouve dans une petite demi-heure, juste après les journaux de 14h pour faire un point. Ça sera d'ailleurs le début de la course, à tout à l'heure.
3: Bel après-midi, merci de choisir ici Champagne-Ardenne. Le temps excellent, on peut le dire, estival, avec des températures agréables hein, pour cet après-midi, nous indique Météo France, avec même une petite remontée, 29 à Lombres à 3, 29 degrés à Saint-Dizier, à Vitry-le-François, 28 à Cézanne, à Montmirail, 28 à 29 degrés, hein, si vous êtes à Chalon, à Épernay, 28 degrés à Reims, dans les Ardennes, on respire à Rocroi avec 24 degrés, 27 à Sedan pour demain et votre week-end.

0: excellent après-midi avec votre radio ici Champagne-Ardenne.
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0: Ravi d'être avec vous pour vous accompagner. Une après-midi qui va évidemment bien se passer avec toutes vos chansons préférées. Et puis également le Tour de France. On suit de près cet événement puisque votre radio locale est radio officielle du Tour de France. C'est Thomas Coignac qui est sur les routes du Tour. Avec lui, on va suivre cette 19e étape.
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0: Je vous l'ai dit, vos chansons préférées sont jamais loin. Téléphone, Tina Turner et tout de suite Bruno Mars avec On My Soul.

0: Revisité hein, par Yann Muller avec Le Chasseur sur ici Champagne-Ardenne. Les infos de 14h arrivent, mais avant on va s'écouter No Doubt avec Don't Speak sur votre radio, ici Champagne-Ardenne.
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0: Simon avec Au Pays des Merveilles sur ICI Champagne Ardenne.
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0: Bon début d'après-midi, il est 14h. L'actualité en 90 secondes avec Valentin Bertrand.
2: Des mobil-hommes réduits en tas de ferraille, une cinquantaine de maisons détruites. Le premier bilan du grand incendie en cours au nord du bassin d'Arcachon. Un feu XXL, des conditions pires que lors des méga-feux de 2022, dit la préfète de Gironde. En 24 heures, la surface brûlée a quadruplé. Elle atteint désormais 10 000 hectares. À seulement quelques kilomètres plus au sud dans les Landes, l'évacuation du centre-ville de Biscarrosse se poursuit face à la progression d'un autre feu. Les résidents d'un EHPAD mis à l'abri, tout comme 25 000 habitants et vacanciers dans ce département, les flammes ont parcouru 2500 hectares pour soutenir les pompiers français. Emmanuel Macron fait appel à la solidarité européenne. 6 appareils sont en route. 2 Canadair croates, 2 bombardiers d'eau portugais et 2 hélicoptères tchèques et slovaques. Les pompiers qui comptent dans leur rang 27 blessés, dont 1 victime d'une fracture à la cheville après l'explosion d'une bouteille de gaz. Face à ces feux, le maire de Bordeaux appelle les vacanciers en direction des zones sinistrées à reporter leur départ dès aujourd'hui. Le sud-ouest et le nord-est sont en route. Côté départ sur la carte Bison Futé, tout le reste du pays est en orange. Des trajets compliqués demain au départ et à l'arrivée de la gare d'Austerlitz à Paris. Le déminage d'une bombe de la Seconde Guerre mondiale découverte dans le Val-de-Marne entraîne l'arrêt du trafic des trains entre 10h et 15h. C'est inédit sur le Tour de France, 2 ascensions de l'Alpe d'Huez en 2 jours. La première aujourd'hui, 123 km au programme avec un départ fictif donné à l'instant depuis Gap et toujours plus de 4 minutes d'avance pour le maillot jaune Tadej Pogacar.
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3: Et effectivement, le Tour de France renoue aujourd'hui avec ce qui est peut-être sa montée la plus mythique. Ça faisait depuis 2022 qu'on n'était pas venu ici au sommet de l'Alpe d'Huez. Et vous l'avez dit, on y sera aussi demain. Double dose d'Alpe d'Huez aujourd'hui et demain pour ce qui est une demi-finale aujourd'hui et une finale demain de ce Tour de France, même s'il restera la butte Montmartre. Ce sont 2 jours pour tout renverser, pour peut-être aller chercher une place sur le podium pour Paul Sexas, la jeune pépite française de 19 ans, quatrième au classement général sur le podium, voire plus si affinité. Les coureurs viennent de quitter Gap. Ils vont parcourir les routes du col Bayard, du col du Noyer. Il sera compliqué ce début d'étape avant une longue transition, la montée vers le col d'Ornon et l'arrivée au Bourdoisan pour la montée de l'Alpe d'Huez et ses 21 virages mythiques. Vous suivez tout ça tout l'après-midi sur votre radio ICI.
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0: La météo avec un temps ensoleillé, calme chez nous en Champagne-Ardenne, avec des températures en légère augmentation, notamment dans la Marne, avec tout de même 29 degrés à l'ombre à Troyes, également à Saint-Dizier, 29 à Vitry-le-François, 28 à Cézanne et Montmirail, 28 degrés également si vous êtes en ce moment à Reims, à Épernay, 27 à Mourmelon-le-Grand, 27 aussi à Vouziers, tout comme à Sedan, 26 pour Charleville-Mézières. Pour demain, samedi, encore beaucoup de soleil, du matin au soir, une légère augmentation des températures, 29 à 30 degrés. Et pour dimanche, un début de matinée avec quelques nuages qui pourraient localement donner quelques petites pluies jusqu'en milieu de journée. Pour les températures, 24 à 27 degrés.
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0: Et pour cette nouvelle heure en musique, je vous propose Florent Pagny, également Didier Barbelivien et tout de suite Jean-Jacques Goldman, car avec ICI Champagne-Ardenne, forcément, la musique est bonne.

0: avec La Isla Bonita, un grand classique sur Ici Champagne Ardenne. Dans une minute, c'est trois chansons françaises à la suite. Le Sud de Nino Ferrer, ça c'est parfait pour la sieste. Pierre Demar avec Je pense à vous. Et France Gall également, qui nous chantera Calypso.
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0: Ici Champagne-Ardenne, vous le savez, hein, c'est la radio officielle du Tour. Il est tout juste 14h30, le point sur l'étape du jour avec Thomas Coignac.
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3: Et elle est bien partie, cette 19e étape du Tour de France entre Gap et l'Alpe d'Huez. On a passé la première des difficultés, le col Bayard qui était juste situé au départ de Gap. Et c'est un Français, Valentin Paré-Peintre, qui est passé en tête et qui devient virtuellement le leader du classement de la montagne. Lui qui porte déjà le maillot à poids, mais par procuration, puisque c'est Tadej Pogacar qui est en tête de ce classement. Paré-Peintre dans un groupe de 43 coureurs, gros groupe qui s'est échappé avec notamment également Lenny Martinez, le deuxième Français le mieux classé au général. Bruno Blanza, on vous retrouve, vous êtes sur la moto ici, pilotée par Selim Guerribi. Avant ça, ce matin, vous étiez au départ à Gap, au bus. Qu'est-ce qu'on vous a dit sur cette étape? Comment est-ce qu'on l'appréhende dans le peloton?
4: Ouais, mais c'est un petit peu ça, Thomas, c'est le bon terme. Il y a un mélange d'appréhension, mais également d'excitation, parce que il y en a beaucoup, à l'image de Paul Sexas, qui vont découvrir l'Alpe d'Huez sur un Tour de France. Et ça, c'est quelque chose de très particulier. D'ailleurs, il en parlait, le prodige français, hier. Il ne nous disait pas au micro, attention Pogacar, attention Del Toro, attention un tel ou un tel. Il nous disait attention au public, par exemple, parce que on attend peut-être 450, 500 000 supporters, spectateurs dans cette montée, et c'est ça qui est aussi compliqué, une montée qui est difficile sur les premiers lacets. Donc oui, c'est l'étape la plus courte de ce Tour de France, mais par contre, comment appréhender la montée finale, ça c'est une vraie question. Il y en a comme Valentin Paré-Peintre qui joue le classement du maillot de la montagne, donc lui il était plutôt optimiste, mais c'est vrai qu'on attend de voir un petit peu ce que ça peut donner tout à l'heure.
3: Et à noter dans ce groupe de 43 coureurs qui a pris les devants, la présence également de Richard Carapaz, l'équatorien, 10e au général et surtout vainqueur hier à Orcières-Merlette. Vous suivez cette étape tout l'après-midi sur votre radio ici.
0: Merci Thomas, on vous retrouve à 15h sur Ici Champagne-Ardenne, radio officielle du Tour de France. Dans l'agenda de l'été, le festival Musique d'ici et d'ailleurs, c'est à Chalon, avec l'une des plus belles voix de la nouvelle chanson française. Elle s'appelle Laura Cahen, elle est connue pour son univers poétique, ses mélodies délicates, ses chansons mêlent folk, pop et influence acoustique dans une atmosphère très intimiste.

s'appelle Laura Cahen. Le concert est proposé ce soir gratuitement à Chalon. Toutes les informations disponibles sur le site du Festival Musique d'ici et d'ailleurs. Marché nocturne de Dienville, c'est dans l'Aube. Ce marché nocturne aura son producteur, artisan, créateur et commerçant dans une ambiance très agréable. On y vient pour remplir son petit panier, également pour écouter un concert, déguster quelques spécialités locales. Les stands ouvrent en fin d'après-midi et restent en place jusque dans la soirée. L'accès est gratuit. Boulle au bois et cordes au cœur de l'Argonne ardennaise. La musique classique prend un petit peu d'air. Ce festival réunit de jeunes musiciens professionnels, des artistes reconnus également dans un cadre exceptionnel entre église, patrimoine et nature. Musique de chambre, également des œuvres du grand répertoire et rencontres.

0: Mandel Talking sur ici Champagne Ardenne. Avant les infos de 15h, Louise Attaque qui arrive, Shakira et également Bernard Lavillier. Ça, c'est sur votre radio, ici Champagne Ardenne.
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0: Merci d'être avec nous. Il est tout juste 15h. L'actualité en 90 secondes avec Valentin Bertrand.
2: Des rafales jusqu'à 80 km/h. Les conditions météo très défavorables compliquent un peu plus le travail des pompiers en Gironde. Le feu a parcouru 10 000 hectares au nord du bassin d'Arcachon. 53 maisons et tout un camping sont détruits. Pas de blessés heureusement chez les habitants et les vacanciers. 27 par contre chez les pompiers. Quelques kilomètres plus au sud dans les Landes, on en est à 25 000 évacués. Le centre-ville de Biscarrosse continue de se vider. Les habitants et les touristes dirigés vers la station balnéaire et vers Mimizan. 2500 hectares parcourus par les flammes en 24 heures. Dans le Var, les pompiers attendent l'arrivée des orages car le feu est toujours actif. Demain, entre 30 et 50 mm de pluie sont espérés. Point complet sur tous ces incendies à retrouver dans nos articles en direct sur ici.fr. La loi d'urgence agricole renvoyée devant le Conseil constitutionnel. Les insoumis et les écologistes annoncent saisir les sages après l'adoption définitive du texte qu'ils estiment contraire à plusieurs points de la charte de l'environnement, notamment sur le doublement des volumes d'eau retenus dans des bassines. Même rallongé d'une semaine, le bilan des soldes d'été s'annonce morose. Moins 11% de clients dans les magasins selon les chiffres d'une société spécialisée. Dans les mesures de fréquentation, une baisse encore plus remarquée lors des canicules. Moins 18% par exemple le 24 juin. Alors qu'il faisait 40 degrés sur une large moitié nord du pays. Explication entre grimpeurs aujourd'hui sur le Tour de France à l'assaut de l'Alpe d'Huez. On n'y est pas encore, il y a d'abord 128 km à parcourir au milieu d'une foule compacte, 600 000 spectateurs attendus.
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3: Et il y a d'abord dans cette 19e étape du Tour, le col du Noyer. On est quasiment au sommet. Bruno Blanza sur la moto ici, derrière l'échappée de 42 coureurs.
4: Effectivement, ils sont devant nous et ça monte à un sacré rythme, très honnêtement Thomas. On a vu Tige Benot, l'équipier de Paul Sexas, en dernière position lorsqu'ils sont passés devant nous, comme s'ils voulaient peut-être s'économiser pour suivre ensuite et équiper, être prêt pour la montée ensuite effectivement. Et on les voit beaucoup se ravitailler, 30 degrés hein, sur le Tour de France cet après-midi et pas mal de monde dans ce col, c'est toujours très sympa à voir.
3: Col du Noyer, deuxième difficulté de la journée avant une longue partie plate. Puis le col d'Ornon et évidemment l'Alpe d'Huez, les 21 virages montés mythiques du Tour de France, au sommet de laquelle Tadej Pogacar ne s'est jamais imposé, de quoi peut-être donner des envies au maillot jaune. On suivra tout ça tout l'après-midi sur votre radio ici.
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0: Le temps chez nous en Champagne-Ardenne avec une journée agréable, un très bon vendredi pour les températures. Une légère remontée, hein, ça va se poursuivre d'ailleurs demain. 29 en ce moment à Vitry-le-François, également à Saint-Dizier et à Troyes. 28 degrés hein, si vous êtes à Reims, également à Chalon, à Épernay. 27 degrés à Sedan, 26 pour Charleville-Mézières. Je vous l'ai dit, demain ça va remonter encore. On devrait localement dépasser même 30 degrés pour votre samedi avec du soleil hein, du matin au soir. Pour dimanche, en début de matinée, quelques nuages, localement quelques petites pluies jusqu'en milieu de journée. Ensuite, une accalmie va se dessiner. Pour les températures, une petite baisse, ça fait un peu le yo-yo en ce moment. 24 à 27 degrés pour dimanche. Et puis pour le début de semaine prochaine, c'est le soleil qui devrait être bien présent chez nous en Champagne-Ardenne.
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0: Votre après-midi en musique continue sur Ici Champagne-Ardenne avec Francis Cabrel, Michel Fugain et tout de suite Opus, Live is Life.

0: magnifique Sting sur ici Champagne Ardenne avec Englishman in New York. Voici maintenant trois chansons françaises à la suite. VIP de Françoise Hardy, Jack et Carla, un duo, et puis Laurent Voulzy qui nous emmènera de Belle-Île-en-Mer à Marie-Galante.
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0: C'est joli. Belle journée avec votre radio ici Champagne-Ardenne, radio officielle du Tour de France. À 15h30, on fait un point sur l'étape du jour. Avec vous, Thomas Cognac.
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3: Le calme avant le bruit et la fureur de l'Alpe d'Huez dans cette 19e étape du Tour de France. On est à 60 km du pied de cette montée mythique. Une quarantaine d'hommes à l'avant. 3 minutes 20 d'avance sur le peloton. On va surveiller évidemment Paul Sexas dans cette montée de l'Alpe d'Huez. Quatrième au général. À 20 secondes du troisième, le maillot blanc, Isaac Del Toro. Écoutez Julien Jurdi, le directeur sportif de l'équipe Décathlon CMA-CGM.
4: Pendant le briefing, on a présenté beaucoup de choses. On n'a pas parlé une seconde, par exemple, du maillot blanc. Voilà, donc c'est faire la meilleure étape possible. Mais voilà, on ne fait pas spécialement un focus. On sait que ça viendra naturellement. Il faut que Paul fasse un bon départ et bien sûr un beau finish. On sait que la Buez, c'est malgré tout long. Il faut savoir gérer ses émotions parce qu'on sait qu'il va avoir une effervescence assez folle durant ces 13 km. Est-ce qu'on sera devant Del Toro ce soir ou pas? Voilà, on va faire le maximum aujourd'hui, individuellement et collectivement. Et puis voilà, on fera le point ce soir.
3: Bruno Blanza sur la moto ici. Que penser du plan de l'équipe Décathlon?
5: Ben, jamais ils n'ont parlé du maillot blanc, jamais ils n'ont parlé ouvertement du podium hein, depuis le début de ce tour. On sait que ils restent ambitieux, les Décathlon CMA-CGM, forcément pour Sexas, et que ce serait un tour réussi, mais eux jugent le tour du jeune prodige français jusqu'à présent totalement réussi. C'est une découverte pour lui, il est par moments avec les meilleurs. La dernière fois, il a lâché une minute dans une étape de montagne, donc on attend de voir, mais très honnêtement, on a quand même envie de voir Sexas à l'attaque et aller à la bagarre avec Del Toro. Il y a 20 secondes d'écart.
3: Exactement, et rappelons qu'il n'a que 19 ans, Paul Sexas, et qu'effectivement, il n'a jamais monté en compétition, en tout cas, l'Alpe d'Huez, col mythique du Tour de France. Les coureurs qui reviennent pour la première fois sur le Tour depuis 2022. On sera au pied bien environ de 17h. D'ici là, vous suivez cette étape tout l'après-midi sur votre radio ici.
0: Thomas Cognac pour ici Champagne-Ardenne, radio officielle du Tour de France. Dans l'agenda de l'été, Boult au bois et cordes, c'est un festival ardennais qui mise sur la proximité avec les artistes et aussi sur une programmation de grande qualité. Les concerts se déroulent dans certains lieux de notre patrimoine ardennais avec une acoustique remarquable. Une sortie idéale pour les amateurs comme pour les curieux. Les réservations sont recommandées auprès de l'organisation du festival. Un autre festival cette fois-ci à Châlons, le festival Musique d'ici d'ailleurs, avec Laura KN. Ses chansons mêlent folk, pop et quelques influences acoustiques dans une atmosphère très intimiste.
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0: s'appelle Laura Kahn. Le concert est proposé gratuitement à Chalon ce soir. Toutes les informations disponibles sur le site du festival. Les apéros ardennais réunissent producteurs locaux, brasseurs, restaurateurs et groupes de musique dans une jolie ambiance. On peut y découvrir les spécialités de notre territoire au bois, partager une belle petite planche entre amis ou simplement profiter d'un concert en plein air en bord de Meuse aussi. Les Ardennes à l'honneur avec ces apéros ardennais. Les animations débutent en fin d'après-midi. L'entrée est libre et gratuite. Et ce soir, rendez-vous à Moncy Notre-Dame.
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0: Votre après-midi en musique sur Ici Champagne Ardenne avec Johnny et son fameux Gabriel.
3: Gabriel.

0: France 1 avec Rodolfo sur ici Champagne-Ardenne. Juste avant les infos de 16h, Jeanne Masse, puis Alex Warren avec son dernier titre Fever Dream. C'est sur votre radio, ici Champagne-Ardenne.
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3: Allez, on écoute maintenant le témoignage que Nathalie nous a laissé sur le WhatsApp d'Ici Champagne-Ardenne.
4: Bonjour toute l'équipe d'Ici Champagne-Ardenne. Je voulais apporter mon témoignage dans l'émission en tant que donneuse de sang, c'est vraiment essentiel.
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3: Merci en tout cas d'avoir témoigné ce matin, c'était très sympa.
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0: Très bel après-midi avec nous, il est 16h. L'info en 90 secondes, avec vous Valentin Bertrand.
2: Des soignants rappelés, des opérations non urgentes annulées. L'Agence régionale de santé de Nouvelle-Aquitaine déclenche le plan blanc dans les hôpitaux de Gironde et des Landes. Les deux départements touchés par des feux monstres et toujours hors de contrôle. Au nord du bassin d'Arcachon, un hôpital privé s'apprête à être évacué à Arès. Au même moment, l'évacuation du Cap Ferret se poursuit avec des rotations de bateaux. Au total, 35 000 touristes et habitants sont mis à l'abri face à la progression des flammes. Elles ont parcouru 10 000 hectares. C'est le plus gros feu de l'année. Dans les Landes, les habitants de Biscarros obligés eux aussi de fuir face à l'avancée d'un mur de flammes et de fumée. Des images de chaos à retrouver dans notre article en direct sur ici.fr. Dans ce département, on compte 25 000 évacués et une centaine de maisons et de bâtiments touchés par les flammes. Pour soutenir les pompiers français, Emmanuel Macron fait appel à la solidarité européenne. 6 appareils sont en route, 2 canadaires croates, 2 bombardiers d'eau portugais et 2 hélicoptères tchèques et slovaques. Après le doublement des franchises médicales, le gouvernement annonce une autre mesure d'économie pour la sécu. Les consultations chez les chirurgiens dentistes, les trajets en ambulance ou encore les genouillères seront prochainement moins bien remboursées. D'office, la part des mutuelles va donc augmenter, avec pour conséquence le risque de voir les tarifs eux aussi monter en flèche. 21 virages en ligne de mire sur la route du Tour de France à l'assaut de l'Alpe d'Huez à la fin de cette 19e étape et ce finish qui s'annonce musclé, mais pour l'instant on en est encore à peu près à un peu plus de la moitié de l'étape.
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3: Et 42 coureurs sont à l'avant à 52 km de l'arrivée à l'Alpe d'Huez. 7 Français dans cette échappée, dont probablement la meilleure chance tricolore, Lenny Martinez. Les échappés, vous êtes derrière eux, Bruno Blanza, qui viennent de sortir de la zone de ravitaillement.
4: Oui, ce que je voulais vous dire, c'est que ça fait plusieurs fois que ça se présente à chaque fois. Alors ils sont nombreux, plus de 40 et ce n'est pas évident, mais à chaque fois par terre il y a des bidons, des musettes qui traînent. C'est peu habituel hein, depuis le début du tour et ça prouve probablement que l'échappée elle roule assez vite sur ces routes sinueuses. Là on est dans une descente où ça tourne à droite, à gauche, très très rapidement, d'où la vigilance également des coureurs à l'avant.
3: Et plus de 4 minutes d'écart pour ces hommes de tête, l'écart qui a augmenté. On était redescendu autour des 3 minutes, à voir s'ils résisteront au retour du peloton. Vous suivez cette 19e étape tout l'après-midi sur votre radio ICI.
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0: Le temps avec la Champagne-Ardenne sous le soleil et les températures qui sont en légère augmentation, notamment à Saint-Dizier avec 29 degrés en ce moment d'après Météo France, également au bord du lac du Der, à Vitry-le-François, 29 degrés tout comme à Troyes, 28 pour Reims, 28 aussi si vous êtes à Chalon, à Épernay, 26 degrés à Charleville-Mézières. Pour la nuit prochaine, comptez entre 13 et 16 degrés, même la nuit ça remonte un tout petit peu. Et puis pour votre week-end, demain samedi, soleil hein, du matin au soir chez nous, 29 à 31 degrés. Puis pour dimanche, une petite baisse des températures, mais ça reste de saison, entre 24 et 27 degrés. Notez que dimanche matin, localement, quelques petites pluies parce qu'il y aura quelques nuages et ensuite ce sera l'accalmie.
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0: Voici un délicieux cookie pour votre 4 heures. Femme libérée de Cookie Dingler sur Ici Champagne-Ardenne.

0: Musique et histoire tout de suite sur Ici Champagne-Ardenne. C'est même l'histoire de la Brigade des Beaufs. Oui, c'est vraiment son nom. Une horde de joyeux drilles au volant de leur C15 ou Renault Express, en quête d'aventure et de découverte, animée en tout cas par une furieuse envie de s'amuser. Et c'est raconté par Nicolas Schmitt.
1: Oui, une bande de couillons, quoi. Et c'est leur faire honneur, hein, que de les appeler comme ça, croyez-moi. Ils se regroupent pour faire les cons régulièrement, et le chef de cette brigade des beaufs, c'est Kylian. Il a 25 ans, il a une petite vie tranquille, banale, dit-il lui-même, mais il adore voyager, et de préférence, dans son C15.
2: Et dans le même temps, de faire le con, de libérer un peu mon âme de gosse qui ne m'a pas quitté, hein. Donc j'ai acheté un C15 et voilà... Je fais le gosse avec ça, quoi.
1: Le gosse et le beauf, donc. Mais d'où ça vient, ça, la brigade des beaufs?
2: La brigade des beaufs, on veut dire que c'est plus un nom d'équipe. Ça vient de là, de base, la brigade des beaufs. C'est pas vraiment le fait d'être beauf, même si, effectivement, il y a des fois, je le suis, mais il y a beaucoup plus beaufs que moi. Et c'est ouvert à tous les beaufs, on va dire. Tu peux avoir un Kangoo, un Express, ce que tu veux.
1: Et tu peux participer au rallye qu'organise Kylian, comme le week-end dernier, entre Sompitahure et Beuton, près de Cézanne. Et pour lui, pas question de laisser les pilotes derrière leur volant. Il leur prépare des défis. Débiles, évidemment.
2: Par exemple, là, vu que c'était l'automne, il y avait un défi, c'était de faire un tas de feuilles mortes, de sauter dedans et de faire le con dedans, quoi. Pareil, il y avait toqué à une maison, demander des bonbons ou un express. C'est pas où un sort, c'est un express, c'est parce que c'est le concurrent. Ce genre de choses.
1: Des vrais gosses, ils nous avaient prévenus, hein. Sauf que ces gosses-là, ben, ils ont des jouets d'adultes, pour le moins pas discrets. Tiens, faisons le tour du C15 avec Kylian.
2: Oh, bah, il est blanc, hein. C'est un C15 basique. Après, il y a des autocollants dessus, hein. Le C15 aspirateur à femme, il y a un Durex qu'il y a derrière. Après, il y a un côté, c'est que des signatures de tous les gens avec qui j'ai pu vivre un truc. Il y a des gyrophares, des rampes de phare, une caisse avec une installation pour tout alimenter, des veilleuses. Enfin, il y a tout. Franchement, il y a tout.
1: Il y a même de quoi dormir dans la partie camionnette. Et de quoi se faire remarquer aussi au niveau des klaxons.
2: Bon, vas-y, bon, on se fait un petit tequila comme ça, là. Si tu veux un petit canon de pompier américain. En général, oui, les gens, quand ils me voient, il y a des fois, je leur mets des petits coups de trompette, ils sont contents, ils rigolent. Ça les surprend des fois. Et il y en a d'autres à qui ça fait pas du tout plaisir. Je me suis déjà fait insulter. C'est pour ça que j'essaye de pas tout le temps en faire.
1: Bah ouais, ça pourrait finir par être un peu beauf. Tiens, d'ailleurs, sur l'échelle de la beaufitude de 1 à 10, voyons où se situe Kylian.
2: Ah, c'est dur de dire un bon 5, 6 quand même, tu vois. Ouais, ça peut monter à 11, hein, mais seulement des fois, tu sais, pas tout le temps.
0: Rendez-vous sur la page Facebook de la Brigade des Beaufs pour voir les photos et évaluer en fait hein, leur niveau de beaufitude selon vos critères, même si on est toujours le beauf de quelqu'un.
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0: Stevie Wonder avec Part-Time Lover et les Rubettes, tout de suite sur votre radio, ici Champagne-Ardenne.

0: Fanny Ardenne vous propose trois chansons françaises à la suite. Avec Julien Clerc, Fais-moi une place. On s'écoutera aussi le nouveau titre d'Amel Bent. Et également un grand classique d'Etienne Dao, c'est Paul Tatou.
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0: Ici Champagne Ardenne, c'est votre radio, c'est aussi la radio officielle du Tour de France. Et sur la route du Tour, on rejoint tout de suite Thomas Coignac pour l'étape du jour.
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3: Et on est à 32 km de l'arrivée à l'Alpe d'Huez, l'échappée à 4 minutes 20 d'avance, échappée qui se réduit à vue d'œil. Bruno Blanza sur la moto ici.
4: Exactement, on est juste derrière, on vient de dépasser Ben O'Connor, le leader de l'équipe australienne, Jaiko Alula, un petit peu plus tôt le français Valentin Paré-Peintre, hein, qui pour le moment est provisoirement en tête du classement des grimpeurs, mais qui risque de voir Tadej Pogacar lui reprendre effectivement la tête de ce classement, épuisé après la journée d'hier. Tous ceux qui ont travaillé hier, qui étaient déjà devant depuis tout à l'heure, sont à la peine. On a vu Hirschi également, Alex Baudin, le français de l'IF, que l'on a dépassé également. Donc petit à petit, un par un, on les remonte, ces coureurs. Et très honnêtement, avec les 35 degrés sur la route du Tour, on les voit grimacer dans le dur. Et l'arrivée, elle n'est pas tout de suite. Et encore, il y aura effectivement l'Alpe d'Huez. Mais on est dans la troisième difficulté de la journée, ce col de deuxième catégorie.
3: Le col d'Ornon, effectivement. Et ils sont encore une vingtaine de coureurs à l'avant, toujours quelques Français parmi eux, dont évidemment Lenny Martinez, le 7e du classement général. Il y a aussi la présence de Bruno Armirail, l'homme des Hautes-Pyrénées, et puis deux coureurs de la Groupama FDJ, le Lotois Clément Brazafonso et le Normand Guillaume Martin. Derrière, il ne s'est pas passé grand chose dans les premières ascensions du côté des favoris. Pas de problème pour Tadej Pogacar, pour Paul Sexas, pour Remco Evenepoel. À noter que le Danois Mats Pedersen est passé en tête au sprint intermédiaire tout à l'heure du Perrier, de quoi quasiment sauf accident lui assurer d'être maillot vert. Et bien à la fin du Tour de France à Paris, ce serait sa première victoire. Les choses sérieuses vont commencer donc avec ce col d'Ornon, puis évidemment l'Alpe d'Huez qu'on vous fera vivre tout l'après-midi sur votre radio ici, cette arrivée mythique du Tour de France au programme de cette 19e étape.
0: Thomas Coignac sur la route du Tour de France pour Ici Champagne Ardenne Radio officielle. Dans l'agenda de l'été, direction Charleville-Mézières, quartier Manchester pour Varennes en fête. C'est samedi, une grande journée d'animation sur la plage de la Varenne. Nordine Benasser est l'organisateur.
5: Varennes, en fait, c'est au niveau du lac de la Varenne, à Charleville-Mézières. On a château gonflable, sauteuil gonflable, les pédalos, les canoës, les paddles, les cours d'aquagym, l'équitation. Il y aura de la restauration, il y aura des ateliers éco-citoyens, au stand d'animation enfant, maquillage, ballon gonflable, ateliers sportifs. Donc, c'est un riche programme. On aura effectivement, en clôture de cette journée-là, la grosse surprise d'avoir un beau cinéma de plein air, donc il débutera à 22h30. Tout est en accès. Les simples réservations qu'on a pu demander, c'était éventuellement pour avoir vraiment un nombre pour le cinéma de plein air, de façon à pouvoir, non matériellement parlant, prévoir des transats qui vont bien avec.
0: Et oui, sympa quand même, hein, Varennes en fête à Charleville-Mézières, demain de 10h30 à 1h du matin tout de même. Hein. Marché nocturne à Dienville dans l'Aube, tous les vendredis de l'été, l'association Festivité Lac Amance organise ce marché nocturne autour de la base nautique de Dienville. Il y a même avant cela des 16h, des balades en calèche et des jeux gonflables pour enfants. Voilà une belle idée de sortie. Jusqu'au 20 septembre, laissez-vous porter par l'ambiance unique d'un été au phare. C'est à Verzenay, avec une ambiance musicale chaque week-end, des artistes locaux et aussi nationaux. Ce dimanche à 12h30, Brassens dans mon jardin, un duo qui va revisiter le répertoire de l'artiste.
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0: Retour en musique sur Ici Champagne Ardenne avec Alain Souchon, quand je serai KO.

0: David sur votre radio ici Champagne Ardenne. Cet été, vous allez peut-être rejoindre de la famille. Fred Ballard a remarqué que les réunions familiales nous apprennent beaucoup sur nous-mêmes.
1: Moi, je sais que je suis un peu éclaté et tout, mais en vrai, je m'en bats les couilles. Je suis un peu moche depuis que je suis petit. C'est pas de ma faute, je suis né comme ça, j'ai pas fait de travaux.
2: Oui, c'est vrai que quand on se rend compte qu'on n'est pas le plus flamboyant de la portée, il faut toujours brandir l'excuse du 100% naturel, hein. Pas de Botox donc pour Hakim Djemili, juste des gènes plastiques défectueux, mais un gène comique prédominant.
1: C'est les ancêtres, ils sont dégueulasses de génération en génération. Chez nous, la mocheté, elle a pris de l'élan, ça fait longtemps qu'elle est là. C'est l'arbre généalogique, voilà. Moi, mon arbre généalogique, ça doit être un arbre à chat, je sais pas c'est quoi. En vérité, c'est les parents, hein. C'est les parents, enfin non.

0: Non. En vrai, non. Ma mère, bien. Mon père, un peu cuit. C'est ça qui nous a baisé, la vérité.
1: Il suffit d'un chromosome pas ouf hein, pour tout faire foirer. Mais bon, il y a une forme de beauté dans les portraits de Picasso, hein, si ça peut en rassurer certains. Et puis, heureusement, on peut reconnaître des membres de sa famille éloignés autrement que par le physique.
2: Alors, vas-y, qui es-tu par rapport à moi ?
3: Mon arrière-grand-père.
2: Ouais. T'es mon arrière-grand-père, parce qu'il me voit. Ouais.
3: Père, votre arrière-grand-père.
2: Ok. Et donc, toi, t'estimes que, genre, on est potes, quoi. C'est... On est cousins, c'est ça ?
3: Ouais.
2: C'est quoi ton prénom ?
3: Athénaïs.
1: Oui, dans certaines familles à particules, on se reproduit en masse. Hein, donc, exit la reconnaissance faciale. Hein, Paul de la part de Saint-Sernin implique la reconnaissance par le blaze. Il y a assez peu de Kevin hein, chez les Saint-Sernin. Mais il y a Paul qui fait mariole et papy qui rigole. Donc, l'humour sauve de tout. Même des arbrages généalogiques.
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5: Et votre après-midi en musique avec ici Champagne Ardennes, c'est tout de suite le cultissime Sunlight des Tropiques de Gilbert Montagnier.

0: George Harrison avec My Sweet Lord sur ici Champagne Ardenne. Auria dans quelques instants nous chante Soirée Mondaine, suivie du groupe Imagination, juste avant les infos de 17h.
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0: Très bonne fin d'après-midi. Il est 17h. L'info en 90 secondes avec Valentin Bertrand.
2: Les flammes continuent de gagner du terrain en Gironde. Le feu a déjà parcouru 12 500 hectares. C'est 5 fois plus qu'hier à la même heure. Un camping et une cinquantaine de maisons ont brûlé. L'évacuation totale du Cap Ferret se poursuit, mais la seule départementale 106 ne suffit pas. Des rotations de bateaux sont donc organisées depuis ce matin, Guillaume Batin.
3: Nous sommes à l'extrémité de la Jetetière, en plein cœur d'Arcachon. Lieu du débarquement des exilés de la presqu'île du Cap Ferret, ils débarquent par groupe de 50 ou 90 passagers en fonction de la capacité des bateaux.
4: Vous avez une petite voiturette qui vous attend, autrement.
3: D'accord. Ils arrivent avec leur vélo, leur chien en laisse et leur bagage à roulettes. Et les visages sont quand même assez souriants après cette courte nuit. Marie-Elisabeth a été réveillée par une alerte sur son téléphone à 4h du matin.
5: On savait depuis 4 ans qu'il y avait un fort risque, puisqu'il y a 4 ans déjà, on a eu de fortes fumées qui venaient des incendies d'en face. Et on savait qu'un jour, on risquait d'avoir à évacuer comme ça. Je ne m'attendais peut-être pas à ce que ça vienne aussi vite. Je dois avouer qu'hier, j'étais assez détente en pensant que le feu allait être maîtrisé et que de toute façon, on était relativement protégés là où nous sommes à la pointe. Mais en réalité, ça s'est dégradé très vite, je pense.
3: Certains trouvent refuge chez des amis à Arcachon, mais la plupart se dirigent vers la gare de la ville, direction Bordeaux ou Paris, en espérant revenir le plus vite possible.
2: Et au total, 44 000 personnes ont quitté leur domicile ou leur résidence de vacances en Gironde. Le bilan chez les pompiers s'alourdit aussi avec 44 blessés pris en charge en urgence relative. L'inquiétude ce soir, elle vient du vent, des rafales jusqu'à 80 km/h attendues. Dans la ville d'Arès, l'hôpital privé est en cours d'évacuation. Pour anticiper justement ces transferts, le plan blanc est décrété en Gironde et dans les Landes pour rappeler des soignants et annuler au besoin des interventions non urgentes. Au sud du bassin d'Arcachon, dans les Landes, l'autre feu en cours a lui parcouru 2500 hectares et entraîné 25 000 évacuations, notamment à Biscarrosse et à Parentis. Sans borne et aucune amélioration n'est espérée dans les prochaines heures à cause des conditions météo là aussi défavorables. C'est un coup de pouce très attendu par les pompiers du Var où le feu brûle toujours. Les orages sont de retour demain. Ils risquent par contre d'être violents. Météo France prévient, les précipitations sur le sud-est risquent d'être abondantes et par endroits accompagnées de grêle. Tout juste adopté au Parlement, le retour sous condition de 2 pesticides de la famille des néonicotinoïdes. Maintenant, entre les mains du Conseil constitutionnel saisi par les députés insoumis et écologistes. L'année dernière, les sages avaient censuré cette même mesure dans la loi Duplon, jugée à l'époque pas suffisamment encadrée. Des trajets compliqués demain au départ et à l'arrivée de la gare d'Austerlitz à Paris. Le déminage d'une bombe de la Seconde Guerre mondiale découverte dans le Val-de-Marne entraîne l'arrêt du trafic des trains entre 10h et 15h. 21 virages en tête d'épingle à négocier. Le peloton du Tour de France en pleine ascension de la mythique côte de l'Alpe d'Huez. Une montée hors catégorie et un grand final que l'on va vivre en direct dans les toutes prochaines minutes sur votre radio ici.
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0: Merci Valentin Bertrand. On vous retrouve tout à l'heure à 18h pour un rappel de l'actualité. Un léger voile nuageux qui arrive progressivement pour notre fin d'après-midi et début de soirée. Ça devrait tout de même laisser quand même place encore à ce soleil pour les températures actuellement d'après Météo France. 25 degrés à Charleville-Mézières, 26 à Sedan avec 26 degrés également au début de soirée. Là c'est attendu à Reims, 26 aussi à Épernay, jusqu'à 28 degrés à Vitry-le-François, à Saint-Dizier ou encore à Troyes. Pour votre week-end, et bien demain, encore du soleil du matin au soir. Pour les températures, ça remonte 29 à 31 degrés. Avec un temps sec pour le début de votre dimanche matin, quelques petites averses pourraient localement survenir sur la montagne de Reims. Pour les températures, 24 à 27 degrés dimanche.
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0: Et un succès des années 80 pour débuter avec Chagrin d'amour.

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0: chagrin d'amour et ce souvenir des années 80. Chacun fait ce qui lui plaît.
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0: Et l'été, c'est ici que ça se passe, c'est ici Champagne-Ardenne. Dans un instant, cap sur les Ardennes, avec une balade à vélo en compagnie d'Olivier Catiot, installée sur la voie verte entre Charleville-Mézières et Givet. Nous serons à Charleville d'ailleurs, où la plage de la Varenne se prépare à accueillir une grande fête. L'organisateur dévoilera le programme dans l'agenda de l'été. Une ville, Charleville, qui pense déjà au cabaret vert, attendu à la fin du mois d'août. À 17h40, vous allez pouvoir jouer avec ici Champagne-Ardenne pour tenter de remporter un passe-journée pour deux. Et puis dans quelques instants, vous allez vivre l'arrivée mythique de l'Alpe d'Huez. Oui, 19e étape du Tour de France. C'est à suivre sur votre radio, radio officielle du Tour. Ici Champagne-Ardenne. Un petit écran total. Ça, c'est le grand succès de l'été. Chanté par Benjamin Biolay sur Ici Champagne-Ardenne.

0: l'écran total, la crème solaire, on a la casquette, on a la gourde. Eh ben c'est parfait, on peut partir en balade.
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0: Et ici, on aime bien le sport, on aime bien les bonnes idées. Et comme vous l'avez remarqué, le prix des carburants remonte encore une fois. Si on faisait une petite balade à vélo, oui, c'est économique, c'est pas cher. Olivier Catio, vous êtes d'ailleurs dans les Ardennes.
3: Et aujourd'hui, dans Ici on aime, nous sommes avec Yacine. Bonjour.
4: Bonjour Olivier.
3: Vous nous emmenez ici à Givet, nous sommes sur la voie verte. Et il y a de quoi faire, on peut faire des kilomètres à vélo ici.
4: Oui, effectivement, il y a beaucoup de chemins à parcourir avec des paysages, avec des sensations, avec des décors autour de l'eau.
5: C'est super apaisant, on peut le faire à tout moment de l'année. Alors nous, on a pris le TER qui nous a emmené jusqu'à Givet, puis on redescend en direction de Charleville-Mézières. On va passer par où ?
4: Ça va aller de Vireux, Fumet, Revin, Monthermé, Bonny, Nouzonville. Voilà, j'en ai passé énormément, mais avec des beaux paysages, et encore plus quand les beaux jours arrivent et quand on a un peu de soleil, on a cette chance-là dans les Ardennes d'avoir de très beaux décors.
3: On a le pique-nique dans le sac. C'est vous qui l'avez préparé, qu'est-ce qu'on a ?
4: Alors, on a des petits sandwichs faits maison, en règle générale, préparés par moi ou par madame. Ton mayonnaise, le fameux pain bagna, ou des sandwichs au poulet.
5: Ce qui est bien, c'est que les TER de la ligne Charleville, j'y vais, y a des gares régulièrement, donc si on a un pneu crevé, si on est fatigué tout simplement, hop, on peut remettre le vélo dans le TER et redescendre au point de départ.
4: Oui, complètement. Alors donc déjà c'est à plat, super difficile, c'est accessible à tout le monde, et puis on n'est pas obligé de faire Givet-Charleville. On peut faire des bouts, on peut reprendre le train, on a beaucoup de possibilités pour faire en sorte de passer des bons moments, quel que soit le tronçon qu'on va parcourir entre Givet et Charleville.
3: Vous me disiez que c'est un lieu qui vous est cher, c'est-à-dire que ça fait appel à des souvenirs d'enfance aussi, cette voie verte ?
4: Oui, en fait, je me revois moi aussi avec mes amis enfants, en vélo, pas regarder de montre, ne pas regarder l'heure, on n'avait pas de téléphone portable, on n'avait pas tout ça, et puis on allait, on voyageait, et puis ça me ramène aussi à des souvenirs que je n'ai pas connus personnellement, mais qui me sont racontés, enfin qui m'étaient racontés par mon père.
5: Oui, parce qu'on voit certaines usines, c'était le secteur de la métallurgie, en fait, le long des villages qu'on traverse.
4: Oui, c'est ça, c'était une rue vers l'or, c'est toute cette zone-là, et c'est ça, moi, que j'imagine, c'est ces familles qui viennent des quatre coins de, parfois de France, mais aussi du Maghreb, du Portugal, de Pologne, qui sont appelés en disant, mais tu sais, il y a beaucoup de travail, tu peux venir, et puis il y a des regroupements familiaux, c'est ce qui fait que, notamment à Givet, une grande communauté algérienne, kabyle, voire même d'une ville en Algérie, est assez présente, parce que il y avait tellement de travail qu'on appelait les amis, les cousins et les cousines pour venir travailler. Et donc c'est aussi ça, moi, qui me fait plaisir à voir et de me remémorer des histoires que j'ai pas personnellement connues, mais qui font appel une forme de nostalgie.
3: On va faire combien de kilomètres aujourd'hui ?
4: On va en faire une soixantaine, voire un petit peu plus, en savourant chaque instant et en ne regardant pas forcément les kilomètres, mais le paysage qui nous entoure.
5: Et on sillonne le long de la Meuse. C'est vallonné autour, mais nous, on reste sur du plat. Ça me va très bien. Merci Yacine pour cette découverte.
4: Merci.
5: La voie verte entre Givet et Charleville.
4: Merci, voilà. Olivier.
0: Quelle belle idée, quelle belle balade. On va rester d'ailleurs dans les Ardennes à Charleville-Mézières pour une fête qui est organisée demain. L'organisateur sera avec nous dans quelques instants. C'est au programme de l'agenda de l'été. Et puis juste après, le grand direct, l'Alpe d'Huez, l'arrivée de cette 19e étape du Tour de France avec votre radio. Ici Champagne-Ardenne, radio officielle du Tour. Voici Jean-Jacques Goldman, Carole Fredericks, Michael Jones, tous les trois réunis pour ce titre juste après.

0: One République, avec votre radio ici Champagne-Ardenne. Dans une minute, téléphone, et juste après l'agenda de l'été, on ira à Charleville-Mézières, à Châlons, on va se balader, et puis surtout, l'arrivée du Tour de France.
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0: téléphone avec ce grand classique Cendrillon sur votre radio, ici Champagne-Ardenne. L'agenda de l'été avec des idées de sortie, des belles balades à faire chez nous, notamment à Charleville-Mézières. Charleville qui sera en fête, et plus particulièrement la plage de la Varenne, quartier Manchester. L'opération, c'est Varenne en fête, et Nordine Benasser est l'organisateur.
1: Varenne en fête, c'est au niveau du lac de la Varenne, à Charleville-Mézières. On a châteaux gonflables, sauteaux gonflables, les pédalos, les canoës, les paddles, les cours d'aquagym, l'équitation. Il y aura de la restauration, il y aura des ateliers éco-citoyens, stand d'animation enfant, maquillage, ballon gonflable, ateliers sportifs. Donc c'est un riche programme. On aura effectivement, en clôture de cette journée-là, la grosse surprise d'avoir un beau cinéma de plein air, donc il débutera à 22h30. Tout est en accès. Les simples réservations qu'on a pu demander, c'était éventuellement pour avoir vraiment un nombre pour le cinéma de plein air, de façon à pouvoir, nous, matériellement parlant, prévoir des transats qui vont bien avec.
0: Varenne en fête à Charleville-Mézières demain de 10h30 à 1h du matin. Le festival Musique d'ici, d'ailleurs, c'est à Chalon, avec l'une des plus belles voix de la nouvelle chanson française. Elle s'appelle Laura Cahen. Elle est connue pour son univers poétique, ses mélodies délicates, ses chansons qui mêlent à la fois folk, pop ou encore influence acoustique. Tout ça dans une atmosphère intimiste dans le cadre du festival Musique d'ici, et d'ailleurs ce soir à Chalon. Allons au cœur de l'Argonne ardennaise. La musique classique prend l'air. Le festival Boultobois et Cordes réunit de jeunes musiciens professionnels, des artistes aussi reconnus dans un cadre exceptionnel entre église, patrimoine et nature. Au programme musique de chambre, œuvre du grand répertoire et rencontre avec les artistes dans une belle ambiance. Les concerts se déroulent tout au long de ce week-end à Boultobois dans les Ardennes. Les réservations peuvent se faire directement auprès de l'organisation du festival ou encore sur le site internet.
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0: Et le Tour de France, évidemment, l'Alpe d'Huez, un géant. L'arrivée est imminente. On va suivre ça, évidemment, tout de suite. On se connecte avec l'équipe ici, Thomas Coignac, sur la route du Tour. Et c'est maintenant.
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4: Et on est à un peu plus de 2 km de l'arrivée de cette 19e étape du Tour de France sur les dernières rampes de l'Alpe d'Huez. Et Richard Carapaz, l'équatorien, est seul en tête. Mais derrière lui, Tadej Pogacar est en train de revenir. Le maillot jaune, extraordinaire aujourd'hui. Encore une fois, Tadej Pogacar qui a attaqué à 12 km du sommet de l'Alpe d'Huez et qui a déjà creusé plus de 2 minutes. Il a 2 minutes d'avance sur Remco Evenepoel, presque 2 minutes 30 sur Paul Sexas. Il a repris quasi tous les membres de l'échappée. Juste devant lui, à 5 secondes devant Richard Carapaz qui a déjà gagné hier. Et puis dans sa roue, un Français tout de même, Lenny Martinez, qui était lui aussi dans l'échappée et qui tente de s'accrocher, alors que c'est plus difficile pour Paul Sexas dans le groupe qui se joue le podium. Il a dû laisser partir le Belge Remco Evenepoel tout à l'heure, et là c'est Isaac Del Toro, le Mexicain, le troisième du général, qui est en train de se détacher. On a quelque part la hiérarchie de ce Tour de France. Tadej Pogacar bien au-dessus de tout le monde, Remco Evenepoel le meilleur des autres, et ensuite Isaac Del Toro un tout petit peu plus fort que Paul Sexas. Voilà pour la situation dans cette Alpe d'Huez. On a eu une très grosse échappée avec beaucoup de Français. Ils étaient 42 au début de cette étape qui avait pris le large, et puis finalement Tadej Pogacar est revenu. Ça y est, il revient sur Richard Carapaz. Ils sont désormais trois en tête, Carapaz, Pogacar et Lenny Martinez, qui réussit pour l'instant toujours à s'accrocher. On est toujours en attente d'une victoire française dans ce Tour de France. Il va devoir faire l'impossible, Lenny Martinez, battre Tadej Pogacar à la pédale. Bruno Blanza, vous êtes juste derrière la ligne d'arrivée.
5: Oui, ce qui est assez dingue effectivement, c'est que tout est calculé chez Pogacar. C'est surtout ça que l'on voit, Thomas. Il a roulé tranquillement avec les hommes qui lui restaient. Il y a eu l'échappée, il a su maîtriser l'échappée, il attaque au bon moment, il le sait, il fait encore une énorme différence. Et vous imaginez, il est à deux doigts de confirmer, de valider qu'il est bien évidemment le meilleur et qu'il va aller chercher probablement un cinquième Tour de France, un troisième d'affilée. Et en fait, c'est là où il est dingue, c'est que
4: il veut marquer l'histoire. Nouvelle attaque de Tadej Pogacar à 1500 mètres de l'arrivée, pas si franche celle-là, puisque Richard Carapaz et Lenny Martinez restent dans sa roue. S'ils ne gagnent pas, ces deux hommes, ils pourront avoir des regrets, parce qu'ils étaient trois aussi avec l'Américain Sepp Kuss, et ils ne se sont pas entendus, ils se sont regardés, ils ont préféré s'attaquer les uns les autres plutôt que de collaborer, et à cause de ça, Tadej Pogacar est revenu. Vous l'avez dit, Bruno, Tadej Pogacar très fort forme, les échappées peut-être ont manqué de tactique, de sens tactique sur ce coup-là.
5: Oui, probablement, parce que ils le savent avec les oreillettes que Pogacar revient derrière. Il y a énormément de bruit. Hein. Effectivement, on l'a vu tout à l'heure dans cette montée de l'Alpe d'Huez avec énormément de monde au pied, énormément de monde sur les 5 derniers kilomètres. C'est par moments un peu clairsemé quand on est au cœur de la montée, mais il le savait très bien. Alors c'est lui qui est en train de faire le train avec notamment Carapaz dans sa roue, mais on sent véritablement qu'à la flamme rouge, là, quasiment, il veut aller une nouvelle fois chercher une 5e victoire cette année sur le Tour.
4: Ouais, ça, il l'aura. Hein. Il y aura probablement presque 7 minutes d'avance hein, tout à l'heure. Mais Pogacar remportera-t-il sa première étape à l'Alpe d'Huez? Carapaz réussira-t-il le doublé après hier à Orcières-Merlette? Ou Martinez remportera-t-il la première victoire pour un Français sur un Tour de France? Pogacar qui a de nouveau accéléré à 850 mètres. Et là, il y a un petit écart. Carapaz, cette fois-ci, n'a pas réussi à rester dans la roue. Il s'envole. Tadej Pogacar à 800 mètres de l'arrivée. Il va dompter l'Alpe d'Huez. Lui qui n'a jamais gagné ici. Il ne l'avait monté qu'une seule fois en compétition. C'était au Tour de France 2022. On n'y était pas revenu depuis. On y sera aussi demain à l'Alpe d'Huez. Mais là, la montée avec les 21 virages mythiques, c'était aujourd'hui. Tadej Pogacar le savait. Tadej Pogacar voulait être au rendez-vous. Tadej Pogacar y est. Il a comblé ce débours de 3 minutes 30. Il a monté cette Alpe d'Huez 3 minutes 30 plus vite que l'échappée. Et il va à nouveau remporter une étape de montagne sur ce Tour de France. Ça va être sa 5e victoire sur ce Tour de France 2026. En une attaque finalement, il a réussi à décrocher tout le monde. Le dernier virage à gauche pour Tadej Pogacar à 250 mètres de la ligne. Le public de l'Alpe d'Huez ici qui l'accueille en tapant sur les barricades. Tadej Pogacar qui va passer devant nous. On le disait qu'il y avait un problème dans son équipe, que peut-être il était malade. Il a répondu en tapant du poing sur la table. Il a répondu comme le grand champion, le patron du Tour qu'il est. Tadej Pogacar qui s'impose ici à l'Alpe d'Huez. Il lève les bras et il les écarte pour se dire peut-être les pommes levées vers le haut en se disant quoi, qu'est-ce qu'il y a, vous avez douté de moi, je suis là. Lenny Martinez deuxième, Richard Carapaz troisième, victoire en patron véritablement Bruno de Tadej Pogacar.
5: Ouais, vous imaginez, il est 100 mètres derrière la ligne, il est devant moi et il est encore en train de lever le bras droit, Tadej Pogacar, de lever les deux bras en regardant son équipe. C'est ça qui est assez impressionnant, c'est que quand il est comme ça, on commence à le connaître, c'est qu'il a réussi plus que son pari parce qu'il l'avait coché cette étape, alors que Lenny Martinez arrive assez près de nous. On va essayer de le retrouver, le Français sur cette arrivée d'étape. Revenez dans quelques instants, ouais. Thomas, le temps qu'il récupère.
4: Ah, il aura probablement des regrets, Lenny Martinez. On l'a vu frapper sur son guidon de frustration au passage de la ligne. Ça aurait été la plus belle victoire de sa carrière, tout simplement, au jeune homme de 23 ans qui a payé pour apprendre aujourd'hui. Il a voulu jouer, mais on ne joue pas avec Tadej Pogacar à vos trousses. Quand on a Tadej Pogacar à ses trousses, on se relaye, on essaye au maximum de rouler vite, de collaborer avec ses compagnons d'échappée, parce qu'en un contre un contre Pogacar, on ne peut rien faire. Il l'a appris à ses dépens, Lenny Martinez, alors que Sepp Kuss, l'Américain, passe la ligne en quatrième position. On attend Remco Evenepoel, le deuxième au classement général, qui s'est détaché du groupe de favoris, tout comme Isaac Del Toro, qui est désormais à 800 mètres. Il n'y aura pas beaucoup d'écart entre ces trois hommes, mais la hiérarchie est respectée. Evenepoel va arriver probablement devant Del Toro, qui va lui-même arriver devant Paul Sexas, le Français de 19 ans, qui découvrait, lui, l'Alpe d'Huez en compétition. Il n'a pas fait de miracle, finalement. Il est à sa place, c'est-à-dire la quatrième de ce Tour de France aujourd'hui. Peut-être l'arrivée dans les prochaines secondes de Remco Evenepoel, qui est à 450 mètres. Le Belge qui s'était imposé, qui avait battu Pogacar, lui, au plateau de Solaison, cette fois-ci, a été remis à sa place. Il y aura plus de 2 minutes d'écart aujourd'hui sur cette étape. Il y aura donc presque 7 minutes d'avance au classement général pour Tadej Pogacar. Alors que là, c'est Tobias Johannessen, le Norvégien, qui franchit la ligne en 5e position après plus de 3 heures écart d'effort. La voilà, l'arrivée de Remco Evenepoel qui est dans cette dernière ligne droite. Il se met en danseuse, la petite grimace de Remco Evenepoel qui fait quand même une très belle opération dans la course pour la deuxième place. Il va gagner du temps sur Del Toro et Sexas. Il le voit, hein, Del Toro, il est juste derrière lui. Evenepoel qui passe, ça y est, avec 2 minutes 30 de retard sur Tadej Pogacar. Le retard du Belge est à nouveau conséquent aujourd'hui. Pogacar a voulu là aussi lui montrer

0: l'un de ses équipiers, parce que c'est encore une fois une sacrée victoire d'équipe, une équipe amoindrie hein, par un virus dans cette formation UAE. Mais il est là, on attend Paul Sexas. Lenny Martinez a fait demi-tour et il est redescendu finalement le français, le meilleur français de cette étape. Après, reste à savoir par rapport eh bien, au maillot blanc, si Paul Sexas va pouvoir aller le chercher, parce que c'était quand même l'objectif aussi de Paul Sexas et de son équipe, même s'ils n'ont pas trop voulu l'avouer sur cette fin de tour.
1: Ouais, le maillot blanc et par conséquent le podium hein, puisque Del Toro occupe la troisième place. Donc si vous le doublez, eh bien, vous montez tout simplement sur le podium de ce Tour de France. Il aura perdu quelques secondes encore une fois sur Isaac Del Toro aujourd'hui. Paul Sexas, il n'aura pas démérité, il est revenu hein, finalement dans les derniers kilomètres. On pensait que l'addition serait beaucoup plus salée sur Remco Evenepoel. Un mot sur le public, 600 000 personnes étaient attendues aujourd'hui sur l'Alpe d'Huez. On a vu eh bien, que ça a posé quelques problèmes, notamment au moment d'une attaque de Remco Evenepoel qui a été quelque peu bloqué par le public. Bruno, vraiment, oui, très rapidement, quelques secondes sur le public. Ambiance de dingue aujourd'hui.
0: Ambiance de dingue, ambiance de fou, que ce soit au pied, que ce soit sur la fin. Ça a été assez hallucinant, mais c'est l'Alpe d'Huez, on le savait, alors que Paul Sexas est devant nous, exténué. Il est plié sur son vélo, il est monté un peu plus haut que tous les autres coureurs de cette arrivée. Oui. Très honnêtement, on le voit. Il vient de faire un... tellement il a souffert. Et voilà, il va enlever son petit strap nasal pour boire, récupérer. On n'aura malheureusement pas l'occasion de l'interviewer là avant la fin du direct.
1: On n'aura pas le temps, Bruno. Il concède 2 minutes 45 sur Tadej Pogacar, Paul Sexas aujourd'hui, mais seulement 4 secondes sur Isaac Del Toro et 16 sur Remco Evenepoel. Il va rester 4e du général à une grande distance de Tadej Pogacar, vainqueur sans aucune concurrence aujourd'hui sur l'Alpe d'Huez devant Lenny Martinez. On y reviendra demain sur l'Alpe d'Huez. On reparle de tout ça évidemment tout à l'heure à 18h30 dans le journal du Tour.
2: Avec Gilda Mangui. Merci beaucoup Thomas Cognac et Bruno Blanza sur la route du Tour, le Tour de France.
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2: Et dans quelques instants, le Cabaret Vert, oui, l'événement, le festival de Charleville-Mézières du 20 au 23 août. Et cette semaine, votre radio tous les soirs vous offre un pass journée pour deux. Alors la question de sélection pour le grand tirage de 18h50 arrive juste après avoir écouté France Gall.

0: Belle fin d'après-midi avec votre radio, ici Champagne-Ardenne. 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
0: 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Ah oui, de la bonne. 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Nous serons d'ailleurs sur place pour vous faire vivre cet événement et ses nombreux concerts et tout ce qu'il y a autour aussi, puisque le Cabaret Vert, c'est plus qu'un festival de musique, avec notamment sur scène Feu Chatterton, Gims ou encore Charlotte Cardin et beaucoup d'autres. Et tout au long de cette semaine, il y a un grand tirage tous les soirs à 18h50 pour vous offrir un pass une journée pour vraiment vous amuser avec la personne de votre choix. Valeur de ce pass, 150 €. C'est le dernier pass d'ailleurs que nous allons vous offrir puisque nous sommes vendredi. Question de sélection, tout de suite pour ce grand tirage. Dites-moi, quel chanteur était présent lors de la toute première édition du Cabaret Vert en 2005? Alors, parmi les trois que je vous cite, qui était de la partie lors de la première édition du Cabaret Vert en 2005? Alain Souchon, Kali, Jacques Higelin. Alors, à votre avis, qui était au Cabaret Vert en 2005? Souchon, Kali, Higelin, un numéro de téléphone, 0326 48 2000. Je vous souhaite bonne chance.
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0: Ah oui, avec Michael Jackson qui arrive. The way you make me feel. Et puis tout de suite, c'est Bob Marley. C'est pas mal aussi, hein, avec In This Love.

0: Ah, le fameux The Way You Make Me Feel pour vous accompagner sur votre radio ici, Champagne Ardenne.
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0: Et c'est le dernier pass de la semaine puisque nous sommes vendredi. Et oui, un pass par jour depuis lundi. Vous vous sélectionnez et le grand tirage à 18h50. Je dis bonjour à Jérôme dans les Ardennes. Salut, Jérôme.
3: Bonjour, salut.
0: Bonjour, bonjour. Vous êtes à Saint-Aignan, on n'est pas très loin, vous n'êtes pas très loin de Sedan, on est dans ce secteur-là.
3: Mais c'est bien ça, ouais. Ouais, c'est ça.
0: Bon alors, le Cabaret Vert, l'histoire entre le Cabaret Vert et vous, Jérôme, quelle relation vous avez avec ce festival?
3: Bah, on essaie d'y aller à peu près tous les ans, ouais. Parce que c'est un bon événement sur les Ardennes. Ouais.
0: Ah oui, ça c'est sûr, ça rayonne même au-delà, hein. Ça fait partie des festivals les plus importants de France. Vous avez repéré une journée qui vous plairait particulièrement?
3: Le samedi, je pense, samedi, dimanche peut-être. Ouais.
0: Ah peut-être, soit samedi, soit dimanche, ouais. Samedi c'est Charlotte Cardin en tête d'affiche, et puis pour dimanche c'est Gims, voilà, et plein d'autres artistes. Ouais. Allez, moi j'ai une question pour vous qualifier pour le grand tirage dans moins d'une heure. Quel chanteur, parmi les trois que je vais vous citer, était présent lors de la première édition du Cabaret Vert en 2005? Alain Souchon, Kali ou Jacques Higelin?
3: Alors c'est Jacques Higelin.
0: Après beaucoup de réflexions. Vous avez raison. Oui.
3: Super.
0: Vous le saviez, vous avez cherché un peu, Jérôme.
3: Ah, j'ai cherché un peu, on va être honnête. Voilà.
0: Eh oui. Il faut savoir que lors de cette première édition, en septembre 2005, c'était en septembre, le festival avait réuni 10 000 personnes, imaginez, sur deux jours. Là, on est à plus de 100 000, hein. C'est quand même incroyable. Avec une programmation rock au départ, hein, d'où le nom Festival Rock et Territoire. Il sera renommé Cabaret Vert en hommage à Arthur Rimbaud et son poème de 1870 au Cabaret Vert. Bah bravo. Je vous dis peut-être à tout à l'heure, 18h50 pour le pass journée. D'accord?
3: Entendu, à tout à l'heure.
0: Allez, salut Jérôme. Ciao.
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0: Un joli duo, deux voix qui s'unissent, voix remarquable, c'est vrai, de Grand Corps Malade, accompagné de Stilto pour ce titre, Le Prochain Rêve. Et les prochains disques, alors? Eh bien, dans quelques minutes, hein, pour cette nouvelle heure, on écoutera Soprano, il y aura aussi les Bee Gees, et le tout dernier, Zazie, qu'on aime beaucoup, c'est peu importe. Ce sera aussi l'occasion de faire un point sur le Tour de France, avec le journal du Tour à 18h30, et puis toujours, toujours, des idées de sorties, de balades, histoire de passer un bel été. 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
0: Merci d'être avec nous, il est tout juste 18h. Et c'est l'heure du journal avec Sophie Allemand. Bonsoir.
2: Bonsoir Grégory, bonsoir à tous.
0: Nos pompiers de la Marne et des Ardennes en renfort face au feu.
2: Et qui font des ravages dans le sud et partout en France. On a passé le seuil des 50 000 hectares brûlés depuis le début de l'année. C'est trois fois plus que l'an dernier. Le ministère de l'Intérieur dénombre 32 feux en ce moment. Et le plus gros feu de la saison, c'est en Gironde. Plus de 12 500 hectares de forêt brûlés dans le bassin d'Arcachon. 44 000 personnes évacuées en deux jours. Plus de 2000 pompiers sont mobilisés au total dans le sud-est et ouest. Et parmi eux, il y a des Ardennais, Salomé Pineda.
3: Sur cette opération d'ampleur, c'est le capitaine Sébastien Courbet qui était chef de colonne depuis une semaine. Référent feu de forêt dans les Ardennes, il revient d'une mission où il a piloté 70 pompiers de 7 départements du Grand Est. L'équipe de 13 pompiers a été mobilisée à Pont-Évès, dans le Massif et à Tarado, un peu plus au sud-est. 7 jours très éprouvants, raconte le capitaine. Sébastien Courbet, que nous avons pu joindre sur le retour cet après-midi.
4: Nous avons été engagés plus de 30 heures sur chacun de ces incendies. Pour être précis, 31 heures sur le premier, 34 heures sur le deuxième. C'est inquiétant, quand on est sur le terrain, c'est frustrant parce qu'on voudrait pouvoir faire plus, mais que finalement, on se sent tout petit quand on voit la puissance de ces feux. Je sais que sur un des deux incendies, on s'est retrouvé dans un lotissement et l'ensemble de la colonne associée aux moyens locaux. Sur notre secteur, c'est 90 maisons qui ont été sauvées et malheureusement, quelques-unes qui ne l'ont pas été. C'est un côté un petit peu frustrant.
3: Le capitaine Sébastien Courbet qui précise avoir beaucoup appris de cette semaine. Le retour à la caserne ardennaise est prévu à 20h ce soir. Et une équipe est donc partie pour prendre la relève pour une semaine supplémentaire dans le sud-est. Ils sont à bord de deux camions citernes feux de forêt et de véhicules de commandement.
2: Merci Salomé. Il y a donc aussi des pompiers marnais partis en renfort. 8 pompiers ont pris le départ pour la Gironde jeudi soir. Donc hier soir, une colonne de 10 pour le Var. Un accident sur les routes marnaises en début d'après-midi près de Cézanne sur la Nationale 4. Un homme s'est retrouvé éjecté de sa voiture. Il a été transporté par hélicoptère dans un état grave au trauma center du CHU de Reims. La circulation est rouverte sur la Nationale 4, indiquent les gendarmes. Une entreprise de services agricoles rémoise fermée par la préfecture de la Marne après un contrôle de l'inspection du travail de la gendarmerie de la Marne et de la MSA qui ont découvert 17 salariés en situation irrégulière, des étrangers sans titre de travail. Il s'agit de l'entreprise de services agricoles TPV Champenois, basée dans le quartier Wilson.
0: À Reims, le casque n'est pas obligatoire pour les vélos à assistance électrique.
2: Erreur dans l'arrêté municipal qui a été publié le 26 juin dernier, qui rendait donc le port du casque obligatoire, notamment sur les vélos à assistance électrique, c'est ce qui était écrit. Le maire de Reims, Arnaud Robinet, précise que le casque est obligatoire sur les vélos et les trottinettes à impulsion électrique. L'obligation de porter le casque ne concerne donc pas les ébulos, par exemple. Les vélos bleus à assistance électrique en libre service à Reims, assure le maire.
5: Et il y a les vélos électriques, c'est-à-dire quand vous pédalez, assistance électrique, ça ne sont pas concernés, mais c'est impulsion électrique comme les trottinettes, c'est des vélos qui vont à 50 km/h. Les ébulos, c'est assistance électrique. Comme la plupart des vélos, ne sont pas concernés parce que vous pédalez comme le vélo classique que chacun a de vélo à assistance électrique. Eux ne sont pas concernés, c'est les vélos à impulsion électrique. C'est-à-dire ceux que le moyen de mobilité, vous n'avez pas besoin de pédaler, il avance tout seul. Comme les trottinettes, parce que vous n'avez pas besoin de pédaler ou elle avance tout seul grâce à l'électricité. Et eux vont très vite. On le voit sur le long du canal, malheureusement. Ils vont à 40-50 km/h. Dangereux pour les autres, mais surtout pour les conducteurs. Malheureusement, l'actualité nous l'a montré à plusieurs reprises, à Reims et ailleurs. L'arrêté était peut-être mal rédigé, donc il va être reprécisé dans les prochains jours. Mais le vélo à assistance électrique n'est pas concerné.
2: Et Olivier Dupéron, l'adjoint au maire délégué à la sécurité et à la prévention de la délinquance, confirme qu'un nouvel arrêté doit être rédigé, sans préciser pour l'instant de date pour ce nouvel arrêté. Vous l'avez sûrement entendu, il y a une petite demi-heure sur votre radio, ici le Slovène Tadej Pogačar, maillot jaune sur les épaules, a remporté la 19e étape du Tour de France au sommet de l'Alpe d'Huez. Il conforte donc son avance à 2 jours de l'arrivée finale à Paris dimanche.
0: Et le journal du Tour, c'est à 18h30. Le temps avec une soirée calme, avec un gévoile nuageux. Les températures restent élevées hein, ce soir en début de soirée, autour de 20h, d'après Météo France, avec 26 degrés, hein, encore à Reims, 26 à Épernay, 27 pour Châlons-en-Champagne, 28 à Vitry-le-François, ainsi qu'à Troyes, 25 degrés pour Charleville-Mézières. Alors pour votre week-end, demain, beaucoup de soleil du matin au soir, avec une remontée des températures, température à l'ombre, 29 à 30. 31 degrés chez nous pour la journée de dimanche, un temps sec en début de matinée. Quelques petites averses pourraient intervenir sur la montagne de Reims, sur la Brie champenoise, le nord de la Champagne crayeuse et également sur l'Argonne en milieu de journée pour les températures. Petite baisse, un petit fléchissement pour dimanche, 24 à 27 degrés. Retour au soleil et aux températures élevées à partir de mardi, mercredi, nous informe Météo France. On devrait largement dépasser les 35 degrés à l'ombre.
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0: Et ambiance vacances, avec ce titre de Bandolero, c'est Paris Latino. 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

0: Bah oui, l'été, c'est souvent les apéros, les petits cocktails, hein. Avec modération, attention, hein. Je vous allais.
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0: Merci d'être avec nous, bon début de soirée, c'est votre radio ici Champagne-Ardenne. Et l'été, bah, c'est ici que ça se passe. Direction Sedan dans quelques instants, où le festival Cuivre en Ardenne, qui débute demain, hein, eh bien, ce sera l'un des temps forts du week-end. Son organisatrice dévoilera justement cette nouvelle édition. L'agenda de l'été, pour vous proposer d'autres idées de sortie dans les Ardennes. À 18h30, le journal du Tour, avec un retour sur cette 19e étape du Tour de France, l'Alpe d'Huez, un géant. Côté télé, l'émission 50 minutes Inside. Fête cette année ses 20 ans, ce sera ce soir sur TF1. On vous racontera les coulisses de cet anniversaire. Julien est un fidèle auditeur, comme vous, hein, d'ici Champagne-Ardenne. Lui, il écoute la radio à Reims et il partagera ses petits plaisirs de l'été. Et puis, événement, avant 19h, 18h50 précisément, le grand tirage pour tenter de remporter un pass journée pour deux au Festival Cabaret Vert de Charleville-Mézières. Vous savez qui est le DJ ? Ben oui, c'est Soprano. Et on l'écoute tout de suite, c'est sa nouvelle chanson sur votre radio ici, Champagne-Ardenne.

0: Ah, il est bon le DJ, hein. C'était Soprano pour vous sur votre radio ici Champagne-Ardenne.
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0: Mais oui, c'est l'occasion de se balader chez nous, dans la Marne, les Ardennes, l'Aube, la Haute-Marne, avec les Ardennes pour tout de suite à l'honneur et le festival Cuivre en Ardennes. C'est à Sedan, ça commence demain, c'est la 6e édition. Lucie Potron est l'organisatrice en compagnie de Sébastien Gitton, elle nous donne le programme.
3: C'est donc un festival qui met à l'honneur les trompettes, cors, tuba, trombone et aussi les percussions.
4: Contrairement peut-être à ce que certains qui ne connaissent pas encore le festival pourraient imaginer, on est dans du beau et du grandiose. Il y a d'ailleurs un point d'orgue, si je puis dire. Il y a la nuit cuivrée. Déjà, parlons-en tout de suite.
3: C'est vraiment le point culminant du festival qui va clôturer toute la semaine de festivités. C'est une grande soirée au Jardin Botanique, donc extérieur, dans un cadre convivial, festif, familial, il y en a vraiment pour tout le monde. C'est une soirée intergénérationnelle où chacun peut s'y retrouver avec des espaces buvettes, restauration, et puis trois groupes musicaux qui vont animer cette grande soirée avec une très belle scène qui se passe sur le kiosque qui est mis en lumière et sonorisé pour l'occasion. Donc voilà, une belle opportunité de découvrir le Jardin Botanique de Sedan dans une ambiance musicale et vraiment avec une très belle mise en lumière pour la soirée.
4: Les cuivres, et parler de trompettes, de trombones, etc., etc. Tout ça est parfois poétique, mais c'est aussi très puissant. Enfin, c'est même impressionnant, moi, je trouve.
3: Tout à fait. Alors, l'objectif du festival est vraiment d'ouvrir des fenêtres et d'éveiller les curiosités sur les possibilités des musiques avec des instruments cuivres. On va vraiment essayer de montrer tout au long de la semaine différentes ambiances, à la fois la puissance lors du concert d'ouverture ou bien lors du 1er août, le grand orchestre à 14h30. Mais on a aussi des choses plus intimes, plus poétiques, de la musique ancienne avec des instruments anciens, du serpent, le clavecin, le théorbe et la viole de gambe. On va aussi avoir une proposition de instruments solistes avec piano, différentes choses très variées.
4: Ça se passe dans plusieurs endroits à Sedan, alors dans des églises, à la MJC Calonne, salle Marcillet, place du centre-ville. On a de toute façon tout le détail de ce très beau festival sur votre site dédié qui s'appelle
3: cuivreenardennes.fr.
4: Ça commence demain le festival à Sedan et ça se poursuit donc
3: jusqu'au 1er août. Oui. Et on serait très heureux de vous y accueillir.
0: Ah bah oui, mais avec le sourire. Et dis donc, c'est un sacré duo, hein, Lucie et Sébastien Gitton. Hein.
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0: On est bien parce qu'il y a la musique avec les Bee Gees. You should be dancing. Je compte sur vous pour la chorégraphie. Tout de suite, c'est Tendresse avec Arthur Sims.

0: cette fin d'après-midi se passe de la meilleure manière qui soit, je pense, hein, grâce à votre radio ici, Champagne-Ardenne, 18h25. Dans moins de 5 minutes, le journal du Tour. On reviendra sur la grande victoire de Pogačar à l'Alpe d'Huez.
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0: FM, Zazie avec peu importe sa nouvelle chanson, l'événement du jour. Côté sport, c'est bien sûr le Tour de France et une étape incroyable à l'Alpe d'Huez. Le journal du Tour avec vous, Gilda Mangui.
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2: Les 21 virages de l'Alpe d'Huez avalés, engloutis par Tadej Pogacar, l'ogre slovène inscrit son nom pour la première fois au palmarès de cette arrivée mythique du Tour de France. Le maillot jaune devance de 6 secondes le français Lenny Martinez lors de cette 19e étape. Bonsoir Thomas Coignac.
3: Bonsoir Gilles Damingui, bonsoir tout le monde.
2: Quelle ambiance dans cette montée légendaire de l'Alpe d'Huez, une foule incroyable devant les coureurs et à la fin, la 5e victoire d'étape sur ce Tour de Tadej Pogacar, auteur d'une montée stratosphérique.
3: Ouais, il a battu d'ailleurs le record de cette montée qui appartenait à Marco Pantani. Tadej Pogacar qui a attaqué quasiment au pied de l'Alpe d'Huez. À ce moment-là, il avait 3 minutes de retard sur les échappés. Alors, et il les a finalement croqués les uns après les autres. C'était Pac-Man Pogacar aujourd'hui pour aller bien finir par dégoûter ceux qui étaient partis à l'avant et s'imposer en solitaire.
2: Mais justement, les trois coureurs en tête, Carapaz, Kuss et le français Martinez, ont mal joué le coup dans le final, non ?
3: Oui, parce qu'ils ont passé leur temps à s'attaquer finalement plutôt que de rouler ensemble, de collaborer pour essayer de garder l'écart au maximum important entre eux et Pogacar. Lenny Martinez notamment, il aurait pu remporter sa première victoire dans le Tour, la première victoire française cette année, et il a pris très peu de relais. C'est probablement lui qui a enterré les chances de cette échappée.
2: Un Pogacar impérial, imbattable aujourd'hui. Mauro Gianetti, le manager de l'équipe du champion du monde slovène.
4: Il voulait l'étape si c'était possible. Finalement, l'écart au pied de l'Alpe d'Huez, c'était un peu limite parce que le coureur devant, c'est quand même trois champions. Je crois qu'ils avaient mis beaucoup d'énergie déjà hier. Et donc, bon, il a réussi encore une fois à régaler quelque chose d'extraordinaire à tous les fans du vélo parce que ce qu'il a fait aujourd'hui, je crois que tout le monde s'est régalé.
2: Ouais, tout le monde s'est régalé, peut-être pas les coureurs. Parmi les leaders du classement général, le Belge Remco Evenepoel qui prend la 6e place à 2 minutes 29 de Pogacar. Del Toro 7e et 9e place pour Paul Sexas. Le jeune Français a compris ce qu'était l'Alpe d'Huez.
5: C'était terrible, c'était éprouvant. Le public était en délire. J'ai encore des acouphènes. C'était magique, mais en même temps c'était peut-être une des journées les plus dures de ma vie sur un vélo. Voilà, ça roulait à bloc encore une fois comme tous les jours ici autour. J'ai limité la casse à la fin, j'avais pas les jambes que j'espérais, mais ça reste quand même une belle performance. Je suis toujours dans le jeu pour le podium. Il reste demain, ça va être très dur et voilà, ça va se faire à la pédale. Et franchement, respect à tous ceux qui ont déjà fini l'étape parce que c'était vraiment un chantier.
2: Une des journées les plus dures de ma vie sur un vélo. Paul Sexas au micro ici de Bruno Blanza, le Lyonnais 4e au général qui perd 4 secondes aujourd'hui sur Isaac Del Toro, 3e. Plus de 500 000 personnes comptabilisées dans la montée de l'Alpe d'Huez, une ambiance de folie. Écoutez les sensations ressenties par le périgourdin Quentin Paché.
6: C'était la première fois que je montais l'Alpe d'Huez, que ce soit en course ou même de manière générale. Donc j'attendais ça avec impatience quand même. C'est un des mythes du cyclisme international, de l'histoire du Tour et tout. Et voilà, ça, c'est pas décevant. Hein. Je m'attendais à un truc d'exceptionnel et ça l'était vraiment. Ouais. Le public, la difficulté, l'intensité qu'il y a, le premier kilomètre, il est incroyable. J'avais déjà vu à la télé sur certaines époques et ouais, ça marque un coureur, ce genre d'étape et ce genre d'ascension. Hein.
2: C'était dur aujourd'hui, demain c'est absolument vertigineux ce qui attend les coureurs, du jamais vu peut-être sur le Tour de France, près de 5500 mètres de dénivelé positif, c'est comme si le peloton partait au pied du Kilimandjaro et le grimpait à vélo d'une seule traite, une succession de cols mythiques du Tour de France, la Croix de Fer, le Télégraphe en entrée, le Galibier à 2600 mètres d'altitude en plat de résistance et pour finir un dessert bien costaud avec la montée de l'Alpe d'Huez par le col de Sarène, de quoi donner le vertige, admet le patron du Tour, Christian Prudhomme.
7: À la veille de l'arrivée finale du Tour de France, on n'a en effet jamais fait aussi dur. Notre envie, depuis longtemps, était de faire une arrivée à l'Alpe d'Huez par une autre route que les 21 lacets. C'est une envie qui germe depuis 2010. Sur le Tour de France, ce sera la première fois. Avec un contraste total entre la folie, la ferveur, la passion, l'envie des 21 lacets et le silence de la montagne dans le col de Sarène, puisque sur quasiment 10 kilomètres, il n'y aura pas de public pour des raisons de sécurité, pour des raisons aussi d'environnement, bien évidemment.
2: Et la météo pourrait s'en mêler puisque des orages sont attendus dans la région demain. Cette avant-dernière étape où le podium final va se jouer, eh bien vous la vivrez sur votre radio ici à partir de 13h30 demain. Merci à Thomas Coignac, pardon, vous étiez en direct de l'Alpe d'Huez. Merci également à Benjamin Troncin pour les moyens techniques. Bonne soirée et à demain.
0: Et à mon tour, je vous remercie Gilda Mangui pour l'animation de ce journal du Tour, le Tour de France. Vous le suivez avec votre radio. Ici Champagne Ardenne, radio officielle. 18h35, quelques idées de sortie dans les Ardennes. Voilà, un agenda de l'été 100% ardennais. Et notamment des apéros ardennais qui réunissent producteurs locaux, brasseurs, restaurateurs et groupes de musique dans une belle ambiance. On peut y découvrir les spécialités du terroir, partager une planche entre amis ou simplement profiter d'un concert en plein air en bord de Meuse. Les animations débutent en fin d'après-midi. Et ce soir, rendez-vous à Moncy-Notre-Dame. Demain, c'est Varennes en fête à Charleville-Mézières, quartier Manchester, sur la plage de la Varenne. Nordine Bellasser est l'organisateur.
8: Varennes en fête, c'est au niveau du lac de la Varenne à Charleville-Mézières. On a château gonflable, sauts gonflables, les pédalos, les canoës, les paddles, les cours d'aquagym, l'équitation. Il y aura de la restauration, il y aura des ateliers éco-citoyens, autant d'animation enfants, maquillage, ballon gonflable, ateliers sportifs. Donc, c'est un riche programme. On aura effectivement

0: euros par personne selon la taille de votre groupe.
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0: On fera un petit point sur la télévision de ce soir avec TF1 qui célèbre l'anniversaire d'une des émissions emblématiques du week-end avec à l'époque Nikos Aliagas, c'est 50 minutes inside. On va vous faire découvrir de l'intérieur les préparatifs de cette émission diffusée ce soir en prime time. Tout de suite, c'est Voilà l'été, Hélène Grazviet.

0: Qu'est-ce qu'on est bien avec votre radio ici, Champagne-Ardenne. On s'intéresse aussi à la télévision avec vous, Yann Roch. Vous nous emmenez dans les coulisses de l'émission de TF1 bien connue, 50 minutes Inside, qui fête ce soir son anniversaire.
1: Et quel anniversaire, 20 ans cet été pour 50 minutes Inside, l'émission qui raconte la vie des VIP comme on feuillette les pages d'un magazine papier glacé. Générique. Au cours du prime de ce soir, l'émission de TF1 reviendra sur 30 des événements majeurs qui ont marqué ces deux dernières décennies. 30, vous en conviendrez, ça fait pas beaucoup, tant l'actualité people est dense. Pour ça, il y a qu'à voir la pile de magazines entassés dans les salles d'attente des cabinets dentaires pour s'en rendre compte. Alors, j'ai demandé à Isabelle

0: Confiture Buru qui présente ce soir l'émission. Comment l'équipe de production et elle-même ont-ils sélectionné ces événements qu'on retrouvera ce soir?
1: Ce qu'on a fait, c'est qu'on avait des dizaines et des dizaines de post-it, je m'en souviens très bien, au mur où tout le monde a posé les choses qui l'avaient marqué dans ces 20 dernières années. Et on a écrémé jusqu'à arriver à 30. Et vraiment, le critère principal, c'était à quel point ça nous a marqué, bouleversé. Moi, à titre personnel, mais je pense qu'on est très nombreux dans mon cas, c'est la disparition et surtout les obsèques de Johnny Hallyday. Là, on parle vraiment de communion et d'émotion collective.
0: La rétrospective présentée ce soir, c'est l'occasion de se rendre compte qu'en 20 ans, la manière de s'informer sur les célébrités et les petites indiscrétions qui émaillent le monde du show business ont changé aussi rapidement que la société elle-même. Et ça, grâce ou à cause d'un média concurrent de la télévision qui a obligé le magazine de TF1 à se réinventer.
1: Aujourd'hui, il y a les réseaux sociaux, ça va très vite. On sait tout sur tout le monde. Des fois, on en sait trop ou on ne sait pas les bonnes choses. Ça, c'est un autre problème. Le curseur est à se positionner avec du recul. On n'a pas besoin d'être les premiers à l'annoncer parce que de toute façon, tout le monde sait tout avant tout le monde. Les stars d'aujourd'hui sont pas forcément les stars d'hier. On va parler de Thomas Pesquet, par exemple, ce soir. Vous voyez, ça, c'est quand même assez inattendu que la personnalité préférée des Français soit un astronaute. On nous aurait dit ça il y a 20 ans. Notre admiration, elle évolue. Elle change, j'ai l'impression.
0: Et il n'y a pas que ça qui a changé depuis la création du magazine. Ses animateurs aussi. Si l'émission est née avec Nikos Aliagas, ce dernier a ensuite passé la main à Sandrine Quétier, elle-même ayant cédé son prompteur à Isabelle Iturburu. Nikos, qui pour les 20 ans ce soir sera de retour pour co-présenter ce Prime exceptionnel. 50 minutes inside les 20 ans, le Prime événement à voir ce soir, 21h10 sur TF1.
2: Et à la radio, c'est aussi l'événement dans quelques minutes. Le grand tirage, 18h50, pour vous offrir un pass journée pour deux, valeur 150 euros, pour aller vous amuser au Cabaret Vert de Charleville-Mézières entre le 20 et le 23 août. On s'écoutera juste avant Julien, qui est auditeur, ici Champagne de Reims. Il nous racontera ses petits plaisirs de l'été. Tout ça après George Michael et Face.
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1: 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C'est exactement ce que fait Julien depuis Reims. Il nous raconte ses petits plaisirs de l'été.
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4: Par le programme télé, histoire de pouvoir changer de chaîne, je vais pas être dans la lecture, ce ne sera pas mon truc. Bonjour, c'est Julien de Reims et je suis dans les petits plaisirs de l'été, ici Champagne Ardenne. Alors mon petit plaisir dès que je suis en vacances, c'est glander. J'adore rien faire, juste me mettre les doigts de pied en éventail et regarder le temps qui passe. C'est mon plaisir ultime.
5: J'ai attrapé un coup de soleil.
6: Heureusement que vous n'avez pas compté sur moi, hein. Parce que sinon, il
4: fera ça le temps. L'été, je suis plutôt montagne. Non, je suis plutôt pas mer, en fait. J'aime bien la montagne, la campagne. La mer, ça pique, le sel, le vent. Non, c'est pas possible. Le sable dans le slip de bain, c'est pas possible. Ma boisson rafraîchissante de l'été, ben c'est toujours le petit pastis sur une terrasse avec des bons glaçons. Qu'est-ce que c'est bon, ça, c'est parfait. La recette fraîcheur de l'été. J'adore le melon, la pastèque qui sort du frigo. C'est parfait. La soirée idéale en été, c'est une bande de copains autour d'un barbecue, pareil. On est un peu dans le glandage, regarder le temps qui passe et discuter et rigoler. C'est tout à fait le type de soirée que j'adore. Le festival incontournable de l'été. Alors moi, j'adore le festival de rue et j'adore aller à Chalon dans la rue, Chalon-sur-Saône, ou le festival de Chassepierre en Belgique, où là, pour le coup, on peut regarder les spectacles posés dans l'eau de l'Assommoir. C'est parfait, c'est vraiment des festivals qui sont vraiment superbes.

0: Le tube de l'été, alors c'est un peu facile, hein. Je vais prendre le tube d'Éric Chardin, l'été sera chaud.
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0: Parce que pour moi, c'est effectivement celui qui fait danser dans les t-shirts, dans les maillots.
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0: Donc bah, c'était Julien. Et j'en profite pour souhaiter donc, à tous les auditeurs et toutes les auditrices d'ici Champagne de passer un très bel été et de bien profiter.
2: Merci beaucoup Julien qui nous a raconté ses petits bonheurs, ses petits plaisirs de l'été.
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2: Et oui, et nous sommes à l'heure, précisément, allez, dans 5 secondes, 18h50, dernier passe journée que nous vous offrons. 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Nous allons en tout cas dans les Ardennes. Voilà, notre gagnant ou gagnante est situé dans les Ardennes. Je vais être un petit peu plus précis. Dans son prénom, il y a un E. Il y a même deux E dans son prénom. Bonsoir Jérôme.
5: Bonsoir.
2: C'est gagné Jérôme.
5: Super. Génial.
2: Vous y serez au Cabaret Vert. Vous y serez.
5: Super. Merci, super.
2: Vous allez emmener qui ?
5: Eh ben, ma femme, je pense.
2: Comment s'appelle-t-elle ?
5: Ah, Pascaline.
2: Pascaline et Jérôme, dans la fosse, la fosse au Lyon, voilà. Pour assister à l'une des journées du Cabaret Vert. On est ravis de vous offrir ce pass d'une valeur de 150 euros. Ça, c'est bon, c'est fait,
5: super.
2: C'est gagné, et c'est grâce à votre radio, ici Champagne Ardenne. Je vous souhaite vraiment une bonne soirée. Allez vite annoncer à Pascaline la bonne nouvelle. Ok, Jérôme ?
5: D'accord, merci beaucoup.
2: Bel été bon surtout, et on se retrouvera au Cabaret Vert, puisque votre radio ici, Champagne Ardenne, vous fera vivre, évidemment, ce festival, ce grand festival ardennais.
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2: Ah, ça va bouger, avec Shakira, Shakira, Shakira, et Dai Dai. Bon début de soirée, ici, Champagne Ardenne.

0: Shakira avec votre radio ici Champagne-Ardenne. 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Alors forcément, vous allez écouter ici, Champagne-Ardenne. D'ailleurs, restez avec nous, il y a Véronique Sanson qui arrive dans 30 secondes. Et puis Laurent Petit-Guillaume derrière les platines de votre émission 100% années 80.
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0: Véronique Sanson, c'était Rien que de l'eau.
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0: Merci d'être avec nous, il est précisément 19h. C'est le journal, en votre compagnie, Valentin Bertrand.
2: C'est le pire incendie depuis le début de l'année. Il n'en finit pas de gagner du terrain. En Gironde, les flammes ont parcouru 12 500 hectares dans les communes situées au nord du bassin d'Arcachon. Benjamin Illy, vous êtes au Lège Cap Ferré, au poste de contrôle des pompiers, là où sont prises les décisions et pour le moment, aucune amélioration à l'horizon.
3: Ici, on est vraiment entouré de fumée. Il y a des petites cendres qui tombent sur nous. On a vraiment le sentiment d'être dans une sorte de brouillard. Il y a cette odeur aussi très prenante de brûlé. Ça pique les yeux, ça prend la gorge. Un peu plus tôt, nous étions à Andernos, non loin d'ici, l'une des dernières communes évacuées.
4: Ben non, là, on part du coup. Hein.
5: J'ai l'impression que je suis dans un film. Je peux vous dire que c'est anxiogène. C'est dur.
3: Vous êtes parti avec quoi ?
5: Eh bien, avec trois cacahuètes, quelques affaires.
3: Au revoir, madame.
6: Mais on a reçu une alerte avec une très sonore, voilà, on nous a dit de partir. Alors on a fait quelques valises, un chien, un mari, on part.
7: Il y a quelqu'un ?
3: Les gendarmes qui tapent aux portes, qui font le tour des maisons. Vous montez carrément par-dessus le portail.
8: Voilà, on est sûr quand même que les gens ont bien compris qu'il fallait quitter les lieux. Allez, dépêchez-vous.
3: Il est loin le feu.
8: Juste à regarder dans le ciel, ça va vous parler je pense.
7: Marmerie.
3: Et rappelons que 1000 sapeurs-pompiers sont engagés contre ce brasier et on les voit revenir ici au PC, au Lège Cap Ferré. Ils ont les traits tirés, ils le savent, hein, le combat est loin d'être gagné. Les conditions météo sont jugées défavorables.
2: Et dans la ville voisine d'Arès, là, l'hôpital privé est ce soir en train d'être vidé. J'ajoute que l'Agence régionale de santé de Nouvelle-Aquitaine a déclenché le plan blanc, ce qui permet de rappeler des soignants et au besoin d'annuler les interventions les moins urgentes. Dans les Landes, là aussi, les sirènes stridentes des téléphones retentissent au rythme des annonces d'évacuation, les messages FR alerte. Un nombre ce soir à retenir, 67 000 évacués à 7 heures dans ces deux départements, auxquels vont bientôt s'ajouter les 8 000 habitants de Parentis-en-Born, 10 km à l'est de Biscarrosse, avec cette question pour les vacanciers évacués, rester ou partir. Émilie, venue de Strasbourg, et Cédric de Rouen hésitent encore. Ils sont pour le moment pris en charge dans un gymnase.
9: Mais pour le moment, on attend une décision, voir si le camping va réouvrir ou si on peut se faire reloger. Et donc on va attendre, à mon avis, jusque demain matin. Et si pas, on repart. On attend. On attend un appel, on attend une décision de leur part pour savoir si on reste ou si on part. Bon, on préférerait rester, forcément. Mais pour les enfants, c'est quand même mieux. Mais après, si on n'a pas le choix, c'est pas grave. Hein. On aura déjà quand même un peu profité.
10: Pas trop d'inquiétude. Par contre, il y a beaucoup de gens avec qui j'ai discuté qui aimeraient savoir un peu ce qui se passe et si on peut repartir surtout. On aimerait savoir si c'est pour passer la journée dans le gymnase, on préfère prendre la route et rentrer chez nous. Et là, pour l'instant, on attend les infos et a priori, on est pas mal comme ça à vouloir des infos pour pouvoir soit partir, soit se dire bah faut attendre un peu pour y retourner. Quoi.
2: Et l'évolution de ces deux grands feux est à suivre dans notre article en direct sur ici.fr. C'est un coup de pouce très attendu par les pompiers du Var où le feu reste actif. Les orages sont de retour demain. Il risque par contre d'être violent, prévient Météo France. Les précipitations sur le sud-est s'annoncent abondantes et par endroits accompagnées de grêles. Tout juste adopté au Parlement, le retour sous condition de deux pesticides de la famille des néonicotinoïdes est maintenant entre les mains du Conseil constitutionnel, saisi par les députés insoumis et écologistes. L'année dernière, les sages avaient censuré cette même mesure de la loi Duplomb, jugée à l'époque pas suffisamment encadrée. Il est ce soir un peu plus maillot jaune. Tadej Pogacar s'impose à l'issue de la 19e étape du Tour de France au sommet de l'emblématique ascension de l'Alpe d'Huez. Bonsoir Thomas Coignac.
11: Bonsoir.
2: Vous nous avez fait vivre sur ici cette arrivée. Le Slovène voulait surtout inscrire son nom au palmarès de l'Alpe d'Huez.
11: Oui, parce qu'il ne l'avait monté qu'une seule fois en compétition et qu'il n'avait pas gagné. C'était il y a 4 ans. Alors aujourd'hui, il voulait gagner, il voulait absolument le faire maintenant, écoutez-le.
12: You never know when is your,
11: on ne sait jamais jusqu'à quand on peut briller. On a vu Vingegaard et Lipovic tomber, tellement de gars souffrir pendant 3 semaines. Je suis fier et heureux d'en être là, de pouvoir gagner aujourd'hui, comme si c'était la dernière fois.
12: Je suis heureux et heureux que j'ai arrivé ici et que je puisse faire ma chose aujourd'hui sur le climb, prendre le win et être heureux comme c'est ma dernière.
11: Ça lui donne 7 minutes d'avance au classement. classement général. Sur le deuxième, le Belge Remco Evenepoel, même lui n'avait jamais creusé un tel écart pendant ses 4 victoires sur le Tour de France.
2: Merci Thomas Couagnac et merci également à Benjamin Troncin qui vous accompagne pour les moyens techniques. Le Tour qui arrive, on le rappelle, dimanche sur les Champs-Élysées à Paris. Ça commence déjà à se charger sur les roues, début d'un week-end de grand chassé croisé. Le sud-ouest et le nord-est sont en rouge côté départ sur la carte Bison Futé. Tout le reste du pays est en orange et demain, ce sera du rouge pour tout le monde. Je vous rappelle que demain, le trafic est perturbé en gare d'Austerlitz de 10h jusqu'à 15h en raison d'une opération de déminage. Le trafic des trains sera interrompu.
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0: Le temps pour votre début de soirée agréable, hein. Léger voile nuageux, mais ça reste très agréable. Les températures restent élevées, hein, avec 28 degrés à Saint-Dizier, également à Troyes et à Vitry-le-François, avec 27 à Châlons, 26 pour Épernay, Mourmelon-le-Grand et Reims, 26 degrés aussi à Rethel et Vouziers, 25 pour Charleville-Mézières. Pour la nuit prochaine, température comprise entre 9 et 12 degrés, donc toujours un petit peu frais, 16 sur la montagne de Reims, et température vont remonter, hein, à partir de demain. Plein soleil pour votre samedi, température de 29 à 31 degrés.
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14: Bonsoir à tous, est-ce que la journée fut bonne pour l'instant? Oui, non, bof. Bon, j'ai ce qu'il vous faut pour que la soirée commence bien. Une heure de chansons qui donnent le sourire, qui rappellent des souvenirs, qu'on ne se lasse pas d'écouter. Bref, 100% des 80, ça commence comme ça.

0: Gold, laissez-nous chanter.
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0: Oui, alors laissez-nous chanter, c'est ce que vous venez de faire. Ne mentez pas, je vous ai entendu d'ici fredonner le refrain de ce tube sorti en 86. Hein. Et cette année, l'un des créateurs du groupe remonte sur scène le 21 octobre. Gold, nouvelle formule, ce sera au Casino de Paris. Il y a des groupes qu'on rêverait de retrouver, mais qui hélas n'existent plus. Il reste les covers. Exemple, The Dire Straits Experience. C'est pas les vrais, mais on dirait. Ils seront au festival Dinar Opening à Dinard le 14 août. Mais nous ici, bien sûr, on écoute l'original, Dire Straits.
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0: Medeiros, toi mon toi. 18 semaines dans le top en 86, hein, autrement dit, un vrai tube. Et non, Élie Medeiros n'a pas écrit cette chanson parce qu'elle était amoureuse d'un charpentier. Mais c'est vrai qu'il y a une seconde lecture, plutôt coquine. Prends un petit poisson, glisse-le entre mes jambes. On va dire que c'est de la poésie. Et puis voilà, c'est tout. La suite de 100% années 80, ça arrive dans un instant. Daniel Balavoine, La vie ne m'apprend rien.
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2: Bon début de soirée avec votre radio ici Champagne Ardennes. Une soirée calme, d'ailleurs un bon début de soirée. Avec 26 degrés en ce moment à Reims d'après Météo France. 26 degrés aussi à Épernay. 26 à 27 degrés à Vitry-le-François. Très agréable aussi à 28 degrés à Troyes. 25 pour Charleville-Mézières pour votre week-end, samedi et dimanche. Déjà demain, beaucoup de soleil du matin au soir. Température devrait remonter autour de 29 à 31 degrés chez nous. Une petite baisse, ce sera appréciable dimanche. Avec peut-être quelques petites gouttes sur l'Argonne également. Également sur la Brie champenoise. Tout de suite, c'est Laurent Petit-Guillaume avec les années 80.
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0: Jackie Quartz, c'était mis au point.
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0: Et pour la suite, j'ai choisi un titre qui nous parle de l'Italie. Un tube sorti en 83, truffé de références à l'histoire, au patrimoine de ce beau pays que vous avez ou que vous allez peut-être visiter cet été. Il s'agit de l'Italiano de Toto Cutugno. Cette chanson, il l'a écrite dans un restaurant au Canada après avoir chanté devant un public majoritairement italien. Une façon de leur rendre hommage. Et c'est l'un des plus gros succès de sa carrière. Reprise en français par Hervé Villard sous le titre Méditerranéenne. Mais nous, on écoute l'original.
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0: Mandela Day, Simple Minds. Le groupe Simple Minds, en français, simple d'esprit. Je suis pas certain qu'ils auraient choisi ce pseudo-là en France. Mandela Day, un tube sorti en 89, devenu un hymne contre l'apartheid, un hommage créé pour les 70 ans de Nelson Mandela. À suivre dès 20h, les essentiels de Décibel avec Émilie Mazoyer, donc encore de la musique. Mais avant cela, un petit tour de plus dans les années 80. Renaud marche à l'ombre, juste après ça.
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1: 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Il est 20h.
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2: Bienvenue dans Décibel, Joachim. Je suis trop contente et qu'on se retrouve ce soir.
3: Je suis content d'être ici. Chez toi, c'est tellement bien ici.
2: C'est vrai, t'es bien. Alors,
3: bon. Comme à la maison.
2: Tant mieux. Ah bah voilà, on va faire ça. Surtout que, comme dans une excellente soirée à la maison, quand tout le monde est très détendu et commence à raconter sa vie, son œuvre,
3: oui, c'est vrai.
2: Et bah, c'est ce qu'on vit dans ton bouquin.
3: Oui.
2: I love my DJ life. Et je le dis vraiment, je ne te connaissais pas aussi bon conteur.
3: Ouais.
2: Vraiment, en lisant ce bouquin, on fait, alors évidemment, ton parcours, mais du coup, le parcours des musiques électroniques en France depuis 40 ans.
3: Voilà, l'idée, c'était ça, de regrouper dans un album 40 ans de passion de musique électronique et puis expliquer comment notre métier de DJ a évolué, tu vois.
2: Ouais.
3: Et comme je suis un archiviste et que j'avais la chance d'avoir conservé les enregistrements, les premières photos, les premières vidéos,
2: ouais.
3: Eh bien, j'ai dit, ce serait quand même bien de faire un livre un peu interactif et de regrouper ça au sein d'un livre où tu as le temps d'écrire, parce que c'est aussi ce que j'ai adoré dans le fait de se livrer et de prendre le temps d'écrire. C'est qu'on a une langue française qui est magnifique, qui nous permet de choisir vraiment des mots sur mesure, tu vois, vraiment. Et j'ai pris le temps de m'exprimer parce que bien souvent, on est dans une société où on n'a que 17 secondes pour s'exprimer, 13 secondes, 12 secondes. Et donc là, je me suis dit, mais là, je peux raconter à fond l'histoire. Et puis en plus, je peux rendre cette histoire en plus interactive avec un petit QR code que tu vas scanner. Et puis avec ton smartphone, tu vas aller voir la vidéo qui correspond à la page que je suis en train de raconter.
2: C'est ça, la vidéo, le son.
3: L'audio, ouais, bien sûr.
2: C'est pour ça que c'est vraiment un livre. Alors qui se regarde aussi parce qu'il est très richement illustré.
3: Oui.
2: Beaucoup de photos. Et donc oui, il s'écoute puisque voilà, grâce au QR code, vous allez trouver des trésors.
3: Ouais, c'est ça.
2: Tu dis au tout début du bouquin, en aidant mon père à fabriquer ma première régie DJ il y a 40 ans, j'étais loin de m'imaginer que j'aurais un jour, donc 528 pages de souvenirs et d'anecdotes liées à une vie guidée par la musique. Tes parents, ils sont là au début du bouquin.
3: Oui,
2: Alain,
3: sûr.
2: Marie-Christine.
3: C'est vrai.
2: C'est pour ça, c'est évidemment oui, une vie, une carrière, beaucoup de musique, beaucoup de technique, mais il y a aussi beaucoup de cœur, beaucoup d'émotions.
3: Ouais, passion.
2: Hein.
3: C'est une passion. J'ai eu vraiment la chance d'avoir des... Mais... Enfin, pour moi, on tombe amoureux de la musique. Tu sais, on dit souvent, on peut tomber amoureux d'une musique. Il y a un vrai rapport affectif, mais passionnel à la musique.
2: Oui, hein.
3: Et c'est vrai que quand j'ai les premières lignes qui ouvrent ce livre, ça explique effectivement que j'étais bien loin de penser que je pourrais en faire toute ma vie, parce que pour moi, la musique était vraiment une passion qui, au tout début, quand tu es bénévole, c'était
2: Les bénévoles, les radios pirates.
3: Disons que ça me coûtait de l'argent, parce que juste pour acheter des disques, acheter du matériel, te déplacer, faire des soirées, il était hors de question pour moi de faire payer les gens, parce que c'est ce que j'aimais le plus. Et puis un jour, on te donne la possibilité d'avoir ton hobby, ta passion, et en plus t'es payé. Tu te dis, mais c'est incroyable, c'est-à-dire que non seulement je peux faire un truc que j'aime tous les jours, et en plus je vais toucher de l'argent. Et puis, la chance fait que tu en fais de plus en plus, tu commences à acquérir de l'expérience, tu rencontres les bonnes personnes au bon endroit, avoir une bonne étoile qui te suit, et puis un jour, tu es passé du garage de chez tes parents, enfin des garages de chez mes parents où je fais une fête pour mes 10 copains, et puis 20 ans après, tu te retrouves dans un stade au Mexique pour 80 000 personnes et tu fais danser 80 000 personnes. Tu t'es dit, mais tu vois le parcours en 20 ans, c'est juste incroyable. Je voulais raconter ça au sein d'un bel objet, d'un beau livre.
2: I love my DJ life. Et c'est vrai que la DJ life de Joachim Garraud, elle n'est pas banale, ne serait-ce que par ton éclectisme. Joachim Garraud and Friends, sorti en 2024.
3: Techno, c'est parti.
2: Voilà. Complètement techno.
3: Ah oui, c'est sûr. Ça fait danser. Hein.
2: Direct. Le titre du morceau XWBBIHC.
3: Je suis tellement content que tu fasses ça. Parce que quand j'ai écrit cet album, je me suis dit, il faut que je fasse 14 titres qui sont imprononçables pour quelqu'un à la radio.
2: Parce qu'il a démarré à la radio, Joachim. Donc il se dit, tiens, les animateurs, je vais les faire galérer un peu.
3: Parce que je disais, attends, pourquoi je vais chercher un titre facile? On va donner que des titres. Et tu regardes les 14 titres, c'est
2: l'enfer.
3: Même si t'es polonais,
2: non,
3: c'est que des consonnes. Il y a une voyelle.
2: Une voyelle de temps en temps. Donc Joachim Garraud, c'est ça, c'est techno. Mais c'est aussi des remixes de Kylie.
3: ville australienne.
2: Et c'est évidemment une collaboration dingue, et t'en parles beaucoup dans le livre, avec David Guetta.
3: Ouais.
2: C'est un truc qui caractérise beaucoup ta carrière, l'éclectisme,
3: ouais.
2: De ne pas être snob. C'est-à-dire que tout ce que tu aimes, tu n'as pas de plaisir caché, tu n'as pas de guilty pleasure en musique. Toi, tu assumes tout ce que tu aimes.
3: Mais... Oui, je suis très naïf.
2: Ouais, mais je trouve que c'est hyper rafraîchissant. Et quand on voit tes débuts, on comprend. On te voit voilà, dans une boîte de nuit à 30 km de Nantes qui s'appelle Les Mille et Une Nuits. Alors quand il vous dit qu'il est archiveur et qu'il a tout gardé, je vais même vous dire, il est zinzin. Il y a le flyer de la soirée, Joachim, votre nouveau DJ.
3: Oui, mais parce que je pense que c'est important de raconter la vérité.
2: Oui.
3: Et puis la vérité, c'est un parcours. Il y a des fois, tu fais des... Je ne vais même pas dire des fautes de parcours, parce que ça fait partie de ton expérience. Et je veux te dire, le flyer, j'étais super fier d'avoir mon nom sur un flyer.
2: Ben oui.
3: Alors c'est marqué votre nouveau DJ, c'est un peu ringard. Oui, c'est vrai. Mais
2: c'est une étape.
3: C'est une étape importante de se dire, pour aller, pour monter en haut d'un escalier, tu as plein de marches.
2: Ouais.
3: Et tu as des marches qui sont différentes, qui sont mal taillées. Mais qu'importe. Mais là, c'est vrai que, pour te dire, les mille d'une nuit, d'avoir mis le QR code où on m'entend en train d'animer, on dirait un peu la fête foraine, il faut bien dire les choses, il y a un peu d'écho sur la voix et tout ça. Oui, j'assume ça, parce que c'est ce qui m'a donné l'expérience et qui m'a permis un jour de faire de la musique pour Jean-Michel Jarre, de faire des titres pour Bob Sinclair, mais aussi
2: voilà. Et puis d'être dans les plus grands festivals du monde.
3: Voilà, de faire Coachella. Je suis très fier d'être un artiste qui a joué deux fois à Coachella. Il n'y a pas beaucoup d'artistes qui ont fait deux fois à Coachella dans leur, dans leur carrière. Moi, je suis très fier d'avoir fait deux fois. Mais c'est un peu grâce aux Mille et Nuits, grâce au Luxor,
2: à ta première clubs, saison d'été à Pornic, où tous les soirs tu jouais Madonna, U2 et Prince.
3: C'est vrai.
2: Parce qu'il fallait jouer tous les soirs les mêmes chansons pour faire plaisir aux gens. Je trouve ça hyper rafraîchissant, en fait, parce que t'es une star mondiale de l'électro, Joachim, et pour autant, tu nous racontes tes tout débuts.
3: Le parcours,
2: même chose, hein. Et alors là, est-ce qu'on peut parler d'erreur de parcours? Je ne sais pas, tu vas me dire, mais tout ce qui est stylisme et coiffure, à tes tout débuts.
3: Non, mais quand tu gardes les photos, il faut les publier.
2: Je trouve ça canon.
3: Non, mais c'est vrai. Et alors, on n'a retouché aucune photo, bien évidemment. Et c'est pour ça aussi que j'ai mis un petit disclaimer au début du livre, en disant qu'il n'y a aucune photo dans ce livre qui a été produite par l'intelligence artificielle.
2: Non.
3: Parce que c'est tellement facile aujourd'hui de produire des faux documents que j'ai voulu dire, ce livre est authentique. Alors même s'il y a des photos qui sont un peu floues, un peu loupées, un peu sales, un peu petites,
2: qu'importe, elles sont vraies,
3: tu vois.
2: Ouais.
3: Et je voulais vraiment que ce livre-là soit vrai, avec des choses qui sont moins reluisantes que d'autres, parce que c'est sûr que c'est mieux de dire j'ai fait de la musique avec Beyoncé. Oui, je suis fier de dire ça, mais je suis aussi fier de dire que j'ai joué dans un club à côté de Angers qui s'appelait le Soupirail, et je peux te dire que la soirée au Soupirail, qu'est-ce que je voyais quand j'étais au Soupirail? J'étais dans la cave et je voyais... Pourquoi ça s'appelait Soupirail? Parce que je voyais la piste de danse via un soupirail de 20 cm sur 5 cm, et je ne voyais que les pieds des gens.
2: Incroyable.
3: Mais tu vois, et après, c'est vrai que tu te retrouves sur la scène à Coachella ou dans des festivals de dingue devant 50 000 personnes. Mais oui, mais j'ai aussi joué dans un club ou pour 30 personnes, quoi, voilà.
2: Les musiques électroniques françaises viennent d'entrer au patrimoine immatériel de l'UNESCO. On parlait de fierté tout à l'heure. Forcément, t'as participé à ça. Et forcément, commençant, il y a 40 ans, il n'y avait pas de modèle à suivre. Vous avez, défricheurs, vous avez inventé ce truc-là. Patrimoine immatériel. Matériel culturel de l'UNESCO. Qu'est-ce que ça te fait?
3: Je suis très fier, et parce qu'en plus j'ai participé réellement au dossier, parce qu'on m'a interviewé assez longuement, la personne qui a déposé le dossier officiel, et il était très content parce que j'avais beaucoup justement de choses à raconter sur l'évolution de notre métier dans la musique électronique, avec des choses très précises, des dates.
2: Ouais.
3: Et heureusement, parce que comme quand il m'a posé cette question, c'était je pense durant l'été dernier, j'étais justement dans l'écriture de mon livre, et donc j'avais j'avais déjà mon sommaire.
2: Ouais.
3: Et donc pour lui c'était super, parce que j'ai dit en 95 est arrivé ça, en 2000 on a fait ça, et en 2001 la French Touch c'était ça. Et donc il était super, il m'a dit t'as les dates précises? Oui, alors j'ai le 23 septembre. Et donc j'ai dit que la première techno parade en France et tout ça, j'ai expliqué un peu la montée en puissance de la musique électronique. Et donc j'étais très content de participer à ce dossier, et et j'étais encore plus heureux d'avoir le résultat, de voir que on était considérés, et je veux te dire quel parcours, parce que quand dans les premières pages du livre et que j'ai commencé à jouer de la techno, on était les petits diables, on était des gens drogués,
2: c'était
3: surtout pas de la musique, et se dire qu'un jour on se retrouve au patrimoine de l'UNESCO, c'est pour nous dingue. Tu vois, le parcours passé, c'est-à-dire que je raconte justement dans le livre des soirées où moi, je me suis retrouvé interdit de jouer, où les gens venaient subtiliser le matériel, où on avait la gendarmerie qui venait parce qu'on était des pirates, tu vois. Alors que j'avais une très bonne éducation, j'ai fait le conservatoire de musique, je pense avoir lu quelques livres quand j'étais jeune, et donc on était considérés comme des dépravés parce qu'on était dans la musique électronique, tu vois.
2: Et voilà.
3: Donc le parcours est immense, c'est vrai.
2: I love my DJ life, comme Joachim Garraud a toujours un peu fonctionné en marge pour sa musique. Et bien pour les maisons d'édition, c'est la même, c'est en marge que ça se passe. Le bouquin, il est donc une édition limitée à 500 exemplaires.
3: Oui.
2: Donc c'est sur ton site
3: joachimgarraud.com.
2: Voilà. C'est là que ça se trouve. T'aimes bien être en marge ?
3: Indépendant
2: artisan.
3: La liberté, tu sais, la liberté de faire ce que tu veux. J'ai jamais réellement, j'ai travaillé avec des maisons de disques ou des labels ou des équipes, mais j'aime bien être j'aime bien piloter les choses, faire des choses, faire des expériences, perdre du temps sur certaines choses, quelquefois faire des albums un peu expérimentaux, tu vois. Voilà, je pense que c'est franchement, c'est une de mes plus grandes chances dans la vie, c'est d'être libre. Et cette liberté là elle fait que t'as pas forcément un éditeur, mais bon, je suis responsable du livre. On fait cette petite édition. C'est pas un livre qui a vendu à énormément d'exemplaires, 500 c'est vraiment pas grand chose, mais je voulais vraiment faire un truc spécial, ultra qualité, prendre mon temps et puis être responsable de tout, quoi. J'aime bien le côté artisan un peu, tu vois.
2: Tu parles d'album expérimental, je saute sur l'occasion pour parler de OVP, oscillation, vibration, pulsation. Le volume 2, c'était comme ça.
3: Plus de la musique de film, tu vois, un peu, toi.
2: Ah ouais, de film de l'espace.
3: Voilà. Ah oui, forcément.
2: Oui.
3: Pourquoi il y a des films qui font pas... Y a pas,
2: je sais pas, c'est pas La Vérité si je mens, quoi. Tu vois, tu sens que c'est quand même un film un peu... Non, mais c'est vrai. Tu vois ce que je veux dire? C'est quand même un style de film un peu spécial.
3: Voilà. Le choix...
2: Je sais pas, j'ai pensé à la musique.
3: C'est pas Rabbi Jacob, ton truc.
2: Non, et c'est pas, non mais tu vois, c'est pas toutes ces musiques de films. Ou même, même les BO de Tarantino qui seraient avec des chansons qui existent déjà. Là, on est quand même sur un truc planant. Oui. Donc, OVP 3...
3: Et sorti. Voilà. Exactement. Voilà.
2: Exactement. Donc ça aussi, c'est sur joachimgarraud.com.
3: Voilà. Et je l'ai fait en vinyle. Et puis, les gens qui commandent le vinyle, ils ont un lien pour écouter les fichiers digitaux, parce que c'est un album qui s'écoute en 3D, bien souvent au casque, globalement, que j'ai fait en collaboration avec Hervé Desjardins, qui travaille dans la maison de Radio France, ici.
2: Radio France, la qualité, la confiance.
3: Voilà. Qui est le responsable du pôle développement, un petit peu.
2: Innovation.
3: Tout ce qui est recherche, innovation, tu vois. Ouais. Et donc, on a mixé cet album-là ensemble en 3D. C'est un nouveau système qui permet d'avoir un très grand confort d'écoute. Voilà. Et donc, je suis très fier de cet album OVP 3. Et donc, voilà.
2: Il est là.
3: Il est là. Tu vois, j'en ai ramené
2: un. Voilà. Moi, j'en ai un, les amis. Et vous, si vous le voulez, pareil. C'est comme pour le bouquin, c'est joachimgarraud.com.
3: Voilà.
2: Alors, le livre, donc, on le disait, richement illustré de photos d'époque, pas d'IA, que des vraies photos, que des vraies anecdotes et des QR codes qui vous permettent d'aller chercher la musique et les vidéos dont Joachim vous parle. Mais il y a un moment qui a l'air assez fou. Et t'as des photos vraiment qui sont impressionnantes. C'est le festival Burning Man aux États-Unis. Est-ce que tu peux raconter un petit peu ce que c'est?
3: Ah oui, c'est un festival. Pour moi, c'est le plus gros festival de déjanté sur Terre. C'est-à-dire, c'est aux États-Unis, c'est dans le désert du Nevada, c'est à 2 heures de route de la plus petite ville. Donc, il faut imaginer, tu quittes une ville et tu te retrouves sur un chemin de goudronné qui après devient un chemin de terre, qui après devient du sable. Et là, tu roules, et ça dure 2 heures. Et au bout de 2 heures, tu as des coordonnées GPS qui t'emmènent dans une espèce de village qui est reconstruit, qui ressemble un petit peu à Star Wars, quoi. Ouais. C'est entre Star Wars et Mad Max, tu vois, cet univers-là, parce qu'on est au cœur de ce qu'on appelle les BLM, Bureau Land of Management, qui sont toutes les terres qui sont gérées, qui sont des déserts, si tu veux. Ça dure une semaine, et donc ce festival-là, c'est un festival de multi-art, c'est-à-dire que tu as des structures qui sont montées et qui sont de l'art éphémère, qui dure une semaine. Alors quand c'est en bois, il est brûlé, d'où le nom Burning Man, puisque certaines œuvres éphémères sont brûlées durant le festival ou le dernier jour. Et ça regroupe 70 000 personnes qui sont dans un état de folie absolue. C'est un des festivals où tous les spectateurs sont acteurs. C'est-à-dire que tu n'as personne qui vient voir le festival.
2: Non, on participe.
3: Tout le monde participe. Tu as 70 000 participants qui font le festival. Tout le monde est artiste dans sa tête. Et donc, toi, Émilie, tu vas préparer ton joli costume de girafe, parce que je sais que t'aimes bien les girafes.
2: Oui, j'adore les girafes, bien sûr.
3: Donc, toi, tu vas préparer ton costume de girafe. Et donc, pendant un an, tu prépares un costume de girafe dingue. Et après, tu arrives sur la Playa, donc l'endroit où il y a Burning Man. Et pendant une semaine, t'es une girafe.
2: Ouais.
3: Et donc, tu vas te balader.
2: Et tu vis ta vie de girafe.
3: Tu vis ta vie de girafe. Et tu rencontres des gens, tu fais des câlins avec des gens, parce que les gens, ils adorent les girafes. Et objectivement, c'est un festival de dingue, parce que les gens se lâchent. Et je dirais, c'est nos limites, mais c'est quand même très respectueux quand même des gens. C'est-à-dire que t'as pas d'agressivité. C'est un retour festival Love and Peace. On dirait un truc d'amour. Je sais pas comment te dire. C'est bizarre. Les gens, ils sont revenus dans les années 70 et pendant une semaine, alors bien sûr, il y a des concerts parce qu'il y a 200 discothèques à peu près. Enfin, 200 discothèques. Alors ça va du petit ghetto blaster pour 20 personnes à la grosse sono pour 5000 personnes. Et tout ça, c'est jour et nuit. C'est du non-stop. Et donc, pendant 7 jours et 7 nuits, c'est sur une autre planète avec des gens qui sont carrément ailleurs. Donc, Burning Man, il fallait vraiment que je mette un chapitre important.
2: Ah ouais, hein.
3: Alors, si vous scannez les QR codes, vous allez voir qu'il y a des gens qui...
2: Il y a des girafes.
3: Oui, il y a des girafes. même des requins, enfin, tu verras. Et il y a des gens qui ont pris un 747, donc un avion 747, et ils l'ont fait cabriolet. Ils ont coupé le toit. Non, mais quand je vous dis ça, je vous jure que j'ai rien fumé.
2: Allez voir ça, vous verrez aussi. Le réveillon de l'an 2000 aux pyramides avec
3: super,
2: Jean-Michel
3: ça.
2: Jarre. Vous apprendrez aussi que Joachim Garraud a failli mettre un boxon pas possible dans le syndicat des ingé-sons américains quand il est allé bosser pour Will.i.am. Et que du coup, ça l'a un peu mis dans la merde pour Beyoncé, mais que voilà. Non mais en fait, partout où il passe, il se passe des trucs complètement fous. Et il raconte tout ça dans le livre. Mais le truc le plus fou, et ça... Pardon, nous les franco-français, on est très fiers quand c'est une anecdote qui nous concerne.
3: Une anecdote, oui.
2: Je coupe le son et je remets le son.
3: Ah oui, c'est
2: Luxor,
3: vrai.
2: Luxor, j'adore, Philippe, Catherine. C'est toi.
3: Non, alors je pense être un peu responsable, oui.
2: Mais c'est complètement de ta faute, puisque tu étais le DJ de la boîte Le Luxor. Luxor, j'adore.
3: C'est ça. Donc j'étais DJ à 17 ans, oui, j'étais au Luxor. Et si tu veux, à l'époque, pour faire crier les gens, j'avais une façon pour faire crier les gens. J'arrêtais la musique, je coupais le son, et j'attendais que les gens crient jusqu'à ce que je remette le son. Donc je coupe le son, et je dis attention, tu as un micro comme ça, je dis attention, et je remettais le son comme ça. Bon. Et puis ça, on est en 1986. Et en 2006, donc 20 ans après, je reçois un mail de Barclay, une maison de disques Barclay, qui me dit « Oh, il y a un titre d'un artiste français qui s'appelle Philippe Catherine. Il a fait un titre dont je pense qu'il a demandé à ce que tu le remixes, toi. » Je dis « Mais pourquoi moi ?» J'écoute le titre et j'entends « Attention !» et je remets le son. Je dis « Mais attends, je regarde la pochette Luxor, j'adore. »
2: Alors...
3: Je dis « Est-ce qu'il y a un truc ?» Et là, oui, ben, il faut qu'on te dise, il était client de Luxor. Il venait à tes soirées. Ah, je dis « Ben voilà, un bel hommage, tu vois. » Et donc, quand le titre est sorti, à chaque fois que j'écoute ce titre, ça me rappelle quand j'avais 16 ans et que je faisais crier les gens en arrêtant le son. Et je me dis « Ben, au moins, quelqu'un l'a mis en son d'une façon intelligente et puis d'une façon tellement magnifique avec Philippe Catherine, c'était parfait. » Donc,
2: évidemment.
3: Merci Philippe Catherine d'être venu danser sur mes sets quand il est... Ben, Il doit avoir 20 ans, 18 ans. Il est un petit peu plus âgé que moi, je crois, 2-3 ans de plus que moi, mais voilà.
2: Quand on s'inscrit à la SACEM, on peut être auteur, compositeur, interprète, musicien, producteur, plein de choses à la SACEM. Vous savez, c'est ce grand organisme français, d'ailleurs, que le monde entier nous envie et qui rémunère tous les gens qui participent à la création d'un morceau de musique pour leur travail. Sauf que quand le jeune Joachim Garraud appelle la SACEM en disant « Dites donc, j'ai fait un remix ». Alors, c'est quoi un remix ? Vous, maintenant, vous savez. Un remix, c'est prendre une chanson que vous connaissez, par exemple celle d'Indochine, et puis lui remettre un petit coup de
4: Oui. Quand je suis
3: super. Cerné, un été français, ouais, j'adore.
2: Français.
3: J'adore ces titres. Ouais.
2: Ça marche avec tout, hein, avec les tubes Eurodance des années 90 aussi.
3: Ah ouais, super, mais t'as tout trouvé.
2: J'ai
3: alors.
2: Tout, moi. Yeah!
3: Tu es limité. Ah oui, c'est vrai.
2: Et la musique de la vérité, si je mens.
3: À la humain.
2: C'est pour ça que je disais
3: ah
2: ça
3: oui,
2: tout à l'heure.
3: Oui. Oui, c'est vrai, j'avais fait ça aussi, ouais, t'as raison. Ouais.
2: À la Bina.
3: À la Bina, ouais, c'est ça.
2: Donc voilà, on prend un morceau qui existe, on lui donne un coup de frais, de jeune, de
3: un
2: puissance,
3: remix,
2: etc. On remixe. Sauf que toi, quand t'appelles la SACEM pour dire, bah voilà, j'appelle pour déclarer mes remixes, ils sont bien embêtés parce que ça n'existe pas.
3: Oui, ils me disent un quoi ? Je dis, ben un remix, ils disent, ah, vous avez fait un... vous êtes arrangeur, vous avez fait une nouvelle version. Je dis, non, alors j'ai gardé que la voix et j'ai refait donc toute la musique. Je dis, attendez, ne quittez pas.
2: Musique d'attente.
3: Bienvenue à la SACEM.
2: Ne
3: quittez pas. Et au bout de 2-3 minutes, j'ai une personne qui me repose les mêmes questions, en fin de compte. Et en fin de compte, je me rends compte qu'effectivement, ma demande fait que le mot n'existe pas dans le vocabulaire de SACEM, puisqu'on est en 1991. Et le mot remixeur n'existe pas. Donc, ils disent, ben non, ça n'existe pas. Il faut que vous soyez arrangeur. Et en fin de compte, j'avais posé une question qui avait un peu 10 ans d'avance, globalement. Enfin, sur pour oui. Le déclaratif, quoi, tu vois.
2: Bien sûr.
3: Et donc, bah, du coup, bon, moi, ça m'a. Ils m'ont dit, ben non, il faut être arrangeur. Donc, j'ai passé le concours d'arrangeur. Je suis allé à la SACEM, devant le piano, j'ai fait mes trucs d'arrangeur. Mais quelques années après, en 97, le concours que j'ai passé à la SACEM d'arrangeur a été supprimé parce que tout le monde pouvait être remixeur, parce que c'est de rentrer dans le vocabulaire un peu commun. Mais c'est vrai que ce livre-là raconte tous les territoires qu'on a défrichés, pardon.
2: Mais bien sûr.
3: Parce que ça n'existait pas.
2: Il n'y a que des premières fois.
3: Voilà, il n'y a que des premières fois. Créer un instrument de musique parce que tu ne trouves pas ce que tu as besoin.
2: Donc tu fabriques.
3: Ou, voilà, tu fabriques. Tu essaies de trouver des outils que tu n'as pas. Ou et donc là, c'est vrai que bon, bah, la SACEM, ce petit coup de fil était assez amusant. Je voulais vraiment en parler parce que bon, la SACEM est partenaire, m'a aidé aussi à être professionnel. Sans
2: bien
3: la SACEM,
2: sûr.
3: J'aurais pas pu être professionnel et vivre de la musique, en tout cas. Et donc, du coup, c'est important de raconter un petit peu cette évolution de ce métier, parce que au sein du comment dire, les gens connaissent les DJ sous David Guetta, Bob Sinclair, mais c'était pas comme ça au départ. Et je voulais expliquer d'où on est parti et où on est arrivé. Mais ce qui était le plus important, c'est le voyage globalement. C'est pas forcément la destination, tu vois. Ce qui m'a plu, c'était beaucoup ce voyage. Et donc voilà.
2: Et le voyage, évidemment, ne se fait pas en solitaire. Un de mes chapitres préférés, oh, c'est un tout petit chapitre à la fin. Merci Annabelle,
3: ah oui.
2: I love my DJ life ne pouvait se terminer sans que je remercie celle qui a vécu cette vie dans l'ombre en acceptant certains sacrifices, des périodes d'absence répétées, un mari égocentrique et des changements de dernière minute dans l'organisation de vacances forcément calquées sur mes tournées.
3: Oui.
2: Ça, c'est pour Annabelle, donc, qui a éduqué vos enfants, qui a géré la vie de famille et qui, en plus, est professeur des écoles.
3: C'est vrai. Je la remercie énormément parce que sans elle, j'aurais pas pu faire cette carrière-là parce que voilà, elle fait pas vraiment partie intégrante du fait de m'avoir donné cette liberté, d'avoir assuré beaucoup plus que moi parce qu'elle était capable de faire une carrière professionnelle en même temps que la famille. Enfin, elle a géré beaucoup plus de choses. Moi, j'ai eu la chance de trouver la perle rare.
2: Ouais.
3: Et donc voilà, c'était important pour moi de pouvoir la remercier justement dans le livre. Parce qu'on dit pas assez souvent merci aux gens qu'on aime et c'est vrai que bah, tu vois ce soir c'est moi qui est derrière le micro, je prends toute la lumière, je parle de mon livre et tout ça, mais ce livre là il existe parce que justement parce que j'ai une femme, parce que voilà, parce qu'on a aussi un équilibre de vie.
2: Bien sûr.
3: Et c'est aussi et aussi je voulais marquer le fait que dans comment dire qu'on pouvait être DJ et avoir une vie de famille, d'avoir des enfants.
2: C'était
3: pas incompatible,
2: mieux.
3: Tu vois.
2: Et c'est même indispensable parce que on parle de temps en temps et c'est hyper triste de jeunes DJ ou moins jeunes d'ailleurs,
3: seuls,
2: ouais. Des gens qui sont dans la musique électronique et puis il y en a qui disparaissent, il y en a qui meurent,
3: oui,
2: il y en a qui et voilà, qui sont très malheureux.
3: J'ai eu la chance d'avoir les deux, c'est ça. Donc c'est ce que je disais à Annabelle, j'ai gagné sur tous les tableaux.
2: Mais le fait que tu démarres ton livre par tes parents et que tu le termines par ta femme, je trouve que ça dit beaucoup de choses. Et puis dedans il y a tes enfants aussi
3: ouais,
2: dans le
3: vrai,
2: livre.
3: C'est vrai.
2: Et voilà, c'est
3: un parcours. parcours, quoi.
2: Bah voilà. Ouais, mais c'est vrai que c'est important. Joachim.
3: Donc je suis contente de cette page-là, effectivement. Je suis très heureux que t'aies choisi ce petit paragraphe, parce que d'abord, ma femme va écouter cette émission de
2: Salut
3: radio.
2: Salut Annabelle, bravo, t'es ma star.
3: Et donc voilà, donc je pense que voilà, ça va lui faire très plaisir. Mais voilà, ça me fait très plaisir.
2: Joachim Garraud était dans Décibels, les gars, vous l'avez entendu,
3: merci,
2: on était Billy. Très très content. Merci, ah,
3: merci,
2: Joachim.
3: Merci vraiment, du fond du cœur.
2: OVP 3 disponible, joachimgarraud.com pour le livre I Love My DJ Life. Joachim reverse 100% des bénéfices à l'association Arthur, dédié à la recherche contre le cancer du rein, en hommage à ton ami Fred Rister.
3: Tout à fait, merci. Ben, c'est parfait. Écoute, je te remercie encore de m'avoir accueilli.
2: Tu sais où on habite, tu reviens quand tu veux.
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8: Bonjour, bonsoir, pardon.
6: Mais oui, bah, comme tu veux.
8: Oui, bonjour. Bonjour.
2: Bonjour. Benabar, aujourd'hui c'est jour de sortie de cet album, Le Soleil des Absents. Comment tu te sens?
8: Raisonnablement traqueur. C'est-à-dire pas serein, parce que bien sûr c'est normal, hein, c'est quand même un pincement à chaque fois, mais joyeux quand même de pouvoir sortir un album, parce que je reste quand même conscient que c'est inespéré pouvoir sortir 11 disques, et pouvoir m'exprimer, pouvoir faire de la musique, pouvoir en vivre. Donc j'ai quand même aussi cette grande reconnaissance, puis je sais bien à qui je le dois, hein, c'est bien sûr au public, et ça m'a jamais quitté. Donc il y a un peu un mélange de tout ça. La sortie d'un album, c'est pas très confortable sentimentalement.
2: Je faisais une blague, parce que voilà, nous avons vieilli, c'est normal, depuis le siècle dernier. En vrai, au siècle dernier, et même sur tes premiers albums du 21e siècle,
8: malheureusement, c'est pas une blague.
2: Tu devais attendre les concerts pour avoir les retours du public. Là, avec les réseaux sociaux, est-ce que tu vas chercher les commentaires des uns et des autres, des gens qui te suivent depuis des années sur le disque ou pas?
8: Non, parce que à chaud, c'est pas, enfin pour moi, c'est pas recevable, parce que c'est ou bien je vais te foutre joie sur un truc et complètement désespéré sur l'autre, ça fait des montagnes russes émotionnelles ingérables. C'est plus sur la longueur, ou en tout cas il y a les premiers retours, bah notamment les interviews, les trucs comme ça, qui donnent un peu un début de tendance, mais c'est vraiment trop tôt pour savoir. Après, il faut vraiment que ça revienne des personnes qui veulent bien l'écouter, quoi.
2: Et vous allez l'écouter, et vous allez l'aimer, je pense, ce nouvel album de Benabar, Le Soleil des Absents. Alors, il faut parler d'un endroit absolument incroyable qui rentre dans la conception de cet album pour toi. Mais ça tombe bien, t'en parles très bien dans le disque.

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1: Effectivement, qu'est-ce que je fous là à Saint-Pierre-et-Miquelon? Est-ce que tu peux nous raconter comment tu t'es retrouvé là-bas? Comment, pourquoi, enfin toutes les questions en fait.
0: Là, c'était une envie que j'avais depuis longtemps, qui faisait un peu partie de ces envies qu'on n'est pas sûr de réaliser. Pour certains, c'est je sais pas, traverser l'Atlantique, monter une navire, faire le Mont Ventoux pour tous les cyclistes de France. Enfin voilà, chacun a des trucs comme ça qu'on fait plus ou moins, et il se trouve que là j'avais un peu de temps devant moi, et c'est mon épouse Stéphanie qui a dit bon bah viens, on y va
1: à Saint-Pierre-et-Miquelon.
0: À Saint-Pierre-et-Miquelon.
1: Ça vient d'où, parce que c'est pas commun.
0: Oui, j'ai pas su trop le dire, à vrai dire. Je sais que Michel Delpech m'en avait parlé il y a longtemps, ça m'avait marqué. Ouais. Puis je crois qu'à ce côté un peu hors du temps, déjà c'est en France, je voulais aller en France, au bout de la France un petit peu.
1: Oui.
0: J'avais la chance d'avoir déjà été dans les Antilles.
1: Ouais, la Polynésie aussi déjà.
0: Non, pas la Polynésie, pas encore.
1: Ah, faut faire un concert à Tahiti.
0: Ouais. Me plaisait bien le côté le nord entre le Canada et Terre-Neuve, le fait qu'il faille 2-3 jours pour y aller en passant par Halifax, tous les noms m'inspiraient.
1: Ça fait très aventurier.
0: Ça fait un petit côté 19e, ouais, voyage périple, oui, oui. Du 19e, ça m'attirait beaucoup, c'est un truc de gosse un peu.
1: Alors on embrasse d'ailleurs, parce que je le sais, il nous envoie de temps en temps des messages, Saint-Pierre-et-Miquelon, la première qui écoute Décibel. Voilà, c'est la radio là-bas, publique.
0: Oui, c'est la même boutique.
1: C'est la même boutique.
0: Ouais. Oui, j'ai eu la chance d'y aller là-bas.
1: C'est génial.
0: Ah oui, c'était super. Je suis tombé amoureux de l'archipel, hein, franchement. Je ne veux pas tourner autour du pot.
1: T'as pas fait que le touriste? T'as fait de la musique à Saint-Pierre-et-Miquelon.
0: Oui, j'ai écrit beaucoup. J'étais parti pour écrire, et puis j'ai joué. Donc j'ai joué dans la salle, le club de Saint-Pierre. J'ai joué à l'école pour les gosses. J'ai joué dans la prison où il y avait 4 détenus. Et c'était un bonheur de rencontrer tous ces gens-là. Alors bien sûr, il y a l'endroit, il y a la géographie étonnante de cet endroit-là, qui a vraiment un décor d'un film de Tim Burton, ouais. Saint-Pierre-et-Miquelon. Et puis bien sûr les habitants qui sont un peu comme les Corses. Ils m'ont vraiment fait penser aux Corses. Voilà, les Mayous, c'est nous. C'est les métropolitains.
1: D'accord.
0: Et Mayous, d'ailleurs, c'est pas méchant, c'est même plutôt tendre. Ce qu'il faut pas, c'est être un modicon de Mayous.
1: Ah oui, là, c'est chaud. Là, t'as dépassé.
0: Là, faut reprendre l'avion dans l'autre sens.
1: Ouais. Retourne à Halifax, même en trottinette, mais 20 ans.
0: Là, faut se casser.
1: C'est un album qui s'est fait en plein d'étapes. Tu l'expliques finalement, et je trouve ça très rafraîchissant et très honnête de ta part. C'est pas facile de faire un album. Parfois, on écrit une première salve de chansons, puis finalement, on n'est pas content et on recommence. Toi, c'est ce qui t'est arrivé sur Le Soleil des Absents. Il a fallu plusieurs fois, plusieurs essais pour arriver à ce que tu voulais. Pourquoi ?
0: Au début, surtout parce que c'est parti tout ça d'un drame amical, puisque mon plus vieux musicien s'est suicidé au moment où je préparais l'album, et on a commencé ensemble avec Denis, on a vraiment commencé en 95, et donc ça a été bien sûr une tragédie, notamment pour ses filles à qui je pense, bien sûr.
1: Et un choc
0: complet, et puis ça a remis en cause, on était très amis, donc bien sûr le côté sentimental, mais un peu toute la façon de faire de la musique. Est-ce qu'il faut faire de la musique? Est-ce que ça sert à quelque chose? Je suis jamais monté sur scène sans Denis encore. Ça sera la première fois là, dans la prochaine tournée. Enfin, ça m'a évidemment complètement tourneboulé, si le terme existe.
1: Oui.
0: Et plutôt que de... les deuils comme ça, les crises comme ça majeures qu'on peut croiser dans notre vie, tous malheureusement, à mon avis, faut se questionner sur le deuil. C'est-à-dire, faut se demander qu'est-ce qu'on va faire de ce deuil-là. Voilà, est-ce qu'on va plonger dans le chagrin définitif, ce qui est une option, ou est-ce qu'on va essayer d'en faire quelque chose, ou est-ce qu'on le contourne, enfin à chacun de vivre ça comme il le peut. Et moi, je me suis dit, on va faire un album, mais par contre, avec évidemment la présence de Denis permanente, mais joyeux, parce que sinon ça allait être un album trop triste.
1: Donc
0: trop
1: c'est
0: triste.
1: Son souvenir qui est dans le disque plutôt que son départ.
0: Oui, exactement, tout à fait. Ouais. C'est ça. J'avais pas exprimé comme ça, mais c'est exactement ça. Et puis on avait tellement la trouille de faire un album triste qui parle un peu que du chagrin, que de la perte, que de l'absence, qu'on sait tous, même dans les chansons. C'est pour ça que j'ai réécrit des chansons. Il y a des chansons joyeuses, des chansons rigolotes. Il y a des chansons plus tristes, mais qui sont pas du tout des chansons plombantes, je crois. Et d'où le titre, Le Soleil des Absents, qui s'est imposé, quoi. Les absents sont très présents, sans faire une formule un peu facile.
1: Ouais, Le Soleil des Absents sort aujourd'hui. Dessus, vous retrouverez des chansons, et ça, c'est une partie de ton travail que j'aime beaucoup, à l'intérieur des maisons. Je sais pas si vous voyez ce que je veux dire, mais Benabar, c'est quand même... Non, mais c'est vrai, c'est une de tes caractéristiques, c'est que t'écris des scènes de vie dans les maisons, dans les familles, dans l'intimité, et forcément... on s'y retrouve. Vous pouvez choisir de changer de rôle, hein, c'est à vous de voir. Mais par exemple, il y a une chanson dingue qui s'appelle « Trois jours, trois nuits » où la femme a disparu pendant trois jours, trois nuits. On imagine bien qu'elle s'est taillée avec un autre mec, mais elle est revenue.
2: Trois jours.

0: parentalité, j'espère. Ça aussi, c'est un de tes thèmes de prédilection. Ouais. Il y en a beaucoup, hein, là, sur le soleil oui. absent. Les enfants sont là.
1: Oui, les enfants sont là. Et puis là, dans cette chanson, typiquement, elle est un peu vicieuse parce qu'il y a le côté, le chagrin d'amour du mari. Bon, mais ça, bon, c'est les adultes. Mais ouais. il y a en plus, je lui ai rajouté une difficulté de plus, c'est de gérer les gosses qui se doutent de tout, comme on le sait tous, qui sentent tout. Et il ne sait pas si la maman va revenir, s'il faut faire une annonce, qu'est-ce qu'il faut faire. Et c'est un peu ça qui m'amusait. Alors, oui. le terme est un peu bizarre, mais en fait, quand on écrit une chanson, même triste, il y a quelque chose d'amusant, essayer de trouver qu'est-ce qui va se passer, dans quelle situation.
0: Mais c'est des petits films.
1: Celui-là, ouais, celle-là,
0: ah oui.
1: vraiment.
0: Oui. Bah oui. Oui, oui, parce qu'en plus, c'est vrai que tu peux faire une comédie française, alors, soit terriblement dramatique, soit romantique, soit comique, sur oui, maman part 3 jours, et on ne sait pas si elle va revenir.
1: Exactement, c'est... Ouais, voilà. c'est ça.
0: Je vous rappelle que Benabar est aussi acteur, donc ami producteur qui nous écoutait. Là, il y a quelque chose dans cette chanson. Elle danse, bah évidemment, les enfants sont là.
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0: Chanson, elle danse, et sur celle qu'on va écouter maintenant, une playlist de Daron. C'est drôle parce que tu joues très très bien sur ce décalage très tendre et à la fois un peu vexant qu'on a, nous les adultes, quand nos enfants grandissent et qu'on réalise qu'ils nous trouvent un peu plouques en fait.
1: Bah oui, il y a un peu de ça, et puis ça les amuse beaucoup. Même si souvent j'ai noté qu'il y a un retour aussi grâce au réseau.
0: Ouais.
1: Soit j'étais enchanté d'apprendre que les mômes ont découvert la chanson La Maritza de.
0: Oui, de
1: c'est Sylvie Vartan, une chanson que je vénère, et les mômes l'ont découvert via TikTok. Donc il y a aussi ce côté très vertueux des réseaux sociaux qui est assez troublant. Mais c'est vrai, le jeu des playlists de Daron. Alors ce qui est dur, c'est surtout quand les enfants disent blagues de Daron. Parce que playlist de Daron, il y a un côté sympa et tout ça, un peu taquinage, mais bon, ce qui est sympa. Mais blague de Daron, ça veut dire vraiment blague pourrie, quoi.
0: C'est dur. Mais Daron, c'est tendre. C'est quand ils nous appellent les boomers, où là, on est foutus.
1: En plus, nous ne sommes pas des boomers.
0: Pas du tout.
1: L'autre.
0: On était cool il y a encore. Quoi,
1: oui.
0: 10 ans.
1: Et puis boomer, c'est la génération avant nous deux.
0: Bien sûr.
1: Alors ne vieillissez pas, bordel.
0: Bien sûr. Calmez-vous, les enfants.
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0: 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Et super, vraiment, cette chanson, une playlist de daron sur le nouvel album de Benabar, on fait ça ensemble. Comment tu fais la sortie d'un album, tiens, toi?
1: Je le fais pas forcément.
0: Pas un petit rituel?
1: Non, pas un petit rituel. Il y a les copains qui envoient des petits textos, ouais, des trucs comme ça, mais c'est surtout souvent une journée consacrée à pas mal de promos. Ouais. Donc en fait, c'est mieux d'ailleurs, parce que c'est une journée, on est très occupé, ça évite de ruminer chez soi, de flipper, ouais, tout seul dans son coin. Ouais.
0: Le son de cet album est étonnant, et c'est un compliment de ma part, parce que je t'écoute depuis longtemps, et c'est toujours du Benabar, on se dit pas, tiens, qui est cette personne, on te reconnaît, mais je trouve qu'il y a un travail qui a été fait sur le son que tu n'avais pas forcément fait avant. On va vous faire écouter quelques extraits pour que vous vous rendiez compte. Il y a par exemple cette chanson « La gravité ».
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2: La gravité, ça fait comme une production un peu, tu sais, de la belle chanson des années 70.
0: Oui, un peu de
2: ça. Tu vois, du Yves Simon, des trucs comme ça. Oui, d'où ça vient, cette idée, cette envie?
0: C'est François Delabrière, qui est un grand producteur et mixeur, avec qui j'ai vachement travaillé, et en tant que producteur et en tant que mixeur. Je crois qu'il a quasiment mixé tous mes albums.
2: D'accord.
0: Et qui a fait des milliards de trucs, de Florent Pagny à Marc Lavoine, enfin, je pourrais pas tous les citer. Et puis, on s'entend très bien, on est bien copains. Et puis là, sur cet album-là, je l'ai laissé faire, en fait, les chansons, et puis c'est lui qui a apporté tout ce son-là, qui est très affirmé, en fait, quand on a fait une chanson un peu country, comme
2: oui,
0: les
2: là,
0: darons,
2: le son des darons,
0: on l'a fait volontiers.
2: Ouais, voilà.
0: Et ça, c'est. Et en effet, ce côté un peu 70, un peu organique, avec des nappes, mais pas forcément tout de suite électro, en gardant aussi c'est un peu ces références, une certaine nostalgie dans les chansons, comme Les Coups, qu'on
2: écoutera tout à l'heure.
0: Qui a un petit côté film érotique des années 70. Quoi. Non, mais maintenant que je te le dis, tu vas l'entendre.
2: Vous aussi, vous allez l'entendre. Mais avant de basculer dans le film érotique, avant qu'Emmanuel fasse son entrée, je pense aussi, alors dis-moi si je me trompe, si je surinterprète, mais justement, tu disais tout à l'heure, quand tu commences cet album, t'es malheureux comme les pierres parce que ton meilleur copain est mort. Tu veux pas faire des paroles tristes, donc tu t'interdis les paroles tristes, et du coup, dans la production, dans le son, il y a quand même une certaine mélancolie. Tu disais nostalgie pour les années 70, mais quand on écoute Fuck la peine,

0: 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Pour moi, c'est vraiment, si vous pouvez en écouter qu'une là sur l'album, parce que vous n'avez pas le temps, vous avez des vies de dingue, écoutez-la celle-là.
1: C'est pas les cités qu'on cite, à tout va dans le journal, ni ces consoeurs de l'Ouest que câline la capitale, de commune en commune, sans se rendre compte, on dirait qu'il n'y en a qu'une, et si encore on monte.
0: Tes chansons, elles ont quand même ces ambiances-là.
2: Oui, et d'ailleurs, je dois remercier aussi et féliciter Jean-François Berger, qui a fait les pré-prod, qui est un pianiste, et qui a fait les pré-prod, parce que j'y ai pensé sur ce son-là, ce son qui est super beau quand il l'a envoyé.
0: Hyper beau, mais t'as vu, très mélancolique, très poignant.
2: Ouais, ils ont fait vraiment un super boulot, et je m'en rends vachement compte d'ailleurs, là, depuis la promo, en le réécoutant comme ça, je m'aperçois qu'ils ont fait un bon boulot. Mais revenons à moi.
0: Oui, c'est vrai. Ça va bien deux secondes, les producteurs.
2: On va pas parler des techniciens, des musiciens, et tout ça. Non, arrêtons.
0: S'ils étaient méritants, ils seraient sur scène.
2: Je les embrasse. Et Bertrand Lamblot aussi, qui a été DA sur l'album.
0: Bisous, Bertrand Lamblot. Reste-t-il du bonheur?

0: Alors ça, c'est une bonne question que tu as posée avec Pascal Obispo, ça vous a fait un joli duo. À l'époque, je ne connaissais pas exactement l'histoire du disque, donc la question, elle ne résonnait pas pareil. Maintenant que tu nous as raconté dans quel état d'esprit tu étais, tout ce que tu as fait justement pour essayer de retrouver la lumière, alors reste-t-il du bonheur ?
1: Oui, j'en suis convaincu. Autant je suis pas le plus optimiste des hommes, mais j'ai plus du tout. C'est peut-être une question d'âge. J'ai plus du tout envie d'être pessimiste. Je me suis rendu. Enfin, je le pense. C'est un peu fumeux, quand même. Mais que c'est aussi idiot d'être optimiste que d'être pessimiste. C'est-à-dire qu'il faut être lucide. Et puis après, on choisit de quel côté on veut aller. Et évidemment, il y a des drames plus graves que d'autres. Hein, donc bien sûr, chacun vit comme il veut. Mais voilà, moi j'ai plus envie d'être pessimiste, qui est un peu une facilité, un peu une habitude aussi des fois. Donc de lutter contre ça un petit peu. Bah, d'où fuck la peine, par exemple. C'est à un moment, il y en a marre d'être triste, quoi.
0: Tout à l'heure, quand on s'est dit bonjour et que je t'ai demandé comment t'allais, tu m'as dit que oui, ça allait, mais que quand même, tu te rappelais que c'était inespéré d'avoir une carrière comme la tienne, de sortir 11 albums. En fait, depuis tout à l'heure, ça trotte dans ma tête. Je me dis, mais c'est fou, c'est quoi, t'as un syndrome de l'imposteur ?
1: Oui, c'est vrai, je l'ai. Je crois que ça part jamais. Bon, on vit très bien avec, hein, mais c'est.
0: On vit angoissé quand même un peu.
1: Ouais, il y a cette angoisse-là. Ouais. Alors c'est aussi assez sain parce que dans ce genre de boulot, c'est bien aussi d'avoir un peu de recul sur soi-même, de voir le recul sur le succès quand on en a, ce qui permet aussi d'avoir du recul sur l'insuccès ou un peu de distance du public quand ça arrive. Mais le syndrome de l'imposteur, c'est quelque chose qu'on a. Une fois pour toutes, quoi. C'est-à-dire, mais ça vient pas forcément. C'est pas forcément méchant d'ailleurs. Ça vient petit à petit. C'est pas un gros dossier qu'on vous livre. C'est plutôt plein de petits post-it qu'on met au fur et à mesure de votre vie.
0: Mais rien n'arrache les petits post-it. Pas des compliments d'artistes que tu admirerais. Pas les chiffres quand tu vends 3 millions de disques.
1: C'est très passager. Mais en effet, ça, parce que ça m'arrive d'avoir le melon, mais c'est hyper furtif. Par contre, c'est très fort. Je me dis, je suis un génie, quoi. Attention, c'est Jacques Brel. Et puis, mais ça tombe tellement hyper vite que j'arrive pas à me tenir là-dessus.
0: J'aime bien l'idée du melon furtif. Ah ouais. C'est excellent. Alors, il y a une chanson qui parle du fait de. Il faut assurer dans la vie du mieux qu'on peut, et parce que voilà, on n'est quand même pas là que pour jouer à la belote sur Terre. C'est une chanson qui s'appelle Quoi qu'on dise.
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0: Au clin d'œil à Higelin, mais qui fait plaisir, qui fait chaud au cœur. Et ce que tu dis dans cette chanson, quand j'essaye de me mettre à ta place, je me dis oui, c'est vrai que toi, que tu réussisses ou que tu te plantes, toi tu le fais devant tout le monde. Tout un chacun le fait, voilà, chez lui ou éventuellement devant sa femme, devant son patron, mais ça reste très réduit. Toi, c'est oui à grande échelle, c'est peut-être aussi pour ça que c'est angoissant.
1: Il y a cette angoisse là, mais qui fait partie du jeu, parce que je crois qu'on se plante surtout quand on se moque des gens, c'est-à-dire quand on est insincère. C'est que moi, je me suis rendu compte, pour moi ou pour des camarades, rater une chanson, bon, déjà ça arrive, et puis. Et les gens sont très indulgents tant qu'on est à fond, parce que c'est à nous de mériter l'écoute des gens. Ils ont pas que ça à faire. Ils sont sollicités toutes les deux secondes. Pour les concerts, n'en parlons pas. Donc la moindre des choses, c'est au moins d'être content d'être là et puis d'être parfaitement sincère et engagé. Moi, j'aime bien l'engagement, pas du tout en termes faut voter pour un tel, ça on s'en fout. Mais engagé là, comme on dit, on s'engage dans une histoire d'amour, par exemple.
0: Ouais, ouais.
1: C'est être vraiment présent. Ça une carrière. Je trouve que c'est un engagement, quoi. Ouais. De mon point de vue.
0: Et c'est pas un long fleuve tranquille.
1: Ah non.
0: Mais c'est important de le dire, je trouve. Mmh. Ouais, encore une fois, oui, c'est de l'honnêteté, mais je trouve qu'elle est salvatrice. Et elle transpire de ce soleil des absents. Alors, évidemment, on te souhaite le meilleur, une excellente
1: Merci.
0: Tournée. Et nous allons donc écouter une musique que tu avais d'abord envisagée pour un film érotique.
1: Oui, enfin, je voulais être acteur de film érotique des années 70.
0: Ah!
1: Voilà. Parce que
0: Mince.
1: après, non.
0: Après,
1: mais
0: c'est
1: mais
0: moins
1: le
0: bien.
1: Charme des années 70, voilà, ça m'intéressait. Mais j'ai raté ma carrière. Alors, de Garlas, je suis devenu chanteur, malheureusement.
0: Les coups, un des grands et bons moments du soleil des absents. Et c'est là aussi où on entend de manière très, très évidente ton goût pour les mots qui, ça, pour le coup, depuis le siècle dernier, n'a absolument pas bougé.
1: Ah oui, ça, c'est intact. Oui, c'est définitif.
0: Benabar dans Décibels. Faites entrer les danseuses. À la prochaine.
1: Là, on commence à imaginer.
0: Ah oui.
1: Les cheveux dans le vent, une femme un peu dénudée, érotique
0: oui,
1: encore
0: érotique.
1: Une fois.
0: Hein,
1: c'est juste
0: un voile.
1: Suggéré. Voilà,
0: ouais,
1: c'est suggéré.
0: C'est ça. Ouais. Merci Benabar.
1: Merci à toi une fois de plus. Merci à tous. 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
3: Alors, j'ai testé pour vous un week-end dans les Cévennes. Nous allons dormir dans une yourte. Une escapade insolite et ressourçante, et tout ça à moins de 2 heures de Nîmes. Direction Sumène, au cœur des Cévennes. À notre arrivée, nous avons été accueillis par Emmanuel. C'est la propriétaire d'Escale en Cévennes. L'ambiance est paisible. On entend à peine le chant des oiseaux. Et la surprise, elle a été totale pour les enfants. Dès l'entrée, j'ai été surprise par le confort de cette yourte. On y trouve tout le nécessaire et même la connexion 4G. Ceci est un détail qui fait la différence pour 2 ados. Le plus génial pour moi, c'est la vue panoramique sur la nature et les montagnes. Après un bon dodo, le matin, nous avons pris un petit déjeuner sur cette terrasse où on a eu droit à des confitures maison. C'était un vrai régal. Cette parenthèse a été une vraie bouffée d'oxygène. Le calme et la beauté du lieu nous ont ressourcés. C'est l'évasion parfaite pour se sentir loin de tout, tout en étant si proche de la maison. Pour découvrir cet endroit unique, rendez-vous chez Escale avec un S en Cévennes à Sumène. Vous pouvez consulter son site web escaleencevennes.com et pensez à vérifier les disponibilités car c'est une adresse très très prisée. J'ai testé, j'ai adoré, c'était Delphine, je vous retrouve très vite pour une nouvelle découverte locale.
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4: Bonjour, je m'appelle Isor. Je suis née au milieu des animaux. J'ai 15 ans et j'habite à la Bédouère, à Serret.
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4: Mon père a créé le parc il y a 35 ans maintenant. Et il prenait des animaux à un peu de différents endroits. Et on a des naissances chaque année pour renouveler un peu la arme.
5: Ma guide aujourd'hui n'est pas une adolescente comme les autres. Elle partage sa vie entre l'école et les animaux.
4: C'est sûr qu'avoir des amis et savoir que je vis au quotidien avec des animaux, ça leur fait rêver. Donc ils veulent forcément venir chez moi. Ouais, je me sens chanceuse parce que je sais que j'ai de la chance de vivre avec des animaux et que c'est pas le quotidien de tout le monde, qu'il y a des gens qui peuvent être même dans le besoin ou des choses comme ça. Mais on essaye toujours de faire partager un peu tout ça à travers différents événements. Et on fait ce qu'on va faire aujourd'hui avec vous. On va aller nourrir les animaux, leur expliquer un peu le fonctionnement de ce qu'on fait chaque jour.
5: Isor et sa sœur Sixtine sont d'ailleurs appelées les petites mouglis de la Touraine.
4: Elle qui s'appelle Cannelle. C'est pareil, on l'a élevée au biberon parce qu'en fait, elle est née très très tard par rapport à la période de naissance des daims. Elle est née en septembre alors que c'est juin-juillet. C'est pareil, on l'a élevée au biberon. Là, par exemple, c'est notre père, c'est Sixtine et moi qui sommes devenus ses mères adoptives. Et en fait, le premier individu qu'un petit voit, il le considère comme sa mère. L'élément nourricier va devenir sa mère. On connaît quelques trucs que les autres n'ont pas forcément en connaissance. Donc forcément, on apporte un peu, par exemple, dans des évaluations ou des choses comme ça, pour essayer aussi de gratter des points, forcément.
5: Malicieuse, mademoiselle Isor est contemplative.
4: Alors là, c'est des oies du Canada, de Bernache. Donc en fait, elles sont sauvages, elles viennent de temps en temps sur le plan d'eau et tout. Comme ça, elles ont de la nourriture. Elles sont complètement libres de partir, de revenir. Enfin, elles font ce qu'elles veulent. C'est joli le matin, par exemple, de se lever et de voir les oies sur le plan d'eau. C'est pas mal.
5: Ce plan d'eau qui rappelle forcément de bons souvenirs.
4: Puis, toute petite, on se met à l'eau avec les biches. On se baigne avec elle. Et c'est vrai que, entre guillemets, j'ai appris à nager avec elle. Appris à être en confiance dans l'eau avec mes petits brassards tout roses. Et en fait, on profite du cadre à fond. Que ce soit par la nature ou même par le domaine animalier.
5: Et là, on se dit que la vie est belle quand on a 15 ans. Pour découvrir Isor et Sixtine, direction la page Facebook du même nom, Le Monde d'Isor et Sixtine. Prochainement, des événements seront organisés qui s'appellent Dans la foulée des biches. Affaire à suivre.
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7: Et Olivier, ce matin, retourne à l'école primaire aujourd'hui.
6: Eh oui, et pour y trouver du gaga. Mais blé, je voudrais aujourd'hui vous parler du mémoire de Judith Boucher, réalisé l'an dernier à l'Université Jean Monnet de Saint-Étienne, et qui s'intéresse à une question rarement étudiée. Comment le parler stéphanois, le gaga, circule encore aujourd'hui dans les écoles primaires, et dans quelle mesure le parler des enseignants influence le parler des élèves? Son travail porte sur toutes les classes de l'école primaire, en milieu urbain comme en milieu rural. Judith a formulé trois hypothèses. Premièrement, le gaga serait peu utilisé par les enseignants en situation d'enseignement. Deuxièmement, lorsque les enseignants l'utilisent, les élèves auraient tendance à le reprendre. Et troisièmement, le gaga serait plus présent dans les écoles rurales que dans les écoles urbaines. Pour répondre à ces questions, elle a observé des classes, mené des entretiens avec les enseignants et avec les élèves, et elle a mené des observations dans les temps informels à l'école. Son analyse porte à la fois sur le vocabulaire gaga et sur des structures spécifiques comme le pronom neutre Y, employé comme complément direct, j'y ai fait, l'inversion des pronoms personnels après un impératif, donne-moi-le au lieu de donne-le-moi, ce qui nous vient du patois, hein, puisque Pierre Duplay écrivait déjà en 1896 à l'inverse du français, quand un verbe à l'impératif a deux pronoms pour complément, l'un direct, l'autre indirect, c'est ce dernier qui s'énonce en premier. Exemple en patois, « by my loup ». Et puis aussi la formation d'adjectifs à partir de participes passés. Il est trempe de chaud, ses joussons enflent, la reloge est arrête. Donc qu'en est-il des résultats du travail de Judith? Les observations révèlent une situation un peu plus nuancée que ce qu'elle attendait. Très surprenant, 54% des enseignants utilisent au moins une fois un régionalisme en cours au cours des séances observées. Un élève sur six emploie spontanément un mot ou une expression gaga lors des entretiens. Et dans les classes, un régionalisme apparaît dans 20% des situations que Judith observe. Il semblerait donc que le gaga soit encore bien présent dans nos écoles. Mais quels sont les mots, les expressions, les tournures qui ressortent le plus, ou plutôt qui ressortent le mieux? Un peu de patience les amis, la suite, c'est pour bientôt.
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1: Nous partons à la découverte des Maranges, ce petit territoire partagé entre trois villages, Chéilly-les-Maranges, Sampigny-les-Maranges et Desize-les-Maranges, au lieu de la prochaine Saint-Vincent tournante 2026. Alors, avec Plus belle la vigne, on zoome sur ce territoire viticole caché dans une petite vallée. Ici, les coteaux font partie de la côte de Beaune, mais en Saône-et-Loire. Explication avec Élodie Roy, viticultrice et vice-présidente du comité d'organisation de la Saint-Vincent.
2: La côte de Beaune s'étale d'une même exposition, mais il y a une phase géologique à Santenay et les Maranges, on est une vallée un petit peu à part, je dirais.
1: Alors là, Santenay, c'est dans quelle direction ?
2: Santenay, c'est juste en face. Voilà, là-bas.
1: C'est dans le petit creux là-bas.
2: Là, vous voyez des bâtiments en face. Oui. Là, c'est tout le début de Santenay.
1: Voilà. D'accord. Et donc après, il y a les hauteurs, en fait, il y a les collines.
2: Les coteaux, voilà. Les coteaux. C'est une vallée, en fait. Les Maranges, vous avez la vallée de la Causanne et la vallée de la Deune. Donc la Causanne, c'est une petite rivière qui circule sur Chéilly, sur Sampigny, qui prend sa source en fait à Vauchignon, au bout du monde. Donc c'est un nom qui ça s'invente pas.
1: C'est joli.
2: C'est une petite rivière qui fait 14 km et qui se jette dans la Deune, juste à la sortie de Chéilly. Donc cette rivière, elle passe au milieu là. Le petit village de Sampigny qui est ici, très étriqué, très enclavé, et sur les hauteurs, vous avez Desize et tout en haut le petit hameau de Borgy. Et la montagne des Trois Croix qui est en face de nous, connue aussi sous le nom de Mont de Seine. Alors, bon, moi je les vois les croix, mais je connais. C'est vraiment juste en face de moi. Je ne sais pas si vous voyez.
1: Non, mais
2: le petit point culminant.
1: D'accord.
2: Oui, là, on est à 521 mètres d'altitude, je crois. Et le vignoble des Maranges est vraiment devant nous.
1: Alors, qu'est-ce qui fait que ça reste tout de même la côte de Beaune? Alors qu'on décroche quand même de cette côte de Beaune.
2: On décroche de cette côte de Beaune, légèrement. Hein, c'est quand même pas... Parce qu'après, une fois passé la côte de Beaune, on est sur la côte chalonnaise. Mais la côte chalonnaise, on est sur la plaine de Saône. Nous, on est quand même très éloignés. La côte chalonnaise, elle est vraiment derrière cette colline-là.
1: D'accord.
2: Avec le village de Bouzeron qui commence la côte chalonnaise, Ruilly, Mercuret, etc. On a des terroirs distincts. Là, on a une carte géologique. Vous voyez qu'il y a beaucoup de couleurs différentes en fonction du type de sol.
1: Ah oui, je vois, jurassique, plutonique.
2: Donc ça, ce sont des niveaux géologiques. Donc là, on parle de millions et de millions d'années. Pour faire simple, c'est argilo-calcaire, mais pas que. On est un vignoble assez tardif. On vendange souvent plus tard que les autres appellations de la côte de Beaune.
1: Vous êtes entre la côte de Beaune et les Hautes-Côtes, finalement.
2: Oui, exactement.
1: C'est ça.
2: Les Maranges, ils sont exposés sud-sud-est, on va dire. Les Hautes-Côtes, moi, personnellement, j'ai des parcelles, elles sont exposées vraiment plein sud.
1: Nouvelle confirmation de la définition hyper millimétrée des terroirs bourguignons.
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3: Direction la Vendée à Beauvoir-sur-Mer. Je suis très heureux de vous emmener à la rencontre d'Anne-Marie. C'est une maraîchine très attachée à la Vendée et à la transmission de ses traditions.
4: J'y suis née et toute ma jeunesse est donc passée là-bas. C'était difficile. Mon père est décédé à 36 ans. Donc on était trois enfants. On est restés tout seuls tous les trois avec notre maman, avec une vache pour vivre. Et puis un petit jardin. Et puis quand il n'y avait pas trop à manger, ma maman allait pêcher les grenouilles et les anguilles dans les fossés. C'est vraiment mes racines, le marais. Hein. J'y suis accro.
3: Vous êtes une vraie maraîchine?
4: Ah oui, je suis une maraîchine à 100%. Hein.
3: Elle représente quoi la Vendée pour vous, Anne-Marie?
4: C'est mon pays, c'est quelque chose qui m'est vraiment cher au cœur. Le marais, je peux pas m'en passer, mais dans le marais, il y a aussi la mer chez nous.
3: Ouais.
4: Et ça, c'est pareil. On a besoin de ça, nous. Je vais voir la mer, et je me promène dans le marais.
3: Pourquoi? Ça vous apporte quoi, vous?
4: Une détente. J'ai un livre particulier aussi.
3: Ah.
4: C'est mon moment zen, moi.
3: Et c'est quoi ce livre que vous emmenez? Ah, faut pas le dire.
4: C'est
3: votre petit jardin secret.
4: Oui, c'est mon petit jardin secret.
3: Alors, on le laissera dans son petit jardin secret.
4: Et puis, c'est pour ça aussi que je fais du folklore. Il nous faudrait des jeunes, mais les jeunes, maintenant, c'est compliqué. On en a dans le groupe, hein. On en a 5 et qui sont mordus, mais pour combien de temps? Parce qu'ils sont jeunes encore.
3: Alors, qu'est-ce qu'on peut faire pour remédier à ça?
4: Ben, on sait pas trop. Bon, maintenant, il y a beaucoup de balles folk et de choses comme ça.
3: Et pourtant, ces fêtes-là ont un succès assez populaire.
4: Ah ben,
3: parce qu'on va penser à Chalands autrefois.
4: Oui, Chalands autrefois. Et ouais. Puis maintenant, ce qu'on fait beaucoup moins, ce sont des kermesses, par exemple. Moi, j'adore les gens, j'adore connaître des gens parce que ils m'apporteront quelque chose.
3: C'est essentiel pour vous. Oui. C'est même limite vitale.
4: C'est limite vitale, oui. Après, ben, j'ai fait 10 ans pour la RSB, là. La RSB qui est l'association des retraités sportifs de Beauvoir. Moi, les associations, c'est aussi apporter aux gens des choses, leur faire plaisir d'abord dans ce qu'on leur propose. J'espère vraiment que beaucoup de gens pourront se lancer dans les jeunes, il faut vraiment, mais je comprends bien qu'actuellement la vie est difficile. Les gens de 35 ans maintenant, ils sont tellement pris par autre chose que c'est compliqué.
3: Alors on revient en arrière, vous avez 18 ans, vous vous mariez, Anne-Marie, vous diriez quoi à cette jeune fille?
4: Je dirais qu'il faut dans l'avenir, à 18 ans on est jeune, il faut penser à pas rester seul dans son coin.
3: On va dire Anne-Marie ce matin que vos petits-enfants nous écoutent là, à la radio. Oui. Vous voulez leur dire quoi pour conclure?
4: Je vais leur dire, essayez de faire un peu comme mamie. Essayez de donner, de partager, d'apprendre, de vouloir connaître... Voilà, plein de choses comme ça.
3: Anne-Marie, la passion de la Vendée, la générosité, la joie de vivre et l'amour des gens.
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5: Adicia pour le monde, et oui, notre expression du jour, est-ce ou est-ce entre Gallia et Rabastens en français? Bon, c'est assez simple à comprendre.
6: Oui, mais moi j'ai compris.
5: Ben oui,
6: être entre Gallac et Rabastens.
5: Ah, cette expression, vous pouvez l'utiliser quand une personne a abusé d'un peu trop de vin, des billes, loubi. Alors, qui, mais je dis le vin, mais ça peut être quelque chose d'autre. Notre alcool, dilentabé, que sera, ben, quelle personne entre Gallia et Rabastens.
6: Ouais, alors, toujours avec modération, on est d'accord, mais c'est quand quelqu'un est un petit peu peut-être, voire beaucoup pompette.
5: Eh oh, vous m'avez entendu, ça. Vous avez compris. Ouais. Bon, le Mike et Buffet Paz, il a le coup test. Il vaut mieux que cette personne ne souffle pas dans le ballon. À qui ouais. Pour revenir à l'expression, il y a à Bistodenage, 20 km entre Galliac et Rabastens. Donc ça fait 20 km environ. La route est un peu sinueuse entre Galliac et Rabastens. Et surtout, elle longe le vignoble gaillacois, d'où ben, l'origine de l'expression est-ce entre Galliac et Rabastens.
6: Ouais, Jaro, il y a d'autres expressions dans le même style?
5: Ben, nous cita Gascou, qu'est-ce qu'on disait, per exemple, qu'a cargat en Madira. Littéralement, il a chargé à Madiran. Le vignoble de Madiran se situe en Gascogne, aux confins des départements du Gers, des Hautes-Pyrénées et des Pyrénées-Atlantiques. Aoué ou abé cargat à Madira, littéralement, donc avoir chargé à Madiran, c'est être ivre, tout comme être, ben, Este bewet, et bewet du verbe bewet, bewet qui veut dire boire en occitan gascon.

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2: Itinéraire bis à Mailly-le-Château cette semaine et aujourd'hui, eh bien, je me suis arrêtée chez Olana, chez Amélie Moreau, ici à Mailly-le-Château. Amélie, bonjour.
3: Bonjour.
2: Olana, c'est quoi, Amélie ?
3: Olana, c'est une prolongation de moi. C'est mon entreprise, en fait, que j'ai créée en 2020. Et donc, c'est Olana, laine et savoir-faire. Et donc, en deux mots, tout est dit. Laine et les savoir-faire pour la transformer.
2: Cette laine, elle vient d'où ?
3: Elle vient du troupeau d'Adrien Sala, qui est aussi à Mailly-le-Château et qui est éleveur agro-pastoral, c'est-à-dire qu'il est éleveur itinérant. Et son troupeau est très intéressant pour la laine, puisque la race des brebis est Estalaine Mérinos. Et pour moi, c'est la Rolls des toisons.
2: Pratiquement, votre métier, il consiste en quoi ? Vous n'élevez pas les brebis pour la laine, mais vous arrivez à quel moment ?
3: Moi, le début, c'est la tonte annuelle. La source, c'est le tri de la laine. La compétence numéro un pour faire quelque chose avec cette matière, c'est de savoir trier les toisons.
2: Et ensuite, après le tri, on fait quoi ?
3: Alors, après le tri, on compacte toute cette laine récoltée dans des sacs qu'on appelle des curons. Et on l'envoie dans un lavage spécialisé pour laver la laine. Et ensuite, on va décider, donc là, pour le cas, c'est du fil à tricoter qui sera envoyé dans une filature française, toujours dans une recherche de faire un produit de qualité, voire haute qualité, et sur notre territoire.
2: Alors là, on a des pelotes de laine devant nous, parce qu'on est chez vous et que chez vous, c'est également la boutique. On peut venir vous voir sur rendez-vous. Cette laine, quelles sont ses qualités ?
3: Alors, ce que vous avez sous les yeux, Catherine, c'est pas des pelotes, c'est des écheveaux. C'est le langage, c'est le vocabulaire lainier, écheveaux, et c'est la forme qu'on doit utiliser pour teindre. Et donc, les qualités du fil, c'est que la laine, c'est thermorégulateur, c'est respirant, c'est antibactérien. Ça nécessite peu de lavage, puisque s'il y a des odeurs, il suffit d'aérer son pull quelques heures à l'air libre. En fait, la matière reste vivante. Comme sur l'animal, en fait.
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2: Itinéraire bis à Mailly-le-Château cette semaine. Et aujourd'hui, eh bien, nous allons parler de pâturage itinérant. Adrien Sala, bonjour.
4: Bonjour.
2: Le pâturage itinérant, Adrien, est-ce que vous pouvez m'expliquer ce que c'est ?
4: C'est marrant parce que pâturage itinérant et itinéraire bis, finalement, ça rapproche un peu parce qu'on prend souvent les chemins de traverse, en tout cas des endroits moins fréquentés pour déplacer les brebis. Parce qu'en fait, donc c'est un troupeau qui est arrivé en 2021 et qui depuis se déplace uniquement à pied sur des trajets jusqu'à 5-6 km pour aller chercher des pâturages chez des céréaliers. Aller dans leur parcelle, après accord verbal effectivement, pour faire pâturer et puis dans une démarche de restauration de la fertilité des sols.
2: Restauration de la fertilité des sols, c'est-à-dire ?
4: Aujourd'hui, on se rend compte que les engrais de synthèse sont aussi limités et que il faut trouver autre chose. Et les agriculteurs, après avoir essayé toute une série de solutions, en arrivent à se dire que remettre des bêtes sur des parcelles qui souvent n'ont pas vu d'animaux d'élevage, en tout cas depuis au moins une génération et des dizaines d'années, c'est potentiellement bénéfique.
2: Et j'aimerais bien que vous me parliez de vos brebis. Ce sont des brebis particulières, il y en a combien ?
4: Il y a une centaine de mères. Ce sont des brebis de race Estalaine Mérinos. La race Mérinos, on la connaît pour la laine parce qu'elle est très fine, donc elle permet de faire du textile avec. Et on est sur une race spécifique puisqu'elle s'est développée sur plutôt l'est de la France, Alsace-Lorraine, croisée avec une race Württemberg d'Allemagne du Sud, qui donne une brebis de belle taille, avec une toison conséquente et une capacité à endurer les aléas climatiques extrêmes. Voilà, une race très plaisante à élever, même si c'est plus que de l'élevage. C'est vraiment, on partage, on passe du temps ensemble finalement.
2: Est-ce qu'on peut vivre de ce métier, Adrien ?
4: Oui, je vis de cette activité. Alors, on a parlé de la laine, mais j'ai aussi une activité de vente de viande. Donc, on nourrit aussi un territoire, donc on répond à un besoin. Et en ça, oui, ça me fait vivre. Ça donne raison, ça donne sens à ma vie. Je pense que la question était aussi financière. C'est vraiment un combat. J'ai envie de dire que plus le temps passe, plus on pourra en vivre. C'est l'origine quasiment de la civilisation, du fait qu'on est passé de nomade à sédentaire. Donc tant qu'on sera sédentaire, c'est un métier qui aura du sens et qui répondra.
1: Catherine Marchezin, Itinéraire bis.
2: Itinéraire bis à Maille-Château, aujourd'hui encore. Et aujourd'hui, je me trouve au planétarium de Maille-Château. Patrice Berger, bonjour.
5: Bonjour.
2: Un planétarium, c'est ma première question. Patrice, elle est toute simple. Qu'est-ce que c'est ?
5: Alors, un planétarium, c'est un lieu où on va pouvoir observer le ciel, comme si on était en pleine nuit, au froid. Sauf que là, on est bien au chaud et on a le ciel au-dessus de nous, mais il est en numérique, tout simplement.
2: Ce planétarium de Maille-Château, il est né de quelle façon ?
5: Alors, il est né parce que on a une section dans l'association d'astronomie et nos contrées font que les samedis soirs, pour observer avec un beau ciel, ils sont très rares dans une année. Et comme on aime transmettre notre passion, on a dû trouver un autre moyen de la transmettre. Et l'autre moyen, c'est le planétarium.
2: Quand on construit un planétarium, on obéit à des règles quand même.
5: Oui, bien sûr, on est obligé, déjà parce qu'on a un ERP, on reçoit du public. Et puis, la particularité du planétarium, puisque, comme vous le constatez, c'est un dôme que l'on a au-dessus de nous, qui est notre écran.
2: On peut mettre combien de personnes, combien de spectateurs ici ?
5: 30 personnes.
2: Alors, qu'est-ce qu'on peut voir ? Là, en ce moment, moi j'ai la grande chance d'être au milieu du planétarium. J'ai un ciel, c'est le matin ou c'est le soir ?
5: Alors là, non, c'est le ciel actuel. On est en journée, là, pour l'instant, avec le soleil à l'endroit où il serait, bien sûr, si on n'avait pas les nuages au-dessus de nous.
2: Quels sont les types d'animations que vous proposez dans ce planétarium ?
5: Alors, on peut déjà observer le ciel du soir, comme on l'observerait en sortant à l'extérieur. On peut même observer le ciel comme il était il y a 2000 ans, ou comme il sera dans 2000 ans, parce qu'il sera différent, bien sûr. Alors ça, c'est la partie, je dirais, purement observation, comme on peut le faire à l'extérieur. Et on a aussi la projection de films qui sont spécifiques pour les planétariums, qui sont à 360 degrés.
2: Des films qui sont à la portée de quel public ?
5: Alors, tout public, on a des films d'animation pour les enfants, ça commence à partir de 5 ans. Et puis après, on monte crescendo, hein, et bien sûr, on a aussi des films pour adultes. Pour adultes et enfants. On a des spécifiques pour les enfants, mais sinon on a des films tout public.
2: C'est un endroit assez magique, je dois le dire, avec une réverbération du son qui est incroyable.
5: Oui, c'est très particulier parce qu'en réalité le son reflète partout dans le dôme et parfois on est à l'autre bout du planétarium et on a l'impression que la personne est juste à côté de nous. Oui, c'est complètement magique, hein, pour les personnes s'ils ne sont jamais venues. À chaque fois, c'est vraiment un émerveillement. Et quand on y revient, puisqu'on peut revenir pour voir d'autres choses aussi, hein, bien sûr.
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2: Itinéraire bis à Maille-Château, aujourd'hui encore, pour vous faire découvrir aujourd'hui un merveilleux métier. Gaëtan Millet, bonjour.
6: Bonjour.
2: Vous êtes vitrailliste, maître verrier. Est-ce que vous pouvez nous expliquer en quoi consiste votre métier ?
6: Mon métier consiste à la création et à la restauration de vitraux, que ce soit pour du particulier ou des vitraux de patrimoine, comme les églises.
2: Ce métier, vous l'avez approché de quelle façon ?
6: J'ai eu la chance de rencontrer Bernard Dubourg, un souffleur de verre, qui m'a transmis sa passion pour le verre au départ.
2: Votre amour du verre, Gaëtan, il est né de quelle façon ?
6: C'est la fascination par rapport à la matière, aux couleurs, aux reliefs, tout ce qu'on peut transmettre aussi à travers une création, c'est le partage.
2: Alors, ce vitrail, c'est totalement magique, on est dans votre atelier à Maille-Château, parce que la boutique, elle est à Vézelay. Hein.
6: Tout à fait, la boutique est au 10 rue Saint-Étienne à Vézelay.
2: Et expliquez-moi, qu'est-ce qu'on a devant nous, là ?
6: Alors, pour l'instant, devant vous, vous avez donc des petits vitraux pour la décoration et montrer un petit peu tous les effets du verre qui sont destinés à la boutique.
2: Ce métier de vitrailliste, maître verrier, quelle qualité il demande, Gaëtan ?
6: Il demande beaucoup de précision, un grand travail de dessin, une connaissance sur ses verres. Le choix des verres est très important par rapport au rendu que l'on veut donner et une passion débordante.
2: Quand on parle de vitrail, on pense souvent au vitrail qui prend la place d'une fenêtre, mais le vitrail, il se conçoit également à l'intérieur des maisons.
6: Tout à fait, le vitrail peut servir en miroir, il peut être aussi en séparation de portes, il peut être sur une cloison, il peut être une petite lampe décorative, On a beaucoup d'idées d'endroits différents pour mettre les vitraux.
2: Et puis, vous restaurez des vitraux. Et là, à côté de moi, il y a un vitrail d'église. Il arrive d'où, celui-ci ?
6: Celui-ci, c'est un vitrail qui arrive de Précy-le-Sec.
2: Est-ce que c'est exactement le même travail quand on crée un vitrail ou quand on le restaure ?
6: Alors non, quand on fait une création, on démarre à partir d'un dessin. On fait le dessin en taille réelle, qui va nous servir en fait de trame pour découper le verre. Pour une restauration d'église, on va conserver au maximum toutes les pièces qui sont en bon état, pas cassées, et on va remplacer uniquement celles qui sont inexistantes. Ce sont deux mondes très différents. Quand on fait de la création, on sait qu'on va laisser sa petite trace sur un verre qui va durer plus d'un siècle.
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2: Itinéraire BIS, toujours à Maille-le-Château. Cette semaine et aujourd'hui, je vous emmène dans un endroit magnifique, un endroit étonnant. Je suis allée au musée des outils d'autrefois. Jean-Louis Lajambe, bonjour.
7: Bonjour.
2: Dites-moi, ce musée ici à Maille-le-Château, il existe depuis combien de temps, Jean-Louis ?
7: Ah, je réfléchis. Oh, plus de 5 ans, hein. Plus de 5 ans, oui, pas plus, je crois pas.
2: Qu'est-ce qui vous a donné envie de créer un tel lieu ?
7: Mon grand-père était ferblantier, j'ai donc récupéré tout son atelier, et c'est de là qu'il m'est venu l'idée de faire des métiers anciens.
2: Vous avez débuté avec combien d'outils ?
7: J'ai commencé avec une cinquantaine d'outils.
2: Et aujourd'hui, là, autour de nous, sur 3 étages, il y a combien d'outils ?
7: Je pense environ entre 4 et 5 000 outils, de différents métiers, évidemment.
2: Tous ces objets, vous les achetez ou on vous les donne ?
7: On m'en donne beaucoup. J'en achète très peu, en définitive.
2: Au fur et à mesure que ces outils sont arrivés dans votre musée, j'imagine qu'il a fallu que vous vous documentiez.
7: Oui, je me suis beaucoup documenté. Soit que j'allais voir des gens qui ont fait ces métiers-là, ou soit que je cherchais, mais dans les livres, hein, pas sur Internet.
2: Parce que lorsque les gens viennent visiter ce musée, ils vous posent énormément de questions.
7: Énormément de questions, oui, oui, ben c'est normal, et je peux répondre, voilà.
2: Ce musée extraordinaire, parce qu'il est vraiment extraordinaire, Jean-Louis, il est ouvert tous les jours ?
7: Oui, c'est ouvert tous les jours, à n'importe quelle heure, il suffit de me donner un coup de téléphone, voilà, un coup de fil.
2: C'est un vrai travail de mémoire que vous avez fait.
7: Oui. C'est vrai, j'aime ça, donc voilà, j'ai réussi à faire ça sans problème, quoi.
2: Vous êtes fier de ce travail, quand même, j'imagine.
7: Oui, oui, oui, il y a quoi d'être fier. Ce que j'aurais jamais pensé avant, faire ça, voilà. Et puis, bon, il y a des métiers que j'avais en tête, donc comme le métier d'imprimeur, voilà, parce que j'ai fait un peu d'imprimerie dans le temps, j'ai travaillé pour un imprimeur, etc. Donc, j'ai commencé par ça.
2: Que vous disent les gens lorsqu'ils poussent la porte, comme moi, de cet écomusée des métiers d'autrefois ?
7: Ils disent, oh, c'est pas possible, ils disent, voilà. Bien souvent, ces réflexions-là, c'est formidable, c'est bien présenté, ben oui, parce que j'ai ça dans... C'est moi, quoi, voilà.
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8: Alors bonjour, je m'appelle Fabrice Pesanti, j'ai 56 ans, je vis dans le Médoc depuis mon enfance, je suis né dans le Médoc, d'un père italien, d'une maman médocaine. Alors là il est 22h30, dans 10 secondes on va monter sur la scène, on est anxieux, on y va. Vive le Saint-Sébastien.
9: Ça se passe un peu comme ça, les soirs de spectacle dans ce cabaret du Médoc à Couquec, petit village de 270 habitants. Le Saint-Sébastien reprend tout simplement le nom des grands-parents de Fabrice qui étaient propriétaires des lieux dans les années 80. Cet établissement fête cette année ses 30 ans et il fait travailler une équipe de 15 personnes.
10: Et bien voilà mes chers amis, je vous souhaite la bienvenue au Saint-Sébastien.
9: Fabrice est un enfant du pays. C'est sur cette terre qu'il a commencé à se passionner pour les costumes et le théâtre.
8: Tout jeune, j'avais quel âge ? J'avais 10 ans. Je m'amusais à coudre des choses, à faire des costumes, à faire des choses comme ça. Et avec mes sœurs, on arrivait à faire des pièces de théâtre. On se déguisait, on faisait des personnages déjà. Et en fait, j'ai commencé très très jeune à me déguiser et à faire des costumes.
9: Et quand vous est venue l'idée de créer ce cabaret ?
8: Un jour, eh bien, on s'est dit, pourquoi pas se faire un petit spectacle. J'ai commencé par Régine à l'époque, et en fait, ça a fait boule de neige.
9: Vous remplissez la salle tous les soirs ?
8: Actuellement, oui.
9: Et donc, du coup, c'est quoi la recette du succès ?
8: Il faut aimer les gens, et puis surtout avoir un spectacle de qualité.
10: Alors, mes chers amis, je vais vous présenter donc un artiste, Britney Spears. Mes chers amis, je vous demande de l'applaudir comme il se doit. Voici Monsieur Brice.
8: C'est en fait les artistes qui sont là, qui s'approprient les personnages en fonction de leur morphologie, en fonction de leur état d'esprit, parce qu'en fait c'est une passion qu'ils ont envers l'artiste et qu'ils interprètent. Alors moi, depuis de nombreuses années, j'interprète Dalida. Mais au niveau du maquillage, déjà, il va falloir travailler les yeux, parce qu'elle avait un regard un petit peu dans la tristesse, on sentait qu'il y avait de la mélancolie dans ses yeux. Et on met la perruque, on met la robe, et là on rentre directement dans le personnage jusqu'à ce que on se voit dans la glace. En fait, on est face à la glace, et puis dans l'œil, on arrive à distinguer la femme que l'on va interpréter. Dès qu'on entend les « ah » et ou les « oh », ben là, on est super content, quoi. Ça y est, ça match, quoi.
9: Alors, ce cabaret, il a bénéficié d'une sacrée visite. Le roi du cabaret, justement, c'est Michou.
8: Pour nous, c'était une grande fierté de l'avoir ici à Couquèque, dans notre cabaret.
9: Quand il est arrivé ici, il vous a dit quelque chose dont vous avez encore le souvenir.
8: Il a dit mais c'est plus beau qu'aux Folies Bergères, il a dit.
9: Fabrice est en couple avec Stéphane Berthier. Ils sont à la tête de ce cabaret qui est une vraie réussite. Il peut recevoir jusqu'à 120 spectateurs, soit à peu près la moitié de la population de Couquèque. Le Saint-Sébastien est notamment ouvert tous les vendredis, samedis et dimanche soir.
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1: Une pluie d'aumoise aujourd'hui, elle était tournequoise. Bonjour Cécile.
2: Bonjour.
1: Merci de nous accueillir avec ce petit thé à la fleur de cerisier, a priori.
2: Oui, avec plaisir.
1: Et ces petites gaufrettes, bien appétissantes. Vous êtes née dans le département 59.
2: À Tourcoing. Et
1: une maman belge, papa belge également.
2: Un peu, à moitié, voilà. Et ma maman plutôt flamande et mon papa plutôt wallon.
1: Quels souvenirs est-ce que vous gardez de votre enfance, donc soit à Tourcoing, soit très vite donc à la campagne.
2: Oui, à Rugy, ouais. Petit village de 1200 habitants, je crois. Et on habitait à 2 km dans un petit hameau, le hameau de Belzanois, qui existe toujours. Mon papa habite toujours là-bas. Et ben, en fait, les souvenirs, moi, c'était, on était dehors tout le temps, dans le jardin. Souvenirs de photos de la construction du garage.
1: C'était sur un territoire frontalier.
2: Oui.
1: Avec la Belgique.
2: Ouais. À 2 km donc, du centre du village. Il y en a beaucoup qui travaillaient ou qui travaillent en Belgique. Il y a l'Elnon, une petite rivière qui fait la frontière aussi.
1: Il y a un petit pont.
2: Voilà, et donc du coup, bah, cette rivière tout le long et tous les endroits où on pouvait passer en voiture, il y avait un poste de douane.
3: Et là-bas, pas de tabac, pas de devises étrangères?
4: Non, monsieur le douanier, absolument rien.
3: Eh, si ça pète, hein? Allez, au bloc.
2: On allait de l'autre côté du petit pont, c'était Louvet, un tamilier, un café. Chaque fois que j'y retourne, je vais me promener là-bas.
1: Enfin. Eh oui, forcément, vous vous ressourcez là où vous avez, où vous avez grandi. Passiez beaucoup de temps dehors, mais à faire quoi? Vous êtes dans l'observation?
2: J'étais un garçon manqué, j'étais la petite dernière, donc j'ai souvenir d'avoir fait des cabanes dans le pommier avec mon frère. C'est rigolo, j'étais souvent à pieds nus en fait, je me souviens de ça.
1: Et aujourd'hui, la Cécile que vous êtes, elle marche encore pieds nus?
2: Pendant des années, j'ai oublié ça, c'est drôle, ouais. Bah, c'est peut-être quand j'avais 47 ans que j'ai commencé à... Même dans des parcs ou ici, au jardin partagé, parfois quand il est ouvert, quand l'herbe est fraîche l'été, j'enlève mes chaussures.
1: On dit que c'est très bon, hein.

0: Oui, c'est très bon pour la santé de ressentir le sol avec, oui, avec la plante des pieds. Bon, je me permets de goûter cette petite gaufre.
1: Ah oui, avec plaisir, oui.
0: Merci.
1: Donc, là, c'est du coup cassonade. Elle, elle est noire.
0: Ah, c'est une cassonade aussi.
1: Oui. Processus, en fait, la cassonade, moi je croyais que c'était non raffiné, mais en fait c'est hyper raffiné, c'est recuit.
0: Ça vous rappelle votre enfance?
1: Oui, complètement.
0: C'était le petit-déj?
1: Ouais. Ah non, ça c'était ben, ces gaufres-là, les gaufres frites-là, découvert quand j'étais jeune adulte, qu'il y avait une dame qui en fabriquait à un kilomètre de chez nous, en France, du coup. T'es allée voir en vélo pour trouver, et en fait c'était chez elle. Je faisais des tartes au sucre avec ça.
0: Et on dit tarte au sucre.
1: Ouais, oui, tarte au sucre.
0: Au sucre, avec l'accent.
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3: Bonjour, je me présente Pascal, j'ai 63 ans, j'habite à Bardos.
4: Bonjour Pascal, vous nous recevez chez vous, où il y a beaucoup d'amour, mais un amour qui se mesure avec de la patience, de la constance et de la présence. Vous pouvez nous expliquer pourquoi ?
3: Pourquoi ? Ben, je m'occupe de ma femme, c'est tout. Je m'occupe, j'essaie le mieux possible de m'occuper d'elle.
4: Et qu'est-ce qu'elle a votre femme ?
3: Un Alzheimer précoce qu'ils ont détecté à 58 ans.
4: Quand on a le diagnostic qui arrive, qu'est-ce qui se passe dans sa tête ?
3: On va dire que la Terre s'arrête de tourner, on sait pas trop. Où on va, qu'est-ce qui nous arrive. Pour notre cas, après ça, on est resté sur ce sujet-là pendant 2 ans tout seul. Et ensuite, j'ai appelé France Alzheimer à Pays Basque. L'union fait la force, on est plus costaud à plusieurs. C'est moins compliqué, si je peux dire.
4: C'était quoi votre vie avant avec Marie-Rose, donc votre épouse ?
3: Bon, on travaillait comme tout le monde. Hein. On était, après, dès qu'on avait un moment de libre, on essayait de sortir. Les vacances, on bougeait beaucoup plus. Maintenant, tout est devenu plus compliqué.
4: Aujourd'hui, 5 ans après la découverte de cet Alzheimer, l'autonomie de Marie-Rose, c'est quoi ?
3: Ben, si elle est toute seule, elle ne boit pas, elle ne mange pas, elle regarde la télé. Et...
4: Comment on tient ?
3: Alors, un mystère, je ne sais pas comment je tiens. Bon, après, j'ai des cachets hein, pour tenir un peu. Après, c'est dur, c'est pas tous les jours comme ça. Il y a des jours où c'est plus compliqué que d'autres. Il y a des jours, ben, on m'a dit que j'étais humain, que j'en ai marre aussi, que je voudrais tout arrêter. Donc, on m'a dit que c'était normal. Après, honnêtement, je fais ce que je peux. Bon, je peux parler du ménage, je fais le ménage, je fais après des fois j'en ai marre, c'est pas que j'en ai marre, c'est que je m'assois et puis j'attends que le temps y passe.
4: Oui.
3: C'est plus un regret de la vie d'avant. C'est plus ça que je pense que c'est ça le plus dur. Enfin alors c'est pas par jalousie, c'est la vie des autres, la vie des autres couples. Puis ouais, pourquoi elle? J'ai pas dit qu'il faut que ça soit pour les autres.
4: Non, bien sûr.
3: Mais pourquoi elle? Ça, si un jour quelqu'un peut me répondre, il est le bienvenu. Je voudrais qu'elle redevienne comme avant. Mais quitte à ce qu'elle m'engueule souvent, mais qu'elle revienne comme avant.
4: Vous m'avez dit qu'il y avait des amis qui vous ont tourné le dos.
3: Alors je sais pas si on peut appeler ça amis. Je pense que ça s'attrape pas. Je me demande si même des fois quand dans un couple il y a quelqu'un qui est malade, ça serait bien d'aller les voir. Discuter même de temps en temps, ça fait du bien pour les deux, hein. Si bien les dents que les dés. Hein.
4: Ça vous a changé justement cette maladie de votre épouse ?
3: On est plus humble. Ouais. Après, je reste quand même une personne, donc je peux m'énerver en voiture ou quoi que ce soit. Peut-être que je me défoule ailleurs. Non. Mais après, on reste plus humble. On comprend mieux certaines choses.
4: S'il y a des gens qui nous écoutent, qui viennent d'entendre, d'apprendre l'Alzheimer d'un proche, qu'est-ce que vous pourriez leur dire ?
3: Bah, ils ne sont pas tout seuls. Qu'ils prennent contact avec une association France Alzheimer. Bon, je pense qu'il y en a dans tous les départements. Il faut aller chercher de l'aide. Il ne faut pas rester tout seul, parce que je pense que c'est ce qu'il y a de pire.
4: Qu'est-ce que je peux vous souhaiter, Pascal ?
3: Je ne sais pas, honnêtement. Je ne sais pas. Si vous pouvez me rendre ma femme.
4: Merci beaucoup. Pascal.
3: Merci, au revoir.
4: Belle journée.
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6: Arnaud Fromage est avec nous chaque matin. C'est l'heure de la nécessaire minute comtoise. Mon cher Arnaud, bonjour.
7: Bonjour.
6: Du côté des radars, il y a des petites surprises. On donne vraiment des drôles de noms aux choses, parfois, chez nous, en Franche-Comté.
7: Oui, et en voici un nouvel exemple. Alors, petite mise en situation, vous êtes en voiture, vous venez de Belfort et vous roulez en direction de la Chapelle-sous-Rougemont. Bref, vous êtes sur la départementale 83, vous passez de nez avant d'arriver à Rope. Là, vous passez devant la mairie, sur l'avenue Charles de Gaulle, il y a Céline Coiffure, mais vous continuez, la petite patte d'oie à la Vermenoncourt, vous restez sur la route principale et vous avancez encore un petit peu, il y a les jolies maisons typiques là sur le côté, et c'est là, dans le virage, qu'il faut freiner, tout simplement parce qu'il y a un radar.
6: Oh bah pas mal la petite balade là autour de Belfort, je vois pas vraiment où vous voulez en venir Arnaud.
7: Eh bien exactement à cet endroit précis, là, sous le radar, en face de la boîte aux lettres. Parce que ce n'est pas n'importe quel radar, c'est celui qui est surnommé le radar Johnny Hallyday. Mais alors, pourquoi allez-vous me demander maintenant que j'ai réussi à capter votre attention ?
6: Eh bien oui, pourquoi le radar de Johnny Hallyday, Arnaud ? Oui.
7: Pour comprendre, il faut remonter à février 1970. L'idole des jeunes a donné la veille un concert à Strasbourg et doit se rendre à Besançon. 3000 personnes l'y attendent et il est 18h passé. Dans la DS Palace Citroën, qui roule à fond parce que, bah, années 70, il y a donc Johnny Hallyday et Sylvie Vartan, mais aussi Mickey Jones, le guitariste de Johnny, Jean Ponce, son manager, et Sacha Rull, son secrétaire. On est en février, il fait nuit, il fait froid, il y a du verglas et ça roule vite. Bref, Johnny perd le contrôle de sa voiture. Il glisse et se retrouve dans le fossé. Alors il parvient à reprendre le contrôle de son véhicule, parce que ne l'oublions pas, Johnny Hallyday est un pilote, mais malheureusement, il y a un bloc de béton qui bloque le fossé et la voiture finit par s'y écraser. À bord, Johnny et son guitariste n'ont rien, mais son secrétaire et son manager sont blessés. Sylvie Vartan, elle, a carrément traversé le pare-brise, elle a le visage en sang. En 1970, la ceinture de sécurité est censée être obligatoire, mais dans les faits, personne ne la met vraiment. Les voisins viennent au secours des blessés, alors au départ, ils avouent ne pas vraiment avoir reconnu Johnny et Sylvie Vartan parce qu'ils sont sous le choc, et les blessés sont conduits à l'hôpital de Belfort. Johnny s'empare du téléphone d'un riverain pour annoncer qu'il n'y aura pas de concert à Besançon ce soir-là. Sylvie Vartan, elle, s'exile quelques mois à New York dans une clinique de chirurgie esthétique où elle subira des dizaines d'opérations de reconstruction pour effacer les traces de l'accident. Alors voilà pour la petite histoire. Et c'est donc dans ce même virage, toujours à la sortie d'Europe et toujours aussi dangereux, qu'a été installé en 2019 un radar, le radar Johnny Hallyday, pour nous rappeler que, star ou pas, il ne faudrait pas oublier de...

0: radar Johnny Hallyday, voilà, on sait désormais où il est grâce à vous, Arnaud Fromage, pour la nécessaire minute comptoise. Vous menez les enquêtes dans tous les sens et vous nous faites revivre avec un superbe podcast La vie incroyable de Paul-Émile Victor, un jurassien qui, pour sa première expérience et sa première expédition, est parti au Groenland. On a entendu le premier épisode dimanche à partir de 10h. Et le numéro 2 est déjà disponible en ce moment sur l'application ICI. Vous allez véritablement découvrir ce qu'a enduré l'équipe autour de Paul-Émile Victor. Une équipée qui a été véritablement sans danger, mais ô combien importante pour l'avancée de la science. Un podcast passionnant avec vous, mon cher Arnaud Fromage. Je vous dis à demain.
1: À demain.
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3: 22 juin 1896, à Montpellier, plusieurs journaux annoncent la mort d'un archimillionnaire, Emmanuel Fontenay. Monsieur Fontenay avait hérité, très jeune, de plus de 10 millions de francs et avait investi et fait fructifier cet argent. Il avait aussi bien radiné. Oui, Monsieur Fontenay était très très avare. Il était surnommé l'Harpagon du Clapas. Il portait des vêtements râpés, choisissait des chapeaux pas du tout à la mode en espérant ainsi les payer moins cher, habitait dans une maison très modeste tout en étant propriétaire de plusieurs immeubles à Montpellier. Monsieur Fontenay avait aussi plusieurs fermiers. Quand il voulait les faire venir à Montpellier pour les voir, il avait trouvé une petite combine pour économiser les 15 centimes que lui aurait coûté ce courrier. Il envoyait une lettre non affranchie, qui aurait donc dû être payée par le destinataire, le fermier, qui refusait de payer, mais comprenait que M. Fontenay l'attendait à Montpellier. À sa mort, on ne trouve pas tout de suite de testament. Mais je vous rassure, les gens ont cherché et ils en ont trouvé. Plusieurs. Chacun d'entre eux désignant un légataire universel différent. Le 4 juillet, par exemple, un journal raconte qu'un dénommé Fraîche a été désigné légataire universel. Monsieur Fraîche est refait, il se précipite à Montpellier et fait ouvrir le coffre personnel de Monsieur Fontenay. Et là, surprise, surprise, dans ce coffre, il y a un autre testament qui annule celui sur lequel Monsieur Fraîche figure. Ah bah oui, c'est décevant. Le 24 juillet 96, un mois après le décès, on en est déjà au cinquième testament. Mais lui, il date de 3 jours avant le décès, donc on est à peu près sûr que c'est le dernier. Sauf que les héritiers dénoncent un faux. Une bataille juridique commence alors entre les différents héritiers putatifs, 10 en tout, c'est quand même un bon score. L'affaire est tranchée, le testament qu'on estime être valable, c'est celui de juillet 1894. L'héritier est un jeune étudiant en médecine, Emmanuel Laurent. L'un des journaux se demande s'il va se réinscrire et continuer ses études de médecine. Spoiler alerte, non. Emmanuel Laurent va voyager, entamer une collection d'art et se faire construire à Agde une maison mirifique, complètement délirante, hop, un petit peu d'art nouveau par-ci, un petit peu de néo-grec par-là, de l'égyptomanie, de l'orientalisme, le tout à 2 pas de la gare pour que ses invités puissent descendre du train et arriver directement chez lui pour participer à une soirée, si possible, somptueuse. Cette merveilleuse maison, c'est la Villa Laurent, ou Château Laurent, à Agde, qui, après avoir été laissée à l'abandon pendant la deuxième partie du XXe siècle, a été restaurée et ouverte au public en 2023.
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0: chanteuse originaire de Valence est révélée par la Star Academy 2024. Maya avec Tout ira bien.
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0: Tout ira bien.
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